0: venu ici si vous n'en aviez pas eu le désir, au moins qu'on vous ait forcé. Bon. Mais c'est aussi le désir une réalité ambivalente, parce qu'il est à la fois à l'origine des aspirations les plus nobles de la personne humaine, un désir d'être bon, juste, désir de Dieu, mais aussi des comportements les plus mauvais, la jalousie, voire les plus dégradants. On peut désirer le meilleur comme le pire. C'est pourquoi, donc, avant de parler du désir chez Sainte Marie-Madeleine, il est nécessaire de bien cerner ce que revêt la notion de désir, ce qu'en dit la philosophie, plus exactement certains courants de philosophie. On ne va pas vous faire toute l'histoire de la philo. Dans notre cas, nous allons aussi regarder de plus près comment la pensée chrétienne va se situer vis-à-vis du désir. Et aussi, quels sont les enjeux d'une christianisation du désir. Alors, dans un premier temps, on va essayer de définir la notion de désir à l'aide principalement de la pensée d'Aristote et de Thomas d'Aquin. On ne change pas une équipe qui gagne. Puis, dans un deuxième temps, nous allons nous demander ce qu'il faut faire du désir. Est-il une menace à écarter? Ou bien doit-il être écouté et intégré dans notre vie morale? Et enfin, nous verrons la place du désir dans notre rapport à Dieu. Alors tout d'abord, définition de la notion du désir. Alors pour donner une définition de ce qu'est le désir, il faut tout d'abord avoir une petite idée de ce qu'est la personne humaine. Parce que le désir se trouve être une pièce maîtresse de cette architecture. L'être humain, c'est un composé d'âme spirituelle, une âme spirituelle, c'est-à-dire quelque chose de spirituel, de rationnel, d'immortel. Donc c'est un composé de cette réalité immortelle, intellectuelle et d'un corps matériel. Et ce composé, il subsiste par lui-même, dans le temps et dans l'espace. Et il est de nature rationnelle, à la différence des animaux, qui ont aussi un corps, aussi une âme, on va en parler après, mais qui n'est pas rationnel. Et l'âme, elle est comme aux commandes de toute la personne, par l'intermédiaire de ce qu'on va appeler des facultés, comme des ministères, hein, dans un pays. Et ces facultés, elles permettent à la personne humaine de, alors par exemple, tenir dans l'existence, exister, grandir, se reproduire. Ces facultés-là, l'âme humaine les a en commun avec les végétaux et les animaux. Mais il y a aussi des facultés qui permettent de se mouvoir, de se déplacer, de sentir, sentir le monde qui nous entoure, de mémoriser ce que l'on a perçu, c'est pratique, d'imaginer aussi et surtout d'éprouver des passions. Vous savez, les passions, c'est ces sentiments qui nous saisissent, comme la peur, la joie aussi. Voilà. On y reviendra parce que c'est là-dedans que va se loger le désir. Alors ces facultés dont je viens de vous parler, l'âme humaine, elle les a en commun avec les animaux, qui eux aussi ont des passions, ils perçoivent le monde. Enfin, viennent les facultés rationnelles, qui sont l'intelligence et la volonté. Et là, c'est le propre de l'âme humaine que de les posséder. Et c'est ici, avec l'intelligence et la volonté, que va naître le libre arbitre. Voilà pour un panorama de la personne humaine. Regardons de plus près cette partie de l'âme où se trouvent les passions, donc la joie, la peur, tout ça. On en recense 11. Elles sont réparties en deux catégories. La première partie de ces passions sont celles qu'on appelle du concupiscible. Et vous entendez le mot de concupiscence. Et les Grecs situaient le concupiscible dans ce qu'on appelle le bas-ventre, oui, la nourriture, les organes génitaux. Et le concupiscible, eh bien, il s'intéresse aux réalités qui paraissent bonnes ou mauvaises, mais qui sont faciles à atteindre ou à éviter. Les choses bonnes ou mauvaises, mais faciles. Et puis, donc ça c'est l'irascible, il y a une autre partie dans ces passions qu'on appelle le concupiscible d'un côté, qu'on a vu, et l'irascible. L'irascible, on reconnaît ira en latin qui signifie la colère. Et alors là, c'est plus le bas-ventre, c'est le cœur. L'irascible, eh bien, elle concerne les passions qui apparaissent lorsque la chose bonne ou mauvaise demandent davantage de force ou d'ardeur pour être atteintes ou évitées. Sauver sa vie, pareil, là il va falloir se bouger. Et donc cette passion, elle désigne ce qui est subi par l'homme, ce qui le saisit face à quelque chose de bon, de désirable, ou de mauvais, de dangereux. Je vous en cite quelques-unes, il y en a 11, je ne vais pas toutes les faire. Hein. Amour, joie, tristesse, peur, envie, désir, etc. Donc le désir, rien, la passion, rien à voir avec la passion pour les timbres ou le sport. Hein. Voilà, qu'on soit clair. Et donc parmi ces 11 passions qui animent le cœur de l'homme, le désir est cette passion qui naît lorsqu'on prend connaissance d'une chose bonne, mais que cette chose est absente. C'est-à-dire que je ne la possède pas encore. Et si l'obtention de cette réalité bonne, possible à atteindre, devient ardue, difficile, qu'il y a des obstacles à affronter pour l'attraper, eh bien, ça va être l'espoir qui va prendre le relais du désir. Aristote définit le désir par ces mots. Le désir est l'appétit de ce qui plaît. Le désir est l'appétit de ce qui plaît. C'est très simple, c'est évident. C'est ça la philo. Et tant que ce qui a été perçu par l'intelligence comme bon, désirable, et bien tant que ça n'a pas été atteint, et bien la personne elle va se porter avec ardeur vers cette chose. C'est cela le désir. Se porter avec ardeur vers cette chose bonne. Le désir va se situer donc entre la passion d'amour qui naît lorsqu'on prend connaissance de la chose bonne et donc l'amour hein, et de l'autre côté la joie quand on a saisi cette chose bonne. Il n'y a de désir que de ce qui est bon. On ne désire pas, rassurez-moi, hein, ce qui est mauvais. Hein, ça s'appelle, alors la psychanalyse va me dire oui.
1: Oui.
0: Je pourrais aussi dire oui, mais ce serait un peu plus long. Face à ce qui est mauvais, on appelle ça l'aversion. Et là, on fuit. Plus ou moins, d'ailleurs. Et on ne désire que ce que l'on connaît. On ne désire que ce que l'on connaît. Et même si cette connaissance va être très fugace, superficielle, et que même la répercussion affective sera même disproportionnée à la connaissance. Typiquement, le coup de foudre, une personne que je ne connais ni d'Ève ni d'Adam, d'un seul coup, c'est un chamboulement affectif. Bon. Et comme toute passion, le désir va avoir des répercussions physiques et psychiques. La pensée de l'autre va prendre beaucoup de place dans mon esprit. Alors jusqu'à présent, je vous ai parlé du désir comme étant uniquement une passion. C'est-à-dire quelque chose qui est indépendant par rapport à l'intelligence et la volonté. Ça nous attrape, ça nous saisit. Bon. Or, mon intelligence, ma volonté, elle désire elle aussi, mais d'une autre manière. On va parler de désir, mais parallèle, on appelle ça une analogie. L'intelligence, elle désire en tant qu'elle est à l'affût de la vérité. Et la volonté, elle désire ce qui est bon, ou du moins ce qui lui apparaît comme étant bon. Par exemple, lorsqu'on désire comprendre tel problème mathématique. Dis bien, je désire comprendre tel problème mathématique. Et la passion de désir, eh bien, à son tour, elle va influencer mon intelligence et ma volonté. Tout est lié dans la personne humaine. Voilà donc une idée un peu plus claire, hein, si vous êtes toujours parmi nous, de ce qu'est le désir chez l'être humain. Voilà. C'est cette passion qui naît de la connaissance d'une réalité bonne, mais absente. C'est aussi dans l'intelligence le désir du vrai. Oui, on veut connaître ce qui est vrai. Ce qui est faux ne nous intéresse pas beaucoup. C'est le désir aussi du bien au niveau de la volonté. Donc la chose désirée, c'est comme un point de fuite, une finalité à atteindre qui va réquisitionner de l'énergie, beaucoup d'énergie, voire parfois toute mon énergie. Alors maintenant, deuxième partie, hein, que faire du désir? C'est très bien tout ça, mais qu'est-ce qu'on en fait? Que faut-il en faire? Est-il bon ou mauvais? Ami ou ennemi, hein, le désir? N'est-ce pas lui qui nous a mis dans le pétrin en faisant succomber Ève dans le jardin d'Éden? C'est la première, mais il y a une longue suite d'héritiers. Alors faut-il suivre ou fuir nos désirs? Faut-il les entretenir ou les éteindre? Alors je vais commencer par la pensée stoïcienne. Quelque chose de facile. Le danger du désir a évidemment interpellé la sagesse antique. C'est pas un problème nouveau. La pensée stoïcienne, fondée au IVe siècle par Zénon de Kition, bon, qui a d'autres représentants que vous connaissez peut-être plus, Sénèque, Cicéron, Épictète. Eh bien, eux, ils ont vu dans le désir et les passions en général une menace. Ou plus exactement, quelque chose allant contre l'ordre universel et la sagesse. Le désir, les passions, c'est irrationnel. Ça va contre la sagesse. Si je veux être sage, il va falloir lutter. Parce que pour le stoïcien, la sagesse, elle consiste à vivre en conformité avec la nature. Alors la nature, c'est pas des petits oiseaux, hein. C'est l'ordre universel. Le raisonnement est simple. Comme on ne peut pas s'opposer à cet ordre, l'ordre de l'univers, eh bien, il vaut mieux que j'y adhère, il vaut mieux que je l'embrasse, cet ordre. À quoi sert-il de désirer ce qui ne dépend pas de moi? Et cela va éviter des souffrances inutiles et va faire de l'homme un être qui agit avec raison et sagesse. Ce qui ne dépend pas de moi, je ne m'y intéresse pas, je ne m'y oppose pas, bah, finalement, on règle tous les problèmes. Et donc, deux adages résument la pensée stoïcienne. Le premier, supporte et abstiens-toi. Et le deuxième, ne s'étonner de rien. Et donc, en éteignant en soi toute passion, tout désir, on arrive à ce qu'on appelle l'apatheia, eh bien, l'homme parvient à l'état d'ataraxie. Pareil, si vous faites du Scrabble, c'est bien.
1: Ouais.
0: L'ataraxie, c'est-à-dire l'absence de troubles, d'inquiétude. Et donc, on arrive finalement à une espèce de bonheur, à une paix, à une parfaite possession de soi-même et de ce qui dépend de soi. C'est-à-dire pas grand-chose, hein. Voilà. Mais je me possède pleinement. Voilà. La raison doit être l'élément qui domine l'agir humain, puisque toute passion est considérée comme contraire à la raison, c'est-à-dire déraisonnable. La passion, c'est déraisonnable. Et cette idée peut avoir quelque chose de séduisant pour un chrétien. L'homme qui éteint en lui toute passion, tout désir, en plus d'atteindre la paix et le bonheur, semble-t-il, eh bien, il va éviter bon nombre de péchés. Combien de maux et de vices sont les fruits des désirs mauvais et incontrôlables? Désir de posséder, d'être aimé, ce serait tellement facile. Et certains pères de l'Église, ces auteurs chrétiens qui ont vécu du 2e siècle au 8e siècle, eh bien, ils ont adopté plus ou moins consciemment dans leur conception de la vie morale du chrétien cette idée un peu stoïcienne. Alors le plus connu, c'est Clément d'Alexandrie. C'est la meilleure illustration. Eh bien, Clément d'Alexandrie, c'est le plus hard de la bande. Il considère toute passion humaine comme étant excessive, débridée. Toute passion est un instinct qui dépasse la mesure du raisonnable. Toute passion est une tendance insoumise à la raison. Il n'existe pas de passion bonne, hein, raisonnable. Ce qui fait que le rapport à Dieu va être fondé exclusivement sur la raison. Ça va être un peu froid, hein, faut quand même l'avouer. Pas de place pour les émotions, pas de place pour le désir. Et on arrive à une conception extrêmement ascétique et volontariste de la vie spirituelle. Et donc aussi élitiste. Parce que ce n'est pas donné à tout le monde. Mais cette conception de la vie morale du chrétien sans passion, eh bien, est-ce bien raisonnable? Est-ce bien souhaitable? Et même, est-ce que c'est seulement réalisable? Est-ce qu'on peut agir? Est-ce que l'on peut vivre sans désir? Alors voyons à présent, je veux dire, la juste place du désir. On a fait une rapide excursion du côté du stoïcisme. On va revenir à la conception du désir que je vous ai faite en première partie avec Aristote, Thomas, et qui est une conception vraiment assumée par l'Église. Et qui va nous permettre de sortir de cette impasse, de certains pères de l'Église et du stoïcisme. Pour Aristote et Thomas, les passions ne sont en soi ni bonnes ni mauvaises. Les passions sont neutres. Tout dépend de ce que l'on va faire avec. La colère, l'amour, la tristesse, le désir, par exemple, peuvent mener aussi bien au péché qu'à poser des actes bons. On en est tous témoins. Il faut parfois un bon coup de colère pour combattre une injustice ou sortir d'une situation périlleuse. Il faut parfois un bon coup de tristesse face à son propre péché pour se convertir. Eh bien, c'est pareil pour le désir. Il peut nous faire tomber en nous faisant désirer de faux biens. Il peut aussi nous relever en nous faisant désirer de véritables biens. Eh bien, à nous de surveiller nos désirs et de veiller à les orienter dans la bonne direction. Et évidemment, partir du principe que tout désir, quel qu'il soit, doit être suivi nécessairement, ça va mener à la catastrophe. Ça s'appelle l'hédonisme. Le désir, dans tous les cas, signifie un besoin qui doit être comblé. Mais lorsque les désirs sont vraiment bons, eh bien, ils sont des moteurs. Je vais dire même des catalyseurs extraordinaires de notre agir. Parce que sans les passions, l'être humain ne serait pas vraiment un humain. Il serait un ange. Ou plutôt, il jouerait à l'ange et ferait la bête, comme on dit. Il jouerait à l'ange et deviendrait bestial. Une personne apathique, c'est-à-dire une personne sans passion, sans mouvement émotif, a quelque chose d'inhumain et passe à côté d'une grande partie de la réalité. Alors c'est sûr qu'elle pose des choix peut-être plus facilement. On a moins d'informations. On est moins tourmenté par l'extérieur. Mais il est peu probable que ces choix soient vraiment judicieux. Voilà. Et qu'en est-il maintenant du désir au niveau de l'intelligence et de la volonté? Parce que je vous ai dit que ça aussi, ça désirait. S'il n'y avait pas de désir dans l'intelligence et la volonté, il n'y aurait tout simplement pas de vie intellectuelle, encéphalogramme plat, là aussi. C'est-à-dire qu'il n'y a plus de volonté, il n'y a plus de connaissance. Voilà. Bon. Et c'est au niveau de l'intelligence et de la volonté que va se trouver le désir de Dieu et le désir même de la perfection morale, qu'on peut appeler aussi la sainteté. Perfection morale, qui est aussi très large. Alors, je vais terminer sur le désir de Dieu et la vie spirituelle. On part de la philo, puis de théologie morale, et puis pour arriver à ce qu'il y a de plus haut dans la personne humaine. Parce que la manifestation la plus haute du désir dans l'être humain, ce sera le désir de Dieu. Nous l'avons dit, l'intelligence humaine, elle désire connaître ce qui existe et le connaître de manière juste et vraie. Or, ce qui dans notre monde existe au plus haut point, ce qui est le plus grand, le plus parfait, et donc ce que l'on dit, ce qui est le plus vrai, eh bien c'est Dieu. Et notre intelligence, elle est attirée par la connaissance de Dieu. Et de même pour la volonté. Elle est faite pour tendre vers ce qui apparaît comme étant bon. Or, qu'y a-t-il de meilleur que celui qui est à l'origine de toute bonté? Celui qui est le bien absolu. Dieu lui-même. Saint Augustin qui s'écriait ainsi, « Mon cœur est sans repos tant qu'il ne demeure en toi. » Il y a en nous quelque chose qui crie vers quelque chose de transcendant, de au-delà de le bras des pâquerettes. Nous avons naturellement soif et faim de Dieu. Et donc le désir de Dieu, c'est le désir le plus haut qui habite le cœur humain. Et c'est à partir de lui que nous devons jauger tous nos désirs. C'est comme un thermomètre, c'est à partir du zéro que l'on peut juger les choses. Et bien, c'est à partir de Dieu qu'on peut juger la bonté de nos désirs. Et là, il s'agit de la question du discernement des désirs. Car si nous avons vu que les désirs ont une place fondamentale dans notre vie, nous savons aussi que les désirs ne sont pas tous bons à suivre. Alors, quels critères faut-il retenir pour quel tamis à avoir pour nos désirs? Alors, je vais sortir le truc facile, ce sera le critère de la charité. Voilà, on sort le lapin du chapeau, au moins c'est clair. Tout désir qui sert la charité peut être retenu dans un premier temps. Tout désir qui l'entrave doit être refusé. Mais attention, ces désirs bons qui servent la charité doit être fait pour moi, concrètement, dans ma situation. On veut tous suivre le bien, il n'y a pas de problème là-dessus. Il faut que ce désir-là, bon, il me convienne à moi, maintenant. Il faut qu'il soit réalisable, qu'il corresponde à mon état de vie. Et donc, ce sera la paix, la joie et l'humilité qui vont naître en moi, qui sont les bons critères de discernement du désir. Et donc, une fois qu'on a écarté ces mauvais désirs qui peuvent venir traverser notre cœur, il faut purifier les bons désirs. Ça suffit pas maintenant, il va falloir comme les enrichir. Parce que même ces bons désirs, ils sont souvent mêlés bien d'égoïsme, mais surtout ces bons désirs, ils visent souvent pas assez haut. Parce qu'on est parfois un peu peureux dans notre désir de Dieu, dans notre désir du bien. Et donc ces authentiques bons désirs, il va aussi falloir les cultiver avec énergie et sagesse. De plusieurs manières. Je vous ai dit qu'on ne pouvait pas désirer ce que l'on ne connaissait pas. Et donc pour Dieu c'est pareil, il va falloir nourrir notre intelligence. Par la lecture des Écritures par exemple. Et aussi il va falloir éprouver la bonté de Dieu. Par la prière, par le bien, par la charité. Parce qu'on ne désire que ce qui est bon. Si pour moi Dieu c'est un concept froid qui n'a rien de bon, je ne peux pas le désirer. C'est normal. Et de même que le désir est nécessaire à la vie humaine, sans lui je ne pourrais pas sortir de mon lit le matin. Mais le désir de Dieu, il est encore davantage, encore plus important pour notre vie profonde, notre vie spirituelle. Sans le désir de m'unir à Dieu, sans le désir de grandir dans le bien, eh bien ma vie spirituelle, elle est morte. Elle est comme un bateau sans rame. Et ce qui fait qu'on dit que les saints désirs, les vrais bons désirs, ils nous font courir vers Dieu. Le mot est important, de courir. Ils vont dilater l'âme et la remplir de ferveur, oui, une espèce de grand désir qui nous saisit. Et si Dieu, le Christ, n'éveille en moi aucun désir, aucune joie, aucune envie, je peux m'interroger sur la qualité de ma relation à Dieu. Peut-être que Jésus, je ne le connais pas assez. Peut-être que Dieu, je n'ai pas assez éprouvé sa bonté. Enfin, un dernier point, la purification des désirs, elle implique de savoir retrancher les désirs bons. J'en ai un peu parlé tout à l'heure, parce que on a plein de bons désirs, mais certains, ils sont inadaptés, imprudents. Ils nous éloignent de notre véritable but. Ils peuvent même ralentir notre course. Voilà. Et ce sera tout le travail du discernement que de savoir les écarter pour faire ressortir les désirs fondamentaux, les plus authentiquement inspirés par Dieu. Et quand pour discerner, avant de prendre une décision, on dit qu'il faut se rendre un peu comme indifférent à tous nos désirs, cela n'implique pas une absence de désir. De toute façon, ce n'est pas possible. Ce que l'on veut dire, c'est qu'il s'agit d'essayer de ne plus s'accrocher à nos désirs pendant un certain temps, cesser de les écouter, pour que le véritable désir qui habite notre cœur puisse ressortir, vous savez, comme remonter à la surface, quand il n'y a plus les dépôts. Et une fois que le vacarme des multiples désirs qui nous habitent s'est tu, on peut enfin entendre le doux murmure du désir de Dieu sur nous. Alors je conclue. Donc on a vu en philosophie que le désir c'est une passion suscitée par une réalité perçue comme bonne, mais qui n'est pas encore présente, encore atteinte. Et que c'est un élément fondamental de notre vie, nécessaire à notre équilibre. Et nier le désir, l'étouffer, c'est se condamner à une vie infra-humaine, sous-humaine, voire même inhumaine. Évidemment, en sens contraire, suivre tous les désirs sans discernement, loin d'être source de vie, mène à la catastrophe, évidemment. Et s'il y a en nous de nombreux désirs, il y a surtout un désir avec un D majuscule, ce désir de Dieu. Et ce désir-là, il est structurant pour la personne humaine, qu'elle soit croyante ou non. Voilà. Qu'elle soit croyante ou non. Le désir de Dieu, il est structurant. Et lorsque ce désir, il est reconnu par la foi, foi vie vécue, lorsque le désir, il est reconnu et qu'il est suivi avec sagesse, il sera comme un éperon dans la vie, comme des ailes qui nous font courir dans la voie du bien. Alors pour terminer, écoutons la bien-aimée du Cantique des Cantiques, qui exprime son désir de Dieu par quelques mots très expressifs. C'est les premières lignes du Cantique des Cantiques. « Entraîne-moi à ta suite, courons. »
1: Donc, qu'est-ce que le désir en psychanalyse? Est-ce que c'est une force biologique? Est-ce que c'est une illusion? Est-ce que c'est autre chose? Le désir est au cœur de la psychanalyse. Pour Freud et Lacan, il ne se limite pas simplement à une pulsion ou à une volonté consciente. Il révèle vraiment une profondeur de l'âme humaine. Et cette quête peut parfaitement rentrer en résonance avec une forme de foi ou de spiritualité. Pour Freud, dans un premier temps, Freud distingue le besoin, qui est une exigence biologique, du désir. Le désir, il va naître de la satisfaction de ce besoin. En cela, on retrouve la philosophie « le désir ne naît pas de rien ». Lorsque le besoin est comblé, il laisse une trace dans la mémoire, une forme de satisfaction. Et cette satisfaction, forcément, devient source de désir. On ne peut désirer que ce qu'on a connu. Bien sûr, en psychanalyse, on fait souvent le reproche de dire « Ah oui, mais alors vous, le bébé, toujours, qui veut le sein de sa mère, etc. etc. » C'est vrai, mais c'est un raccourci. C'est-à-dire que finalement, comme on essaie de remonter le plus loin possible, il y a dans cet enfant qui va téter le sein de sa mère ou téter un biberon contre sa mère, il y a quelque chose d'un besoin qui est satisfait, avec aussi une part de plaisir. Et donc il y a cette recherche du plaisir qui ne sera pas forcément par le biais du même objet, mais ce plaisir ressenti, il va forcément être recherché de plus en plus. Oui. Est-ce que la notion d'inconscient est claire pour tout le monde? Parce que c'est finalement une des choses qui nous oppose beaucoup aux stoïciens, c'est que les stoïciens n'ont pas la notion de l'inconscient. Alors effectivement, ils vont se dire le désir est irrationnel, c'est un peu vrai, mais parce qu'il y a dans le désir une part inconsciente. Donc l'inconscient... Quand même, voilà. Pour Freud, c'est donc cette instance psychique qui contient les désirs refoulés, les pensées. Cet inconscient, il agit, il a une dynamique, il agit à travers les rêves, à travers les lapsus, etc., etc. Et le but, ça va être justement pour Freud d'essayer de comprendre le mécanisme de ces instances et de ces lapsus, de ces rêves, et donc d'ériger une forme de loi qui va nous donner les clés pour donner du sens à ces rêves, ces lapsus, etc. Pour Lacan, l'inconscient, c'est pas seulement un contenu ou quelque chose de caché, mais pour Lacan, ce que Lacan va vraiment apporter de nouveau, c'est le langage. Voilà. Tout se construit comme un langage, et l'inconscient particulièrement. C'est-à-dire que pour Lacan, l'inconscient, c'est le discours de l'autre. C'est finalement il y a un autre qui me parle. Et cette notion de l'autre est très très importante dans la question du désir. Finalement, l'inconscient, ce serait comme quelque chose d'intérieur. Alors c'est pas de la schizophrénie, mais il y a un autre à l'intérieur, et cet autre là ne fonctionne pas de la même manière que ma conscience. Donc pour Freud, ce désir, le désir qui est une tentative de retrouver cette satisfaction première, elle va se faire souvent de manière symbolique ou détournée. Il y a quelque chose qui a été perdu, il y a donc un manque, et ce manque est nécessaire au désir. Ce manque qui peut provoquer la frustration ou l'angoisse. Donc, ce désir va chercher à combler ce manque. Quand l'angoisse s'en empare, la question du désir, elle devient très, très, très importante. Voilà. Comment je fais pour combler le manque? Nous sommes dans une société aujourd'hui, bonheur. Bonheur, bonheur, société de consommation. Donc, vous pouvez, il y a plein de choses qui vous manquent. La société est là. La consommation va satisfaire tous vos besoins, tous vos désirs, et tout va bien. Sauf que la satisfaction dure très très peu de temps. Donc tous ces désirs, oui, il y a mille moyens de les combler. Le manque disparaît, tout va bien, je suis apaisée et ça recommence très vite. Donc c'est quand même une solution qui finalement est assez peu viable. Finalement, chez Freud, le concept de désir va s'articuler particulièrement avec ce que on a entendu beaucoup, enfin vous devez connaître, c'est le ça, le moi, le surmoi. Donc, la métaphore, c'est pas moi qui l'emploie, on est nombreux à l'employer, c'est la voiture de sport ou le cheval pour certains. Donc le ça, c'est la voiture de sport, puissante, sans barrage, sans interdit. Le moi, c'est le conducteur, c'est le médiateur, il y a quelque chose de réel quand même, c'est quelque chose qui est là. Et puis le surmoi, c'est le code de la route. Il est là avec tous ces interdits, ce qu'il faut faire, ce qu'il faut pas faire. Et finalement, eh ben, l'être humain doit faire avec ce ciel des pulsions, le ça, avec le moi et avec le surmoi. Et ça n'est pas simple. Donc finalement, dans nos désirs, bon, quand je dis les désirs, effectivement, enfin, chez Freud, le désir, les pulsions, c'est quelque chose qui peut souvent être pensé quand même ensemble. Dans le ça, là, ce réservoir des pulsions, il y a une satisfaction immédiate. J'en ai parlé tout à l'heure par rapport à la société dans laquelle nous vivons, qui met à l'honneur le ça, qui finalement, on peut facilement se faire complètement happer par le ça, parce que ça nous est tellement, ça nous est offert en fait, et c'est tellement facile. Le moi, qui est quand même chargé de gérer les désirs, essaie de modifier, de détourner le ça, qui quand même peut être très très envahissant. Parce que là, on parle des désirs qui sont... alors ça peut être, oui, si c'est le chocolat, les bonbons, bon, si c'est tuer votre mari ou le voisin, ça commence à devenir quand même plus embêtant. Mais il y a quand même le moi. Le moi, c'est le principe de réalité, quand même. Voilà, qui résonne un peu les choses, qui apaise, qui gère. Et puis le surmoi, donc, qui est là avec l'interdit. Quand tout va bien, le surmoi peut aussi être finalement, peut aussi décider de ne pas du tout être le régulateur, mais d'être au contraire celui qui va dire jouissance avant tout. Donc finalement, chez Freud, le désir naît dans le ça, il est modéré par le moi. Et puis, il y a une autorisation ou un interdit qui se met en place par le surmoi. Donc, le désir ne peut pas s'exprimer vraiment librement. Ce que je viens de dire, ça peut parfois être plutôt bien que le désir soit un peu freiné. Mais le désir qui nous anime, le désir sans lequel, effectivement, on n'est quand même pas très vivant, ce désir vraiment véritable, il est refoulé, parce que comme il est lié à des choses qui ont été satisfaites loin, loin, loin, on est parfois très très loin de notre désir, et on est parfois très très perdu dans toutes nos satisfactions. C'est pas facile de se repérer dans tout ça. C'est pas facile de savoir si finalement le désir, c'est quoi mon désir ? Parce qu'il va être souvent, finalement, il va être refoulé. Donc on a plein de désirs qui nous éloignent de notre véritable désir. Et finalement, la cure, la psychothérapie, elle est là pour interroger les symptômes qui expriment ce fameux désir refoulé. Il y a quelque chose qui apparaît, un symptôme, et ce symptôme va nous dire quelque chose du désir, mais vraiment du désir refoulé, d'il y a très très très longtemps. Et c'est ce désir-là qu'on va après faire travailler. Parce que ce désir-là, non pas qu'il soit bon ou mauvais, mais il dit quelque chose de nous, et il faut faire le détour par ce désir. Pour Lacan, il va déplacer donc cette approche vers le langage en introduisant les trois termes besoin, demande, désir. Le besoin est biologique. La demande, l'expression du besoin à travers le langage, donc toujours adressé à un autre. Et le désir naît de l'écart entre les deux. Il y a quelque chose qui excède la demande, ce qui reste, ce qui manque, et là, le désir s'installe. Le désir est donc marqué par un manquement fondamental, une absence, mais cette absence, elle cherche certes à être comblée, mais elle est importante. Donc ce manque, bien sûr qu'il nous fait souffrir, bien sûr que c'est une épreuve, mais c'est bien quand même, c'est bien qu'il soit là. Donc, la question du désir chez Lacan est absolument liée à la question de l'autre. Cette inscription dans le langage. Pour Lacan, le désir, c'est le désir de l'autre. C'est ce que je vous disais, il naît dans le langage, c'est-à-dire dans l'échange avec les autres. Et il est toujours médiatisé parce que l'autre désire ou attend. C'est-à-dire que le désir, c'est le mien, c'est ce que j'adresse à l'autre, un peu pour qu'il me désire, ou qu'il me renvoie son propre désir. Donc la question du désir, c'est toujours la question d'une rencontre entre deux désirs. L'autre dont je parle, chez Lacan, on appelle le grand autre. Marie-Madeleine, c'est le Christ, hein, son grand autre. Voilà, il n'y a pas tellement de doutes ni de débats là-dessus. Donc le grand autre, chez Lacan, n'est pas une personne réelle, mais une instance symbolique. C'est le lieu du langage, des lois, du discours social. Il incarne, ce grand autre, ce qui structure le sujet de l'extérieur. Quand Lacan dit que le sujet désire ce que l'autre désire, ça, il y a deux sens. Le sujet veut être l'objet du désir de l'autre. C'est-à-dire qu'il veut être reconnu, aimé, désiré. Ok. Mais aussi, il désire ce que l'autre désigne comme désirable, ce qui est valorisé dans le champ symbolique. Donc le désir se constitue dans un rapport à un manque, le manque dans l'autre, ou ce que l'autre veut de moi. C'est-à-dire ce qui manque à l'autre, ce que je crois qu'il manque à l'autre, et ce que je veux combler. Le langage inscrit évidemment le sujet dans l'autre. Dès que le sujet parle, il s'adresse à l'autre. Mais il ne dit finalement jamais vraiment ce qu'il veut dire, parce que le langage, c'est très compliqué. C'est très compliqué, pourquoi ? Parce que dès qu'on parle, eh bien on parle justement avec ce que nous sommes. Et ce que nous sommes, ça n'est pas nécessairement ce qu'est l'autre, même si nous utilisons les mêmes mots. En psychanalyse, on appelle ça le malentendu. C'est-à-dire que les gens se parlent, mais ils ne parlent pas la même langue. C'est très compliqué finalement de se comprendre, parce que chacun parle avec ce qu'il est et que les mots ne disent jamais totalement les choses. Il y a une incomplétude dans le mot qui fait que c'est très très compliqué de pouvoir adresser à l'autre une demande claire, pouvoir adresser à l'autre un désir clair, parce que l'autre va entendre ce que dit l'autre avec ce qu'il est lui. Mais le désir reste médiatisé par le langage, qui forcément doit être interprété. Donc l'enjeu de l'appropriation de son propre désir pour le sujet, c'est très important dans la pensée de Lacan. C'est-à-dire que le langage des parents marque, nous inscrit, et ça n'est pas ni bien ni mal, il nous inscrit, mais l'autre ce n'est pas seulement les parents, c'est aussi des gens que vous avez rencontrés, le grand autre, ça peut être plein de beaucoup de choses. Ça commence effectivement par les parents. Donc dans la vie, on connaît ses désirs, on sait ce qu'on aime bien toujours quand on est dans l'ordre plutôt du chocolat ou voilà. Donc on peut désirer toutes sortes d'objets. Mais son désir, c'est celui qui dit quelque chose de ce que nous sommes. Le désir de Marie-Madeleine, il dit quand même grandement quelque chose de ce qu'elle est, son désir du Christ. Et là, vous voyez bien qu'on est bien au-delà d'un désir sexuel ou purement lié à la libido. Non, le désir de Marie-Madeleine, son désir du Christ, il est quand même très, très important. C'est vraiment le désir avec un D majuscule. C'est celui qui vous constitue, qui oriente tous vos actes et qui dit quelque chose de ce que vous serez, en fait. C'est-à-dire que ce qu'on sera, c'est enfin soi-même, mais l'autre, il y a toujours cet autre. C'est la division du sujet, c'est comment je vais faire pour me réconcilier, moi et cet autre. D'ailleurs, voilà. Parfois, on ne sait pas pourquoi, on se sent un peu forcé par un désir qui nous dépasse. On pourrait dire justement, mais je sais pas, moi finalement, je crois que j'ai toujours eu envie de bon, je parlais du cheval, je sais pas, d'être bouché, enfin, mais je ne sais pas pourquoi. Voilà. On sent qu'il y a un désir qui nous anime, mais ce désir est encore tellement inconscient que quelque chose nous dépasse. Bon, je crois que, voilà, on peut dire que le sujet, il est très divisé entre ce qu'il veut, qu'il a tous ses désirs, ce qu'il veut consciemment, des choses bien, des choses moins bien, et ce qu'il désire inconsciemment. Ce que je veux, ce que je désire, c'est pas tout à fait la même chose. Le symptôme est vraiment un atout, c'est le point de départ, c'est-à-dire que c'est grâce au symptôme qu'on va pouvoir aller remonter le fil du désir. Donc, la psychanalyse, finalement, vise à ce que le sujet assume son désir au-delà de la demande de l'autre. Que finalement, on puisse se réconcilier, donc soi et cet autre. Et finalement, on va pouvoir être pleinement soi, tout en sachant qu'il y a des autres qui ont guidé notre chemin pour arriver jusque-là. Et peut-être quand même devenir un sujet qui va être responsable de son désir. On va pouvoir assumer son désir parce qu'on l'a mis au travail, on sait pourquoi il est là. On sait ce qui nous manque, on sait ce qu'on a perdu, on sait vers quoi on va aller et on va essayer de ne pas aller vers ce qu'on croit que l'autre attend de nous, mais vers ce que nous, on attend et ce vers quoi on tend. Alors, c'est ce que vous avez dit tout à l'heure, frère Paul Dominique, c'est qu'on allait pouvoir... reprendre assez rapidement, sans doute.
0: Oui.
1: Ouais. Reprendre quelques passages de Marie-Madeleine dans l'Évangile et voir et le côté un peu théologique et le côté psychanalytique dans le désir, donc un peu une mise en application en fait de nos blablas respectifs. Alors moi je vais arrêter Marie. Vous avez quoi?
0: Moi j'ai la pécheresse pardonnée.
1: Ah, la pécheresse pardonnée. Alors allez-y.
0: Alors la première scène évangélique, moi je pense toujours au vitraux qu'on a à la grotte, donc c'est la pécheresse pardonnée, dans l'évangile de Luc, cette femme qui arrive chez Simon le pharisien, qui est au pied de Jésus, qui pleure. Alors, qu'est-ce que l'on peut voir au niveau des désirs dans cette scène? C'est ce qu'on appelle en philosophie une conversion, une métanoïa, c'est-à-dire un renversement complet, et là c'est un renversement des désirs. Parce qu'elle va passer des désirs, je vais dire, très, très simples, peut-être très immatériels, voire même, ben, si certains disent que c'est une courtisane, ben, ce sera simplement le désir de séduire, de posséder, à un désir qui sera plus pur, plus grand, qui est celui bien, de trouver Dieu, d'être considérée telle qu'elle est, comme respectée, et le désir aussi de Dieu. Donc on passe, voilà, c'est... un changement dans le niveau des désirs, voilà, la qualité des désirs. Les larmes sont assez significatifs. On parlait de symptômes tout à l'heure. Au niveau de la vie affective, quand on agit et que cela suscite en nous des passions, des émotions, là c'est de la tristesse en l'occurrence, ça montre la force de ce qui est en train d'être vécu. Les larmes, bah, c'est évident, bah, ça signifie la profondeur de la conversion. Et ces larmes elles-mêmes, quand on dit que ça m'a fait du bien de pleurer, elles aussi vont entraîner la conversion. Voilà, c'est voilà, comme un vélo. Voilà, ça s'entraîne l'un l'autre. Et quand je parlais du désir comme quelque chose de bon, d'absent, que l'on cherche. Eh bien, ce bien que Marie-Madeleine cherche, c'est avant peut-être de considérer Jésus comme le Fils de Dieu, c'est d'être considérée elle-même comme une femme, une personne qu'on doit respecter, qui est digne d'être écoutée, d'être entendue, et aussi son désir de voilà, perdre cette culpabilité, d'être lavée. Voilà. Le fait que ce soit absent, ben, c'est que ça va être compliqué. Maintenant, il va falloir courir vers Jésus, c'est pas encore là, elle porte encore toute son opprobre, donc c'est pour ça qu'il y a ce désir. Et là, avant de terminer, de passer la parole à Rebecca, là, il y a un petit changement dans le fait qu'un désir, c'est quelque chose de facile à atteindre. Quelque chose de difficile, c'est, ça s'appelle l'espoir. Or, je ne suis absolument pas certain que quand on court vers Jésus pour demander le pardon, ce soit quelque chose de facile. En soi, je pense que c'est même extrêmement difficile. C'est plus de

0: Mais le désir, le désir est quand même bien à l'œuvre. Et c'est traversé par la douleur. Elle pleure, elle pleure. Donc l'accomplissement du désir peut passer par la souffrance. Peut-être même doit passer par une forme de souffrance. Ce que moi je retiens de ça, c'est que on abandonne quelque chose de la satisfaction, de donc on, dans l'accomplissement du désir, on abandonne quelque chose de soi qui nous semblait précieux, peut-être sa vie d'avant, peut-être voilà la courtisane, etc. Je ne dis pas que c'était plaisant, mais enfin elle en tirait certainement des satisfactions. La pécheresse, on va dire, bah voilà. Pas le débat. La pécheresse, en tout cas, elle abandonne quelque chose qui faisait vraiment partie d'elle-même et qui lui semblait précieux pour un bien bien plus grand. Et son désir l'oblige d'une certaine manière, mais en tout cas va lui permettre, son désir du Christ va lui permettre d'abandonner tous ses désirs et tout ce qui était tout ce qui était finalement mauvais pour elle. Il y a dans cette quête, il y a quelque chose de l'abandon. On est obligé de laisser quelque chose. Donc forcément, il y a une part de souffrance, mais comment dire, qui est bénéfique et qui est incontournable. Donc Marthe et Marie, dans cet épisode, Marthe s'affaire aux tâches domestiques pour accueillir Jésus, tandis que Marie s'assoit à ses pieds pour écouter sa parole. C'est voilà, Luc 10. Bon, le désir comme quête de l'autre, je l'ai un peu répété. Donc le désir qui naît d'un manque fondamental, on peut peut-être se dire que Marthe, finalement, elle s'affaire, elle est dans les actions, dans l'action, elle bouge, elle s'agite parce que finalement, elle cherche peut-être à combler un manque par l'action et elle ne sait pas. Disons que cette multiplication d'actions peut peut-être être une forme de symptôme. Pourquoi elle s'agite tout le temps, tout le temps? Peut-être parce qu'elle ne peut pas faire autrement et qu'elle ne sait pas nommer ce qui lui manque. Alors que Marie-Madeleine, elle manifeste pleinement son désir en se tournant vers l'autre, alors que Marthe est tournée vers les autres, plein d'autres. Marie-Madeleine, c'est clair, c'est lui. Elle se tourne vers lui. L'autre ici, donc c'est le Christ. Elle cherche une relation directe, profonde. Oui, c'est vraiment pour moi, c'est vraiment comment dire, il y a quelque chose, voilà, elle sait ce qu'elle veut dans cet épisode. Elle sait ce qu'elle veut. Et Marthe, elle fait plein de choses bien, mais elle ne sait peut-être pas encore vraiment ce qu'elle veut et le saura-t-elle jamais?
1: Un peu pour rebondir sur ce que vous avez dit, sur le fait que bien Marie-Madeleine est au pied de Jésus, et alors que Marthe s'affaire, ce qui m'a toujours un peu marqué, c'est que elle n'a pas peur de ce que l'on pense d'elle. On peut dire que c'est quand même un peu situation un peu étonnante. Et comme vous l'avez dit tout à l'heure, c'est qu'elle a trouvé ce qu'elle cherchait, donc son désir est d'une certaine manière accompli, en tout cas à cet instant-là, elle veut être avec Jésus et liée à ses pieds. Et ce désir-là accompli chasse tous les autres. Ce grand désir fait que tous les autres désirent d'être reconnus, d'être appréciés par les autres. Et bien tout cela vont comme s'éteindre à côté du soleil, comme les étoiles sont invisibles à côté. Et là, elle a trouvé ce désir. Elle l'a comblé. Les autres n'ont plus beaucoup d'intérêt. C'est pour ça qu'elle peut rester. Et elle se moque bien pas mal de ce que l'on pense d'elle.
0: Elle est libre, en fait.
1: Elle est libre, oui. Un autre élément, c'est que je disais que pour désirer quelque chose, il fallait le connaître. Et plus on connaît une chose, plus on découvre qu'elle est bonne, plus on la désire. Et c'est, voilà, je suppose que dans le mariage, c'est ça. Plus on connaît l'autre, puis ça approfondit l'amour, le désir. Bon. Bien Marie-Madeleine, elle est là, et être au pied de Jésus, l'écouter parler, c'est apprendre à le connaître de mieux en mieux. Et donc ce désir-là s'approfondit. Et c'est important pour elle. Voilà. On parlait tout à l'heure de l'importance de la vie de prière, de lire la Bible. On peut pas aimer, on peut pas désirer ce que l'on ne connaît pas. Pour Marthe, si elle ne connaît pas assez Jésus parce qu'elle est tout le temps en train de le servir et jamais en train de découvrir qui c'est, ce désir sera peut-être moins fort. Alors nous abordons à présent la résurrection de Lazare. Donc Jésus qui reçoit un message.

0: singe, voilà, ton ami Lazare est malade, viens. Jésus attend, il arrive, il est mort. Marthe et Marie, chacune à son tour, hein, va vers Jésus et exprime son émoi, sa déception. Puis Jésus va ressusciter Lazare. Il y a ce qui est assez, moi, ce qui me marque quand je vois cette scène, c'est que il y a un premier désir qui est pour Marthe et Marie, pour les deux, hein, que Lazare soit guéri. La résurrection, on n'y pense même pas. Que Lazare soit guéri, un premier désir tout à fait légitime. Et Jésus va, on en parlait hier, on utilisait le mot, va fracasser ce désir. Il va vraiment le fracasser. Pendant peut-être plusieurs jours, ils vont rester avec, même 4 jours, avec un frère mort, avec un ami tout puissant qui n'a pas bougé le petit doigt. Bon. Ce désir va être fracassé. Et comment, qu'est-ce qui peut en sortir? C'est que le Christ appelle à purifier ce désir, à chercher plus haut. Je disais tout à l'heure que nos désirs, ils étaient parfois très bons et peut-être parfois un peu peureux, et qu'il faut chercher plus haut, plus grand. Et ça passe par l'épreuve, et tout à l'heure, vous parliez de la souffrance dans le désir. Donc, tu désires la guérison, moi, je vais te faire désirer la résurrection.
1: Bon, t'es un peu dit, quand même. Et dans ces deux moments, le désir, justement, se détache de la demande. Elle a demandé qu'il guérisse, elle lui a demandé de venir pour le guérir. Et ce n'est pas ce qu'elle obtient. Ce qu'elle ne demande pas, en revanche, elle va l'obtenir. Voilà. Donc ce qu'on demande, ça n'est pas nécessairement ce qu'on désire au plus profond de soi. Parce que finalement, si Marie-Madeleine devait choisir entre, alors, Lazare guérit ou Lazare ressuscite, il y en a un qui fait intervenir une dimension quand même nettement, nettement supérieure. Et il y a effectivement, comment dire, moi je vois là aussi comment finalement, ça n'est pas si facile de dire ce qu'on désire. Elle dit qu'elle désire qu'il doit être guéri, ce qui est certainement vrai. Mais finalement, le désir plus grand, c'est qu'il ressuscite. C'est comme si tout à coup, alors bon, le désir va quand même se cogner effectivement à quelque chose de très violent qui est le réel, la mort. Donc c'est violent, mais ça va être transcendé par le Christ. La question de la demande chez Marie-Madeleine elle est très très importante, hein, parce que quand même elle demande pas grand chose dans tout ce qu'on connaît d'elle. Elle ne demande pas. Il y a quelque chose pour moi qui me dit qu'elle est tellement avancée en fait dans la recherche de son désir. Elle ne demande pas. Elle sait où elle va. Elle sait que c'est en l'autre que son désir va pouvoir s'épanouir et que ça va dire quelque chose de ce qu'elle est complètement et entièrement.
0: Alors pour terminer, une dernière scène qui ne se trouve pas dans l'Évangile, mais que nous avons ici, qui sont les 30 années de Marie-Madeleine à la Sainte-Baume. Et alors, comme souvent les gens nous demandent, qu'est-ce qu'elle fait pendant 30 ans? Et là, pareil, hein, cette question, mais comment est-ce qu'un désir, aussi grand soit-il, aussi pur soit-il, peut-il nous tenir en haleine pendant 30 ans? Cette question qu'on peut se poser au sujet de Marie-Madeleine, on peut aussi se la poser pour nous, hein, dans la vie d'un couple, dans une vie religieuse, qu'est-ce qui fait tenir pendant 30, 40, 50 ans, avec des noms de noces différents? Bon. Eh bien, je dirais que, au niveau des motivations morales, hein, on a un point de fuite. D'abord, on a un point de fuite. Un grand désir qui est le désir de s'unir à Dieu, d'être avec Dieu, de le retrouver au ciel, ça s'appelle l'espérance. Mais on ne vit pas, comme on dit, qu'on ne vit pas d'amour et d'eau fraîche, on ne vit pas seulement de ça, hein, et que la vie, elle est longue, elle est pénible parfois, et donc il faut des relais, voilà, comme des marches d'escalier, des petits désirs purs, justes et bons qui sont comme des maillons de chaîne. Et c'est ça qui peut faire vivre Marie-Madeleine. Peut-être que ça va vous choquer, j'ai du mal à l'imaginer, 30 ans, à prier non-stop, juste le temps de manger 3 grains de riz, puis parce qu'elle rit, mais à mon avis, elle a une vie d'apostolat. Elle voit des amis, elle accueille des gens. Il y a des petits buts dans sa vie. Il y a un grand point de fuite qui, lui, est intangible, ne bouge pas, mais il y a plein de petites finalités, hein, de multiples, qui sont aussi des moyens, voilà, et qui vont se purifier au fur et à mesure des ans, purifier son cœur. Voilà, tout simplement, ce que je vais à dire.
1: Oui, mais c'est très court également. Donc, effectivement, on se dit que l'objet du désir de Marie-Madeleine, c'est Dieu, c'est le Christ. Mais finalement, en psychanalyse, en tout cas, l'objet du désir, il est toujours un peu perdu. Voilà. C'est la cause du désir, mais il n'est jamais totalement accessible. Eh bien, finalement, si ce désir n'est jamais vraiment comblé, il est quand même moteur du sujet. Donc, ce désir de retrouver Dieu, qu'elle a quand même perdu le Christ, elle a trouvé Dieu, mais elle a quand même perdu le Christ, eh bien, dans toutes ces années qu'elle va passer là, elle est effectivement, elle n'est peut-être quand même pas assise à attendre. On peut imaginer qu'elle est dans la vie et que c'est justement cette quête-là qui va structurer son rapport au monde, ce désir qu'elle a attrapé, l'objet qu'elle a perdu, mais qui va être le moteur de, oui, voilà, ce qui va l'animer, en fait, ce qui va pouvoir animer toute sa vie jusqu'à le retrouver.
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0: Il est 3 heures.
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3: Ces mots trop techniques, ce visage d'une froide élégance pure, Augustin ne songe plus à s'étonner de les trouver ensemble. Pouvez-vous préciser votre pensée, mademoiselle ? Un silence que, faute de mieux, remplissent les chuchotements des candidats. L'inquiétude subite et réprimée de ces traits où tout se lit, remplit Augustin de remords, mêlé au désir d'épuiser les étranges aveux. Mademoiselle, votre pensée est certainement intéressante. Développez-la seulement. Prenez tout votre temps. Les premiers mots sortent dans un faible souffle. Mais on revoit vite cette fermeté fine et cette franchise dans la grâce qui font naître d'habitude au fond du cœur des hommes de violents instincts de vie à deux et la volupté d'un enivrement partagé en des paysages confidents. Si, par impossible, dit-elle, un chimiste ignorait la vie. Il ne verrait nulle différence entre les éléments chimiques du protoplasme cellulaire et les autres molécules qui sont hors des protoplasmes. Un peu plus de complexité seulement. Il les verrait cependant dans un ordre spécial, dont la matière inerte n'est pas l'habitude. Il les verrait organisés. Cela suffirait pour lui permettre de constituer deux catégories différentes, même s'il ne rattachait la seconde à aucun autre phénomène de la vie. Il est vrai que s'il sait déjà les voir dans un ordre spécial, il osa lui sourire et il la convia à compléter. Elle comprit et compléta. C'est-à-dire qu'il a eu au préalable l'idée d'un groupement ordonné suivant un plan, c'est-à-dire au fond, l'idée de vie. De même, celui qui ignore Dieu ne voit dans l'âme des saints qu'hallucination, morcellement de personnalité, pour tous les phénomènes de contact entre une âme et une présence dont il n'a pas l'idée. Et en effet, quelle autre source aurait-il pour lui ? Fort bien, mademoiselle. Si je jette sur le sol toutes les lettres de l'Odyssée, leur regroupement fortuit ne différera en aucune façon du poème d'Homère pour quelqu'un qui ne sait pas le grec. Puis il durcit et précise sa pensée à elle. Comme il n'y a de conscience que pour l'observateur conscient, il n'y a de sainteté qu'aux yeux du croyant. Tout instrument de connaissance s'arrête aux réalités de son ordre, ignore les ordres supérieurs. C'est bien ce qu'elle voulait dire. Cette formule ferme l'entoure, la soutient, la porte. Elle s'y appuie et s'y repose. Augustin rencontre le regard bleu, chargé de puissance spirituelle et d'intelligente gratitude. Et toute sa prise sur lui n'est pas due à sa seule beauté. Il redresse avec violence un fléchissement sentimental d'une douceur ardente. Ne trouvez-vous pas, mademoiselle, que cette conception parfaitement soutenable, parfaitement dégagée par vous, enferme le croyant en un subjectivisme bien strict, à l'abri des critiques, mais impuissant en conversion. Derrière la jeune fille, une tache noire protrude avec prudence, se développe en épaule, attire à elle une large oreille, des cheveux en velours ras, la moitié d'un front, un œil unique, énorme. C'est l'un des abbés qui écoute. Impuissant, fait-elle. Mais des complicités lui aident. Si la pensée de l'incrédule est le plus souvent inaccessible, à une certaine hauteur morale, son cœur appelle Dieu. Soit, dit Augustin, doucement. À cause d'une certaine inertie des habitudes intellectuelles, la pensée de l'homme dans les premiers moments de l'expérience religieuse ne fait jamais que la théorie de l'état précédent, tandis que l'état suivant perce déjà parmi ses inquiétudes. Ce retard de la théorie sur l'invention ne me déplaît pas. J'admets fort bien aussi, à une certaine hauteur morale. Dieu est une prime. Monsieur Boutroux, dans son introduction à Zeller, a cette phrase tout aristotélicienne. Je cite de mémoire, mais son texte n'est pas fort loin de cela. « Lorsque, dit-il, l'être a atteint toute la perfection dont sa nature est capable, cette nature ne lui suffit plus. Il a acquis l'idée claire du principe supérieur dont cette nature s'inspirait sans le savoir. C'est ce nouveau principe qu'il a désormais l'ambition de développer. » Vous vous rappelez peut-être, mademoiselle ? Non. Mademoiselle de Préfailles n'a jamais lu l'introduction à Zeller. Sa respiration, coupée nette, le dit sans embâge. Elle paraît chassée d'un Éden. Augustin la rassure avec une douceur où rien d'autre ne se voit. Vous avez le droit de ne pas l'avoir lu. Ne sont à votre programme ni Aristote, ni les présocratiques. Il lui semble la protéger d'un bras fort et invisible. C'est le seul bonheur qu'il se permette. Mais comme vous voyez, nous sommes en pleine métaphysique, hors de toute atteinte de l'introspection. Vous pourriez me dire, il est vrai, que celle-ci en est cependant la source inavouée. Il attend, amical et suggérant, comme déjà il s'était montré. Et aussi qu'elle la confirme, continue-t-elle, le mot de Pascal. Tu me chercherais pas ? Ne reprend-il pas l'idée de ce principe supérieur qu'on cherche sans le savoir ? Ainsi, en fin d'examen, durant quelques étranges secondes, ils s'entretinrent intimement tous les deux. Une âme humaine est normalement inexplorable, mais de celle-ci venaient de monter pour lui de belles idées adolescentes, graciles et passionnées, qu'il se sentait encore, après 3 semaines, le désir de serrer comme des personnes entre ses bras. Le silence où demeurait à présent Mademoiselle de Préfailles indiquait que cette intimité venait de prendre fin et qu'il n'y avait aucune chance au monde pour qu'elle recommençât jamais. Tout ce que 10 merveilleuses minutes avaient fait paraître secondaire et de pur accompagnement, la nette élégance de la jaquette gris clair, le gant d'antilope froissé, l'inexistence résolue des parfums, se mit à revivre. Se permettrait-il une plus longue émotion autour de cette passante, d'où pouvaient naître tant de songes et de douloureux désirs ? Mais la puissante psychologie postiche que projettent les prismes de la beauté n'est que ce qui reste quand l'être réel est parti. Augustin écrivit sous ses yeux le 14 et le 16 qui sanctionnaient ses réponses dans les colonnes respectives des 2 épreuves, tandis qu'elle attendait muette et opprimée. Il entrevit le rose pastel qui se répandit en remerciant sur ses traits. Il pensa que 10 points d'avance devaient la tranquilliser largement sur son épreuve de latin.

Il ne la regarda pas s'en aller. Peut-être le silence subi des occupants des trois bancs supérieurs venait-il de ce qu'elle passait devant eux. L'amphithéâtre s'était dépouillé de tout intérêt, et même de tout sens. La minute d'après lui en rendit un. L'apparence qu'il devait présenter pour le balayeur matinal. Vide, sale, à goût de poussière. Et aussi l'inattendue et point désagréable dérision des fleurs qui survivent aux fêtes, et du décor qui s'éternise autour d'une soirée où rien ne se passe plus. Il crut bien se rappeler, parmi des souvenirs jamais oubliés de la première rencontre, contemporaine de ses 17 ans, une comparaison de deux âges, murmurant en lui, malgré lui, toute seule, se poussant de nouveau en ce moment unique et après tant d'années. Ridicule. Il sourit de lui-même, ne s'indigna point, ne prit point, comme autrefois, la peine de rejeter cette offre d'un bien volé. N'était-il pas beaucoup plus sage, plus froidement sarcastique, plus vieux ? Monsieur Fontaine. C'était le maître répétiteur dont la pomme d'Adam montait et redescendait. Augustin revint de ce long voyage et retrouva sa chambre parce que ses mains, ses yeux, ses habitudes, à peu près compétents pour la mise en place des chaussures, des bretelles ou des tibis sur la chemise, se refusèrent à sélectionner seul la cravate. De plus, il n'avait pu deviner qu'il ferait chaud. Le faux col choisi par eux à gauche du tiroir accoutumé fléchirait le long du chemin. Réveillé, le rêveur enleva ce col, le roula avec sa cravate, y substitua un faux col mou. Un désastre. La coupe de cheveux datait de 15 jours. Pas le temps de courir chez le coiffeur. Un vaste pan dans l'horizon du bonheur fut caché par cette disgrâce. Augustin se résigna amèrement. La bicyclette, en 20 minutes de course, empoussiérait ses chaussures. Il les essuierait à de l'herbe. Le temps passait. Les encombrements de la vie matérielle, ce faux col, ses chaussures, les coups de brosse de chaque côté de la raie méticuleuse, tout cela s'arrangerait ensemble, brin de jonctrée humble autour de panerées merveilleuses. Chaque minute de cet après-midi, de cette heure, en elle-même toute simple et toute ordinaire, anticipait sur d'autres minutes étincelantes. Le morceau irrégulier de ciel, les feuillages massés sous les fenêtres, semblables au premier abord à ce qu'ils avaient coutume d'être vers 10 heures du matin, contenaient dans leur substance divinement rajeunie par la nuit des odeurs végétales entièrement neuves, essayant leur première force. Le soleil humide et tout frais montait des pentes d'un cristal bleu, fait d'une seule pièce homogène et immense, où l'eau des grands lavages nocturnes n'avait pas encore tout à fait séché. Sans doute depuis longtemps, aucun lilas ne survivait plus, ni aucune de ces fleurs qui seront des cerises, des pêches, des pommes ou des amandes. De même avait disparu ce qui marque sur les calendriers des fleuristes la deuxième partie du printemps. Mais tout ce que ces jonchers pouvaient contenir de candeur et de virginité, désincarnés de leur corps de plantes, réfugiés lors de leur mort, dans l'âme permanente des voyages, en sortait aujourd'hui, affranchi de son support végétal, corps glorieux du monde des fleurs, de même substance que les émotions, capable de les nourrir et de les accroître, constitué comme elles d'enivrement et d'ironie. Augustin se sentait ridicule. Mais quoi ? Ce ne serait pas pour bien longtemps. Il pouvait souffrir un peu. Pure question de tenue. Cette souffrance n'était pas très dangereuse, ni lui très dupe. Capté, lié, il pouvait casser les fils à tout moment, s'il se débattait bien. Sur les bas-côtés d'une route nationale ravagée d'automobiles, il pédalerait très lentement pour maintenir ses gouttes de lyrisme dans son cœur plein et lucide, les empêcher de déborder. En marge de cette route rectiligne, plantée d'ormes classiques dans les accotements herbus, on trouvait, sans les chercher beaucoup, des esquisses de petits sentiers submergés sous la dernière vague de la vaste houle des prairies. Cette route droite était sa vie. Il s'était égaré une heure dans le plus beau de ses sentiers. Et peut-être que tout était fauché maintenant, depuis cette fin de juin où il l'avait vue, sauf justement quelques souvenirs, comme
comme des touffes oubliées. Un quart d'heure avant le moment raisonnable de partir, Augustin décida d'aller revoir bébé qu'il avait entendu pleurer pendant la nuit. Bébé était à peu près consolé. Il suçait son biberon avec rancune et bouderie. Il s'alanguit dans les bras qui le prirent, au lieu de rire à la vie comme à l'ordinaire. « Nous sommes grognons, oncle. Nous avons deux dents qui vont percer. Cela change tout, voyez-vous. Nous ne sommes qu'un tout petit, mal fait pour la douleur. » « J'en ai pour une demi-heure de pleurnicherie avant qu'il dorme, » continua Christine. « Ce n'est pas dans ses habitudes. Je n'aime pas beaucoup cela. Je sais bien que le temps est anormalement chaud. » La cuisine où il va ensuite embrasser sa mère restait assez fraîche cependant. Elle épluchait minutieusement un plat d'épinards. Elle avait mis des bicycles de presbyte à monture de fer. Il vit luire dans ses yeux son éternelle tendresse irrassasiée. « Ne te presse pas trop, ne prends pas chaud, ne tombe pas, repose-toi bien. Repose-toi, âme maternelle, doucement ascétique, pour qui presque aucun plaisir ne valant qu'on l'éprouve, le plaisir qui s'offre à son fils prend l'excuse d'un repos. » Augustin connaît ces mots et leur riche sens intérieur. Un peu honteux de lui-même, conscient d'être fait de fumée, le monde enchanté ferme sans bruit ses grandes portes d'or, devant la densité de ce dénuement magnifique. Le parc où marchait Augustin l'arrêta, comme jadis, dès les immédiats 20 mètres, lors de sa première et lointaine visite. Une zone d'appropriation privée s'y différenciait soudainement, plus nette encore qu'autrefois, dans la beauté générale de la terre. Non, il y eut défense formelle de passer, brandissement du code civil. Mais l'équilibre des retraites et des avancées, la concavité calculée des rideaux forestiers, l'amenuisement des avenues entre des êtres pourpres qui servaient de pylônes initiaux et le bleuté des points de fuite, tout trahissait une ordonnance pensée, avant d'être peinte en vert et roux sur la table rase des étendues. Un mutisme chargé de réserve vous écoutait marcher. Propriété privée aussi, l'étincelant silence du plein midi. Au ras des pièces d'eau, sur la cime rugueuse des futaies, partout où elle pouvait trembler contre un arrière-fond bleu, des stries incolores chatouillaient l'air chaud. Secoué d'émotions confuses, Augustin s'intimidait, s'attardait, cherchait des atermoiements. C'est alors qu'il trouva les roses. De chaque côté de l'allée centrale, elle se disposait en corbeille ovale et ordonnée. C'était leur seconde ou troisième floraison. Bénéficiant de fréquents arrosages, un liseré privilégié de prairies bordait autour d'elle les roux tapis de fin juillet. Augustin planta ses chaussures dans les mottes de terre souillées des fumiers du printemps où les pétales de roses depuis longtemps mortes et tous leurs parfums restitués rentraient dans le siècle de la matière. Il lisait sur des rectangles en zinc des noms d'une platitude transfigurée par la magnificence des fleurs et le sens complexe de leur parfum. La rose, MacArthur, était d'écarlate foncée. La comtesse de Derby, saumon. Une autre, ayant pour premier nom Mélanie et le second illisible, disposait presque à ras du sol de multiples petitesses écarlates. La rose rayon d'or développait des pétales aériens, bulleux, pudiques, plus délicats que tous les tissus des hommes, passés du blanc à l'abricot par des cures prolongées de soleil. Une duchesse écossaise logeait un gros cœur d'un rouge de rideau, parmi des pétales extérieurs triangulaires et retournés.

0: Augustin multipliait les interprétations autour de l'odeur de rose, encerclant d'approximations parlées sa confidence délicieuse et intraduisible. De chacune des fleurs montait le même enivrement de fête, une joie lyrique simplifiée, stylisée et toute la naïveté de bonheur d'une princesse enfant. Leur fête se donnait à quelque distance du sol, en des palais floraux transparents, dans la couche d'air qui couvre les prairies. C'est là qu'elles exhalaient cet émerveillement candide et continu, cet enivrement de se sentir aimé, qui est l'essentiel de leur parfum, la similitude humaine la plus proche de son impénétrable limpidité. Mais les variétés naissaient au second regard. Sur ce fond commun d'odeurs de rose, se posait suivant les espèces un goût de poivre, de thé, d'épices, de miel, une odeur de mets et de reposoir, et même une vague exhalaison d'encre. Le tout, dilué dans une sorte d'eau plus limpide que toutes les sources, venue tout droit de fontaines célestes sans passer par la terre, gardant de l'azur dans ses souvenirs. Tantôt posé à plat sur la superficie glacée de l'arôme, tantôt fondu en pleine épaisseur, indiscernablement mêlé à ses empattements, tout le détail sentimental de l'odeur changeait comme sa substance. Il offrait à goûter l'alanguissement, la gravité, la lassitude d'un bonheur continu, des abjonctions de mélancolie, d'extrême adolescence, de larmes sereines, mille aveux couverts, mille facettes morales subtilement distinctes dans l'impossibilité de toute dénomination. De l'une des espèces, à l'improviste, sortit une odeur grasse, crémeuse, sensuellement violente, lourde et un peu commune, sans la suprême distinction coutumière des roses. D'une psychologie toute florale, moins dense que l'autre, aérienne et poreuse, logeant entre ses mailles de belles lacunes d'air, ces créatures royales menaient une vie dénuée de vouloir vivre et chargée de lyrisme, par une superfluité divine qui eût conféré aux roses des valeurs sentimentales, en outre des coloris et des parfums. Psychologie étonnamment éphémère aussi, en sa complexe opulence. L'odeur des roses jeunes s'appauvrissait vite et l'accoutumance la tuait. Aux fleurs de 3 jours, une sorte de vieillesse végétale s'introduisait dans l'arôme, lui imposait de n'exprimer de plus en plus que la physiologie de la pourriture. Toute cette foisonnante rêverie jaillissait dans cet immense silence éblouissant de midi, qu'Augustin percevait comme une sensation positive. Mais elle se nourrissait bien plus encore de ses indécisions angoissées. Elles étaient un refuge, une manière d'occuper le temps. Elle rendait possible et excusait à la fois des atermoiements infinis. Augustin n'avançait pas. Il restait planté dans la terre meuble. Il se donnait le prétexte d'épuiser des impressions qu'il sentait artificiellement riches, arbitraires, exagérées. Il s'attendrit sur le dernier rosier de rose blanche. D'un blanc de linge, dépouillé non seulement de toute couleur accessoire, mais même de tout parfum. L'extrême pointe de l'exploration n'y découvrait que la présence profonde, sourde et mielleuse des pollens, voisine, quoiqu'en moins épais, de l'enivrement des lys. Des étamines orange et pâle transparaissaient à travers les pétales clos formant voûte sur le cœur délicat des roses. Cette odeur passionnée, pure et insensuelle, des roseraies différait du parfum d'autres fleurs. L'œillet, par exemple, qui est plein d'esprit, d'ironie cavalière et d'intelligence, d'un parfum poivré, hardi et mordant, comme un son d'alto. Encore plus d'odeurs communes et grumeleuses, le chèvrefeuille ou le lilas, épaisse, liquoreuse, mal décantée, chargée de toutes sortes de voluptés criardes, en outre de leur essence de lilas ou de chèvrefeuille, qui étant l'unique est l'inexprimable. Augustin releva la tête, regarda l'heure, s'évada de la roseraie, tendu, tremblant, ridicule, brûlant de l'envie de fuir très loin de la présence pressentie. Une observation rétrospective permettait de localiser le phénomène au premier pas qu'il avait fait sur les graviers du parc, dès l'abandon de la bicyclette. À la pensée d'Anne de Préfaille, dont jouait si souvent sa mémoire, lorsque l'éloignement en rendait le maniement inoffensif, succédait Anne véritable, réelle et toute proche. La plus éperdue timidité et la plus haineuse lui contractaient la gorge. Comme un certain moment de l'examen, il la détesta. L'attente brisait son souffle. Insoucieuse de cette géhenne, en désaccord scandaleux avec elle, une émotion lourde, douce, insupportable, gonflait. Pour quel futur éclat ? Des coups de vent passaient, sentant les forêts, précurseurs des changements de temps. Venu de nulle part, il commençait d'exister au milieu même des prairies, soulevait des feuilles, les reposait, se reposait eux-mêmes, rentrait dans l'air, indiscernable. Une fois franchi l'ultime corbeille de roses, se proposèrent comme nouvelle protection des massifs de rhododendrons tassés contre le sol, ballons défleuris où persistaient les mille traits des pistils. Mais après, un grand espace découvert, juste sous le perron, où elle se trouverait peut-être, à moins qu'elle ne fût dans quelque vestibule, derrière cette énorme porte en glace et fer forgé, ridicule en un vieux château. Au plus tard, il l'apercevrait en un vague salon Louis XVI, puisque cette époque s'associait à elle, assise sur quelques bords de canapé, banal comme un portrait historique, une de ses fines chaussures pendant de haut. Il pourrait revoir aussi, relevé cette fois, interrogateur, d'une indifférence délicate sous ses sourcils vateaux, les regards dont il n'avait vu que l'anxiété. Et puis non, ce n'était pas le type, du moins pas entièrement. Il finirait bien par identifier, dans son origine historique exacte, cet irritant mélange. Décision, dédaigneuse grâce, rêverie, attention tendue et glaciale ardeur.
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1: Il est l'heure de mettre notre main dans celle de la Vierge Marie, avec confiance, comme de tout petits enfants, pour méditer le chapelet.

0: Au nom du Père, du Fils et du Saint-Esprit.
1: Amen.
0: Je crois en Dieu, le Père Tout-Puissant, Créateur du ciel et de la terre, et en Jésus-Christ, son Fils unique, notre Seigneur, qui a été conçu du Saint-Esprit, est né de la Vierge Marie, a souffert sous Ponce Pilate, a été crucifié, est mort et a été enseveli, est descendu aux enfers, le troisième jour est ressuscité des morts, est monté aux cieux, est assis à la droite de Dieu, le Père Tout-Puissant, d'où il viendra juger les vivants et les morts.
1: Je crois en l'Esprit Saint, à la Sainte Église catholique, à la communion des saints, à la rémission des péchés, à la résurrection de la chair, à la vie éternelle. Amen.
2: Notre Père qui es aux cieux, que ton nom soit sanctifié, que ton règne vienne, que ta volonté soit faite sur la terre comme au ciel. Donne-nous aujourd'hui notre pain de ce jour. Pardonne-nous nos offenses, comme nous pardonnons aussi à ceux qui nous ont offensés. Et ne nous laisse pas entrer en tentation, mais délivre-nous du mal. Amen.
0: Réjouis-toi, Marie, pleine de grâce. Le Seigneur est avec toi. Tu es bénie entre toutes les femmes. Et Jésus, le fruit de ton sein, est béni.
1: Sainte Marie, Mère de Dieu, prie pour nous pauvres pécheurs, maintenant et à l'heure de notre mort. Amen.
0: Réjouis-toi, Marie, pleine de grâce, le Seigneur est avec toi. Tu es bénie entre toutes les femmes, et Jésus, le fruit de ton sein, est béni.
1: Sainte Marie, Mère de Dieu, prie pour nous pauvres pécheurs, maintenant et à l'heure de notre mort.
0: Réjouis-toi, Marie, pleine de grâce, le Seigneur est avec toi. Tu es bénie entre toutes les femmes, et Jésus, le fruit de ton sein, est béni.
1: Sainte Marie, Mère de Dieu, prie pour nous pauvres pécheurs, maintenant et à l'heure de notre mort. Amen.
0: Gloire au Père, au Fils et au Saint-Esprit,
3: comme il était au commencement, maintenant et toujours, et dans les siècles des siècles. Amen.
4: Premier mystère douloureux, l'agonie de notre Seigneur. Fruit de ce mystère, le regret de nos fautes. Nous méditerons ce chapelet avec des textes de saint Jean de la Croix. L'âme qui, au milieu des sécheresses et des délaissements, conserve toujours son attention et sa sollicitude pour servir Dieu, offrira à Dieu un sacrifice de très agréable odeur.
5: Notre Père, qui es aux cieux, que ton nom soit sanctifié, que ton règne vienne, que ta volonté soit faite sur la terre comme au ciel. Donne-nous aujourd'hui notre pain de ce jour. Pardonne-nous nos offenses, comme nous pardonnons aussi à ceux qui nous ont offensés. Et ne nous laisse pas entrer en tentation, mais délivre-nous du mal. Amen.
1: Réjouis-toi, Marie, pleine de grâce. Le Seigneur est avec toi. Tu es bénie entre toutes les femmes, et Jésus, le fruit de ton sein, est béni. Sainte Marie, Mère de Dieu, prie pour nous pauvres pécheurs, maintenant et à l'heure de notre mort. Amen. Réjouis-toi, Marie, pleine de grâce,

Priez pour nos pauvres pécheurs, maintenant et à l'heure de notre mort. Amen. Réjouis-toi, Marie pleine de grâce, le Seigneur est avec toi. Tu es bénie entre toutes les femmes, et Jésus, le fruit de ton sein, est béni. Sainte Marie, Mère de Dieu, priez pour nous pauvres pécheurs, maintenant et à l'heure de notre mort. Amen.

Réjouis-toi, Marie, pleine de grâce. Le Seigneur est avec toi. Tu es bénie entre toutes les femmes. Et Jésus, le fruit de ton sein, est béni. Sainte Marie, Mère de Dieu, prie pour nous pauvres pécheurs, maintenant et à l'heure de notre mort. Amen. Réjouis-toi, Marie, pleine de grâce. Le Seigneur est avec toi. Tu es bénie entre toutes les femmes. Et Jésus, le fruit de ton sein, est béni. Sainte Marie, Mère de Dieu, prie pour nous pauvres pécheurs, maintenant et à l'heure de notre mort.

Maintenant et à l'heure de notre mort. Amen. Réjouis-toi, Marie, pleine de grâce. Le Seigneur est avec toi. Tu es bénie entre toutes les femmes. Et Jésus, le fruit de ton sein, est béni. Sainte Marie, Mère de Dieu, prie pour nous pauvres pécheurs. Maintenant et à l'heure de notre mort. Amen.

0: Réjouis-toi, Marie, pleine de grâce. Le Seigneur est avec toi. Tu es bénie entre toutes les femmes. Et Jésus, le fruit de ton sein, est béni.
1: Sainte Marie, Mère de Dieu, prie pour nous pauvres pécheurs, maintenant et à l'heure de notre mort. Amen.
2: Gloire au Père, au Fils et au Saint-Esprit,
1: comme il était au commencement, maintenant et toujours, et dans les siècles des siècles. Amen.
3: Deuxième mystère douloureux, la flagellation. Fruit de ce mystère, la purification des sens. À l'heure de la tribulation, recourez aussitôt à Dieu avec confiance et vous trouverez à leur force, lumière et sagesse.
4: Notre Père qui es aux cieux, que ton nom soit sanctifié, que ton règne vienne, que ta volonté soit faite sur la terre comme au ciel. Donne-nous aujourd'hui notre pain de ce jour. Pardonne-nous nos offenses, comme nous pardonnons aussi à ceux qui nous ont offensés. Et ne nous laisse pas entrer en tentation, mais délivre-nous du mal. Amen.
5: Réjouis-toi, Marie, pleine de grâce. Le Seigneur est avec toi. Tu es bénie entre toutes les femmes, et Jésus, le fruit de ton sein, est béni.
1: Sainte Marie, Mère de Dieu, prie pour nous pauvres pécheurs, maintenant et à l'heure de notre mort. Amen.
5: Réjouis-toi, Marie, pleine de grâce, le Seigneur est avec toi. Tu es bénie entre toutes les femmes, et Jésus, le fruit de ton sein, est béni.
1: Sainte Marie, Mère de Dieu, prie pour nous pauvres pécheurs, maintenant et à l'heure de notre mort. Amen.
5: Réjouis-toi, Marie, pleine de grâce, le Seigneur est avec toi. Tu es bénie entre toutes les femmes, et Jésus, le fruit de ton sein, est béni.

0: Toi, Marie, pleine de grâce, le Seigneur est avec toi. Tu es bénie entre toutes les femmes, et Jésus, le fruit de ton sein, est béni.
1: Sainte Marie, Mère de Dieu, prie pour nous pauvres pécheurs, maintenant et à l'heure de notre mort. Amen.
0: Réjouis-toi, Marie, pleine de grâce, le Seigneur est avec toi. Tu es bénie entre toutes les femmes, et Jésus, le fruit de ton sein, est béni.
1: Sainte Marie, Mère de Dieu, prie pour nous pauvres pécheurs, maintenant et à l'heure de notre mort. Amen.
0: Réjouis-toi, Marie, pleine de grâce, le Seigneur est avec toi. Tu es bénie entre toutes les femmes, et Jésus, le fruit de ton sein, est béni.
1: Sainte Marie, Mère de Dieu, prie pour nous pauvres pécheurs, maintenant et à l'heure de notre mort. Amen.
0: Réjouis-toi, Marie, pleine de grâce, le Seigneur est avec toi. Tu es bénie entre toutes les femmes, et Jésus, le fruit de ton sein, est béni.
1: Sainte Marie, Mère de Dieu, prie pour nous pauvres pécheurs, maintenant et à l'heure de notre mort. Amen.
0: Réjouis-toi, Marie, pleine de grâce, le Seigneur est avec toi. Tu es bénie entre toutes les femmes, et Jésus, le fruit de ton sein, est béni.
1: Sainte Marie, Mère de Dieu, prie pour nous pauvres pécheurs, maintenant et à l'heure de notre mort. Amen.
0: Réjouis-toi, Marie, pleine de grâce, le Seigneur est avec toi. Tu es bénie entre toutes les femmes, et Jésus, le fruit de ton sein, est béni.
1: Sainte Marie, Mère de Dieu, prie pour nous pauvres pécheurs, maintenant et à l'heure de notre mort. Amen.
0: Réjouis-toi, Marie, pleine de grâce, le Seigneur est avec toi. Tu es bénie entre toutes les femmes, et Jésus, le fruit de ton sein, est béni.
1: Sainte Marie, Mère de Dieu, prie pour nous pauvres pécheurs, maintenant et à l'heure de notre mort. Amen.
0: Gloire au Père, au Fils et au Saint-Esprit,
2: comme il était au commencement, maintenant et toujours, et dans les siècles des siècles. Amen.
3: Troisième mystère douloureux, le couronnement d'épines. Fruit de ce mystère, l'humilité de l'esprit. N'arrêtez pas vos regards sur les défauts des autres. Observez le silence. Entretenez-vous sans cesse avec Dieu. Vous déracinerez alors de grandes imperfections et rendrez l'âme maîtresse de hautes vertus.
4: Notre Père, qui es aux cieux, que ton nom soit sanctifié, que ton règne vienne, que ta volonté soit faite sur la terre comme au ciel. Donne-nous aujourd'hui notre pain de ce jour. Pardonne-nous nos offenses, comme nous pardonnons aussi à ceux qui nous ont offensés. Et ne nous laisse pas entrer en tentation, mais délivre-nous du mal. Amen.
5: Réjouis-toi, Marie, pleine de grâce. Le Seigneur est avec toi. Tu es bénie entre toutes les femmes, et Jésus, le fruit de ton sein, est béni.
1: Sainte Marie, Mère de Dieu, prie pour nous pauvres pécheurs, maintenant et à l'heure de notre mort. Amen. Réjouis-toi, Marie, pleine de grâce. Le Seigneur est avec toi. Tu es bénie entre toutes les femmes, et Jésus, le fruit de ton sein, est béni. Sainte Marie, Mère de Dieu, prie pour nous pauvres pécheurs, maintenant et à l'heure de notre mort. Amen. Réjouis-toi, Marie, pleine de grâce. Le Seigneur est avec toi. Tu es bénie entre toutes les femmes, et Jésus, le fruit de ton sein, est béni. Sainte Marie, Mère de Dieu, prie pour nous pauvres pécheurs, maintenant et à l'heure de notre mort. Amen. Réjouis-toi, Marie, pleine de grâce. Le Seigneur est avec toi. Tu es bénie entre toutes les femmes, et Jésus, le fruit de ton sein, est béni. Sainte Marie, Mère de Dieu, prie pour nous pauvres pécheurs, maintenant et à l'heure de notre mort. Amen. Réjouis-toi, Marie, pleine de grâce. Le Seigneur est avec toi. Tu es bénie entre toutes les femmes, et Jésus, le fruit de ton sein, est béni. Sainte Marie, Mère de Dieu, prie pour nous pauvres pécheurs, maintenant et à l'heure de notre mort. Amen. Réjouis-toi, Marie, pleine de grâce. Le Seigneur est avec toi. Tu es bénie entre toutes les femmes,
5: et Jésus, le fruit de ton sein, est béni.
1: Sainte Marie, Mère de Dieu, prie pour nous pauvres pécheurs, maintenant et à l'heure de notre mort. Amen.
5: Réjouis-toi, Marie, pleine de grâce, le Seigneur est avec toi. Tu es bénie entre toutes les femmes, et Jésus, le fruit de ton sein, est béni. Sainte Marie, Mère de Dieu, prie pour nous pauvres pécheurs, maintenant et à l'heure de notre mort. Amen. Réjouis-toi, Marie, pleine de grâce, le Seigneur est avec toi. Tu es bénie entre toutes les femmes, et Jésus, le fruit de ton sein, est béni.

0: Le Seigneur est avec toi. Tu es bénie entre toutes les femmes, et Jésus, le fruit de ton sein, est béni. Sainte Marie, Mère de Dieu, prie pour nous pauvres pécheurs, maintenant et à l'heure de notre mort. Amen. Réjouis-toi, Marie, pleine de grâce. Le Seigneur est avec toi. Tu es bénie entre toutes les femmes, et Jésus, le fruit de ton sein, est béni. Sainte Marie, Mère de Dieu, prie pour nous pauvres pécheurs, maintenant et à l'heure de notre mort. Amen. Gloire au Père, au Fils et au Saint-Esprit, comme il était au commencement, maintenant et toujours, et dans les siècles des siècles. Amen.
1: Quatrième mystère douloureux, le portement de croix. Fruit de ce mystère, la patience dans les épreuves et la compassion. Réjouissez-vous sans cesse en Dieu votre salut et considérez combien est précieuse toute souffrance qu'on endure pour celui qui est véritablement bon.
2: Notre Père qui es aux cieux, que ton nom soit sanctifié, que ton règne

0: est avec toi. Tu es bénie entre toutes les femmes, et Jésus, le fruit de ton sein, est béni.
1: Sainte Marie, Mère de Dieu, prie pour nous pauvres pécheurs, maintenant et à l'heure de notre mort. Amen.
0: Réjouis-toi, Marie, pleine de grâce. Le Seigneur est avec toi. Tu es bénie entre toutes les femmes, et Jésus, le fruit de ton sein, est béni.
1: Sainte Marie, Mère de Dieu, prie pour nous pauvres pécheurs, maintenant et à l'heure de notre mort. Amen.
0: Réjouis-toi, Marie, pleine de grâce. Le Seigneur est avec toi. Tu es bénie entre toutes les femmes, et Jésus, le fruit de ton sein, est béni.
1: Sainte Marie, Mère de Dieu, prie pour nous pauvres pécheurs, maintenant et à l'heure de notre mort. Amen.
0: Réjouis-toi, Marie, pleine de grâce. Le Seigneur est avec toi. Tu es bénie entre toutes les femmes, et Jésus, le fruit de ton sein, est béni.
1: Sainte Marie, Mère de Dieu, prie pour nous pauvres pécheurs, maintenant et à l'heure de notre mort. Amen.
0: Réjouis-toi, Marie, pleine de grâce. Le Seigneur est avec toi. Tu es bénie entre toutes les femmes, et Jésus, le fruit de ton sein, est béni.
1: Sainte Marie, Mère de Dieu, prie pour nous pauvres pécheurs, maintenant et à l'heure de notre mort. Amen.
0: Réjouis-toi, Marie, pleine de grâce. Le Seigneur est avec toi. Tu es bénie entre toutes les femmes, et Jésus, le fruit de ton sein, est béni.
1: Sainte Marie, Mère de Dieu, prie pour nous pauvres pécheurs, maintenant et à l'heure de notre mort. Amen.
0: Réjouis-toi, Marie, pleine de grâce. Le Seigneur est avec toi. Tu es bénie entre toutes les femmes, et Jésus, le fruit de ton sein, est béni.
1: Sainte Marie, Mère de Dieu, prie pour nous pauvres pécheurs, maintenant et à l'heure de notre mort. Amen.
0: Réjouis-toi, Marie, pleine de grâce. Le Seigneur est avec toi. Tu es bénie entre toutes les femmes, et Jésus, le fruit de ton sein, est béni.
1: Sainte Marie, Mère de Dieu, prie pour nous pauvres pécheurs, maintenant et à l'heure de notre mort. Amen.
0: Réjouis-toi, Marie, pleine de grâce. Le Seigneur est avec toi. Tu es bénie entre toutes les femmes, et Jésus, le fruit de ton sein, est béni.
1: Sainte Marie, Mère de Dieu, prie pour nous pauvres pécheurs, maintenant et à l'heure de notre mort. Amen.
0: Réjouis-toi, Marie, pleine de grâce. Le Seigneur est avec toi. Tu es bénie entre toutes les femmes, et Jésus, le fruit de ton sein, est béni.
1: Sainte Marie, Mère de Dieu, prie pour nous pauvres pécheurs, maintenant et à l'heure de notre mort. Amen.
0: Gloire soit au Père, au Fils et au Saint-Esprit.
1: Comme il était au commencement, maintenant et toujours, et dans les siècles des siècles. Amen.
2: Cinquième mystère douloureux, le crucifiement de notre Seigneur. Fruit de ce mystère, l'amour de Jésus et l'horreur du péché. Au milieu de la joie ou de l'adversité, ne manquez jamais de reposer votre cœur dans les entrailles de l'amour, afin de souffrir tout ce qui pourra se présenter.
3: Notre Père qui es aux cieux, que ton nom soit sanctifié, que ton règne vienne, que ta volonté soit faite sur la terre comme au ciel. Donne-nous aujourd'hui notre pain de ce jour. Pardonne-nous nos offenses, comme nous pardonnons aussi à ceux qui nous ont offensés. Et ne nous laisse pas entrer en tentation, mais délivre-nous du mal. Amen.
4: Réjouis-toi, Marie, pleine de grâce. Le Seigneur est avec toi. Tu es bénie entre toutes les femmes. Et Jésus, le fruit de ton sein, est béni.
1: Sainte Marie, Mère de Dieu, prie pour nous pauvres pécheurs, maintenant et à l'heure de notre mort. Amen.
4: Réjouis-toi, Marie, pleine de grâce. Le Seigneur est avec toi. Tu es bénie entre toutes les femmes, et Jésus, le fruit de ton sein, est béni.
1: Sainte Marie, Mère de Dieu, prie pour nous pauvres pécheurs, maintenant et à l'heure de notre mort. Amen.
4: Réjouis-toi, Marie, pleine de grâce. Le Seigneur est avec toi. Tu es bénie entre toutes les femmes, et Jésus, le fruit de ton sein, est béni.

0: Sainte Marie, Mère de Dieu, priez pour nous pauvres pécheurs, maintenant et à l'heure de notre mort. Amen.
1: Réjouis-toi, Marie, pleine de grâce, le Seigneur est avec toi. Tu es bénie entre toutes les femmes, et Jésus, le fruit de ton sein, est béni.
0: Sainte Marie, Mère de Dieu, prie pour nous pauvres pécheurs, maintenant et à l'heure de notre mort. Amen.
1: Réjouis-toi, Marie, pleine de grâce, le Seigneur est avec toi. Tu es bénie entre toutes les femmes, et Jésus, le fruit de ton sein, est béni.
0: Sainte Marie, Mère de Dieu, prie pour nous pauvres pécheurs, maintenant et à l'heure de notre mort. Amen.
1: Réjouis-toi, Marie, pleine de grâce, le Seigneur est avec toi. Tu es bénie entre toutes les femmes, et Jésus, le fruit de ton sein, est béni.
0: Sainte Marie, Mère de Dieu, prie pour nous pauvres pécheurs, maintenant et à l'heure de notre mort. Amen.
1: Réjouis-toi, Marie, pleine de grâce. Le Seigneur est avec toi. Tu es bénie entre toutes les femmes. Et Jésus, le fruit de ton sein, est béni.
0: Sainte Marie, Mère de Dieu, prie pour nous pauvres pécheurs, maintenant et à l'heure de notre mort. Amen.
1: Réjouis-toi, Marie, pleine de grâce. Le Seigneur est avec toi. Tu es bénie entre toutes les femmes, et Jésus, le fruit de ton sein, est béni.
0: Sainte Marie, Mère de Dieu, prie pour nous pauvres pécheurs, maintenant et à l'heure de notre mort. Amen.
1: Réjouis-toi, Marie, pleine de grâce, le Seigneur est avec toi. Tu es bénie entre toutes les femmes, et Jésus, le fruit de ton sein, est béni.
0: Sainte Marie, Mère de Dieu, prie pour nous pauvres pécheurs, maintenant et à l'heure de notre mort. Amen.
1: Réjouis-toi, Marie, pleine de grâce. Le Seigneur est avec toi. Tu es bénie entre toutes les femmes, et Jésus, le fruit de ton sein, est béni.
0: Sainte Marie, Mère de Dieu, prie pour nous pauvres pécheurs, maintenant et à l'heure de notre mort. Amen.
1: Gloire au Père, au Fils et au Saint-Esprit.
0: Comme il était au commencement, maintenant et toujours, et dans les siècles des siècles. Amen.
2: Ô Marie conçue sans péché,
3: prie pour nous qui avons recours à toi.
2: Ô Marie conçue sans péché,
3: prie pour nous qui avons recours à toi.
2: Ô Marie conçue sans péché,
3: prie pour nous qui avons recours à toi.

0: Il est 4 heures.
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3: Bonjour, bienvenue dans l'histoire en musique. Nous continuons cette série sur les différentes périodes de l'histoire de la musique, justement. On avait parlé avec Philippe Kellard précédemment du Moyen-Âge, de la Renaissance, de l'époque baroque et de l'époque classique. Aujourd'hui, voyageons dans le romantisme, l'époque romantique, hein, 19e siècle. Alors, à la différence des autres époques, et notamment de l'époque classique, elle privilégie cette époque romantique, les émotions sur la raison. C'est un courant musical aux formes variées, hein. Littérature, essentiellement, effectivement, dans les pays d'Europe. Hein. On est toujours sur la musique classique, dite classique occidentale, pour cette période romantique. Hein. Pour cette période, la figure du prou, du romantisme, hein, on pense à l'Angleterre, l'Allemagne notamment, dès la fin du XVIIIe siècle, hein, et puis évidemment, surtout ce 19e siècle, avec un concept en musique de musique absolue qui s'applique à la musique instrumentale, hein, qui permet de mettre en avant les émotions avec des textes à programme. Hein. On se sert souvent de textes pour mettre cela en musique, même si ce n'est pas chanté. Hein. C'est comme on le verra, la musique à programme qui a été lancée, même dès Beethoven, et puis qui va se développer jusqu'à Berlioz ou tant d'autres compositeurs. Alors les instruments aussi, hein. On voit apparaître de nouveaux instruments ou de nouveaux sont mis en avant, notamment évidemment les instruments essentiels de cette période romantique que sont le piano et le violon, mais ce ne sont pas les seuls. Hein. L'orchestre va se développer, l'orchestre romantique, avec des instruments comme, allez, par exemple, le piccolo, le cor anglais qui sont mis en avant, la clarinette basse, saxon, cornet à piston ou autre ficléide, harpe, orgue, cymbale, grosse casse-cloche, beaucoup de percussions. Évidemment, et comme je vous le disais, l'orchestre grandit. Et pour vous montrer cela, je vous propose une symphonie de cette période romantique, l'une des plus populaires, l'une des plus connues, la 4e symphonie de Johannes Brahms. Je vous propose un extrait de son finale.

Nous écoutions donc le final, un extrait du final de la 4e symphonie de Brahms. Alors, si les compositeurs continuaient à utiliser les formes musicales classiques dont nous avions parlé, c'est-à-dire sonate, quatuor, concerto, symphonie, bien évidemment, ils vont les transformer. Ces formes vont s'allonger. Je pense à la sonate, notamment, qui était une pièce qui durait 10-12 minutes, qui peut passer à 20, 25 minutes. Le quatuor à cordes aussi va s'allonger. Le concerto, les symphonies, évidemment. Et puis, on invente de nouveaux styles, de nouvelles formes. Le lied, par exemple, qui est le poème symphonique, le lied, on pense à Schubert, mais pas que, le poème symphonique, des pièces brèves pour le piano à dimension très expressive, on pense à des compositeurs évidemment comme Chopin, Liszt, Schumann, Mendelssohn, qui sont les grands compositeurs de cette période romantique, le 19e siècle. Je vous parlais de la sonate, évidemment, qui va rester la forme essentielle de la musique instrumentale, et puis instrumentale soliste, c'est un instrument seul en règle générale, la sonate, mais il y a d'autres formes, le prélude, l'étude, la ballade, nocturne, scherzo, fantaisie, impromptu. Les danses aussi, on met les danses en avant, elles avaient vu le jour d'un point de vue instrumental dès la Renaissance. Bon, elles sont mises en avant d'une autre manière, les valses, on pense à Frédéric Chopin encore, mazurka, polonaise, côté un peu nationaliste. Brahms également, encore, et toujours, 21 danses hongroises, évidemment. Et puis la symphonie qui va être une forme absolument colossale. Tous les compositeurs, à part Chopin évidemment, qui privilégie le piano, vont tenter la symphonie, le poème symphonique, évidemment, l'ouverture qui est très appropriée, qui a sa place. L'ouverture, pièce instrumentale en introduction d'un opéra, et là l'ouverture, c'est une pièce à part entière. Et le concerto, j'en parlais, du concerto évidemment qui va s'allonger. Il existait dès l'époque baroque. Il était là à l'époque classique, il devient très grand et permet de mettre la virtuosité du soliste en avant. Je vous propose justement un extrait du deuxième mouvement du concerto pour piano de Chopin.

Après cet extrait de Frédéric Chopin pour le concerto, hein, cette forme qui avait été mise en avant aussi durant l'époque romantique pour montrer la virtuosité, notamment des pianistes, hein, des grands concertos pour piano, hein, Schumann, Grieg ou Chopin, évidemment. La symphonie qui devient colossale, hein, on avait quatre mouvements qui avaient vu le jour dès l'époque classique, hein, quatre parties à l'intérieur de cette symphonie, elle va grandir, l'orchestre lui-même va grandir, prendre beaucoup d'ampleur, hein, de plus en plus d'instruments, on pense à Berlioz, et puis peut-être même une mégalomanie de Berlioz au niveau des formes instrumentales. D'autres compositeurs, Mahler aussi, hein, dont on peut parler, qui emploient énormément d'instruments dans ces orchestres. C'est l'orchestre romantique, effectivement. Il n'y aura pas plus grand, hein, aujourd'hui. C'est l'orchestre le plus grand qu'on peut trouver, hein, avec 60, 70, 80, voire même 100 musiciens dans les plus belles formations orchestrales. Le ballet aussi, le ballet romantique, qui va voir le jour en mettant évidemment en avant la danse. Alors, et n'oublions pas l'opéra. Alors l'opéra, pour cette période romantique, alors l'opéra, il avait vu le jour à la fin de la Renaissance, hein, rappelez-vous, 1598 pour le premier, il s'était développé durant la période baroque, alors en France un peu avec Lully, et puis dans tous les autres pays, évidemment l'Italie, puis Vienne, on était devenu une capitale à la fin de l'époque classique. Aujourd'hui, c'est Paris. C'est Paris, au 19e siècle, qui devient la capitale de ce genre musical, qu'est l'opéra, et on y fait jouer les plus grands compositeurs de ce style musical, à savoir Bellini, Donizetti ou autres, Verdi, puis plus tard Puccini. Pour l'opéra spécifiquement français, bon, les plus grands, on les connaît, Berlioz, Gounod, Massenet, même Offenbach pour l'opéra comique, et évidemment Georges Bizet, dont je vous propose un extrait de Carmen.

Il n'y a pas évidemment que l'opéra italien ou l'opéra français. Pensons également à l'Allemagne, évidemment. On avait Weber. Weber, qui au début du 19e siècle avait mis en avant ce style, mais le plus connu probablement pour l'opéra allemand, Richard Wagner, qui va adopter un style qui représente absolument aussi ce concept romantique adapté à l'opéra. Alors, le romantisme avance aussi au niveau lyrique, au niveau de l'opéra, vers une autre forme qui commence à se dessiner à la fin du 19e siècle, c'est la musique impressionniste. Hein, ça suit d'autres courants, hein, comme le courant pictural, comme la peinture. Hein, je pense à Claude Debussy, hein, Claude Debussy en France, avec Péléas, Mélisandre et Mélisandre. Fin du romantisme, hein, qui va permettre justement à d'autres compositeurs d'affirmer des élans plus patriotiques. On peut penser par exemple à Tchaïkovski. Et en cette fin du 19e siècle, ces courants nationalistes prennent de plus en plus d'ampleur face à l'impressionnisme. Il y a vraiment deux courants à la fin du 19e siècle. Impressionnisme, on pense, je vous le disais, à Claude Debussy. Puis à la toute fin du romantisme naît, mais on ne le cale pas dans la période romantique, hein, un certain Maurice Ravel. Et puis Puccini, hein, pour le répertoire lyrique, mais on est dans une forme qu'on appelle le vérisme, hein, c'est une forme de post-romantisme. Cette fin, je vous le disais, du 19e siècle, avec l'expressionnisme de Debussy est extrêmement mis en avant dans ses suites bergamasques, dont je vous propose un extrait du fameux Clair de Lune.

Et après ce clair de lune de Debussy, eh bien c'est la fin du 19e siècle, hein, et on arrive au 20e siècle, et là on bascule. On a vu effectivement toutes ces périodes musicales. Le 20e siècle, c'est la période moderne en musique, hein. On voit évoluer la théorie musicale, notamment dans des domaines que sont la modalité ou l'utilisation d'échelles basées sur des modes médiévaux. On fait des tentatives, en fait. On était sur de la tonalité depuis plusieurs siècles. On passe sur un retour à une modalité ou d'autres. On vers ce qu'on appelle le dodécaphonisme. On utilise les douze tons et demi-tons de la gamme pour essayer de faire des séries musicales. En pensant à Schoenberg, par exemple, hein, musique sérielle. On utilise aussi la musique aléatoire, la polytonalité. Tout ça va donner un autre courant dont nous aurons l'occasion de parler dans une prochaine émission, qui est évidemment l'époque moderne et puis, de nos jours, l'époque contemporaine. À très bientôt dans l'Histoire en musique.

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2: Véronique Monté, c'est la légende de Saint-Christophe. Elle a été recueillie de la bouche d'une grand-mère par Henri Poura dans les environs d'Ambert, lui vivant à Ambert. Henri Poura, collecteur. Ça se passe dans un temps très lointain. Il vivait un géant. Il s'appelait Ophérus. Il vivait et travaillait chez les païens. Lorsqu'il est arrivé à l'âge de raison, il a décidé que sa force, il voulait la mettre à un roi qui en était digne et qui était puissant. On lui a conseillé d'aller chez le roi des rois, qui était un roi très puissant. Alors il y est allé. Mais Ophérus n'est pas resté longtemps, parce qu'un jour, il a vu le roi qui a blêmi et qui a fait un signe de sa main qui va du front à la poitrine et aux épaules. Ophérus a appris que le roi avait peur du diable. Alors, il a décidé de mettre sa force entre les mains du diable. Il l'a trouvé, mais il n'est pas resté longtemps, parce qu'il a vu le diable qui, lui-même, en passant devant une montagne où au sommet il y avait une croix avec l'image du Christ, il l'a vu plier les chines, cracher, jurer. Et Ophérus a appris que le diable avait peur de cette image du Christ. Alors Ophérus est allé vers cette montagne et il l'a gravie. Lorsqu'il est arrivé devant la croix, il a posé les genoux au sol. En regardant mieux, il voit que derrière cette croix, il y a une faille et devant cette faille, il y a un pain rond et une cruche d'eau. Il regarde un peu plus profondément dans la faille. Il sent une présence. Il devine un homme. « Eh, ermite, ermite, dis-moi, comment je peux le rencontrer, le Christ ?» De cette faille, du bruit, l'homme se lève, maigre, grande barbe et un regard puissant. « Le Christ ?» Tu le rencontreras partout où on le vénère. Et comment je peux le servir? Pour servir le Christ, il y a à prier, à jeûner et à veiller. Ah, mais moi ça, je ne sais pas trop faire. Tu ne pourrais pas m'indiquer un chemin où je pourrais mettre ma force à son service? L'homme, il a souri. Il a opiné du chef et de la main, il a signalé à Ophérus de le suivre. Tous les deux, ils se sont engagés dans cette faille. C'est silencieux, c'est sombre. Tout au bout, on devine une clarté. Ils s'en approchent. Là, un chemin qui descend abrupt vers un fleuve qui est aussi immense qu'une mer et qui rugit comme une bête féroce. L'ermite lui explique, tu vois, les femmes et les hommes sont nombreux à vouloir traverser ce fleuve. Seulement, dans le passé, beaucoup ont perdu la vie. Et toi, toi qui as les jambes aussi puissantes et les épaules aussi larges, tu pourrais les porter sur ton dos et les aider à traverser et à aller sur l'autre rive. Ophérus a accepté. Il est descendu jusqu'au fleuve. Là, il a ramassé de la glaise, des pierres, il a coupé des roseaux et il s'est construit une maison. Bon, à préciser, c'est une maison de géant, c'est-à-dire que pour nous, à taille humaine, c'est un hangar. Il y est resté très très longtemps. Mais chaque fois qu'il a aidé des femmes et des hommes à traverser ce fleuve, chaque fois il y mettait toute sa force et tout son cœur.

0: Ça s'est passé une nuit. Ophérus dormait dans sa maison et une voix d'enfant l'a réveillé. Ophérus. Il s'est réveillé, s'est levé, il va sur le pas de la porte. Personne. On l'a appelé deux autres fois. Et la dernière fois, il s'est réveillé, s'est levé, et sur le pas de sa porte, un enfant, avec des yeux lumineux. Dis, Ophérus, tu peux me faire traverser le fleuve? Tu me portes sur ton épaule? Bien sûr. Il a installé l'enfant sur son épaule et il l'a calé contre son oreille. Ophérus s'était confectionné un bâton avec un arbre. Il s'en est saisi avec sa main droite et il est allé vers le fleuve. Là, il a plié les genoux. Il a fait un pas dans le lit du fleuve, puis deux pas, trois pas. Tout d'un coup, l'eau s'est retirée de dessous ses pieds, aspirant la terre et les pierres. Ophérus se retient à son tronc d'arbre. Il est prêt à basculer, à tomber. Et par précaution, il porte et serre l'enfant tout contre sa tête pour pas qu'il tombe. L'eau le bouscule. L'eau le pousse devant, derrière, sur le côté. C'est la première fois qu'Ophérus lutte autant contre l'eau. Il s'accroche à son morceau de bâton. Et cet enfant, mais il est tellement lourd. Mais enfant, t'es lourd, j'ai l'impression de porter le monde sur mon épaule. L'enfant a souri. Mais Ophérus, tu portes le monde. Tu portes son créateur. Je suis le Christ. Tout d'un coup, une vague d'eau, plus forte, plus haute, immerge Ophérus. Ophérus s'agrippe à son arbre, il tient l'enfant, et l'enfant dit « Au nom de mon Père, en mon nom et au nom du Saint-Esprit, je te baptise Christophe, porteur du Christ. » L'eau s'apaise. Ophérus poursuit sa traversée et arrivé sur la rive, il dépose l'enfant. Et le Christ le regarde. Christophe, pour avoir la preuve de ce miracle, l'arbre, dès que tu arrives devant ta maison, tu le plantes devant, bien en terre. Et tu verras que demain matin, il portera les fleurs et les fruits. Eh bien, Ophérus, dès qu'il est arrivé devant sa maison, c'est ce qu'il a fait. Et le lendemain matin, l'arbre, il portait fleurs et fruits. Cette légende de Saint Christophe explique en fait pourquoi dans la région d'Ambert, sur les points de vue assez élevés, on peut trouver des statues immenses de Saint Christophe. Ou bien, pourquoi on trouve la statue de Saint Christophe à l'entrée des églises ? Saint Christophe qui porte un regard pour protéger tous les passants, les protéger d'une mort violente.
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1: Chers auditeurs, bonjour et bienvenue dans notre Espace Philo.
2: Bonjour, chère Marguerite.
1: Cher Jacques-Philippe Sauvé. Nous continuons notre enquête sur les liens entre foi et raison. Et aujourd'hui, nous nous intéressons à la figure de Socrate. Pour commencer, vous vouliez, cher Jacques-Philippe Sauvé, revenir sur la méthode de Socrate, la méthode maïeutique.
2: Absolument. Parce que la méthode de Socrate est assez inédite. Elle est même inédite tout court, dirais-je. Mais elle s'enracine, elle s'appuie sur une conviction fondamentale, c'est que l'intelligence humaine, si elle accepte, alors à travers une personne, de se conformer à cette méthode qu'on appelle, alors en termes savants, mais ce sont après tout, c'est après tout le terme grec, maïeutique, de se conformer à la méthode maïeutique qui consiste essentiellement en un questionnement et en un progressif accouchement des esprits. C'est la formule familière que beaucoup, je pense, et qui nous écoutent, connaissent.
1: Parce que la maïeutique, en fait, c'était l'art d'accoucher les femmes. Même.
2: L'art, voilà. Et Socrate, d'ailleurs, selon plusieurs sources, était donc fils de sage-femme, et il se définissait lui-même comme une sage-femme. Mais attention, il n'accouche pas, il n'aide pas des femmes à accoucher d'un bébé physique, mais il aide tout un chacun. Alors là, en l'occurrence, c'était des jeunes hommes à accoucher de ce bébé spirituel, on peut le dire, qu'ils portent en eux et qui est le trésor de la connaissance, mais qui demande à être dévoilé, à être révélé et déjà à être reconnu par le disciple qui se croit ignorant, alors qu'en fait, il commet des erreurs, comme c'est le cas dans le Ménon avec ce jeune esclave, ou au cours d'un dialogue sur l'arithmétique. Bon. Cet esclave, mais qui va devenir un disciple maïeutique, un disciple philosophe, il va s'apercevoir que s'il a la reconnaissance, c'est-à-dire en fait la conscience de son erreur, il va non seulement reconnaître que c'est une erreur, mais il va comparer cette erreur à la vérité. Et c'est par cette opération de l'intelligence qui suppose justement cette comparaison entre ce qui est faux et ce qui est vrai que le disciple va s'acheminer vers la vérité. Alors, cette vérité, il la connaît fondamentalement puisqu'il reconnaît qu'il fait une erreur. Or, on ne reconnaît qu'on ne fait une erreur que par rapport à un critère de la vérité. Donc le critère, il l'a en lui, c'est certain, mais il n'est pas encore apte à développer, à dévoiler ou même à démontrer ou établir cette vérité qu'il porte en lui. Et c'est le rôle du maître, en l'occurrence Socrate, de l'aider, de lui permettre précisément d'accoucher de cette vérité qu'il porte en lui.
1: Et donc, pour accoucher de ses esprits, il utilisait cette méthode, mais il avait, si on reprend notre thème de foi et raison, est-ce qu'il croyait au Dieu, Socrate ? Parce qu'il cherchait la vérité.
2: Oui, alors...
1: Il était dans une société qui était très polythéiste.
2: Très polythéiste. Alors, il est tout à fait certain que Socrate, dans nombre de dialogues, on peut penser notamment, parce que n'oublions pas que les propos de Socrate sont relatés par Platon, et que le véritable changement, alors significatif, que Platon va opérer par rapport

0: Or, à la philosophie socratique, c'est plutôt dans les dialogues, et ce n'est pas étonnant, dans les dialogues de fin, les dialogues de maturité, mais même au-delà, les dialogues de fin, on peut penser aux Théétètes ou aux sophistes. Mais quoi qu'il en soit, oui, Socrate s'élève au cours de ces dialogues vers la considération d'un principe divin, unique, et qui ne peut même à peine être considéré. D'ailleurs, vous savez, dans cette célèbre, chère Marguerite, que vous connaissez bien, allégorie de la caverne, eh bien, Socrate, dont Platon rapporte les propos, invite à considérer, analogiquement, le principe qu'il appelle le principe du bien, principe suprême, qu'il emporte sur tous les autres par sa majesté, sa dignité et sa puissance, le principe du bien, qui est un principe divin et qui est un, il est la condition, la cause de tout ce qui existe dans le sensible et aussi, et d'abord d'ailleurs, de tout ce qui existe dans le monde intelligible, dit monde des idées. Ainsi, le principe du bien est à la fois cause de l'intelligible, cause du sensible et même cause de l'accord entre les deux. Ça nous donne un univers à la fois sensible et intelligible, mais ordonné, agencé, arrangé selon les lois de la perfection. Et ce principe bon qui a voulu, étant exempt d'envie et de jalousie, faire participer d'autres êtres que lui à sa bonté. Eh bien, c'est un principe divin auquel Socrate finalement croit, parce qu'il nous le dit lui-même, par la transcription qu'en fait Platon, eh bien, il nous dit lui-même qu'il ne peut pas véritablement le voir, mais en revanche, il est amené à croire, et il y a quand même un rapport avec la foi, que sans ce principe divin, aucune chose n'est vraiment connaissable ni visible. Et donc, le principe divin est ce sans quoi, celui sans lequel rien ne serait intelligible ou connaissable, et en même temps, en lui-même, bah, il ne peut être vu, il ne peut être su véritablement, étant donné la richesse de son essence, et donc, au fond, il est cru.
1: Hein ? Donc, Platon, par sa seule raison, a réussi à parvenir jusqu'à ce principe.
0: Oui.
1: Et donc, il nous dit lui-même que, comme vous l'avez dit, ne peut être que cru parce qu'on ne peut pas le connaître en tant que...
0: Oui, c'est ça. En fait, ce principe est certain parce que Platon, par la bouche de Socrate, nous le dit, il nous le montre, notamment dans ce livre de la République, à partir de deux analogies. D'une part, la ligne des sections du savoir, et puis cette fameuse allégorie de la caverne. Bon. Mais ce qui est certain, effectivement, c'est que ce principe est l'objet d'une conviction fondamentale, intime, et qui, en fait, se ramène à l'intuition. Et il faut ici juste préciser que dans un dialogue non moins célèbre, qui porte sur l'amour, de l'amour, c'est le dialogue du Phèdre, où Platon relate l'itinéraire du disciple vers la beauté, et il nous montre que, progressivement, en s'élevant d'un beau corps à plusieurs beaux corps, d'un beau corps à de belles occupations, de belles occupations à de belles pensées, de belles pensées à de belles connaissances, de belles connaissances à une belle science, eh bien, Platon nous dit, ce disciple-là apercevra soudain une beauté d'une nature merveilleuse, inoubliable. Et là, vous voyez, c'est...
1: Donc ils sont parvenus, un peu à leur manière, jusqu'à la vérité.
0: Voilà, jusqu'à la vérité, oui.
1: Et quelle position, alors, Socrate adopte-t-il face au polythéisme de son temps ?
0: Alors, Socrate, pour le dire rapidement, car notre temps est compté, n'a pas reçu, en fait, ce polythéisme. Il n'a pas adhéré fondamentalement, même s'il a pu s'adresser au dieu de la cité en citoyen obéissant, ce qui peut se comprendre, religion officielle, les dieux, mais en revanche, dans sa recherche philosophique personnelle et les développements qu'il a pu occasionner grâce à sa méthode maïotique, l'ont conduit à considérer en fait un principe unique. Alors, qui est le principe qui permet de voir, mais qui en lui-même ne peut être vu, certes. Donc, il y a, voyez, comme par rapport au soleil, nous ne pouvons pas le regarder en face très longtemps, sinon nous nous abîmerions les yeux. À preuve, d'ailleurs, même pour une éclipse de soleil, on ne voyait sa bordure, sa circonférence. On nous a fait mettre des lunettes, j'ai la chance de voir cette éclipse depuis la ville d'Amiens, la place d'Amiens. Et c'est vrai que si déjà, alors le soleil n'est finalement pas visible, alors qu'il rend tout visible, que dire du principe divin ?
1: Voilà. Et donc Socrate critique le polythéisme ?
0: Oui, c'est ça. C'est-à-dire qu'il critique une démarche qui s'arrête, au fond, en cours de route et ne remonte pas jusqu'au principe de tout,
1: oui,
0: qui est absolument un et qui est le bien. Le bien, voilà.
1: Hein, avec un grand B.
0: Voilà.
1: Merci beaucoup pour cet épisode sur Socrate,
0: donc, oui,
1: qui nous a permis de voir qu'avec la, oui, raison, on peut parvenir quand même à ce principe.
0: C'est ça.
1: Sans la révélation, on peut parvenir
0: sans la révélation
1: à l'existence d'un Dieu.
0: Voilà, et avec l'aide d'une démarche quand même croyante, finalement.
1: Oui.
0: Qui ne cherche pas à s'établir par elle-même, mais qui est quand même, je pense, vous voyez, au cœur de sa démarche.
1: Merci beaucoup, Jacques-Philippe Sauvé.
0: Merci infiniment, Marguerite.
1: Merci à nos auditeurs, et nous vous donnons rendez-vous la semaine prochaine pour parler de Platon.
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0: Il est 5 heures.
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2: De l'Évangile de Jésus-Christ selon saint Matthieu. En ce temps-là, Jésus se rendit dans son lieu d'origine, et il enseignait les gens dans leur synagogue, de telle manière qu'ils étaient frappés d'étonnement et disaient « D'où lui viennent cette sagesse et ces miracles ? N'est-il pas le fils du charpentier ? Sa mère ne s'appelle-t-elle pas Marie ? Et ses frères Jacques, Joseph, Simon et Jude ? Et ses sœurs ne sont-elles pas toutes chez nous ? Alors d'où lui vient tout cela ? Et ils étaient profondément choqués à son sujet. Jésus leur dit, « Un prophète n'est méprisé que dans son pays et dans sa propre maison. » Et il ne fit pas beaucoup de miracles à cet endroit-là à cause de leur manque de foi. La généalogie. C'est assez dingue l'importance que ça prend dans nos vies, dans la société. Machin est fils de machin. En fait, et c'est fou la valeur qu'on veut y mettre. Jésus, fils du charpentier. Quelle valeur pourrait avoir un fils de charpentier ? En plus, sa famille proche ne paraît pas exceptionnelle. Et du coup, en fait, cette obsession de la généalogie aveugle les Nazaréens. Et de la même manière dans notre vie. Vous savez, on est toujours un peu fasciné par les fils d'eux. On a une petite fierté en nous lorsqu'on connaît le fils ou la fille d'une personne célèbre. On peut voir un royaliste qui va s'intéresser à la descendance de Louis XIV, un communiste qui va regarder la descendance du monde ouvrier. L'aristocrate pourrait se perdre aussi en recherchant sans cesse des ancêtres plus ou moins illustres dans sa famille. Et saint Paul à Timothée dit ceci. Comme je te l'ai recommandé en partant pour la Macédoine, reste à Éphèse pour interdire à certains de s'attacher à des récits mythologiques et à des généalogies interminables. Cela ne porte qu'à de vaines recherches plutôt qu'au dessein de Dieu qu'on accueille dans la foi. Le but de cette interdiction, c'est l'amour, la charité, qui vient d'un cœur pur, d'une conscience droite et d'une foi sans détour. Et à Tite, saint Paul dit toujours, « Mais les recherches folles, les généalogies, les disputes et les polémiques sur la loi, évite-les, car elles sont inutiles et vaines. » Alors, venant moi-même d'une famille aristocratique, je sens que je pourrais un peu froisser par mes paroles les cousins. Voilà, je m'appelle Vincent Durour. Bon, la généalogie en soi n'est pas mauvaise, comme beaucoup de choses d'ailleurs. Mais elle devient mauvaise si on y attache plus d'importance qu'aux personnes vivantes, que ces personnes vivantes qu'on a en face de soi. Si mon aïeul qui a vécu en Russie a plus d'importance que moi dans ma famille, eh bien ça ne va pas. Et les Nazaréens, dans l'Évangile, ne voyaient en Jésus que le fils du charpentier. Ils ne voyaient pas Jésus. Alors ils ne voyaient pas la sagesse incarnée, la puissance incarnée, la lumière née de la lumière. Et nous aussi, quand nous rencontrons des personnes, ne nous attachons pas à ce qu'ils soient fils de machin, mais regardons la personne telle qu'elle est. La généalogie est intéressante, elle peut être passionnante, mais elle ne dit pas ce que sont les personnes en elles-mêmes. Jésus est certes le fils du charpentier, mais il est aussi beaucoup plus. En Jésus, regardons plus profondément que ce qui peut nous apparaître au premier abord. Dans les autres âmes aussi, regardons Dieu qui est présent en chacune d'elles.

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1: Évangile selon saint Matthieu, chapitre 14, versets 13 à 21. Alors vous avez deux livres. Un petit, c'est l'évangile pour la proclamation orale, c'est juste la traduction annotée. Un gros, l'évangile selon saint Matthieu, un collier d'oralité, c'est l'évangile commenté. Le petit aux éditions L'Harmattan, le gros aux éditions Parole et Silence. Évangile. Or, quand Jésus l'entendit, la nouvelle de la mort de Jean-Baptiste, il se retira de là, en barque, vers un lieu désert, seul. Or, quand les foules l'entendirent, elles allèrent derrière lui, par la terre, depuis les villes. Et Jésus sortit et vit les foules nombreuses, et il fut pris de pitié pour elles, et guérit leurs malades. Quand donc ce fut le soir, ses disciples s'approchèrent de lui et lui dirent « L'endroit est désert et le temps s'est écoulé. Libère les foules des gens pour qu'ils aillent au village et qu'ils achètent de la nourriture. » Or lui, il leur dit « Ils n'ont pas besoin d'aller. Donnez-leur vous-même à manger. » Alors eux, ils lui dirent « Nous n'avons ici que 5 galettes et 2 poissons. » Jésus leur dit « Apportez-les-moi ici. » Et il commanda aux foules de s'installer par terre. Et il prit ses 5 pains et 2 poissons et regarda dans les cieux. Et il bénit et rompit. Et il les donna à ses disciples. Et eux, les disciples, ils les déposèrent aux foules. Ils mangèrent, eux tous, et furent rassasiés. Et ils emportèrent les restes des morceaux, 12 paniers pleins. Or, ces gens qui mangèrent étaient 5 000, mis à part les femmes et les enfants. Acclamons la parole de Dieu. Quand Jésus apprit la mort de Jean le Baptiste, il se retira et partit en barque pour un endroit désert. Hourbo est un nom ou un adjectif qui signifie désert, avec la nuance de solitude, voire même de ruine, de désolation ou de dévastation, à l'image des esprits choqués par la mort de Jean-Baptiste. En outre, les modalités de la mort de Jean-Baptiste sont un mauvais présage. À la loi divine a été substitué un serment vide, prenant force de loi. La domination des bas instincts et la dynamique de groupe. Le temps de la réflexion et du dialogue a été cru court-circuité. On a tranché la tête de Jean parce que sa parole dérangeait, la parole de celui que l'on savait pourtant juste et saint. Comme Hérode s'est senti lié par les convives et mis le précurseur à mort, Matthieu chapitre 14, Pilate, voulant saisir l'occasion de la coutume pour libérer Jésus, va se lier à la foule et mettre à mort Jésus, Matthieu chapitre 27. Pour le moment, Jésus, qui est le cousin de Jean-Baptiste, se retire en petit comité pour partager un repas de deuil. 5 galettes et 2 poissons, qui ne sont pas petits, pouvaient suffire pour les 12 apôtres. Or, voilà que les foules arrivent. Il faut les recevoir. Jésus sortit à leur rencontre. La mort de Jean les a déstabilisés. Jésus les enseigne et guérit leurs malades. Étant donné leur nombre, les disciples envisagent la solution la plus simple, les renvoyer pour qu'ils achètent leur nourriture. Mais Jésus demande de donner. Les disciples pensent alors à acheter pour ensuite leur donner, et ils calculent la dépense. Mais Jésus, en disant de donner, voulait dire de donner ce qu'ils ont en réserve pour eux. Nous ne sommes pas dans une atmosphère spiritualiste ou ascétique. Après l'enseignement et les guérisons, il ne s'agit pas de sauter les repas. Alors, avec les 5 pains et les 2 poissons, Jésus va tous les nourrir. Ce miracle rappelle celui d'Élisée, 2e livre des Rois, chapitre 4, quoique les chiffres ne soient pas comparables. il prit, regarda dans les cieux, bénit Barer et rompit Ksa et donna Yav à ses disciples. Attention au geste dans la récitation orale. Pour bénir, on commence par une action de grâce en levant les mains vers le ciel. Puis, on demande à Dieu de prolonger ses bienfaits en faisant descendre sa bénédiction sur le pain. Jésus bénit Dieu. Il dit la bénédiction. Il ne fait pas une croix sur le pain. Ce repas est lié à l'enseignement et à la parole. Et, bien que les gestes de Jésus préparent à l'Eucharistie, ce n'est pas encore la Sainte Cène et le sacrifice eucharistique auquel seuls les baptisés participent. Et Jésus ne s'embarrasse d'aucune précaution concernant ceux qui participent à ce repas. Et après la multiplication des pains, les foules repartent. Il ne s'agit pas de la constitution d'une société ecclésiastique instituée. Nous pourrions parler d'une préparation de ce qui deviendra dans l'Église primitive le Kubolo, Kubala, du samedi soir, où l'on récite les perles évangéliques en partageant le repas. Le mot Kubolo ou Kubala signifiant réception. Ce ne sont encore que les gestes d'un père de famille, mais on perçoit une préparation à l'Eucharistie, qu'il faut méditer avec l'ensemble de ce fil d'oralité qui comporte deux annonces de la Passion et la Transfiguration. Remarquons le rôle des disciples auxquels Jésus a demandé « Donnez-leur vous-même à manger » verset 16. Les disciples doivent remettre, littéralement « déposer », c'est le verbe « psaume », le pain. Ce verbe, présent aussi en Luc 9, verset 16, provient du témoignage primitif de Pierre, Marc 6, verset 41. Et il indique une certaine prévenance dans la manière de donner le pain. On parlera aussi du dépôt de la foi. Comme l'enseignement qui se donne et qui déborde toujours ce que l'on peut recevoir, il resta beaucoup de nourriture. Il en resta 12 paniers pleins. 12 comme les 12 apôtres, ou comme les 12 tribus et leurs routes commerciales qui soutiendront la mission des apôtres. Saint Éphrem commente « Dieu ne mesure pas ses miracles à sa puissance, mais à la capacité de l'homme à les recevoir. » Le miracle a certainement été perçu, mais les réactions sont restées très sobres. L'absence de manifestations bruyantes d'émerveillement s'explique par le contexte de deuil. Les 12 paniers de reste semblent destinés aux 12 apôtres et au-delà d'eux à tout Israël en ses 12 tribus. L'évangile de Matthieu est un lectionnaire liturgique. Il s'achève à Pâques et on recommence après Pâques. Et ceci explique un petit détail. Marc et Jean disent, pour cette première multiplication des pains, « Il y avait beaucoup d'herbes en ce lieu-là. » Jean 6, verset 10. Et Marc dit que l'on s'assoit sur l'herbe. Marc 6, verset 39. Ces récits appartiennent au témoignage primitif de Pierre et Jean, dans la quatrième structure à deux voix, dédiée à l'enseignement sur le nouveau rite chrétien, l'Eucharistie. Ce détail de l'herbe est omis par Matthieu dans la Pshita, et cela s'explique par le fait que cette perle était devenue une lecture liturgique pour le mois de septembre. Il n'y a plus d'herbe, on s'assoit simplement par terre. Luc, qui est aussi un lectionnaire liturgique, suivra ici Matthieu et fera la même omission. Par contre, les vieilles syriaques, qui n'étaient sans doute pas utilisées comme lectionnaire liturgique, en tout cas certainement pas le sinaïtique, puisque c'est un palimpseste et que personne ne se permettrait d'écrire par-dessus un texte liturgique, donnent respectivement s'asseoir sur l'herbe ou s'asseoir dans la verdure. Cet épisode est entendu par les chrétiens quand les lectures de la synagogue font entendre le livre de la Genèse au mois de septembre, après Rosh Hashanah. Jésus est méprisé dans sa ville et dans sa maison. Matthieu 13, verset 57. Comme dans la Genèse, le patriarche Joseph fut méprisé par ses frères. Genèse 37. Et, comme Joseph le fit pour ses frères au jour de leur faim, Jésus nourrit son peuple. Amen, et que Dieu vous bénisse.
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1: Pour terminer cette série sur la compassion, l'empathie, eh bien, je vais vous raconter, comme j'aime beaucoup les légendes, eh bien, cette jolie histoire, une légende italienne sur la compassion. Elle s'appelle « La robe merveilleuse ». C'était la petite fille la plus pauvre du monde. Elle ne possédait rien, pas même une poupée de chiffon, pas même d'image. Elle n'avait qu'une seule robe et quand sa mère la lui lavait, elle devait rester au lit pour attendre qu'elle fût sèche. Un soir, la mère regarda en soupirant la fillette endormie, puis son regard se porta sur une pauvre guenille bleue pliée avec soin sur un tabouret. Et elle songea que l'enfant avait besoin d'une robe neuve. Comment peut-elle trouver l'argent nécessaire pour acheter une robe ? Elle ouvrit la fenêtre, contempla la campagne en fleurs, à la clarté de la lune et pensa « Quelqu'un me donnera sûrement une robe pour mon enfant. » Elle sortit sans bruit, referma la porte et alla à la recherche d'une robe. À peine était-elle sur la route qu'elle rencontra un magnifique rayon de lune. « Douce lune, dit la mère, veux-tu me faire de tes rayons une robe pour mon enfant ?»« Je le ferai volontiers, répondit la lune gentiment, mais les hommes se plaindraient ensuite de ma lumière pâlie. Cherche ailleurs. » La mère s'éloigna en soupirant. Elle entendit alors le rossignol chanter dans la forêt d'une voix si douce qu'il semblait pouvoir exprimer toute la tendresse d'un cœur. Émue, elle lui demanda « Cher petit rossignol, veux-tu de tes chants faire une robe pour mon enfant ?»« Je regrette beaucoup, répondit le rossignol, mais si je ne pouvais plus chanter, la nature perdrait son plus grand charme et tous les êtres se plaindraient. » Cherche ailleurs. La mère s'éloigna de nouveau en soupirant. Elle tenait la tête baissée et regardait les fleurs aux brillantes couleurs qui s'épanouissaient sur le bord du chemin. Et elle dit aux fleurs d'une voix caressante « Petite fleur, voulez-vous me donner vos pétales pour que j'en fasse une robe pour mon enfant ? Je vous en serai si reconnaissante. Mon enfant en a absolument besoin. » « C'est malheureux, murmurèrent les fleurs, mais si nous te donnons nos pétales, c'est nous qui resterons sans vêtements. Et alors, que deviendraient les sentiers de la prairie sans fleurs ? Cherche ailleurs. » Déçue, découragée, la pauvre mère s'éloigna. Elle arriva au bord de la rivière et regarda ses eaux tranquilles qui passaient en babillant. Elle interpella en ces termes. « Rivière parfumée de menthe et de genièvre, qui descend des fraîches montagnes, je te prie, « fais de ton eau une robe pour mon enfant. »« Je ne le puis, répondit la rivière. Je suis pressée car je dois aller très loin. Cherche ailleurs. » La mère repartit désolée, tout espoir l'abandonner et elle songeait au retour. Mais voici que devant elle, une sauterelle gambadait joyeusement, la regardant avec ses petits yeux étonnés. « Je te prie, gaie sauterelle, dit la mère soudain consolée, de ta joie, fais une robe pour mon enfant, qui en a absolument besoin. » Vas-y. Ben, qui donc se priverait de sa propre joie, répondit la sauterelle d'une voix stridente. Ce serait bien stupide, cherche ailleurs. Et la sauterelle s'en alla en gambadant. Alors la mère, le cœur plein de tristesse, songea à retourner à la maison. Aucune créature dans cette nuit lumineuse n'avait eu pitié d'elle et de son enfant. Elle jeta un regard autour d'elle pour chercher un autre sentier, car elle ne voulait pas se retrouver parmi ces êtres restés insensibles à sa quête. Et voici qu'en passant à côté d'une masure déserte et presque en ruine, elle entendit un gémissement lugubre qui venait des vieilles pierres noires. « Qui est-ce qui gémit ainsi ? » demanda-t-elle. « C'est moi, le hibou, » répondit la triste voix. « Je suis toujours seule, personne ne m'aime parce que je suis laid et que ma voix plaît pas. Et toi, qui es-tu ? » La mère s'approcha d'une fenêtre sur le rebord de laquelle perchait le hibou. Il la regarda de ses yeux mélancoliques au fond desquels brillait une lueur. « Je suis la mère d'une petite fille, la pauvre petite fille, tellement triste sans une jolie robe, » dit-elle. « Mais jusqu'à présent, tout le monde m'a repoussée. Je dois donc rentrer à la maison et remettre à raccommoder avec une patience infinie la pauvre vieille robe. Et la pauvre mère poussa un soupir. Il ne lui était pas venu à l'esprit de demander son aide à l'hibou, ce pauvre être déshérité, misérable et solitaire. « Je n'ai rien à te donner, reprit l'hibou, car je suis aussi pauvre que toi. Mais ma compassion est si grande qu'elle pourrait suffire à faire une robe pour ton enfant. » Et le hibou se mit à pleurer, des larmes brillantes tombaient en abondance aux pieds de la pauvre mère. Et peu à peu, elles se transformèrent en une sorte de resplendissant tissu de diamant. La mère le ramassa, émerveillée, émue, heureuse. Le pauvre hibou avait donné sa compassion, la seule richesse qui n'appauvrit pas celui qui s'en prive, mais qui, au contraire, l'enrichit toujours davantage, comme la source vive qui, plus elle donne d'eau, plus elle en a. La mère courut porter à la maison la robe merveilleuse. Et le lendemain, il n'y avait pas une seule petite fille riche qui eut une robe aussi belle. « Mais ce sont des diamants, ce sont des diamants !» s'exclamaient les gens qui s'attroupaient dans la rue pour admirer et pour toucher la robe merveilleuse. Personne ne s'apercevait que c'était seulement des larmes de compassion.

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1: Je trouve que cette petit conte est vraiment très beau parce que effectivement, quand on donne de la compassion, quand on donne de l'empathie, quand on donne de l'amour, eh bien, on va donner sans se déshériter soi-même. Et ça, c'est vraiment bien raconté dans ce petit conte. Parce que nous sommes des êtres complexes, hein, paradoxaux, et si nous avons tous la potentialité de vivre l'empathie et la compassion, nous sommes aussi habités par un désir d'emprise sur l'autre et sur le monde. Ça, on le voit beaucoup en ce moment, malheureusement. Et donc, ce désir d'emprise nous fait aspirer à une forme de toute puissance et peut inhiber certains aspects de l'empathie. Il peut détruire toutes les formes séduisantes, hein, cette espèce de pouvoir que les gens ont envie d'avoir sur chacun. Et ils ne se rendent pas compte qu'en fait, en faisant ça, eh bien, ils perdent cette empathie, cette compassion. Et que ben, voilà, c'est un peu triste aujourd'hui. Et c'est compliqué de trouver des gens qui ont encore cette lueur de gentillesse, d'empathie et de compassion. Donc en tout cas, sachez que si vous avez envie de donner un peu de compassion, eh bien c'est comme si ce hibou, comme le hibou du conte, eh bien vous donnez énormément à la personne sans vous enlever quoi que ce soit. Et j'espère qu'à la lueur de ce nouvel éclairage, eh bien moi j'en conclus aujourd'hui que l'empathie fonctionne comme un simple miroir des émotions d'autrui et que la compassion implique un sentiment de bienveillance avec la volonté d'aider la personne qui souffre. Donc en cultivant à la fois l'empathie et la compassion, nous pouvons construire des relations plus fortes et plus solidaires et contribuer peut-être à un monde plus compatissant. Alors, j'ai été un petit peu chercher aussi des très belles citations. Par exemple, sur l'empathie, il y a l'expression la plus élevée de l'empathe et l'acceptation et non le jugement. Ça, c'est Carl Roger qui est psychologue. Vous avez aussi voir avec les yeux d'un autre, écouter avec les oreilles d'un autre et ressentir avec le cœur d'un autre. Ça, c'est Alfred Adler qui est psychiatre. Des citations sur la compassion. Ayant médité la douceur et la compassion, j'ai oublié la différence entre moi et les autres. Et c'est Milarepa, c'est un yogi et poète tibétain. Et si vous voulez que les autres soient heureux, pratiquez la compassion. Si vous voulez être heureux, pratiquez la compassion. C'est le Dalai Lama. En tout cas, j'espère que cette émission vous aura permis de mieux comprendre compassion, empathie. Et moi, je vous envoie plein d'amour et je vous dis à très vite.

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1: Nous avons évoqué dans notre précédent rendez-vous quelques remèdes humains, quelques remèdes psychologiques qui peuvent aider à guérir de ce manque de confiance en soi. Maintenant, si vous le voulez bien, examinons quelques remèdes plus spécifiquement chrétiens, disons des remèdes davantage spirituels. Le premier point est sans doute d'être persuadé que Dieu m'aime tel que je suis. C'est parfois difficile, parce que si je n'ai pas confiance en moi, quelque part je ne m'aime pas pleinement moi-même, comment comprendre que Dieu, lui, accepte cela et qu'il m'aime tel que je suis? Toute la Bible nous le dit, nous avons du prix aux yeux de Dieu. Et le psalmiste ose même déclarer qu'il est une merveille aux yeux de Dieu. Est-ce que nous nous considérons comme tels? Pouvons-nous imaginer que Dieu préfère certains à d'autres? Pouvons-nous imaginer qu'il existe des êtres supérieurs, dont je suis naturellement jaloux, et que moi je n'ai pas eu la chance qu'ils ont eue? Imaginez quelqu'un qui naît avec un handicap profond. Il pourrait tout à fait développer ce genre de sentiment d'injustice et peut-être aussi d'ailleurs de culpabilité. Il faut, malgré cet handicap peut-être profond, il faut être sûr qu'il est un être merveilleux et que, aux yeux de Dieu, il a autant de prix que ceux qui n'ont pas ce handicap. En conséquence, tout ce que je fais a une valeur aux yeux de Dieu. Parce que ce qui compte dans la vision spirituelle, ce n'est pas le nombre de nos activités, ce n'est pas l'éclat ou le rendement de nos activités, ce ne sont pas les succès qui comptent, mais ce que nous accomplissons avec amour. C'est l'amour avec lequel nous faisons les choses qui comptent, et non pas les choses elles-mêmes. Saint Jean de la Croix disait « Le plus petit mouvement de pur amour est plus utile à toute l'Église que toutes les œuvres réunies ensemble. » Et il ajoutait « Au soir de la vie, nous serons jugés sur l'amour. » Et ça, c'est formidable. Parce que même si l'on pouvait imaginer qu'une personne n'ait aucune capacité, aucun don, aucun talent, et donc aucune confiance en elle-même, elle posséderait quand même en elle la capacité d'aimer. Cette capacité, elle réside dans chaque être humain, quel qu'il soit. Et c'est elle seule qui est nécessaire pour pouvoir agir par amour et avec amour. Et nous retrouvons là bien des accents de la spiritualité de la petite Thérèse de Lisieux, qui nous disait « Même ramasser une épingle avec amour est un acte qui compte énormément aux yeux de Dieu et qui fait avancer le royaume parmi nous. » Il est donc très important de se pénétrer de cette vérité. Dieu ne me déconsidère jamais. À ses yeux, je ne suis pas plus petit ou moins important qu'un autre. Et si je n'ai pas confiance en moi-même, Dieu, lui, a confiance en moi. Et par cette confiance qu'il a vis-à-vis de moi, il va m'aider à me restructurer, à me fortifier, à prendre davantage en main cette confiance qu'il me fait. Et il faut se dire alors que si par moi-même, je me sens incapable de réaliser telle ou telle chose, Dieu peut réaliser cela en moi. Au final, avoir confiance en soi ou pas n'est plus le problème. Le problème est davantage de savoir si nous avons confiance en Dieu. Parfois, Dieu va nous confier des missions qui nous semblent irréalisables, tant elles sont difficiles, tant elles sont, avec mes propres forces, inaccessibles. Mais en acceptant de manière très simple et humble ce que le Seigneur me demande, je vais m'apercevoir au fur et à mesure que c'est lui qui agit, que c'est lui qui fait les choses. Oh, certes, pas si je reste assis dans mon fauteuil à me tourner les pouces, mais si je me donne vraiment dans cette mission qu'il m'a confiée, alors je verrai qu'elle porte des fruits bien au-delà de ce que je pouvais espérer. Des fruits qui sont sans rapport avec les petits efforts que j'ai pu faire.

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1: Si je me sens faible et vulnérable, et si je manque de confiance en moi, ce qui me gâche l'existence, reconnaissons-le, pourquoi ne pas demander à Dieu de nous guérir? Car il peut guérir les corps comme les cœurs. Il peut guérir aussi bien une maladie physique qu'une blessure affective. Toute l'Écriture nous montre que Dieu ne veut pas que nous soyons des êtres prostrés, qui vivent à genoux, qui vivent complètement retournés sur eux-mêmes, concentrés sur leurs problèmes, et qui demeurent ainsi une bonne partie de l'existence parfois comme assis dans un coin sombre d'une pièce, sans en bouger. Dieu nous veut debout. Il veut nous redresser. Il veut redresser en nous tout ce qui a été tordu. Il veut restaurer tout ce qui a été abîmé. Je pense par exemple à l'image de cette femme dans l'Évangile qui est tellement courbée, qui marche presque avec le corps à angle droit depuis des années. C'est dire que depuis des années, elle ne peut même plus lever le regard vers le ciel. C'est-à-dire qu'elle a perdu toute espérance. Elle ne peut que regarder le bout de ses pieds. Elle ne peut que regarder la terre et la poussière. Eh bien, Jésus va la guérir et va la redresser. Désormais, cette femme peut se tenir debout. Et nous sentons tout ce qu'il y a ici dans cette image par rapport à la dignité humaine. Elle peut se tenir debout, elle peut lever le regard vers celui qui l'aime, vers, comme dirait le psaume, les monts d'où viendront mon secours. Sachons demander à Dieu cette guérison affective, cette guérison du cœur. Certes, elle ne va peut-être pas se produire en une fraction de seconde. Tout ne va pas changer en un instant. Peut-être allons-nous vivre cette guérison selon un long cheminement et il nous faudra de la patience. Mais cessons de répéter au Seigneur que nous sommes de pauvres types et que nous ne savons rien faire, que nous ne pouvons rien faire. Le père d'Escouvement, dans un de ses ouvrages, dit la chose suivante. Un père serait-il heureux d'entendre l'un de ses enfants lui rabâcher sans cesse « Papa, je suis un enfant raté ». Nous connaissons la réponse que Dieu nous ferait si nous avions la bêtise de lui tenir de tels propos. Il nous dirait « Mon enfant, tu n'es peut-être pas un aigle, mais tu es unique au monde. » Alors, redresse-toi bien, reprends ton souffle et cours avec entrain sur le chemin, je suis avec toi.

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1: C'est une dernière ligne droite dans cette série des clés pour vivre. Sans plus tarder, je vais laisser la parole à Kent Tranxel. Et bonjour Kent.
2: Bonjour.
1: Alors, ravi d'avoir lancé un petit peu ce défi. C'est un défi, c'est un pari aussi pour moi-même dans cette émission d'accueillir donc un frère de l'Église évangélique, un frère qui côtoie, et c'est important de le préciser, les frères et sœurs de l'Église catholique. Donc voilà, je rappelle que vous lisez aussi des auteurs mystiques catholiques tels que Thérèse d'Avila ou encore Thérèse de Lisieux, et nous enregistrons ici dans cette cité mariale de Lourdes. Donc c'est une belle étape et une belle rencontre, et je l'espère aussi pour vous tous, chers auditeurs qui écoutez Kent. Je vais vous proposer, Kent, si vous voulez bien, dans votre ministère aujourd'hui, après aussi votre beau parcours aussi de retour vers Dieu, hein, dans la maison du Père, où vous avez aujourd'hui un ministère où vous exercez la prédication et puis un ministère aussi de guérison, pourriez-vous donner presque bouquet final en cadeau des beaux témoignages, des témoignages qui encouragent ceux et celles qui écoutent maintenant la radio. Voilà, et je rappelle que vous êtes au service pour le royaume de Dieu.
2: Hein. 100%.
1: Vous n'êtes pas là pour vous faire glorifier vous-même, mais pour glorifier celui qui nous montre le chemin.
2: Amen.
1: Et la route. Il est bien le chemin, la vérité et la vie.
2: C'est lui.
1: C'est à vous, la parole vous est donnée.
2: Merci beaucoup Nathalie. Alors premièrement, j'aimerais commencer juste en introduction, en mise en bouche. Ce que le Seigneur est en train de faire aujourd'hui, Nathalie, c'est vraiment unique. Il y a une faim, une soif pour l'évangile comme on n'a jamais vu auparavant. On voit d'ailleurs comme ça se passe maintenant, même cette radio est une preuve, il y a une unité au sein de l'Église. Jésus l'a dit dans Jean 17, qu'ils vous reconnaîtront par l'amour que vous les avez les uns pour les autres. Donc on voit vraiment une faim, une soif, alors que les ténèbres sont en train d'envahir la terre, et en même temps la gloire de Dieu est en train de venir. Donc partout on voit que l'évangile de Jésus-Christ fonctionne. Le Saint-Esprit est bien vivant. Donc partout où on a la grâce de juste voyager, de juste servir, on voit de magnifiques témoignages. J'en ai trois là qui me viennent un peu dans l'esprit. La première, il est assez global, mais je dirais depuis 3 ans à peu près, en tout cas au sein de la Suisse romande, là où je suis, au milieu évangélique, je vois beaucoup de personnes revenir, et ça pour moi c'est le plus grand des réveils, le plus grand témoignage, revenir à leur premier amour. Je vois des chrétiens qui sont excusez-moi le terme, mais des légendes même dans le royaume, qui sont ancrés, qui sont matures spirituellement, revenir à leur premier amour, revenir au lieu secret. Ils ont cette flamme dans leurs yeux. Et c'est juste, c'est une providence où ils sentent vraiment ce Seigneur Jésus qui les appelle dans le lieu secret. Et ils reviennent à cette passion pour Jésus. Donc ça, pour moi, et je le vois partout, ça pop. Des pasteurs, des jeunes, des moins jeunes, partout les gens reviennent à la beauté de Christ.
1: Et on le revoit aussi, on le voit, on est témoin dans l'Église catholique aussi.
2: Alléluia,
1: voilà,
2: ça ne m'étonne pas.
1: Voilà, il y a un boom et un retour et un réveil.
2: Il y a un réveil, 100% qu'il y a un réveil.
1: On vous écoute.
2: Oui, et ensuite, alors deux autres aussi témoignages, plutôt axés sur la guérison physique. J'étais en Norvège, on avait des séminaires en Norvège, à Bergen, donc rien à voir avec Lourdes, hein, il fait bien plus frais là-haut que là-bas, là-haut que ici-bas, mais les deux sont extraordinaires. Et on avait une réunion de guérison, où on prêchait l'évangile. Nous, ce qu'on fait en règle générale, c'est qu'on prêche l'ABC de l'évangile, la croix, Jésus-Christ et Jésus-Christ crucifié, et on donne juste l'occasion de tous ceux qui veulent se repentir et donner leur cœur à Jésus, juste l'occasion de le faire. Et aussi, en même temps, on exerce justement ce merveilleux, par sa grâce, ce ministère de guérison. Et moi, j'ai eu, par la grâce de Dieu, une parole de connaissance. Si vous n'êtes peut-être pas familier avec la parole de connaissance, vous le trouvez ça dans 1 Corinthiens chapitre 12, où Paul explique les dons spirituels à l'église des Corinthiens, et dit une chose que le Saint-Esprit donne, c'est une parole de connaissance. Une parole de connaissance, c'est quand le Saint-Esprit révèle ce qu'il va faire. Et moi, j'ai eu une parole de connaissance en Norvège pour toutes les personnes qui sont intolérantes au lactose. Ça, Seigneur veut guérir ceux qui sont intolérants au lactose. Et j'ai dit, tous ceux qui sont intolérants au lactose, venez devant et j'aimerais imposer les mains, parce que vous imposerez les mains aux malades et ils seront guéris. Et il y avait énormément de personnes, Nathalie, plus que je pensais. Aujourd'hui,

0: je dis, alors déjà, c'est pas moi qui guéris. Hein. Et puis il fait, si, moi, il guérit du lactose, de l'intolérance du lactose. Et je fais, quoi? Et en fait, cet jeune homme, bah, il est intolérant au lactose et Jésus-Christ de Nazareth l'a totalement guéri.
1: Donc on est bien d'accord, on parle de guérison, on parle de prière, d'intercession. Mm-hmm. C'est pas Kent qui a guéri ce jeune homme de l'intolérance au lactose.
0: Impossible que ce soit moi, je suis pas assez bon.
1: D'accord, mais c'est important.
0: Donc, 100% que c'est important, c'est le Christ en nous.
1: Vous n'êtes pas devenu un gourou?
0: Non. Dieu m'en épargne, s'il vous plaît.
1: Aujourd'hui, on a besoin de vrais prophètes et de vrais pasteurs.
0: Amen.
1: Donc, en cohérence aussi avec l'évangile et dans l'obéissance.
0: 100%.
1: D'autres témoignages
0: Un autre témoignage, on était en mission avec des frères et sœurs. On a une école biblique à 100% en Suisse romande. Et on part une semaine par année en mission. Et on était à Avignon. Et ce que nous, on fait, c'est qu'on faisait de l'évangélisation de rue. Donc, on va dans les rues. On partage l'amour de Jésus avec les gens et puis on est juste en train de propager la bonté de Dieu. Et là, on arrive, je m'en souviendrai comme si c'était hier, Nathalie, on arrive devant le McDo et il y a quelqu'un assez pauvre, un sans-abri qui était là, qui faisait l'aumône. Et je m'arrête à lui, je m'agenouille, je veux juste connaître comment il s'appelait, je ne sais plus son prénom, mais c'était un musulman. Et voilà, il venait de perdre son travail, vraiment dans une misère vraiment, vraiment extrême. Et moi, quand je regarde ce genre de personne, je vois l'amour de Jésus. Vous savez, je ne sais pas si vous connaissez, mais c'est une maman, Heidi Baker, maman Heidi Baker, qui est une, c'est un peu la mère Teresa des protestants, si jamais. C'est une femme de Dieu qui aime Jésus. Elle m'a toujours dit, vous savez, Kent, tu peux découvrir la face de Jésus dans les pauvres. Il y a une facette de Christ que tu peux seulement le voir dans les orphelins, les veuves. Bref. J'étais vers ce jeune homme musulman, et puis j'apprends, il me raconte son histoire. Et ensuite, je lui demande, est-ce que vous avez besoin d'une guérison physique? Et il me dit, oui, alors je me suis fait opérer des bras, il n'arrivait pas, son coude, en fait, il n'arrivait pas, le coude gauche, il n'arrivait pas à le plier, déplier correctement. Il avait, je crois, une surdité des deux oreilles, et puis je crois qu'il avait un problème au genou. Il avait, je crois, son ménisque a été massacré, il a fait plusieurs opérations, et il n'avait plus les sous aujourd'hui pour être guéri. Donc je fais, ok, est-ce que je peux prier pour toi? Il fait, oui, bien sûr, c'est un musulman, je rappelle. Et donc je prie au nom de Yeshua, au nom de Jésus-Christ de Nazareth. Ses oreilles, instantanément, s'ouvrent. Instantanément. Il n'était pas sourd à 100%, je vais être honnête, mais il perdait. Je crois qu'il avait aussi beaucoup d'acouphènes. Instantanément, ça part au nom de Jésus. Le genou complètement guéri, et je suis témoin oculaire. Il a pu déplier son bras. Complètement. 100%. Complètement déplié. Jésus l'a guéri et l'a restauré à 100%. Et ensuite, on lui a tous donné un peu d'argent, parce que ça sert à rien aussi de juste faire du blabla, mais on l'a béni financièrement. Et ça s'est passé à Avignon, en France, avec un musulman. Donc si ça peut se passer avec moi, je peux vous promettre que ça peut se passer avec vous. Il faut juste être ouvert, rempli de l'amour de Jésus, et s'arrêter pour quelqu'un.
1: Donc Jésus guérit dans tout lieu, comme
0: partout.
1: Ici à Lourdes.
0: Comme ici à Lourdes, alors c'est un haut lieu de guérison, 100%.
1: On parle de la guérison,
0: c'est sûr.
1: Et qu'on parle des miracles. Vous êtes bien placé ici, dans une ville qui est incroyablement connue dans le monde entier, où des milliers d'hommes de toute génération viennent ici pour demander souvent la guérison, parce qu'au fond... Que veut le Seigneur? C'est guérir.
0: Amen.
1: Et libérer.
0: Oui.
1: Guérir et puis guérir l'homme du péché.
0: Amen. Exactement.
1: C'est
0: la plus grande des maladies.
1: Et je vais vous demander un mot de fin, une conclusion, Kent, car c'est la fin de cette série. Voilà.
0: Avec plaisir.
1: On arrive à la fin. Donc je vous laisse le mot de conclusion pour nos éditeurs, peut-être. Hein, ou un encouragement, ou une bénédiction particulière.
0: Ouais.
1: Et tout d'abord, je vous remercie et je vous souhaite quand même une très très belle mission.
0: Merci.
1: À vous la parole.
0: Merci beaucoup. Premièrement, j'aimerais remercier infiniment pour votre invitation. C'est un honneur pour moi, petit évangélique que je suis, de travailler à vos côtés pour la moisson dans les vignes du Seigneur. Donc je suis très très honoré. Et j'aimerais vraiment encourager tous les auditeurs à juste continuer à aller dans les profondeurs de Jésus-Christ. Il est beau, il est bon, il en est digne. Il est digne de tout notre cœur, de toute notre consécration, de notre corps même. Donc j'aimerais vraiment vous encourager, recevez ce feu de premier amour, revenez à votre premier amour. Rappelez-vous de ces premiers jours, vous savez, ces premiers jours de conversion où vous étiez juste entiché, fou amoureux de Jésus, vous le voyez partout, vous l'entendiez facilement, c'était pas un devoir d'aller à la messe, non, c'était une joie. Donc j'aimerais vraiment vous encourager, revenez à votre premier amour. Et aussi j'aimerais prier une grâce, une bénédiction pour vous qui écoutez, je libère la présence et la puissance du Saint-Esprit, que vos corps puissent prendre vie également, qui est la guérison par les meurtrissures de Christ. Soyez guéris, soyez fortifiés et encouragés. Je vous aime, merci beaucoup Nathalie, et soyez bénis.

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1: Bonjour Pascal Jacob.
2: Bonjour Jean-Yves.
1: Une question posée par un jeune qui écoute notre radio. Pourquoi les amoureux se prennent-ils la main ?
2: Eh bien, voilà une question intéressante parce que nous sommes à une époque, notamment après le Covid, où nous avons une certaine méfiance par rapport au contact, par rapport au toucher. Et finalement, c'est très beau de voir deux amoureux qui se tiennent la main. On a tous en mémoire, évidemment, sans doute, la première fois où nous avons pris la main de notre amoureuse. Finalement, le prendre la main, toucher, c'est le sens par lequel on vient rassurer quelqu'un. On vient lui donner un sentiment de sécurité ou d'insécurité, d'ailleurs, parce que, au fond, quand on veut toucher quelqu'un pour le rassurer, pour le conforter, par exemple, parfois on ne sait pas trop comment s'y prendre. Est-ce qu'on va le toucher par les épaules? Est-ce qu'on va le prendre par la taille? Et finalement, on ne touche pas n'importe qui, n'importe comment. Et prendre la main, au fond, c'est prendre l'instrument par lequel on est touché, précisément. Donc il y a une idée peut-être de neutralisation, mais pas seulement de neutralisation, une idée de prendre la main par lequel l'autre nous prend la main également. Et donc il y a quelque chose de très beau dans ce geste, une sorte d'égalité qui se crée parce que je ne prends pas l'autre par les épaules d'un mouvement paternaliste, je ne prends pas l'autre par les genoux, les pieds ou n'importe quoi, ou la tête, mais je le prends par la main de telle sorte que je sollicite d'une certaine façon son consentement à être lui-même pris et à me prendre moi-même. Donc c'est un geste très beau et je trouve que les jeunes aujourd'hui, puisque vous me disiez que c'était effectivement une question posée par quelqu'un de jeune,
1: on peut être amoureux et âgé quand même.
2: Mais oui, c'est vrai. Mais c'est vrai qu'on remarque bien à quel point les jeunes aujourd'hui sont mal à l'aise par rapport à cette question du toucher, parce que le toucher, c'est ce sens très radical qui, comme je le disais, conforte notre sentiment de sécurité ou au contraire nous met en insécurité. Et finalement, par ce geste, eh bien, les amoureux traduisent la sécurité dans laquelle ils sont, dans laquelle les met leur relation, ils manifestent cette relation aux yeux de tous, voilà, et c'est très beau parce que c'est un geste qui est à la fois finalement assez anodin, on peut aussi prendre la main de ses enfants d'ailleurs.
1: Bien sûr.
2: C'est pas un geste qui a immédiatement une connotation sexuelle, mais c'est un geste qui a une connotation amicale, amoureuse mais pas nécessairement sexuelle, et donc qui place la relation à un niveau véritablement personnel et pas immédiatement au niveau où j'utilise simplement autrui comme un objet de plaisir ou comme un objet tout court. C'est un geste finalement où je place autrui comme un sujet qui lui-même va me tenir aussi la main.
1: Et puis ça fait une continuité entre les deux personnes, bien
2: oui,
1: sûr.
2: Oui, voilà, l'homme n'est pas fait pour vivre seul, et donc il manifeste le fait que dans la vie, on a besoin de quelqu'un sur qui s'appuyer, mais pour lequel on est aussi un appui, d'où cette relation de profonde égalité dans laquelle ça nous met.
1: Merci beaucoup, Pascal.
0: Il est 6 heures. 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
4: Belle fête aux Ignaces et à tous les jésuites. Saint Ignace de Loyola est l'auteur des exercices spirituels, fruit de son désir d'aider les âmes pour chercher et trouver Dieu en toutes choses. Cet Espagnol est né à Loyola en 1491. Page, puis chevalier, il rêve d'exploits héroïques. Il s'illustre lors du siège de Pampelune, mais un boulet de canon lui broie la jambe. Alité pendant une année, il rêve toujours de chevalerie. Lorsqu'il a épuisé tous les livres sur le sujet, il s'attaque à ce qui reste, des vies de saints. S'ensuit une conversion totale. Ignace désire à leur suite réaliser de grandes choses pour Jésus. Lorsqu'il peut marcher, il s'isole dans une grotte où il découvre sa vocation propre, le service de Dieu parmi les hommes. Il commence à rédiger ses exercices spirituels en écrivant cette intuition majeure qui les introduit tous. L'homme est créé pour louer, respecter et servir Dieu notre Seigneur et par là sauver son âme. Après un pèlerinage en Terre Sainte, il débute des études de théologie à Paris. Il y rencontre d'autres étudiants, dont saint François Xavier et saint Pierre Favre, avec lesquels il va fonder la Compagnie de Jésus. Puis, ils font ratifier leur projet par le pape et cette œuvre se répand rapidement. Ignace travaille ensuite dans une paroisse romaine à la rédaction des constitutions des jésuites. Il trouve également le temps de prêcher, de confesser, de bâtir des maisons pour les catéchumènes, des refuges pour les femmes errantes, ou de se donner aux pauvres et aux prisonniers. En juillet 1556, épuisé, il rend son âme à Dieu. Ignace a écrit une prière pour inviter chacun à se remettre entre les mains du Seigneur avec confiance. Nous en écoutons un extrait pour confier notre journée. Prends, Seigneur, et reçois toute ma liberté, ma mémoire, mon intelligence et toute ma volonté. Reçois tout ce que j'ai et tout ce que je possède. Tout est à toi, dispose-en selon ton entière volonté. Donne-moi seulement de t'aimer et donne-moi ta grâce, elle seule me suffit.
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6: Humilité. L'humilité est pour moi la première des vertus, car opposée au plus grand des péchés, l'orgueil. Notons par ailleurs que les mots humilité et humanité partagent la même étymologie. Ils sont l'un et l'autre issus du latin humus, signifiant la terre, ce qui nous invite à considérer que l'humilité est la vertu de l'humain. L'humilité est une philosophie de vie qui consiste à mettre de côté son moi, sa volonté et son action, pour se concentrer sur le dessein de Dieu, à considérer ce qui nous arrive et que l'on n'aurait pas souhaité, non pas comme une épreuve, mais comme un chemin nécessaire pour une prochaine étape, et quand bien même nous l'aurions souhaité, à ne pas le voir comme l'expression de notre volonté, mais comme le fruit du travail de Dieu pour que nous l'acceptions. Nous savons trop qui peut nous tenter, mettre des obstacles sur nos routes, exagérément nous faire nous prévaloir de notre libre arbitre et finalement nous faire douter de l'action bénéfique et salvatrice de Dieu. La meilleure preuve de notre humilité, c'est le combat spirituel continu, armé par l'Esprit-Saint comme décrit dans l'Épître aux Éphésiens, accepter de mettre sa vie en cohérence avec le Christ, donc avoir l'humilité de reconnaître des écarts, c'est accepter le combat spirituel pour la vérité et la victoire du bien contre le mal, et par conséquent accélérer cette victoire. Je ne puis rien faire de moi-même, je ne cherche pas ma volonté, mais la volonté de celui qui m'a envoyé, Jean. Jean décrit dans ce verset l'aboutissement de notre humilité. Il ne faut pas chercher sa propre volonté, mais une volonté transcendante. Nos actions et même la volonté de les faire nous échappent. On peut y voir une déresponsabilisation puisque la volonté de faire nos mauvaises actions ne nous appartient finalement pas. Ou au contraire, une forte responsabilité et un devoir d'accomplir le dessein de Dieu pour nous. Il est possible d'établir un parallèle intéressant entre nos parcours de vie guidés par Dieu et les itinéraires routiers recommandés par les logiciels GPS comme Waze. À chaque instant, celui-ci recalcule le meilleur chemin possible en fonction de notre destination, des informations issues des autres conducteurs qui empruntent le même itinéraire. Nous partageons notre expérience et ils partagent la leur, et des conditions instantanées du trafic, à ceci près que les possibilités de calcul de Dieu sont bien évidemment immensément plus grandes.
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1: Je ne supporte pas le silence. Ça m'angoisse. Quand je suis seul chez moi, immédiatement, je mets la radio, je mets la télévision, ou je téléphone à quelqu'un, et puis je passe des heures au téléphone. Rien de pire que ce vide. Alors là, il y a quelque chose à faire. Alors pourquoi, dit-on, le silence est d'or? Est-ce qu'il n'y aurait pas quelque chose que tu n'as pas découvert en toi? Une profondeur, une plénitude, une présence amoureuse? Est-ce qu'il ne te resterait pas une habitude de ne pas t'aimer, de te croire vide, un puits sans fond? Quelle merveille que le silence qui permet de goûter ce qui est, qui permet d'entendre mieux, de voir mieux, de sentir mieux. C'est dans le silence et pas dans l'ouragan, le vacarme ou le tremblement de terre qu'Élie a rencontré Dieu. Rencontrer Dieu, c'est pas rien. Rencontrer Dieu, c'est pas rencontrer une abstraction, un état indéfini. C'est rencontrer quelqu'un et rencontrer le vrai amour que tu cherches depuis toujours. Un amour qui te comblera, qui te donnera la paix, une joie intérieure et qui t'aidera à aller vers les autres. Un silence profond, un silence de communion, un silence d'accueil. Une simple parole d'amour reçue dans le silence, un simple mot, peut faire tellement de bien.
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1: A comme Antioche. Deux villes présentes dans la Bible portent le nom d'Antioche. Antioche de Syrie et Antioche de Pisidie. Antioche signifie tout simplement la ville d'Antiochus, nom porté par six souverains de la dynastie des Séleucides. Antioche de Syrie fut fondée vers 300 avant Jésus-Christ par le souverain Séleucus Ier qui en fit sa capitale.

Située au cœur d'un pays fertile, Antioche de Syrie possédait l'avantage d'être doublée d'un port sur la côte méditerranéenne. En tant que capitale des Séleucides, Antioche est souvent citée dans le livre des Maccabées, les Séleucides étant à cette époque les maîtres du Moyen-Orient, qui contrôlaient entre autres la Judée et sa capitale Jérusalem. C'est contre eux que les Maccabées se soulevèrent. C'est à Antioche que l'un d'entre eux, Judas, fut emmené enchaîné. Lorsque les Romains s'emparèrent de cette contrée, Antioche devint tout naturellement la capitale de la province romaine de Syrie. C'était en 64 avant Jésus-Christ.

À l'époque du Nouveau Testament, Antioche était une grande métropole d'environ 500 000 habitants. Grecs, Syriens, Araméens et Juifs. La cité, qui s'étendait sur près de 6 km carrés, constituait la troisième ville de l'Empire romain après Rome et Alexandrie. Elle était composée de deux ensembles, une ville basse, correspondant à peu près à la ville actuelle, et une ville haute, construite à flanc de montagne. Entourée d'un rempart gigantesque, flanqué de 300 tours, Antioche la puissante pouvait s'enorgueillir d'être belle.

Ainsi, une rue prestigieuse traversait la ville de part en part. Elle présentait quatre rangées de colonnades qui délimitaient trois voies parallèles, la voie centrale pour les véhicules, les deux voies latérales pour les piétons. C'est une fois encore au génie d'Hérode le Grand que l'on devait cette splendeur. La communauté juive était importante à Antioche et explique en partie l'évangélisation très précoce de la ville. Il semble bien qu'après la persécution déclenchée contre l'église de Jérusalem qui suivit le martyre d'Étienne, certains chrétiens fuyèrent la ville sainte et se réfugièrent à Antioche vers l'an 36-37 après Jésus-Christ. Une fois sur place, ils annoncèrent l'évangile aux Juifs, mais aussi aux craignants Dieu qui étaient vraisemblablement assez nombreux en ce lieu. Ces craignants Dieu étaient des païens attirés par le judaïsme qui acceptaient la foi juive mais n'en suivaient pas les rites et les coutumes. L'auteur du troisième évangile, Luc, était l'un d'entre eux. Le succès remporté par la prédication évangélique conduisit les apôtres à déléguer à Antioche Barnabé. Sous sa houlette, la communauté chrétienne allait connaître une expansion bien plus importante encore. Barnabé se soucia lui-même de trouver du renfort. Il se rendit à Tarse, où son ami Paul était revenu après sa conversion. Il le ramena à Antioche avec lui. Les deux missionnaires passèrent une année ensemble à Antioche, qui fut d'une fertilité extraordinaire. Une foule considérable embrassa la foi. L'Église devint une réalité sociologique importante et pour la première fois, on donna aux disciples de Jésus le nom de chrétiens. Jusque-là, ils recevaient la plupart du temps celui de Nazaréen, disciple de celui de Nazareth.

0: printemps de l'année 45, un projet nouveau naît au sein de la communauté d'Antioche. L'évangélisation. Mais une évangélisation qui ne doit pas se faire uniquement au hasard des rencontres ou des voyages, comme ce fut le cas jusque-là. Elle doit être organisée, systématisée, presque planifiée. Des chrétiens doivent se consacrer à cette mission. La communauté d'Antioche prie et jeûne pour discerner la volonté du Seigneur. La voix des prophètes retentit. Mettez à part Barnabé et Paul en vue de l'œuvre à laquelle je les appelle. Désormais, l'église d'Antioche sera comme la piste d'envol de l'évangélisation du monde païen. Paul, Barnabé et Jean-Marc quittent bientôt Antioche. Jean-Marc ne serait autre que l'auteur de l'évangile qui porte le nom de Marc. La première mission de l'Église a commencé. Paul reviendra, après ses deux premiers voyages missionnaires, en cette ville d'Antioche, si chère à son cœur. Antioche sera donc pour lui comme son quartier général, son point de départ et son point de retour. Antioche conservera, dans les premiers siècles de l'Église, une place toute particulière. Le martyr de l'un de ses premiers évêques, Ignace, restera célèbre grâce aux lettres qu'il adressa sur la route de Rome aux communautés chrétiennes. Quelques siècles plus tard, Jean Chrysostome y fera résonner des homélies qui font encore aujourd'hui vibrer le cœur des fidèles. Quant à Antioche de Pisidie, ville grecque, située au centre de l'Asie mineure, elle abritait une colonie juive importante. Paul et Barnabé y firent séjour lors de leur premier voyage missionnaire. Ils y rencontrèrent une forte hostilité de la part des Juifs qui provoqua leur départ pour Iconium. Mais des Juifs venus d'Antioche de Pisidie les poursuivirent jusqu'à Lystre. Paul évoquera dans la seconde lettre à Timothée les persécutions qui lui sont survenues à Antioche de Pisidie, comme quoi tous les Antioches ne se ressemblent pas.
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2: De l'Évangile de Jésus-Christ selon saint Matthieu. En ce temps-là, Jésus se rendit dans son lieu d'origine, et il enseignait les gens dans leur synagogue, de telle manière qu'ils étaient frappés d'étonnement et disaient « D'où lui viennent cette sagesse et ces miracles ? N'est-il pas le fils du charpentier ? Sa mère ne s'appelle-t-elle pas Marie, et ses frères Jacques, Joseph, Simon et Jude ? Et ses sœurs ne sont-elles pas toutes chez nous ? Alors d'où lui vient tout cela ?» Et ils étaient profondément choqués à son sujet. Jésus leur dit « Un prophète n'est méprisé que dans son pays et dans sa propre maison. » Et il ne fit pas beaucoup de miracles à cet endroit-là à cause de leur manque de foi. La généalogie. C'est assez dingue l'importance que ça prend dans nos vies, dans la société. Machin est fils de machin. En fait, et c'est fou la valeur qu'on veut y mettre. Jésus, fils du charpentier. Quelle valeur pourrait avoir un fils de charpentier ? En plus, sa famille proche ne paraît pas exceptionnelle. Et du coup, en fait, cette obsession de la généalogie aveugle les Nazaréens. Et de la même manière dans notre vie, vous savez, on est toujours un peu fasciné par les fils d'eux. On a une petite fierté en nous lorsqu'on connaît le fils ou la fille d'une personne célèbre. On peut voir un royaliste qui va s'intéresser à la descendance de Louis XIV, un communiste qui va regarder la descendance du monde ouvrier. L'aristocrate pourrait se perdre aussi en recherchant sans cesse des ancêtres plus ou moins illustres dans sa famille. Et saint Paul à Timothée dit ceci. Comme je te l'ai recommandé en partant pour la Macédoine, reste à Éphèse pour interdire à certains de s'attacher à des récits mythologiques et à des généalogies interminables. Cela ne porte qu'à de vaines recherches plutôt qu'au dessein de Dieu qu'on accueille dans la foi. Le but de cette interdiction, c'est l'amour, la charité, qui vient d'un cœur pur, d'une conscience droite et d'une foi sans détour. Et à Tite, saint Paul dit toujours, « Mais les recherches folles, les généalogies, les disputes et les polémiques sur la loi, évite-les, car elles sont inutiles et vaines. » Alors, venant moi-même d'une famille aristocratique, je sens que je pourrais un peu froisser par mes paroles les cousins. Voilà, je m'appelle Vincent Durour. Bon, la généalogie en soi n'est pas mauvaise, comme beaucoup de choses d'ailleurs. Mais elle devient mauvaise si on y attache plus d'importance qu'aux personnes vivantes, que ces personnes vivantes qu'on a en face de soi. Si mon aïeul qui a vécu en Russie a plus d'importance que moi dans ma famille, eh bien ça ne va pas. Et les Nazaréens, dans l'Évangile, ne voyaient en Jésus que le fils du charpentier. Ils ne voyaient pas Jésus. Alors ils ne voyaient pas la sagesse incarnée, la puissance incarnée, la lumière née de la lumière. Et nous aussi, quand nous rencontrons des personnes, ne nous attachons pas à ce qu'ils soient fils de machin. Mais regardons la personne telle qu'elle est. La généalogie est intéressante, elle peut être passionnante, mais elle ne dit pas ce que sont les personnes en elles-mêmes. Jésus est certes le fils du charpentier, mais il est aussi beaucoup plus. En Jésus, regardons plus profondément que ce qui peut nous apparaître au premier abord. Dans les autres âmes aussi, regardons Dieu qui est présent en chacune d'elles.

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0: Bonjour à tous, l'essentiel de l'actualité, c'est le grand chassé-croisé des vacances aujourd'hui. Bison futé, voie noire sur les routes dans le sens des départs sur une large partie du pays. Et la situation sera encore plus difficile demain avec du noir au niveau national. Les principaux axes vers l'Atlantique, le sud-ouest et la Méditerranée sont très chargés. Les automobilistes sont donc invités à décaler leur départ et à éviter les heures chargées. La canicule se poursuit dans le quart sud-est de la France. 21 départements restent placés en vigilance orange aujourd'hui, selon Météo France. Parmi eux, les Alpes-Maritimes, le Var, le Vaucluse, ainsi que les deux départements de Corse. En revanche, la situation commence à s'améliorer dans le sud-ouest. La Gironde et les Landes sont repassées en vigilance verte. Cette baisse des températures pourrait favoriser une accalmie des feux de forêt qui touchent la région. Et enfin, c'est un coup de tonnerre dans le monde du football. L'UEFA et ses 55 fédérations européennes ont voté à l'unanimité le boycott des prochaines compétitions de la FIFA, tant que le projet d'ouvrir le capital commercial de la Coupe du Monde à des investisseurs privés ne sera pas abandonné. Une menace qui pourrait concerner notamment dès 2027 le mondial féminin au Brésil.
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3: Après son baptême, saint Matthieu nous dit « Jésus est poussé au désert par le Saint-Esprit pour être tenté par le diable. » Baptisé dans le Christ, selon l'expression de saint Paul dans l'Épître aux Romains, baptisé dans le Christ, nous sommes entrés avec lui dans le désert par rapport au monde. Il s'agit de lutter contre le démon qui veut nous enrôler dans sa révolte. L'enjeu du combat, c'est le salut éternel. La règle du combat, c'est de faire rayonner le mystère du Christ. Les tentations du Christ au désert nous indique trois facettes du mystère du Christ et trois aspects de la tentation. D'abord, le Christ et la sagesse. La première tentation, c'est le naturalisme. Satisfaire tout de suite les désirs de la nature déchue. Le fruit présenté au paradis terrestre par le démon, à Ève, était bon à manger et séduisant à voir, nous dit la Genèse. Ève est fascinée par cette bonté singulière. Elle ne considère plus son insertion dans l'harmonie générale du monde qui a été créée par la sage volonté de Dieu. Ève oublie que ce fruit lui-même est une parole de Dieu. Jésus, quant à lui, n'attarde pas son regard sur la pierre que lui présente Satan. Il voit cette pierre comme une parole de Dieu qui s'insère dans l'économie du salut. Or, la sage volonté de Dieu, durant le temps du jeûne, tient à l'écart le pain corporel pour donner faim du pain spirituel. Jésus répond donc au diable que l'homme vit de pain matériel, certes, mais aussi de toute parole qui sort de la bouche de Dieu. L'homme ne doit pas arrêter la symphonie du monde créé sur une seule note, ce qui détruirait l'harmonie. Il lui faut dérouler toute la partition pour jouir de la beauté de l'ensemble. Lorsque Jésus parle de toute parole qui sort de la bouche de Dieu, il se désigne aussi lui-même. N'est-il pas, lui, Jésus, la parole, le logos, la sagesse venue en ce monde ? Il nous donne la clé de la résistance profonde à la tentation. C'est la conversion du regard, le changement de l'œil de notre esprit. C'est la métanoïa, premier enseignement du Christ dans sa vie publique, rapporté au chapitre 1 de saint Marc. Si notre regard se porte sur la sagesse qu'est le Christ lui-même, nous serons saisis, selon le mot magnifique de saint Augustin à la fin de sa règle, nous serons saisis par l'amour de la beauté spirituelle. Le cœur chrétien, habité par cet amour de la sagesse, résistera à l'obnubilation des beautés finies. Celui qui garde dans son cœur le visage du Christ, la sagesse incarnée, est protégé par une sorte de cuirasse invisible de la grâce. Le Christ, c'est la sagesse, mes chers amis. Revêtons-nous de sa sagesse. Deuxième aspect, le Christ et l'Église. La deuxième tentation, c'est le fidéisme. Négliger l'ordre naturel et les médiations établies par Dieu. Le diable propose à Jésus de se passer des médiations providentielles du plan du salut en demandant à Jésus de se jeter du haut du pinacle du temple. Il lui suggère donc de mettre Dieu en demeure, de faire un prodige spectaculaire. Mais le Christ a voulu que sa mission soit validée par Jean, le plus grand des prophètes. Dieu, en envoyant son Fils, a donné des signes de crédibilité. Jésus est quelqu'un qui a été annoncé. Il est la gloire d'Israël. Ce n'est pas une sorte de fondateur autonome qui inaugure une nouvelle religion par des prodiges stupéfiants. Jésus, mes chers amis, est la fleur de cette société surnaturelle qu'était le peuple juif, le peuple élu. Il est né, nous dit l'Épître aux Galates, né d'une femme et il est né sous la loi. Il passera par les médiations de l'incarnation, sa famille, son peuple et le temple. Jésus fonde la société surnaturelle définitive, l'Église, comme un prolongement de la première société. Les fondements de son Église, ce sont 12 apôtres, choisis dans son peuple, comme il y avait 12 tribus d'Israël. Jésus ne s'est pas jeté hors du temple, il a enseigné dans ses portiques. Il est devenu le vrai temple. Son Église, c'est son corps mystique, c'est lui, le Christ. Sortir de la communion hiérarchique, comme font les hérétiques et les schismatiques, c'est se laisser illusionner comme Ève par le serpent. « Vous ne mourrez pas, dit le serpent. » C'est faire la leçon à Dieu en se passant de la médiation du corps du Christ. Les schismes évacuent une donnée fondamentale de la révélation. Ils oublient que même si certains pasteurs sont indignes et prévaricateurs, le Christ, c'est l'Église. « Mille fois l'Église, écrit Blaise Pascal, mille fois l'Église a été à la veille d'une destruction universelle, et toutes les fois qu'elle a été en cet état, Dieu l'a relevée par des coups extraordinaires de sa puissance. Que cette religion se soit toujours maintenue et inflexible, cela est divin », nous dit Blaise Pascal dans ses fameuses pensées. Le Christ, mes chers amis, jugera les pasteurs indignes, ceux qui le persécutent en persécutant ses fidèles. Mais il sauvera la foi catholique des humbles. Le Christ et l'Église, ne le persécutons pas en quittant son Église, mais vivons de cette Église. Troisième aspect, le Christ et la lumière. La troisième tentation, c'est la tricherie. Le diable a menti lorsqu'il a dit à Adam et Ève, « Vous serez comme des dieux ». Le diable ment au Christ lorsqu'il lui dit, « Les royaumes de la terre m'ont été donnés ». Il lui propose de mentir en faisant un pacte avec lui, Satan, pour accomplir sa mission de sauveur. Si le Christ devenait le maître temporel de la terre, il réaliserait aisément sa mission par le prestige de la puissance et de la force. On peut se rapporter au catéchisme de l'Église catholique, numéro 675. Satan demande un pieux mensonge, reconnaître comme incontournable l'empire de fait que le diable exerce sur les hommes. Faire advenir le royaume de Dieu en régnant sur tous les royaumes du monde avec leur gloire, mais au prix d'une tricherie, prétendument pour la bonne cause. Jésus, vraie lumière, ne discute pas que le pacte proposé par Satan, dont le nom veut aussi dire obstacle, obstacle à toute lumière. Jésus remet les choses dans la vérité. On doit adorer en esprit et en vérité, comme il le dira à la Samaritaine. On doit adorer en esprit et en vérité le Seigneur Dieu qui habite une lumière inaccessible. Pas question de donner un culte à un esprit créé, a fortiori si c'est l'esprit du mal. Impossible de faire régner la lumière en laissant croire que l'on bénit les ténèbres. Le chrétien commence parfois à glisser dans cette tentation de désertion de la lumière lorsqu'il tombe dans un pragmatisme où le résultat, l'efficacité, prime tout le reste. Les Italiens ont un mot, la combinazione, pour éviter de témoigner de la vérité. C'est un activisme sans scrupules, voire accompagné de mensonges prétendument pieux, pour obtenir des biens temporels ou spirituels. Eh bien, mes chers amis, cette troisième tentation, c'est la pire. Elle oublie le lumineux Messire Dieu premier servi de Jeanne d'Arc. Soit qu'elle s'investisse dans la priorité presque obsessive de l'organisation terrestre du monde meilleur, au point que le salut éternel des cieux est oublié ou évacué. Soit qu'elle s'imagine faire avancer le règne de Dieu en mettant en œuvre des combines qui ne sont pas les armes de lumière. Il faut mettre en œuvre la consigne d'Alexandre Soljenitsyn. Refusez absolument le mensonge. 12 février 1974, jour de son arrestation. Refusez absolument le mensonge. Pour résister à la fascination des empires du monde, il faut se souvenir qu'ils périront tous et que Jésus seul régnera. Il faut fixer les yeux vers le ciel qui a été ouvert au baptême du Christ. Il faut vivre du primat de la lumière. Le Christ est la lumière, sanctifions-nous dans la vérité, selon le mot de Jésus dans le discours après la scène au chapitre 17e de Saint Jean.
2: Cette méditation vous a été proposée par le Père Louis-Marie de Blinière, fondateur de la fraternité Saint-Vincent Ferrier à Chéméré-le-Roi.
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Lecture du livre de Jérémie. Voici venir des jours, déclare le Seigneur, où je conclurai avec la maison d'Israël et avec la maison de Juda une alliance nouvelle. Ce ne sera pas comme l'alliance que j'ai conclue avec leur père le jour où je les ai pris par la main pour les faire sortir d'Égypte. Mon alliance, c'est eux qui l'ont rompue, alors que moi, j'avais des droits sur eux. Mais voici quelle sera l'alliance que je conclurai avec la maison d'Israël quand ces jours-là seront passés, déclare le Seigneur. Je mettrai ma loi au plus profond d'eux-mêmes. Je l'inscrirai dans leur cœur. Je serai leur Dieu et ils seront mon peuple. Ils n'auront plus besoin d'instruire chacun son compagnon, ni chacun son frère en disant « Apprends à connaître le Seigneur ». Car tous me connaîtront, des plus petits jusqu'aux plus grands, déclare le Seigneur. Je pardonnerai leurs fautes, je ne me rappellerai plus leurs péchés. Ainsi parle le Seigneur, lui qui a fait le soleil pour éclairer pendant le jour, qui a été

0: établit la lune et les étoiles pour éclairer pendant la nuit, qui agite la mer et fait mugir ses flots. Il se nomme le Seigneur de l'univers.
1: Dans notre monde où persistent la haine et la division, quelqu'un est venu, disons-lui notre espérance.

0: Pour soutenir notre foi et nous fortifier dans l'amour, tu intercèdes auprès du Père.
1: Notre Père, qui es aux cieux, que ton nom soit sanctifié, que ton règne vienne, que ta volonté soit faite sur la terre comme au ciel. Donne-nous aujourd'hui notre pain de ce jour. Pardonne-nous nos offenses, comme nous pardonnons aussi à ceux qui nous ont offensés. Et ne nous laisse pas entrer en tentation, mais délivre-nous du mal. Amen.
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0: Bonjour à tous, à la une de l'actualité, la canicule se poursuit dans le quart sud-est de la France. 21 départements restent placés en vigilance orange ce vendredi selon Météo France. Parmi eux, les Alpes-Maritimes, le Var, le Vaucluse ainsi que les deux départements de Corse. En revanche, la situation s'améliore dans le sud-ouest. La Gironde et les Landes sont repassées en vigilance verte. Cette baisse des températures pourrait favoriser une accalmie des feux de forêt qui touchent la région. Attention aux bouchons sur les routes, c'est le grand chassé-croisé des vacances entre ceux qui partent en juillet et ceux qui partent en août. Julie Pierry.
1: Oui, bison futé, voie noire pour ce premier week-end d'août. Noir dans le sens des retours dans un large quart sud-ouest, c'est rouge partout ailleurs. C'est orange dans le sud, dans le sens des retours. Ce sera pire dès demain. Bison futé annonce du noir partout dans le sens des départs, orange dans le sens des retours. La circulation est particulièrement dense vers la façade atlantique, le sud-ouest, la région Auvergne-Rhône-Alpes et l'arc méditerranéen. Évitez par exemple aujourd'hui l'autoroute A7 entre Lyon et Orange, la 8 vers Nice, la 9 vers Montpellier et Narbonne de 11h à 18h. Évitez aussi la 63 entre Bordeaux et Bayonne jusqu'à 17h. Attention d'ailleurs dans ces secteurs aux possibles restrictions de circulation à cause des incendies. Ne quittez pas en résumé les grandes agglomérations après 16h. Demain, ce sera compliqué sur la 10, la 7, la 8, la 9, la 71 toute la journée. Bison Fut annonce des bouchons entre 8h et 20h le soir. Bon courage à tous.
0: Merci Julie. Dimanche, la circulation restera tout de même compliquée avec du rouge en Auvergne-Rhône-Alpes et dans le sud-ouest. Lundi enfin, bison futé annonce du orange dans tout le pays. Et puis les autorités vous conseillent tout de même de décaler votre départ afin d'éviter les principaux axes aux heures les plus chargées. Un mouvement social local imprévu perturbe la circulation des trains en Normandie à partir d'aujourd'hui et jusqu'à dimanche. Plusieurs lignes entre Paris, Le Havre, Cherbourg, Caen, Rouen ou encore Deauville pourraient être retardées ou bien encore supprimées. Les lignes vers Granville, les bus et certains TGV ne sont pas touchés. La SNCF recommande donc de vérifier la circulation des trains avant le départ. Les billets pourront être échangés ou bien remboursés l'échange. Et puis c'est un coup de tonnerre dans le monde du football. L'UEFA et ses 55 fédérations européennes ont voté à l'unanimité le boycott des prochaines compétitions de la FIFA tant que le projet d'ouvrir le capital commercial de la Coupe du Monde à des investisseurs privés ne sera pas abandonné. Une menace qui pourrait concerner dès 2027 le mondial féminin au Brésil. Voilà pour l'essentiel de l'actualité. Bonne journée à tous.
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4: Mini pèlerinage, maxi succès, c'est le titre de l'article que je vous partage cette semaine. Il est signé Raphaël Coquebert pour l'hebdomadaire Le Pèlerin. Plus court, plus proche de chez soi, plus ciblé. Les pèlerinages de proximité ont le vent en poupe et des initiatives surgissent partout sur un format accessible à tous, petits comme grands marcheurs. Bien sûr, les pèlerinages traditionnels tels que celui de Saint-Jacques de Compostelle ont toujours beaucoup de succès. Mais la nouveauté, c'est d'oser sans complexe les petits formats. Premier exemple avec le Mont-Saint-Michel, haut lieu de pèlerinage depuis plus de 1000 ans. Il ne lui suffit plus d'être le point de mire de groupes de pèlerins se succédant par vagues au fil des mois de tous les points de l'Hexagone. Pour la première fois cette année, c'était au mois de mai, l'archange Saint-Michel, protecteur de la France, a vu venir à lui près de 500 marcheurs. Ils sont partis de Saint-Malo pour honorer l'archange 4 jours durant, sur fond de récitation de chapelet, d'enseignement et de haltes priantes dans les sanctuaires jalonnant les 70 kilomètres du parcours. La dimension touristique du Mont-Saint-Michel devenant écrasante, nous aspirions à rendre sa dimension spirituelle plus perceptible, souligne Brieux-Clair, qui est l'un des laïcs initiateurs du projet. L'insistance est mise sur le combat spirituel qu'incarne l'archange Saint-Michel, vainqueur du serpent, et l'accent est mis aussi sur l'unité de l'Église. L'initiative a été chaleureusement accueillie par tous, recteurs du sanctuaire, laïcs, croyants ou non-croyants, en charge de sa promotion, communauté chrétienne des villages traversés. Comme si quelque chose se réalignait avec la vocation profonde de ce site, se réjouit Brieuclair. D'ambition nationale, ce pèlerinage n'en donne pas moins un souffle nouveau aux églises locales. Il y avait des groupes de Saint-Malo, de Rennes, et les pèlerins se recueillent dans les lieux de dévotion populaire du chemin côtier. Une fois à l'abbaye du Mont-Saint-Michel, ils reçoivent un insigne en plomb figurant le patron des anges, écho d'une tradition médiévale oubliée. Embarquer des pèlerins d'un jour ou de quelques jours, en remettant sur le devant de la scène les saints populaires, eh bien c'est dans l'air du temps. Dans le diocèse de Cambrai, sainte Rita, la médiatrice des causes désespérées, s'est vue honorée au mois de mars dans 12 villages, églises, écoles, EHPAD ou bien encore chez des familles. Pour fêter l'année sainte décrétée par le pape François et célébrée dans l'église catholique tout au long de cette année 2025, la statue de sainte Rita a pérégriné pendant 2 mois. Autre exemple, sainte Anne. Sainte Anne, pour sa part, a droit au mois de mars à une calèche pour sa tournée des 144 paroisses du diocèse de Vannes afin de fêter le 400e anniversaire des apparitions qui sont à l'origine de l'édification de la basilique de Sainte-Anne-d'Auray dans le Morbihan. C'est l'évêque qui a pris l'initiative de cette procession religieuse traditionnelle bretonne de 4 mois. Les prières, chants, bombardes et cornemuses qui accompagnent ce périple de 1800 km ne se sont eues qu'au soir du 26 juillet. 26 juillet, la date de la fête de Sainte-Anne. La méfiance de l'Église envers ces manifestations de piété populaire, suspectées depuis le Concile de Trente de flirter avec la superstition, ne semble plus de mise. La foi des générations d'hier, perçue parfois comme trop cérébrale, fait place au désir d'incarnation des Français d'aujourd'hui, qu'ils soient croyants ou non. Marcher, toucher et voir. Tout en restant vigilant, nombre de clercs penchent du côté du défunt pape François, pour lequel il ne fallait pas sous-estimer la force évangélisatrice de la piété populaire, sous peine de méconnaître l'œuvre du Saint-Esprit. D'autant que le besoin de convivialité va croissant dans une société fragmentée où les lieux traditionnels de rencontre vacillent, notamment depuis l'épidémie de Covid-19 et aussi à cause de l'omniprésence des écrans. Les processions en l'honneur des saints rassemblent ceux qui croient en leur intercession, ceux qui sont simplement heureux de renouer avec les traditions locales, mais aussi une jeune génération de catholiques décomplexés, désireux d'affirmer leur identité face à la visibilité de l'islam. Elles témoignent aussi d'une quête de racines dans un monde globalisé. Ainsi refont surface de très anciens pèlerinages tombés aux oubliettes. Anthony Grouard et sa compagne Anne-Laure Timmel, nantais tous les deux, sont aussi convaincus des bienfaits des pèlerinages de proximité. En 2022, ils ont ainsi imaginé un itinéraire reliant Nantes à l'abbatiale carolingienne de Saint-Philibert de Grandlieu, c'est en Loire-Atlantique. Point d'arrivée d'un pèlerinage fameux dès le 9e siècle. Réseau d'hébergement, guide, ouvrage historique, ils n'ont pas ménagé leur peine. Leur démarche se veut ouverte à un large public. Nous voulons inciter les gens à tenter l'aventure avec un parcours local et accessible, avec 2 étapes de 20 km, confie Anthony. Et le pari a réussi. Environ 350 pèlerins, parfois très loin de l'église ou d'une quelconque communauté, se sont mis en route en 3 ans. Les gens ont besoin de pauses dans leur vie trépidante. Ils ont besoin de se reconnecter à la nature, de retrouver le goût de l'effort et de la sobriété, de faire enfin l'expérience du partage. Toute condition qui ouvre à la transcendance. Les chemins sont des accélérateurs de foi. Les kilomètres avalés ouvrent à l'expérience du sacré et s'avèrent riches en rencontres inopinées avec d'autres marcheurs, des hôtes, des passants. C'est une analyse partagée par le père Amaury Cintra qui lance des pèlerinages tous azimuts dans sa paroisse des Yvelines pour fortifier les esprits et les cœurs, souder ses paroissiens et réconforter les plus isolés. Il y a aussi le succès d'autres pèlerinages de proximité qui sont proposés à des publics partageant les mêmes préoccupations, tels que des parents, veuves ou veufs, ou encore des célibataires. Pionnier dans le lancement de ceux à destination des pères de famille, puis des mères de famille, dans les années 1980, le sanctuaire de Cotignac, dans le Var, a fait depuis de nombreux émules, telles Caroline Fayolle, mère de famille de 4 enfants et directrice de collège, qui a dupliqué le modèle en 2023 avec le soutien des associations familiales catholiques dans le diocèse de Limoges. Nous la citons. Engluée dans le rythme fou du quotidien, on souhaite lâcher prise pour tout confier à Jésus. Ce que permet cette marche d'un week-end entre Notre-Dame d'Arliquet et Notre-Dame de la Paix à Saint-Auvent en Haute-Vienne. Aspiration partagée par une fidèle plus âgée du département voisin de la Creuse, qui a lancé en 2021 un pèlerinage de grand-mère. Elle témoigne « J'y gagne chaque fois en sérénité. Transmettre la foi à nos petits-enfants n'est pas une mince affaire dans le contexte actuel. Alors nous confions cela ensemble dans la prière. » Le tracé d'une douzaine de kilomètres se fait sur une journée autour du centre spirituel Notre-Dame du Moulin. Ainsi donc, voilà tout un tas de pèlerinages à un jet de pierre de chez soi qui répondent à tout type d'attente pour le pèlerin de 2025. Et si vous souhaitez vous mettre en route et prendre des renseignements, sachez qu'il existe de nombreux sites pour ces pèlerinages d'un jour ou un peu plus, sur Internet. C'était paru dans la presse un article de Raphaël Coquebert pour l'hebdomadaire Le Pèlerin.

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1: Bonjour Michel Fauquier.
2: Bonjour Monsieur Delors.
1: On connaît peu Venance Fortuna. Pourtant, cet auteur, poète, a rencontré les beaux esprits de son époque, des rois, des évêques. On lui doit un Pangelingua et un Vexilla Regis, deux hymnes que Saint Thomas reprendra. Ronsard reprendra aussi un de ses poèmes. Mais qui fut-il ?
2: C'est un Italien. Donc nous disions la fois précédente que Saint-Martin venait de loin, mais c'était aussi le cas de Fortuna. Nous l'avons vu déjà avec certains ermites hein, qui venaient de la région de Trèves ou d'Aquitaine. Il est né dans la région de Trévise vers 530 et c'est un Romain lettré qui va recevoir une excellente éducation. Or là, vous voyez bien, on est au 6e siècle. Or nous, on a l'impression que décadence romaine, il n'y a plus rien, etc. Il est parfaitement formé à la rhétorique classique, il est formé à la poésie, et en particulier à la poésie chrétienne, qui impose un certain nombre de contraintes nouvelles. Et c'est un homme qui va venir en Gaule pour des raisons qui continuent à être discutées de nos jours, officiellement parce qu'il aurait été souffrant, à vrai dire, on ne sait pas trop de quoi, et il aurait voulu pèleriner en direction du tombeau de Saint-Martin à Tours. Mais on le retrouve à Metz, qui n'était pas tout à fait dans la banlieue de Tours, et on le trouve à Metz, à peu près dans ce moment-là, 566, où il compose un épitalame, c'est-à-dire un poème spécialement créé à l'occasion d'un mariage, qui se trouve être le mariage de Sigibert, le roi d'Austrasie, et de Brunichilde, qui est une princesse visigothique, exemple type du mariage morganatique, une épouse de rang beaucoup plus élevé que ce petit roi telet mérovingien. Alors pourquoi je dis que c'est toujours l'objet de discussions, de controverses ? Parce que nous avons de nombreux indices qui nous laissent penser qu'il est un agent au sens d'espion. Non pas il n'est pas venu espionner Sigibert, mais il est venu s'informer vraisemblablement pour le compte de l'Empire d'Orient de ce qui se passe dans cette zone de l'Empire. Car en effet, comme tous les bons espions, comme tous les gens qui font des renseignements, eh bien, il a créé un réseau absolument spectaculaire qui va depuis Metz jusqu'à l'Hispanie, en passant par Paris, où elle va rencontrer Saint-Germain de Paris, Tours, où il va rencontrer Saint-Martin de Tours. Mmh. Et à chaque fois, il crée des réseaux de gens qu'on pourra appeler des fortunatiens, d'une certaine manière, mais qui sont presque des agents de liaison hein, ou des agents de renseignement, alors certainement la plupart du temps à leur corps défendant, mais qui permettent à Venance Fortuna de se faire une bonne réputation. Ceci dit, c'est un homme tout à fait admirable. Il sera ordonné prêtre et il deviendra même évêque de Poitiers après être entré en contact avec une ancienne princesse thuringienne devenue reine des Francs, une des épouses de Clotaire, qui en a eu beaucoup, qui est la fameuse sainte Radegonde, avec laquelle il nourrit une très grande amitié, pour laquelle il composera, à l'occasion de l'envoi par l'empereur d'Orient de la première grande relique de la Sainte Croix en Gaule, les deux hymnes auxquels vous faisiez allusion.
1: Merci beaucoup Michel Fauquier.
0: Cette chronique a été réalisée à partir du livre « Ce que nous devons aux Mérovingiens » de Michel Fauquier, paru aux éditions Armand Collin.
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0: De l'Évangile de Jésus-Christ selon saint Matthieu. En ce temps-là, Jésus se rendit dans son lieu d'origine, et il enseignait les gens dans leur synagogue, de telle manière qu'ils étaient frappés d'étonnement et disaient « D'où lui viennent cette sagesse et ces miracles ? N'est-il pas le fils du charpentier ? Sa mère ne s'appelle-t-elle pas Marie ? Et ses frères Jacques, Joseph, Simon et Jude ? Et ses sœurs ne sont-elles pas toutes chez nous ? Alors d'où lui vient tout cela ? » Et ils étaient profondément choqués à son sujet. Jésus leur dit « Un prophète n'est méprisé que dans son pays et dans sa propre maison. » Et il ne fit pas beaucoup de miracles à cet endroit-là à cause de leur manque de foi. La généalogie. C'est assez dingue l'importance que ça prend dans nos vies, dans la société. Machin est fils de machin. En fait, et c'est fou la valeur qu'on veut y mettre. Jésus, fils du charpentier. Quelle valeur pourrait avoir un fils de charpentier ? En plus, sa famille proche ne paraît pas exceptionnelle. Et du coup, en fait, cette obsession de la généalogie aveugle les Nazaréens. Et de la même manière dans notre vie. Vous savez, on est toujours un peu fascinés par les fils d'eux. On a une petite fierté en nous lorsqu'on connaît le fils ou la fille d'une personne célèbre. On peut voir un royaliste qui va s'intéresser à la descendance de Louis XIV, un communiste qui va regarder la descendance du monde ouvrier. L'aristocrate pourrait se perdre aussi en recherchant sans cesse des ancêtres plus ou moins illustres dans sa famille. Et saint Paul à Timothée dit ceci. Comme je te l'ai recommandé en partant pour la Macédoine, reste à Éphèse pour interdire à certains de s'attacher à des récits mythologiques et à des généalogies interminables. Cela ne porte qu'à de vaines recherches plutôt qu'au dessein de Dieu qu'on accueille dans la foi. Le but de cette interdiction, c'est l'amour, la charité, qui vient d'un cœur pur, d'une conscience droite et d'une foi sans détour. Et à Tite, saint Paul dit toujours, « Mais les recherches folles, les généalogies, les disputes et les polémiques sur la loi, évite-les, car elles sont inutiles et vaines. » Alors, venant moi-même d'une famille aristocratique, je sens que je pourrais un peu froisser par mes paroles les cousins. Voilà, je m'appelle Vincent Durour. Bon, la généalogie en soi n'est pas mauvaise, comme beaucoup de choses d'ailleurs. Mais elle devient mauvaise si on y attache plus d'importance qu'aux personnes vivantes, que ces personnes vivantes qu'on a en face de soi. Si mon aïeul qui a vécu en Russie a plus d'importance que moi dans ma famille, eh bien ça ne va pas. Et les Nazaréens, dans l'Évangile, ne voyaient en Jésus que le fils du charpentier. Ils ne voyaient pas Jésus. Alors ils ne voyaient pas la sagesse incarnée, la puissance incarnée, la lumière née de la lumière. Et nous aussi, quand nous rencontrons des personnes, ne nous attachons pas à ce qu'ils soient fils de machin, mais regardons la personne telle qu'elle est. La généalogie est intéressante, elle peut être passionnante, mais elle ne dit pas ce que sont les personnes en elles-mêmes. Jésus est certes le fils du charpentier, mais il est aussi beaucoup plus. En Jésus, regardons plus profondément que ce qui peut nous apparaître au premier abord. Dans les autres âmes aussi, regardons Dieu qui est présent en chacune d'elles.
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0: Bonjour à tous, l'essentiel de l'actualité, c'est le grand chassé-croisé des vacances aujourd'hui. Bison futé, voie noire sur les routes dans le sens des départs sur une large partie du pays. Et la situation sera encore plus difficile demain avec du noir au niveau national. Les principaux axes vers l'Atlantique, le sud-ouest et la Méditerranée sont très chargés. Les automobilistes sont donc invités à décaler leur départ et à éviter les heures chargées. La canicule se poursuit dans le quart sud-est de la France. 21 départements restent placés en vigilance orange aujourd'hui, selon Météo France. Parmi eux, les Alpes-Maritimes, le Var, le Vaucluse, ainsi que les deux départements de Corse. En revanche, la situation commence à s'améliorer dans le sud-ouest. La Gironde et les Landes sont repassées en vigilance verte. Cette baisse des températures pourrait favoriser une accalmie des feux de forêt qui touchent la région. Et enfin, c'est un coup de tonnerre dans le monde du football. L'UEFA et ses 55 fédérations européennes ont voté à l'unanimité le boycott des prochaines compétitions de la FIFA tant que le projet d'ouvrir le capital commercial de la Coupe du Monde à des investisseurs privés ne sera pas abandonné. Une menace qui pourrait concerner notamment dès 2027 le mondial féminin au Brésil.
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2: Au lendemain de la manifestation pour la vie et contre la proposition de loi fin de vie telle qu'adoptée à l'Assemblée nationale, et à la veille des discussions au Sénat sur ce texte, et donc du vote solennel prévu le 28 janvier, toujours au Sénat, nous avons sollicité un des sénateurs de la Mayenne, Guillaume Chevrollier, pour avoir son avis et sa vision de ces propositions de loi qui vont être examinées. Guillaume Chevrollier, bonjour.
3: Bonjour.
2: Alors, en réalité, il y a deux propositions de loi, si je ne me trompe pas. Une première qui est plutôt un peu consensuelle sur les soins palliatifs et une autre qui est plus sensible sur la création d'une aide à mourir.
3: Oui, tout à fait. Effectivement, deux propositions de loi qui ont été adoptées par l'Assemblée nationale et qui reviennent au Sénat à partir du 20 janvier, qui ont été examinées déjà en commission. Donc l'une sur les soins palliatifs. Alors les soins palliatifs, il y a effectivement un consensus dans notre pays pour permettre le développement et le renforcement des unités de soins palliatifs dans l'ensemble du territoire. Donc ça, il y a de ma part un avis favorable. Et effectivement, un deuxième texte sur une proposition avec un intitulé de loi relative à l'aide à mourir qui en l'état voté par l'Assemblée suscite ma désapprobation, et puis nous verrons le débat qui aura lieu au Sénat, mais déjà je peux l'annoncer tout de suite, par principe, ce type de disposition législative, je suis totalement défavorable.
2: Alors, est-ce que vous pouvez développer les raisons de votre désaccord avec cette proposition de loi?
3: Alors même si j'entends, et dans ces temps de cérémonie de vœux, j'ai encore été interpellé par des Mayennais sur cette question-là. Certains qui ont connu des situations de vie ou d'accompagnement d'un proche, et notamment des personnes d'ailleurs qui étaient membres de l'association Droit à mourir pour la dignité, que je trouve une association intitulée peut faire réfléchir. Mais pour ma part, voilà, moi je pense que on ne doit pas légiférer sur ce type de situation de fin de vie, qui a un accompagnement des plus fragiles sur la fin de vie, dans la dignité, dans le respect et dans la fraternité, mais encadré. Je pense qu'il y a déjà eu suffisamment de textes en la matière. D'ailleurs, certains textes que en son temps je n'avais déjà pas voté, mais qui ne sont pas pleinement appliqués partout. Donc voilà. C'est une position personnelle sur le sujet, et je pense que dans cette culture de la mort, je préférais qu'on soit plutôt dans la culture de la vie. Et quand on voit un pays d'ailleurs, et c'est pour ça que la déconnexion entre ce sujet de la fin de vie qui arrive dans le débat public aujourd'hui, alors qu'on voit qu'on a une baisse de la natalité, je préférerais qu'on mobilise l'énergie du Parlement pour l'accompagnement de davantage de naissances de notre pays, de la fraternité, des familles, plutôt que peut-être sur ce texte en ce début 2026.
2: Guillaume Chevrollier, vous disiez que vous aviez été interpellé par des Mayennais et vous faisiez aussi le lien avec l'association Mourir dans la dignité. Est-ce qu'on ne confond pas en fait la mort dans la dignité avec la vulnérabilité?
3: Oui, et après il faut accompagner cette vulnérabilité, il faut créer les conditions d'une fraternité qui est pour les personnes en fin de vie. Et c'est d'ailleurs le Sénat, dans la version de la Commission, pour faire vivre le débat, même si encore une fois, c'est une position qui, au final, je ne voterai pas le texte, mais ils ont amendé la position de l'Assemblée nationale pour un accompagnement des personnes les plus vulnérables. Alors que le texte voté à l'Assemblée nationale était très ouvert sur une possibilité pour des personnes qui n'étaient pas forcément en fin de vie de demander le droit à mourir. Donc là, il y avait vraiment une rupture anthropologique majeure et éthique majeure. La version votée par l'Assemblée, c'est vraiment par le Sénat en commission et sur une position assouplie. Mais pour autant, je considère qu'il y a toujours cette rupture éthique auquel je n'adhère pas. Donc moi, je suis plus pour la fraternité au cœur du contrat social et qu'on accompagne les personnes, qu'on ait des unités de soins palliatifs, qu'on ait une organisation humaine autour des personnes en fin de vie, dans le respect de leur dignité, de leur fragilité, de leur humanité, en fait.
2: Fragilité ne veut pas dire indignité.
3: Absolument.
2: Guillaume Chevrollier, est-ce que aussi cette demande très forte du suicide assisté, de l'euthanasie, du droit à mourir dans la dignité, quel que soit son terme, et en fait juste de pouvoir provoquer la mort de quelqu'un, puisque c'est, faut appeler un chat, est-ce que c'est pas aussi justement une réponse au fait que les soins palliatifs ne sont pas suffisamment développés et de façon très inégale, en tout cas sur le territoire?
3: Oui, absolument. C'est pour ça que l'importance du développement des soins palliatifs, qu'ils soient accessibles dans l'ensemble des territoires, dans les territoires ruraux comme dans les zones urbaines, qu'on puisse financer ces structures, accompagner aussi les soignants. Je pense aussi il y a les malades, et puis après, il y a tous les soignants qui accompagnent ces personnes en fin de vie. C'est une mission à la fois exigeante, mais qui est très aussi très très difficile pour ces personnes. Donc il faut qu'il y ait un cadre qui soit digne et qui permette de respecter les personnes jusqu'à leur dernier souffle.
2: D'autant que a priori l'arsenal législatif existe déjà en fait pour, dans des cas extrêmes, aider effectivement à ne pas prolonger cette vie plus que raisonnable, avec tout ce qui est proposé dans les lois Claeys-Leonetti.
3: Oui, tout à fait. Sur les questions de l'acharnement thérapeutique ont déjà été traitées. Donc on voit, en plus, ce sont des textes assez récents. Donc, dans ce domaine, comme dans malheureusement beaucoup d'autres, il y a une inflation législative. On ne laisse pas le temps non plus aux professionnels, à l'ensemble des acteurs de ces sujets, de s'approprier la législation en vigueur, qu'on est déjà à proposer des textes pour aller encore plus loin. Et là, si on ouvre une brèche, eh bien voilà, c'est toujours ces digues qui sont franchies à chaque fois. Donc moi, j'appelle à une pause en la matière et voilà, et que cette digue éthique soit respectée, et qu'on soit sur les soins palliatifs, sur les moyens, mais aussi voilà, sur d'autres sujets de société qui doivent permettre à nos compatriotes d'être plus dans l'espérance que dans la désespérance, et dans la quête d'une fin de vie anticipée.
2: Alors, ça peut paraître très trivial comme question, mais est-ce que pour nombre de penseurs, de députés, il n'y a pas aussi une question économique derrière cette aide à mourir avant que tout ne se prolonge et ne coûte très cher?
3: C'est vrai que quand on voit certains acteurs et financeurs d'une protection sociale plutôt favorable à des dispositions très progressistes, si j'ose dire, on peut s'interroger, effectivement. On sait que la prise en charge médicale sur les derniers mois est très importante, mais ce n'est pas cela qui doit guider le législateur, absolument pas.
2: Mais est-ce que justement au Sénat, vous avez des pressions peut-être que vous pouvez assimiler à des pressions, enfin, ou justifier par des questions économiques, ou ce sont juste des questions d'humanité et seulement anthropologiques qui motivent les pressions ou les discussions que vous pouvez avoir ?
3: Tout débat aujourd'hui fait l'objet de pressions diverses. Et après, j'appelle chaque parlementaire à agir en conscience sur ces sujets éminemment sensibles. Mais naturellement, on reçoit beaucoup de messages. Et c'est un débat, voilà, comme beaucoup de débats aujourd'hui, malheureusement, dans notre société, qui est loin d'être apaisé.
2: Et tous ces messages que vous recevez, par exemple ici, en tant que sénateur mayennais, dans quel sens vont-ils globalement ?
3: Déjà, on a eu en Mayenne l'appel de l'évêque à ce qu'un certain nombre de citoyens s'expriment sur le sujet. Mais après, voilà, il y a une pluralité de messages et d'interpellations sur le terrain qui sont pas nombreuses. Mais après, voilà, on doit être à l'écoute. L'écoute est essentielle sur tous les sujets politiques et sur ces sujets au cœur du contrat social. Il faut de l'écoute et du respect. Mais après, in fine, il y a le vote en conviction sur ce texte.
2: Voilà, donc ce vote en conviction qui sera non de votre part, c'est ça ?
3: Absolument, oui sur le développement des soins palliatifs et non sur cette rupture éthique d'une évolution sur une ouverture du... Je ne veux même pas utiliser le terme, mais voilà, ce serait... même si, voilà, encore une fois, sur la version sénatoriale, permet d'animer le débat, puisqu'il y a, une version différente de celle votée par l'Assemblée nationale, vraisemblablement. Enfin, je m'exprime avant le débat, donc la tâche est difficile. Mais il y aura un texte qui sera différent, et pour autant, qui sera amendé en minorant les impacts, mais pour autant, in fine, je ne crois pas que ce sera une version votable de ma part.
2: Et est-ce que vous avez un pronostic sur l'ensemble de vos collègues sénateurs ?
3: Je pense que, comme toujours, au Sénat, on aura un débat apaisé et de qualité, et puis je n'ai pas de pronostic à ce stade, mais je sais que je ne serai pas seul à voter contre le texte.
2: Et alors, si vous ne votez pas le texte exactement le même que celui de l'Assemblée nationale, ça veut dire que ça retourne encore à l'Assemblée nationale ?
3: Absolument, oui. Il y a un cheminement du texte entre les deux assemblées. Et vraiment, il y a d'autres priorités aujourd'hui dans notre pays. Et on pourrait se concentrer, je l'ai dit, sur une politique pour améliorer la démographie, sur le développement économique, le rétablissement des comptes publics. Enfin bref, il y a tellement de sujets pour le redressement de notre pays, et plutôt que de mettre cette question du droit à mourir dans le débat public.
2: Est-ce que vous pensez que c'est aussi une façon pour Emmanuel Macron de tenir un engagement de sa campagne ?
3: Oui, effectivement, c'est clairement de sa part une volonté de cocher comme quoi cette promesse est tenue, mais encore une fois, c'est pas la priorité pour le pays et c'est plutôt un signal très négatif qui est envoyé.
2: Eh bien, merci beaucoup, monsieur le sénateur. Et donc, on suivra les débats qui commencent donc le mardi 20 janvier et le vote solennel, donc c'est le 28, mardi 28 aussi d'ailleurs. Donc, on suivra ça de très près. Merci beaucoup de cet éclairage sur votre position, Guillaume Chevrolier. Merci.
3: Merci à vous et salutations à tous les auditeurs de Radio Fidélité.
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1: L'actualité vient d'évoquer des signes de contradiction. Les citoyens ont pu lire ou entendre devant les monuments aux morts la lettre de la ministre des Armées écrite pour la célébration officielle du 11 novembre. Madame Vautrin cite la philosophe Simone Veil. Alors attention, beaucoup auront sans doute cru qu'il s'agissait de Simone Veil, l'ancien ministre qui s'écrit Veil avec un V. Non, la ministre parlait de Simone Veil avec un W. Une philosophe très appréciée des intellectuels, née en 1909 et morte en 1943. Simone Veil a vécu et a décrit la contradiction entre son idéal anarchiste et son application humainement désastreuse dans la guerre d'Espagne où elle s'était engagée dans les rangs anarchistes. Ça, c'est l'exemple à gauche. À droite, je parlerai d'un certain catholicisme américain dit intégraliste, pas intégriste, intégraliste, très mobilisateur des jeunes et qui, dans son application trumpiste, manque cruellement de charité chrétienne. Voilà la contradiction à nouveau entre l'idéal et sa réalisation. Ça me fait penser au célèbre duo de la Révolution française que sont Rousseau, le philosophe idéaliste, et son disciple en action, Robespierre. Volonté idéaliste d'apaisement, Jean-Jacques Rousseau. Réalité de la grande terreur, Maximilien Robespierre. Cette contradiction entre l'idéal et ses applications se retrouve dans l'œuvre et la vie de Simone Veil. Agrégée de philosophie, et normalienne, bref, le top du top. Simone Veil sera très remarquée durant sa courte vie, 34 ans, d'abord par ses écrits. Albert Camus, qui ne l'a jamais rencontrée, mais qui l'a lu, dit « Simone Veil est le seul grand esprit de notre temps ». Albert Camus, athée, dit ça de Simone Veil, chrétienne. Simone Veil se convertit au christianisme et elle est aussi de sensibilité anarchiste, très à gauche. Ainsi, coup de théâtre inattendu, elle abandonne son poste de professeur pour se faire embaucher comme ouvrière dans une usine métallurgique Alstom, où elle entend communier avec le prolétariat et vivre avec le salaire prolétarien. Mais cet engagement ne lui suffit pas.

Pourquoi cette déception ? L'analyse théorique d'un idéal implique, pour la comprendre, de l'isoler, de ne pas la mélanger avec d'autres problématiques. Ainsi, en sciences physiques, expérimenter la loi de la chute des corps exige d'isoler ce phénomène pour éviter toute perturbation, par exemple celle de la résistance de l'air. Eh bien, il en est de même pour la philosophie politique. L'anarchisme de Simone Weil s'énonce clairement dans un discours cohérent et pacifiste qui ne tient compte que de paramètres prévisibles. Le passage à l'acte est bien différent. Le militant est confronté à des dizaines de problématiques très distinctes de la seule problématique anarchiste théorique. Oui, oui, ça va être la guerre. La volonté de vaincre et de sauver sa vie si possible implique des qualités guerrières différentes d'un certain anarchisme pacifiste théorique. Il va même falloir accepter qu'il y ait des chefs, et ça c'est dur pour un anarchiste, et aussi que l'ennemi soit déshumanisé pour avoir envie de le tuer. À ce stade, la charité chrétienne et l'humanisme pacifiste ne sont pas au rendez-vous. D'un côté, l'unité, identité et cohérence de l'idéal théorique, de l'autre, l'altérité et la multiplicité d'un contexte hétéroclite. D'autant plus que l'usage de la force appelle l'usage toujours plus violent de la force, l'hubris, la démesure. À l'autre bout de l'échiquier politique, le catholicisme américain du vice-président Vance, qui se déclare à droite, se heurte à la même contradiction que Simone Weil, identifiée chrétienne de gauche. Vance et ses partisans catholiques américains construisent ce qu'on appelle l'intégralisme. De quoi s'agit-il ? Des chrétiens américains regrettent le Concile Vatican II qui a voulu ouvrir l'Église au monde. Résultat, selon eux, une accélération de la sécularisation, c'est-à-dire de l'abandon de la foi pour n'en conserver que quelques valeurs devenues profanes. L'identité chrétienne se serait brouillée au profit d'un humanisme social, peut-être sociétal aussi, dans lequel le catholicisme se dissout en abandonnant peu à peu la spiritualité de ses traditions et ses convictions sur la théorie des genres, par exemple. La fraternisation avec l'islam, même pacifique, peut paraître pour ces chrétiens-là une capitulation de la vérité évangélique universelle. D'où la volonté de recréer un État et une société véritablement chrétienne et officiellement chrétienne. Vérité évangélique universelle qu'il s'agit d'établir sur un piédestal. Je ne partage pas cet avis, mais il ne manque pas en 2025 de possibilités de persuasion. De nouveau, c'est l'application de cet intégralisme qui fait surtout problème. Le retour à un catholicisme puissant

et sans complexe, se heurte à des obstacles. Même badigeonnée de ferveur religieuse, la volonté de puissance et le culte de la force vont dégénérer. Pour contrer les migrations, par exemple, eh bien, on entend un slogan tel que « déportation massive, vite », accompagné de vantardises de violence contre les migrants. Où sont passées les valeurs chrétiennes ?

0: Léon XIV, moins tranchant que François, comprend la nécessité de réguler les flux migratoires. Mais il distingue régulation migratoire justifiée et transgression de la dignité humaine injustifiée. Éric Emmanuel Schmitt, le grand écrivain catholique à succès, dit à la télévision qu'un des accomplissements de l'Évangile se situe dans la Déclaration des droits de l'homme de 1789, si décriée par l'intégralisme catholique américain. Et là, ne retournons-nous pas à la case départ d'une Église qui se sécularise? La contradiction est le lot de la complexité du monde et de la condition humaine, comme le dit Edgar Morin. Nos intentions personnelles, par le flux de l'histoire, changent de sens jusqu'à la contradiction. Napoléon a érigé volontairement un impérialisme despotique sur l'Europe. Or, d'une façon étonnante, il est l'acteur essentiel d'une exportation des idées de la Révolution française et plus précisément de la démocratisation du continent en imposant le code civil et le code pénal qui portent son nom. Ruse de l'histoire, selon la formule du philosophe Hegel. Contradiction entre le projet et son accomplissement. N'oublions pas que le Christ est qualifié dès sa prime enfance de signe de contradiction. Es semeion antilegomenon, en grec. Évangile de Luc, chapitre 2, verset 34. Plus tard, le Christ dira « Ne pensez pas que je suis venu apporter la paix, mais le glaive. » Évangile de Matthieu, chapitre 10, l'ensemble, c'est quel. Et aussi, plus loin, dans un autre évangile, « Je suis venu apporter le feu sur la terre. » Et là, c'est l'évangile de Luc, chapitre 12, verset 49 et suivant. La contradiction est paradoxale, car tout l'évangile parle de paix et d'amour. Pourtant ici, la contradiction n'est pas entre un idéal et son application, non. Non, Jésus assume d'emblée la contradiction. Le but du christianisme est bien la paix. Oui, mais la paix par le sang de la croix. Épître aux Colossiens, chapitre 1, verset 20. Pour gagner un monde de paix, l'amour est un combat. L'amour est un combat dans lequel le Christ et les chrétiens se donnent au risque de souffrir et de mourir. Ce don de soi, ce renoncement à soi, n'est pas une parenthèse provisoire pour arriver au bonheur de la paix. Ce don de soi, ce renoncement, sont en eux-mêmes une joie tragique, mais profond bonheur d'aimer. Bref, seul le Christ assume la contradiction apparente entre le but d'un projet et son application pour y parvenir, cheminement christique, déjà en lui-même le but, c'est-à-dire l'amour.
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0: Bonjour à tous, à la une de l'actualité. Attention aux bouchons ce week-end sur les routes pour le grand chassé-croisé du 1er août. Bison futé hisse le drapeau noir samedi dans le sens des départs. La circulation s'annonce extrêmement difficile vers les côtes atlantiques, le sud-ouest, les Alpes et le pourtour méditerranéen. Les retours seront aussi perturbés dans les zones touristiques. La situation s'améliore sur le front des incendies dans les Landes. Le feu de Biscarrosse est désormais maîtrisé après avoir brûlé 3600 hectares et provoqué l'évacuation préventive d'environ 30 000 personnes. En Gironde, le méga-feu reste stabilisé autour de 42 000 hectares, avec seulement 3 points chauds encore signalés. L'Association des maires de France lance d'ailleurs un fonds de soutien pour aider les communes touchées par les feux. Les dons seront d'abord dirigés vers la protection civile, notamment en Gironde, fortement touchée par les incendies, mais aussi dans le Var. L'AMF assure une répartition transparente des aides, alors que les collectivités font face à de gros besoins sur le terrain. La tension monte entre Rome et Madrid sur la question migratoire. Après l'arrivée de centaines de migrants à Ceuta, la première ministre italienne Giorgia Meloni menace de demander une suspension de l'Espagne de l'espace Schengen. Une annonce dénoncée par le gouvernement espagnol qui accuse l'Italie de démagogie. Depuis l'annonce du décès de Kavinsky, les écoutes de ses titres ont explosé sur les plateformes de streaming, avec des hausses dépassant parfois les 1900%. Son tube Nightcall, rendu célèbre par le film Drive, puis les Jeux Olympiques de Paris 2024 avec Angèle, figure désormais parmi les morceaux les plus écoutés en France depuis mercredi. Le Tour de France femme débutera demain de Lausanne. La tenante du titre est française, c'est Pauline Ferrand-Prévot. Elle compte bien conserver son maillot jaune à l'arrivée à Nice le 9 août prochain. Mais attention à la concurrence qui est rude, Demi Vollering ou Marlène Rösser. En tout, 21 équipes seront au départ. C'est une chance d'avoir une version féminine de la grande boucle pour Dimitri Tordeau, champion français d'enduro.
1: C'est important de montrer que les femmes aussi peuvent faire la même chose que les garçons, que ce soit aussi mis en avant, parce qu'elles font exactement la même chose, le même parcours, la même difficulté. Je trouve ça vraiment bien que aussi ce ne soit pas qu'un sport d'hommes, c'est aussi un sport de femmes, et que les femmes peuvent aussi réussir à faire du vélo et peuvent aussi montrer que c'est intéressant à regarder et à suivre, et que c'est une chance, et que c'est aussi impressionnant que les garçons. Donc, quand je vois Pauline monter le col d'Aise, aller vitesse où elle va, elle battrait plus d'un garçon, il n'y a pas de doute.
0: Des propos recueillis par Méline Débac, un Tour de France femme marqué par l'ascension du Mont Ventoux. Les étapes seront à voir sur France Télévisions. Voilà pour l'essentiel, bonne journée à tous.
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4: Pour terminer cette série sur la compassion, l'empathie, eh bien, je vais vous raconter, comme j'aime beaucoup les légendes, eh bien, cette jolie histoire, une légende italienne sur la compassion. Elle s'appelle « La robe merveilleuse ». C'était la petite fille la plus pauvre du monde. Elle ne possédait rien. Pas même une poupée de chiffon, pas même d'image. Elle n'avait qu'une seule robe, et quand sa mère la lui lavait, elle devait rester au lit pour attendre qu'elle fût sèche. Un soir, la mère regarda en soupirant la fillette endormie, puis son regard se porta sur une pauvre guenille bleue pliée avec soin sur un tabouret, et elle songea que l'enfant avait besoin d'une robe neuve. Comment peut-elle trouver l'argent nécessaire pour acheter une robe ? Elle ouvrit la fenêtre, contempla la campagne en fleurs, à la clarté de la lune et pensa « Quelqu'un me donnera sûrement une robe pour mon enfant. » Elle sortit sans bruit, referma la porte et alla à la recherche d'une robe. À peine était-elle sur la route qu'elle rencontra un magnifique rayon de lune. « Douce lune, dit la mère, veux-tu me faire de tes rayons une robe pour mon enfant ?»« Je le ferai volontiers, répondit la lune gentiment, mais les hommes se plaindraient ensuite de ma lumière pâlie. Cherche ailleurs. » La mère s'éloigna en soupirant. Elle entendit alors le rossignol chanter dans la forêt d'une voix si douce qu'il semblait pouvoir exprimer toute la tendresse d'un cœur. Émue, elle lui demanda. « Cher petit rossignol, veux-tu de tes chants faire une robe pour mon enfant ?»« Je regrette beaucoup, répondit le rossignol, mais si je ne pouvais plus chanter, la nature perdrait son plus grand charme et tous les êtres se plaindraient. » Cherche ailleurs. La mère s'éloigna de nouveau en soupirant. Elle tenait la tête baissée et regardait les fleurs aux brillantes couleurs qui s'épanouissaient sur le bord du chemin. et elle dit aux fleurs d'une voix caressante « Petite fleur, voulez-vous me donner vos pétales pour que j'en fasse une robe pour mon enfant ? Je vous en serai si reconnaissante. Mon enfant en a absolument besoin. » « C'est malheureux, » murmurèrent les fleurs. « Mais si nous te donnons nos pétales, c'est nous qui resterons sans vêtements. Et alors, que deviendraient les sentiers de la prairie sans fleurs ? Cherche ailleurs. » Déçue, découragée, la pauvre mère s'éloigna. Elle arriva au bord de la rivière et regarda ces eaux tranquilles qui passaient en babillant. Elle interpella en ces termes. « Rivière parfumée de menthe et de genièvre, qui descend des fraîches montagnes, je te prie, « fais de ton eau une robe pour mon enfant. »« Je ne le puis, » répondit la rivière. « Je suis pressée, car je dois aller très loin. Cherche ailleurs. » La mère repartit désolée, tout espoir l'abandonner, et elle songeait au retour. Mais voici que devant elle, une sauterelle gambadait joyeusement, la regardant avec ses petits yeux étonnés. « Je te prie, gaie sauterelle, » dit la mère, soudain consolée, « de ta joie, fais une robe pour mon enfant, qui en a absolument besoin. » « Ben, qui donc se priverait de sa propre joie ?» répondit la sauterelle d'une voix stridente. « Ce serait bien stupide, cherche ailleurs. » Et la sauterelle s'en alla en gambadant. Alors la mère, le cœur plein de tristesse, songea à retourner à la maison. Aucune créature dans cette nuit lumineuse n'avait eu pitié d'elle et de son enfant. Elle jeta un regard autour d'elle pour chercher un autre sentier, car elle ne voulait pas se retrouver parmi ces êtres restés insensibles à sa quête. Et voici qu'en passant à côté d'une masure déserte et presque en ruine, elle entendit un gémissement lugubre qui venait des vieilles pierres noires. « Qui est-ce qui gémit ainsi ? » demanda-t-elle. « C'est moi, le hibou, » répondit la triste voix. « Je suis toujours seule, personne ne m'aime parce que je suis laid et que ma voix plaît pas. Et toi, qui es-tu ? » La mère s'approcha d'une fenêtre sur le rebord de laquelle perchait le hibou. Il la regarda de ses yeux mélancoliques au fond desquels brillait une lueur. « Je suis la mère d'une petite fille, la pauvre petite fille, tellement triste sans une jolie robe, » dit-elle. « Mais jusqu'à présent, tout le monde m'a repoussée. » Je dois donc rentrer à la maison et remettre à raccommoder avec une patience infinie la pauvre vieille robe. » Et la pauvre mère poussa un soupir. Il ne lui était pas venu à l'esprit de demander son aide à l'hibou, ce pauvre être déshérité, misérable et solitaire. « Je n'ai rien à te donner, » reprit l'hibou, « car je suis aussi pauvre que toi. Mais ma compassion est si grande qu'elle pourrait suffire à faire une robe pour ton enfant. » Et le hibou se mit à pleurer, des larmes brillantes tombaient en abondance aux pieds de la pauvre mère. Et peu à peu, elles se transformèrent en une sorte de resplendissant tissu de diamant. La mère le ramassa, émerveillée, émue, heureuse. Le pauvre hibou avait donné sa compassion, la seule richesse qui n'appauvrit pas celui qui s'en prive, mais qui, au contraire, l'enrichit toujours davantage, comme la source vive qui, plus elle donne d'eau, plus elle en a. La mère courut porter à la maison la robe merveilleuse, et le lendemain, il n'y avait pas une seule petite fille riche qui eut une robe aussi belle. « Mais ce sont des diamants !» s'exclamaient les gens qui s'attroupaient dans la rue pour admirer et pour toucher la robe merveilleuse. Personne ne s'apercevait que c'était seulement des larmes de compassion.

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1: Ah, je trouve que cette... petit conte est vraiment très beau parce que effectivement, quand on donne de la compassion, quand on donne de l'empathie, quand on donne de l'amour, eh bien, on va donner sans se déshériter soi-même. Et ça, c'est vraiment bien raconté dans ce petit conte. Parce que nous sommes des êtres complexes, hein, paradoxaux, et si nous avons tous la potentialité de vivre l'empathie et la compassion, nous sommes aussi habités par un désir d'emprise sur l'autre et sur le monde. Ça, on le voit beaucoup en ce moment, malheureusement. Et donc, ce désir d'emprise nous fait aspirer à une forme de toute puissance et peut inhiber certains aspects de l'empathie. Il peut détruire toutes les formes séduisantes, hein, cette espèce de pouvoir que les gens ont envie d'avoir sur chacun, et ils ne se rendent pas compte qu'en fait, en faisant ça, eh bien, ils perdent cette empathie, cette compassion, et que ben, voilà, c'est un peu triste aujourd'hui, et c'est compliqué de trouver des gens qui ont encore cette lueur de gentillesse, d'empathie et de compassion. Donc en tout cas, sachez que si vous avez envie de donner un peu de compassion, eh bien c'est comme si ce hibou, comme le hibou du conte, eh bien vous donnez énormément à la personne sans vous enlever quoi que ce soit. Et j'espère qu'à la lueur de ce nouvel éclairage, eh bien moi j'en conclus aujourd'hui que l'empathie fonctionne comme un simple miroir des émotions d'autrui et que la compassion implique un sentiment de bienveillance avec la volonté d'aider la personne qui souffre. Donc en cultivant à la fois l'empathie et la compassion, nous pouvons construire des relations plus fortes et plus solidaires et contribuer peut-être à un monde plus compatissant. Alors, j'ai été un petit peu chercher aussi des très belles citations. Par exemple, sur l'empathie, il y a l'expression la plus élevée de l'empathie et l'acceptation et non le jugement. Ça, c'est Carl Roger qui est psychologue. Vous avez aussi voir avec les yeux d'un autre, écouter avec les oreilles d'un autre et ressentir avec le cœur d'un autre. Ça, c'est Alfred Adler qui est psychiatre. Des citations sur la compassion. Ayant médité la douceur et la compassion, j'ai oublié la différence entre moi et les autres. Et c'est Milarepa, c'est un yogi et poète tibétain. Et si vous voulez que les autres soient heureux, pratiquez la compassion. Si vous voulez être heureux, pratiquez la compassion. C'est le Dalai Lama. En tout cas, j'espère que cette émission vous aura permis de mieux comprendre compassion, empathie. Et moi, je vous envoie plein d'amour et je vous dis à très vite.

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1: Nous poursuivons l'évocation de la vie de sœur Marie-Thérèse Grudet, qui a tant marqué les pensionnaires de l'Ave Maria à la chapelle au Ribou. Elle en devient la supérieure en 1949. Elle passe également dans la classe terminale pour un commentaire d'évangile. Passionnée, les élèves la suivent sur les chemins de Palestine. Elle s'arrête chez Marthe et Marie. Elles vivent la rencontre de Jésus et de la Samaritaine. Elles assistent à l'entrée de Jésus à Jérusalem sur une route jonchée de rameaux. Les rameaux, cette fête préférée de sœur Marie-Thérèse. Et il reste pourtant toute la passion à subir ensuite. Une année, des élèves l'accompagnent le long du chemin de croix en la chapelle du pensionnat et se souviennent qu'une telle émotion passait dans ses commentaires que sa voix soudain se brisa et qu'elle dut s'isoler quelques instants dans son recueillement avant de pouvoir continuer. Évidemment, tout au long de sa vie religieuse, son attachement à sa famille reste intact. Elle se manifeste pour les fêtes ou anniversaires en envoyant des vœux. Personne de sa famille n'a assisté à sa prise d'habit et à sa profession. Les déplacements étaient difficiles à l'époque et les blessures d'une séparation imposée probablement encore trop proches. Tout cela s'arrange ensuite entre un papa volontaire et une fille qu'il ne cesse de chérir dans le secret de son cœur. Elle revient à la ferme paternelle tous les 5 ans pour les vacances autorisées. Elle arpente les champs de son enfance, d'abord en dame, puis en religieuse, son livre de prière à la main ou égrenant son chapelet. La famille s'est agrandie. Le frère et la sœur mariés ont des enfants qu'elle se réjouit de connaître. Une certaine année, elle se retrouve à la Suze dans la maison familiale avec un petit garçon, son neveu, qui a fait des lieux son domaine et a investi le cœur de ses grands-parents. L'enfant est intrigué par cette belle jeune femme, solitaire et souriante, qu'il connaît si peu et qui l'impressionne. Après le départ de la religieuse, il court vers sa grand-mère qui s'active dans un champ de choux et, tout surpris, voit les larmes qui coulent sur les joues. Vite, il s'enfuit vers son grand-père et s'inquiète vraiment de lui trouver les mêmes larmes dans les yeux. Dure leçon de la vie pour un jeune enfant qui apprend ce jour-là qu'un grand-père peut pleurer et qu'une fille chérie peut manquer immensément. Plus tard, la famille viendra peu souvent, mais régulièrement, en visite à la chapelle au Ribou, dans la voiture du frère de sœur Marie-Thérèse. Ses neveux et nièces seront comme ses élèves, séduits par cette personnalité d'exception, et l'on verra régulièrement, pour de courts séjours au pensionnat, une nièce charmante, vive, directe, et dont l'indiscipline manifeste nous ravit secrètement. Elle aussi a besoin du secours et de l'attention de sa tante et il lui faut de temps à autre faire un bout de route à côté d'elle. Marguerite, la sœur de sœur Marie-Thérèse, séjourne aussi souvent au pensionnat après son veuvage. Toutes les deux retrouvent une certaine complicité familiale après de longues années de vie si différentes. Marguerite tricote, raccommode, exécute au crochet de magnifiques rideaux pour le bureau de sœur Marie-Thérèse qui s'en montre très fière. Dans les moments de loisirs, pendant la période des vacances, les religieuses et Marguerite se livrent à des parties de cartes acharnées. Les deux sœurs sont réunies lorsqu'en juillet 1954, leur maman âgée et retirée dans une maison de retraite depuis la mort de son mari tombe gravement malade. Marguerite la rejoint la première, laissant sœur Marie-Thérèse régler différents problèmes du pensionnat. Elle assiste la vieille dame qui, dans un murmure, répète « Marie, Marie, Marie. » Marie, sa chère enfant, arrive enfin. La maman peut alors s'endormir définitivement avec ses deux filles auprès d'elle. Quelques semaines encore d'une vie vouée au travail et à la prière, à prévoir des travaux d'amélioration dans la maison, à assumer une rentrée scolaire. Impossible de vous quitter là, chère sœur Marie-Thérèse. Il nous faut vous accompagner jusqu'au bout de ce qui fut votre calvaire et qui atteignit une intensité si douloureuse et si pathétique. Le 7 octobre 1954, elle accompagne des pensionnaires en pèlerinage à Pontmain. Les dévotions faites, le groupe se disperse dans les jardins. La religieuse accompagnatrice s'inquiète de l'absence de sa supérieure et retourne à la basilique. Elle la retrouve en prière et veut s'informer auprès d'elle du programme prévu pour les élèves. Sœur Marie-Thérèse l'arrête d'un mot. « Je prie ». Attachée à la maison de Mère Tullard, elle l'entretient avec amour, respectant l'intégrité et le style des vieux murs, mais rajeunissant et modernisant les équipements intérieurs. Une cuisinière neuve vient d'être installée avec allumage et veilleuse à alcool. Pour un réglage ou vérification du fonctionnement, elle descend de sa petite chambre, ce matin du 8 octobre 1954, à l'heure matinale du réveil des sœurs. La lueur bleutée de la veilleuse se distingue à peine. Elle ouvre le bidon d'alcool à brûler et c'est l'explosion. Le feu qui se communique aux vêtements, aux cheveux, une torche vivante qui se débat en hurlant. Sœur Marguerite, qui fut son élève et qui, en fin de maladie, couche juste au-dessus à l'infirmerie, se précipite. Elle oblige Sœur Marie-Thérèse à se rouler par terre et tape à main nue pour étouffer ces flammes dévorantes qui s'éteignent enfin. Il ne reste plus qu'un pauvre corps rongé en lambeaux et souffrant et parlant. Comment ai-je fait? Et qui demande un peu d'huile pour adoucir ses plaies. Dérisoire et inefficace remède face à une telle douleur. Atterrés, les sœurs sont là, le médecin, monsieur le curé. On couvre le pauvre corps qui n'a plus de peau et très vite une ambulance l'emmène à l'hôpital de Mayenne pour repartir aussitôt, encore plus loin, à l'hôpital Foch à Paris au service des grands brûlés. Ô feu consumant, esprit d'amour, survenez en moi afin qu'il se fasse en mon âme comme une incarnation du Verbe. L'accompagne-t-elle encore cette prière qu'elle a tant récitée? Dans la chambre bleue de l'hôpital Foch, elle est étendue sous la blancheur des draps. Le visage est intact. Une religieuse d'Evron ne la quitte pratiquement pas. Elle a presque chaque jour la visite de sa nièce. Elle lui demande d'écarter le pansement de sa main pour gratter un peu une douleur intolérable. L'infirmière avoue qu'il ne reste presque plus rien de la main. Aucun espoir n'est possible. En même temps que son corps se liquéfie, la vie s'en va peu à peu. Mais l'esprit est là, toujours aussi présent, se souciant de sa famille, de ses compagnes et de ses enfants de la chapelle au Ribou. Juste avant de quitter l'hôpital Foch, elle charge sa nièce de téléphoner à l'Ave Maria pour faire part de son retour. Elle veut rentrer dans son couvent pour y mourir. Mais c'est à l'hôpital de Mayenne qu'on l'emmène. Marguerite, sa sœur, l'y rejoint pour l'accompagner dans les derniers instants. À une religieuse accourue du pensionnat pour la revoir une dernière fois, elle laisse avec encore la force de sourire un dernier message. « Il ne faut jamais vous inquiéter. » Son âme déjà commence le voyage. Au matin du 15 octobre, jour de Sainte Thérèse d'Avila, elle s'abandonne enfin. Ô mon tout, ma béatitude, solitude infinie, immensité où je me perds, je me livre à vous comme une proie, ensevelissez-vous en moi pour que je m'ensevelisse en vous. » Ses compagnes, sa famille, ses élèves priant la basilique d'Évron. La chapelle de la congrégation étant trop petite en raison de l'affluence. Et l'escorte jusqu'au cimetière des sœurs où son corps repose près des rosiers. Toujours vivante dans notre souvenir, vous avez su nous instruire, nous éduquer, nous former. Vous possédiez les compétences intellectuelles, morales et spirituelles et pour tout cela nous vous admirions. Mais en plus, chère sœur Marie-Thérèse, nous vous aimions.
0: C'était Périne en sa maison par Odette Tournier. Une lecture de Christelle de Limerville.

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2: Urgence humanitaire absolue dans l'enclave espagnole de Ceuta. Plus de 1500 personnes sont arrivées ces derniers jours par la mer en provenance du Maroc voisin. Hier soir, le gouvernement espagnol a annoncé le déploiement de l'armée. Les détails au début de ce journal. Le Conseil de sécurité de l'ONU doit prochainement désigner son futur secrétaire général pour succéder à Antonio Guterres. 7 candidats sont désormais en lice. Un premier vote indicatif a eu lieu hier. Correspondance à New York à suivre. Ouverture demain au Venezuela. Là de discussions sur sa transition politique, 7 mois après la capture de Nicolas Maduro. Des négociations sous l'égide de Washington et en l'absence de la principale chef d'opposition, Maria Corina Machado. Et puis dans ce journal, on dresse le bilan du régime du président tunisien Kais Saied. 5 ans après ce coup de force constitutionnel, la répression politique et la précarité minent le quotidien des Tunisiens. On en parle dans notre dossier à la fin de ce journal.
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2: Bonjour à tous. Des centaines d'hommes et d'adolescents débarquent sur les côtes de l'enclave espagnole de Ceuta. C'est ce que montrent les images qui circulent sur les réseaux sociaux depuis hier. Ils arrivent par la mer, depuis le Maroc voisin, certains à la nage, d'autres sur des pneus en guise de bouée. Cela fait une dizaine de jours que les arrivages se multiplient, avec 1500 entrées illégales enregistrées. Mais le flux s'est soudainement accéléré hier, Augustine Asta.
4: Oui, Alexandra, certains ont traversé la mer à la nage et au moins 18 migrants sont morts lors de cette traversée. D'autres, par contre, ont franchi le poste frontière. Au total, plus de 1500 personnes sont arrivées en quelques jours. La plupart des arrivants sont de très jeunes hommes, parfois des mineurs. Beaucoup expliquent avoir quitté le Maroc après des rumeurs annonçant une ouverture de la frontière. Des milliers de jeunes Marocains étaient même encore rassemblés tard jeudi dans le centre de la ville de Finidec, au Maroc, qui jouxte l'enclave espagnole. À Ceuta, les capacités d'accueil sont donc désormais dépassées. Les centres sont saturés. Le président de l'enclave évoque une urgence humanitaire absolue. Face à cette nouvelle vague migratoire, Madrid annonce le déploiement de soldats en renfort de la garde civile pour sécuriser l'enclave. Le ministre de l'Intérieur est donc attendu sur place aujourd'hui. Alexandra, cette crise est la plus importante depuis 2021. Cette année-là, vous vous en souvenez certainement, plus de 10 000 migrants avaient rejoint Ceuta en seulement 2 jours. D'ailleurs, lors de son voyage apostolique en Espagne en juin dernier dans l'archipel des Canaries, le pape Léon XIV avait exhorté les responsables politiques à agir sur les causes profondes des migrations en favorisant la paix, la justice et le développement dans les pays d'origine, tout en rappelant à l'Europe son devoir de défendre la dignité humaine.
2: Merci Augustine Asta. Cet afflux massif de migrants qui ravive les tensions entre Madrid et Rabat, mais aussi avec Rome. Le gouvernement espagnol convoque l'ambassadeur italien après une publication sur les réseaux sociaux du ministre italien des Affaires étrangères, dans laquelle ce dernier se dit favorable à la fermeture de l'espace Schengen avec l'Espagne. Un message jugé inapproprié, je cite, de la part d'un pays partenaire et ami dont nous attendons une solidarité espagnole et non une démagogie partisane, écrit son homologue espagnol. Également à la une de l'actualité ce vendredi, la conclusion d'un accord sur le désarmement du Hamas à Gaza annoncé par Donald Trump. La démilitarisation du mouvement islamiste palestinien est l'un des points clés de la deuxième phase du plan de paix du président états-unien, plan qui prévoit également un retrait israélien progressif de l'enclave. Des hauts responsables du Hamas ont confirmé qu'un accord avait bien été trouvé. Pas de déclaration en revanche pour le moment de la part d'Israël. Une réunion des médiateurs internationaux doit prochainement se tenir au Caire, annoncent les médias égyptiens. L'Égypte frappait hier pour la première fois depuis le début du conflit entre Téhéran et Washington. Une attaque de drones non revendiquée a mis le feu à 2 navires stockant du gaz dans le port de Damiette sur la Méditerranée. Et on apprend ce matin que l'armée iranienne a lancé des drones contre des objectifs militaires américains au Koweït. Ces guerres face auxquelles les Nations Unies semblent aujourd'hui bien impuissantes, le processus pour désigner le prochain secrétaire général de l'ONU et remplacer Antonio Guterres est bien lancé. Le choix du successeur revient au Conseil de sécurité et la nomination doit ensuite être approuvée par l'Assemblée générale en septembre. La première étape a donc eu lieu hier avec un vote indicatif des membres du Conseil de sécurité. Sept candidats sont désormais en lice. Correspondance de Gwendal Lavina.
1: Ces 15 membres réunis à huis clos ont anonymement voté en courage, décourage ou sans opinion pour les 7 candidats. Ce scrutin sans conséquences immédiates, mais qui donne une tendance à accorder le plus de mentions favorables à Rebecca Greenspan, l'ancienne vice-présidente du Costa Rica et patronne de l'Agence de l'ONU pour le commerce et le développement. Suivie par l'ancienne ministre des Affaires étrangères du Guyana, Caroline Rodriguez-Birquet, et le dirigeant de l'Agence internationale pour l'énergie atomique, l'Argentin Rafael Grossi. Le futur secrétaire général de l'ONU devra obtenir le soutien de 9 membres du Conseil, mais surtout éviter le veto de l'un de ses 5 membres permanents. La tâche pourrait être ardue tant les tensions sont fortes entre les États-Unis, la France, le Royaume-Uni, la Chine et la Russie qui possèdent ce droit de veto. La désignation du successeur d'Antonio Guterres prend aussi des formes de réflexion sur le modèle des Nations Unies et son multilatéralisme mis à mal en ce moment par les États-Unis et la Russie. Lors de son audition, Rebecca Greenspan a promis d'aller sur le terrain et parler à toutes les parties en regrettant que l'ONU soit devenue une organisation conservatrice en matière de risques. Gwendal Lavina, New York, Radio Vatican.
2: New York où se trouve toujours incarcéré le président vénézuélien déchu. 7 mois après l'enlèvement de Nicolas Maduro, la suite semble enfin se dessiner au Venezuela. Des discussions sous l'égide de Washington débutent officiellement demain entre le pouvoir chaviste et une partie de l'opposition. Un début de dialogue qui pourrait déboucher sur une transition politique démocratique, voire peut-être même des élections présidentielles anticipées. Même si la leader en exil de l'opposition, Maria Corina Machado, ne participera pas à ces conversations. William Gazo.
5: Chavistes et anti-chavistes dans les rues de Caracas, chacun exprimant sa vision du futur du pays. Malgré le choc, loin d'avoir été absorbé du double séisme de la fin juin, les manifestations politiques ont fait leur retour cette semaine dans la capitale vénézuélienne. Le timing ne doit rien au hasard. Samedi s'ouvrent officiellement les discussions entre le pouvoir chaviste et une partie de l'opposition. Axe de travail, calendrier, objectif, très peu de détails ont filtré, mais 7 mois après la capture de Nicolas Maduro par les forces spéciales américaines, les espoirs de voir enfin s'amorcer la transition démocratique promise par Washington sont grands. Car c'est peut-être là que réside la différence entre ce cycle de dialogue et les précédentes tentatives menées par le pouvoir chaviste ces dernières années. Cette fois, c'est bien la Maison-Blanche qui pousse Jorge Rodriguez, président de l'Assemblée nationale et frère de la présidente par intérim Delcy Rodriguez, à la table des négociations. En face, l'opposition sera représentée par l'ex-députée Dinora Figuera et non par Maria Corina Machado. La très populaire leader de l'opposition, en exil au Panama, ne semble toujours pas faire partie des plans de Washington, qui craindrait que son anti-chavisme radical ne compromette les négociations. Reste qu'aux yeux d'une partie des Vénézuéliens, une transition démocratique sans Maria Corina Machado n'en serait pas vraiment une. L'annonce d'éventuelles élections présidentielles reste, elle aussi, très hypothétique. Bogota, William Gazo pour Radio Vatican.
2: En Europe, les feux en passent d'être maîtrisés dans le sud-ouest de la France et dans la région de Madrid en Espagne. En revanche, dans le nord du Portugal et sur l'île grecque de Crète, des centaines de pompiers sont encore mobilisés. Et à l'autre bout de la Méditerranée, la Turquie est elle aussi confrontée à plusieurs feux de forêt, en particulier à Izmir et Antalya, où certains villages et quartiers ont été évacués. Les incendies se multiplient, mais la Turquie affirme avoir les moyens de lutter contre ces feux, malgré les avions prêtés récemment, notamment à la France, à Ankara, à Nandlöer.
6: Les autorités turques ont largement communiqué ces derniers jours sur le prêt de 2 avions bombardiers d'eau à l'Espagne, puis de 2 autres à la France. Alors qu'il y a 5 ans, pendant les feux ravageurs de l'été 2021, la Turquie ne disposait quasiment pas d'avions bombardiers d'eau. Elle avait dû louer en catastrophe des appareils à l'étranger et demander l'aide de l'Europe. Quelques 140 000 hectares de forêt avaient brûlé. Cet épisode a marqué un tournant. Depuis, la Turquie a considérablement renforcé ses capacités. En plus de ses moyens terrestres, elle dispose aujourd'hui de 28 avions et 119 hélicoptères de lutte contre les incendies. Le pays utilise aussi de plus en plus une technologie qu'il maîtrise bien, les drones, pour surveiller ces vastes zones forestières, souvent montagneuses, et détecter les départs de feu. Il en possède actuellement 14 dédiés à cette mission. Malgré ces investissements, les conditions climatiques de plus en plus extrêmes mettent ses capacités à l'épreuve. En juillet 2025, la Turquie a enregistré un record absolu de température, 50,5 degrés dans le sud-est du pays. Les experts estiment donc qu'en dépit des progrès réalisés, les moyens resteraient insuffisants face à des feux simultanés de grande ampleur. À Ankara, un endroit pour Radio Vatican.
2: Et avant de passer à notre dossier, nous faisons appel à vous, chers auditeurs. Envoyez-nous vos retours concernant nos journaux, aussi bien sur notre page Facebook que sur notre adresse mail français@vaticannews.va. Nous aurons grand plaisir à vous lire. Notre dossier ce matin nous emmène en Tunisie. 5 ans après le coup de force constitutionnel du président tunisien, l'heure est au bilan. Le 25 juillet 2021, sur fond de crise sanitaire et politique, Kais Saied, élu démocratiquement en 2019, s'empare des pouvoirs, limoge le gouvernement, gèle les travaux du Parlement, décrétant l'état d'exception. 5 ans plus tard, le pays est confronté à une dérive autoritaire, pression sur la liberté d'expression, répression des opposants politiques, mauvais traitement des migrants subsahariens et fortes tensions liées aux coupures d'électricité et d'eau. L'opposition dresse un bilan sévère et une partie de la population continue de réclamer des réponses concrètes à la crise économique. On en parle ce matin avec Atem Nefti, chercheur à l'Institut de recherche et d'études sur les mondes arabes et musulmans, basé à l'université Aix-Marseille et auteur de l'ouvrage « Notre ami Kais Saied, essai sur la démocrature tunisienne ».
7: Ce qui s'est passé à partir de 2021, c'est l'inversion totale avec véritablement un président de la République hégémonique. Et donc, pour le reste, il y a eu également un état d'exception qui a duré plus ou moins 2 ans, qui a hyper concentré les pouvoirs entre les mains du président de la République, pas même du gouvernement, du président de la République. Aujourd'hui, il est impossible de vous dire quelle est la couleur politique dominante du Parlement, parce que ce sont des individualités, il n'y a plus de collectif. Donc on a eu une personne qui continue à être le centre de toutes les décisions politiques. Il y a eu un travail de sape pour affaiblir les partis politiques. Aujourd'hui, ils sont anecdotiques.
8: En 5 ans, le régime a eu 5 gouvernements. Est-ce que cela ne traduit pas également une difficulté à gouverner de l'ancien professeur de droit constitutionnel devenu chef de l'État?
7: On est véritablement face à quelqu'un qui pense réellement pouvoir sauver la Tunisie et avoir cette solution miracle, ce qui fait que les personnes qui essaient, y compris de le conseiller, sont écartées. Et on voit d'ailleurs le turnover qu'il y a autour de lui. Il y a eu, en 5 ans, il y a eu 5 gouvernements. Donc, ça en dit long aussi sur l'impossibilité, en réalité, de travailler avec l'actuel président. Alors, il y a, comme souvent dans les dictatures, la famille autour du chef de l'État, il y a des clans autour du chef de l'État. Donc la famille, on n'est pas dans de l'enrichissement personnel, mais on est clairement dans du trafic d'influence, notamment en matière de justice. Il y a le frère du président de la République qui est un avocat d'affaires qui aujourd'hui profite du fait que son frère soit au pouvoir. Il y a également la belle-sœur du président de la République qui a une partie de la chaîne pénale. La situation ne s'améliore absolument pas. La Tunisie connaît actuellement des coupures d'électricité, des coupures d'eau.
8: Une situation qui a d'ailleurs suscité la semaine dernière la colère de la population qui a manifesté au centre-ville de Tunis.
7: C'est un exemple parmi d'autres de l'échec, en tout cas, de la politique de Kais Saied. Il a pu y avoir ça et là quelques avancées sociales, en tout cas en matière législative, concernant le droit du travail, la protection sociale, mais cela reste largement insuffisant au vu de la situation socio-économique générale en Tunisie. Il y a une régression autoritaire et une situation économique stagnante, et les mêmes problèmes qui ont poussé en tout cas une partie des Tunisiens à applaudir le coup d'État en 2021.
8: Pourquoi, selon vous, la croissance économique du pays n'a pas retrouvé son rythme malgré la concentration du pouvoir entre les mains du président ?
7: Il y a des visions un petit peu utopistes du président de la République. Quand vous avez une diabolisation des acteurs économiques, la Tunisie qui vit beaucoup des investissements extérieurs, mais en réalité, ça n'aide pas à doper la croissance, ce qui fait que il y a une stagnation. Alors, il n'y a pas d'effondrement. Beaucoup de personnes ont parié sur l'effondrement. Il n'y a pas d'effondrement, mais il n'y a pas non plus de croissance. On verra comment ça va évoluer. Les instances qui partagent le pouvoir avec Kais Saied, je ne pense pas qu'ils acceptent à nouveau un retour à la démocratie, d'autant que voilà, on est aussi dans un environnement régional qui est très hostile à la démocratie et donc qui pousse vers des régimes autoritaires. D'ailleurs, que ce soit fois les pays alentours, je pense notamment à l'Algérie, mais également les partenaires européens et occidentaux au-delà d'ailleurs. Ils préfèrent toujours traiter avec des régimes autoritaires qui garantiraient leurs intérêts que d'une démocratie où vous avez une société civile active qui ne laisse pas tout se dérouler selon les desiderata des puissances régionales et internationales.
2: Interrogé par Myriam Sandouno, Atem Nefti, chercheur à l'université Aix-Marseille, était ce matin l'invité de Radio Vatican. C'est la fin de ce journal. Retour de l'actualité en langue française à 13h, heure de Rome. D'ici là, une très belle matinée à toutes et à tous.
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11: Belle fête aux Ignaces et à tous les jésuites. Saint Ignace de Loyola est l'auteur des exercices spirituels, fruit de son désir d'aider les âmes pour chercher et trouver Dieu en toutes choses. Cet Espagnol est né à Loyola en 1491. Page, puis chevalier, il rêve d'exploits héroïques. Il s'illustre lors du siège de Pampelune, mais un boulet de canon lui broie la jambe. Alité pendant une année, il rêve toujours de chevalerie. Lorsqu'il a épuisé tous les livres sur le sujet, il s'attaque à ceux qui restent, des vies de saints. S'ensuit une conversion totale. Ignace désire à leur suite réaliser de grandes choses pour Jésus. Lorsqu'il peut marcher, il s'isole dans une grotte où il découvre sa vocation propre, le service de Dieu parmi les hommes. Il commence à rédiger ses exercices spirituels en écrivant cette intuition majeure qui les introduit tous. L'homme est créé pour louer, respecter et servir Dieu notre Seigneur et par là sauver son âme. Après un pèlerinage en Terre Sainte, il débute des études de théologie à Paris. Il y rencontre d'autres étudiants, dont saint François Xavier et saint Pierre Favre, avec lesquels il va fonder la Compagnie de Jésus. Puis, ils font ratifier leur projet par le pape et cette œuvre se répand rapidement. Ignace travaille ensuite dans une paroisse romaine à la rédaction des constitutions des jésuites. Il trouve également le temps de prêcher, de confesser, de bâtir des maisons pour les catéchumènes, des refuges pour les femmes errantes, ou de se donner aux pauvres et aux prisonniers. En juillet 1556, épuisé, il rend son âme à Dieu. Ignace a écrit une prière pour inviter chacun à se remettre entre les mains du Seigneur avec confiance. Nous en écoutons un extrait pour confier notre journée. Prends, Seigneur, et reçois toute ma liberté, ma mémoire, mon intelligence et toute ma volonté. Reçois tout ce que j'ai et tout ce que je possède. Tout est à toi, dispose-en selon ton entière volonté. Donne-moi seulement de t'aimer et donne-moi ta grâce, elle seule me suffit.
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0: Lecture du livre de Jérémie. Voici venir des jours, déclare le Seigneur, où je conclurai avec la maison d'Israël et avec la maison de Juda une alliance nouvelle. Ce ne sera pas comme l'alliance que j'ai conclue avec leur père le jour où je les ai pris par la main pour les faire sortir d'Égypte. Mon alliance, c'est eux qui l'ont rompue, alors que moi, j'avais des droits sur eux. Mais voici quelle sera l'alliance que je conclurai avec la maison d'Israël quand ces jours-là seront passés, déclare le Seigneur. Je mettrai ma loi au plus profond d'eux-mêmes. Je l'inscrirai dans leur cœur. Je serai leur Dieu et ils seront mon peuple. Ils n'auront plus besoin d'instruire chacun son compagnon, ni chacun son frère en disant « Apprends à connaître le Seigneur ». Car tous me connaîtront, des plus petits jusqu'aux plus grands, déclare le Seigneur. Je pardonnerai leurs fautes, je ne me rappellerai plus leurs péchés. Ainsi parle le Seigneur, lui qui a fait le soleil pour éclairer pendant le jour, qui a établi la lune et les étoiles pour éclairer pendant la nuit, qui agite la mer et fait mugir ses flots. Il se nomme le Seigneur de l'univers.
1: Dans notre monde où persistent la haine et la division, quelqu'un est venu, disons-lui notre espérance.

0: pour soutenir notre foi et nous fortifier dans l'amour, tu intercèdes auprès du Père.
1: Notre Père, qui es aux cieux, que ton nom soit sanctifié, que ton règne vienne, que ta volonté soit faite sur la terre comme au ciel. Donne-nous aujourd'hui notre pain de ce jour. Pardonne-nous nos offenses, comme nous pardonnons aussi à ceux qui nous ont offensés. Et ne nous laisse pas entrer en tentation, mais délivre-nous du mal. Amen.
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0: Bonjour à tous, à la une de l'actualité. Attention aux bouchons ce week-end sur les routes pour le grand chassé croisé du 1er août. Bison futé hisse le drapeau noir samedi dans le sens des départs. La circulation s'annonce extrêmement difficile vers les côtes atlantiques, le sud-ouest, les Alpes et le pourtour méditerranéen. Les retours seront aussi perturbés dans les zones touristiques. La situation s'améliore sur le front des incendies dans les Landes. Le feu de Biscarrosse est désormais maîtrisé après avoir brûlé 3600 hectares et provoqué l'évacuation préventive d'environ 30 000 personnes. En Gironde, le méga-feu reste stabilisé autour de 42 000 hectares, avec seulement 3 points chauds encore signalés. L'Association des maires de France lance d'ailleurs un fonds de soutien pour aider les communes touchées par les feux. Les dons seront d'abord dirigés vers la protection civile, notamment en Gironde, fortement touchée par les incendies, mais aussi dans le Var. L'AMF assure une répartition transparente des aides, alors que les collectivités font face à de gros besoins sur le terrain. La tension monte entre Rome et Madrid sur la question migratoire. Après l'arrivée de centaines de migrants à Ceuta, la première ministre italienne Giorgia Meloni menace de demander une suspension de l'Espagne de l'espace Schengen. Une annonce dénoncée par le gouvernement espagnol qui accuse l'Italie de démagogie. Depuis l'annonce du décès de Kavinsky, les écoutes de ses titres ont explosé sur les plateformes de streaming, avec des hausses dépassant parfois les 1900%. Son tube Nightcall, rendu célèbre par le film Drive, puis les Jeux Olympiques de Paris 2024 avec Angèle, figure désormais parmi les morceaux les plus écoutés en France depuis mercredi. Le Tour de France femme débutera demain de Lausanne. La tenante du titre est française, c'est Pauline Ferrand-Prévot. Elle compte bien conserver son maillot jaune à l'arrivée à Nice le 9 août prochain. Mais attention à la concurrence qui est rude, Demi Vollering ou Marlène Rösser. En tout, 21 équipes seront au départ. C'est une chance d'avoir une version féminine de la grande boucle pour Dimitri Tordeau, champion français d'enduro.
1: C'est important de montrer que les femmes aussi peuvent faire la même chose que les garçons, que ce soit aussi mis en avant, parce qu'elles font exactement la même chose, le même parcours, la même difficulté. Je trouve ça vraiment bien que aussi ce ne soit pas qu'un sport d'hommes, c'est aussi un sport de femmes, et que les femmes peuvent aussi réussir à faire du vélo et peuvent aussi montrer que c'est intéressant à regarder et à suivre, et que c'est une chance, et que c'est aussi impressionnant que les garçons. Donc, quand je vois Pauline monter le col d'Aise, aller vitesse où elle va, elle battrait plus d'un garçon, il n'y a pas de doute.
0: Des propos recueillis par Méline Débac, un Tour de France femme marqué par l'ascension du Mont Ventoux. Les étapes seront à voir sur France Télévisions. Voilà pour l'essentiel, bonne journée à tous.
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3: 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Japon, ardoise, corrèze, verre, japonaise, plomb, peinture, vitraux. Il était une fois une japonaise partie de son pays natal, le Japon. Destination la France, afin d'y apprendre l'art du vitrail. C'est en Corrèze que notre jeune japonaise s'est installée pour découper, peindre et assembler le verre et l'ardoise à l'aide de baguettes de plomb. Bonjour et bienvenue en Corrèze chez la vitrailliste Fumio Sekiguchi.

0: Je suis Fumio Sekiguchi, je suis originaire de Akita au Japon. Et je suis vitrariste, je travaille à Lyotre en Corrèze.
1: Et comment vous êtes arrivé à déjà devenir du Japon en France?
0: Oui, en fait, j'ai commencé à apprendre des vitraux au Japon. Par contre, je voulais perfectionner mon savoir-faire, le vitrail. C'est pour ça que je suis venue en France pour apprendre des vitraux davantage.
2: Le décor, une petite maison corrézienne au toit d'ardoise sur un coteau au village du Clos. Petit hameau sur la hauteur de la commune de Lourdes, au cœur de la vallée de la Dordogne, au sud de la Corrèze. Le personnage, une jeune femme, mince, souriante, Fumio Sekiguchi, japonaise de naissance, française d'adoption. L'activité vitrailliste. Rencontre avec une artiste attachante par une belle matinée de mars 2018.
1: Qu'est-ce qu'il y a de plus par rapport au Japon, par rapport aux vitraux? C'est parce qu'en France, il y a un savoir-faire, il y a une école, il y a...
0: D'abord, j'ai fait mes études d'ingénieur au Japon. Puis pendant mes études, j'ai fréquenté l'atelier de vitrail. Ça m'a vraiment impressionnée. Donc d'abord, j'ai travaillé pendant 5 ans dans l'entreprise de verre. Comme ingénieur.
1: Oui.
0: Par contre, comme après 5 ans de travail, je voulais vraiment faire du vitrail. Alors, pendant ce temps-là, je n'avais pas beaucoup d'expérience et de savoir-faire. Alors, en plus, au Japon, beaucoup de gens font des vitraux. Enfin, il y a quand même des vitraristes. Par contre, le style, c'est très différent. Le vitrail en Europe, beaucoup de peintures sur verre. Par contre, au Japon, surtout des vitraux style un peu américain. Ça veut dire qu'il n'y a pas de peinture juste mise en plan. Alors, je me suis dit, je voulais vraiment faire ce métier. Compléter
1: votre connaissance, votre savoir-faire,
0: voilà,
1: votre apprendre.
0: Voilà.
1: Mais alors, les vitraux américains, parce que s'il n'y a pas de peinture, c'est comment?
0: Souvent, le vitrail en Europe,
1: oui.
0: Souvent dans l'église, à la cathédrale, il y a des vitraux avec la peinture sur verre. Donc le verre, c'est transparent, coloré, transparent. Par contre, le vitrail américain, ce n'est pas simplement coloré, c'est très varié. Enfin, je veux dire, il y a des nuances déjà sur le verre. Donc, on découpe juste du verre et puis assemblé comme le mosaïque.
1: D'accord, ça fait comme la mosaïque.
0: Voilà, ce n'est pas pareil. Comme, voilà. Déjà, sur le verre, il y a des motifs assez complètes.
1: Oui, c'est plutôt de l'assemblage, du puzzle,
0: voilà,
1: de la mosaïque,
0: voilà,
1: etc.,
0: oui,
1: pour arriver à dessiner.
0: Voilà.
1: Alors qu'en Europe, on peint,
0: oui,
1: on dessine, enfin on peint, je suppose qu'on doit dessiner les personnages, enfin ce que l'on veut représenter.
0: Oui, voilà, c'est bien.
1: D'accord.
0: Ça,
1: oui. Donc vous avez commencé comme ingénieur, mais pas ingénieur en verrerie, mais vous étiez ingénieur généraliste ou...
0: Oui, j'étais ingénieur, j'ai fait la simulation numérique pour fabrication du verre.
1: Et quand vous vous êtes retrouvé dans cette usine, vous avez vu des gens qui travaillaient plus précisément le verre, qui faisaient peut-être des vitraux, et c'est là que ça vous a...
0: Oui, encore plus... ça m'a motivé de...
1: C'est ça qui vous a plu?
0: Voilà, c'est bien ça, oui.
1: Et c'est là que vous êtes dit, bon, c'est ça que je veux faire?
0: Oui, c'est bien ça, oui.
1: Et c'est suite à ça que vous êtes venu en France ou est-ce que vous avez un peu continué au Japon et...
0: En travaillant comme ingénieur, j'ai continué des vitraux, mais pour moi, ce n'était pas suffisant pour apprendre ça. Alors, donc, je suis venue en France, surtout pour apprendre la peinture sur verre. Donc, je suis venue en France... pour faire une formation de vitrail pendant un an à l'atelier de vitrail à Montargis, dans le Loiret. Donc, je suis venue au départ pour un an pour faire la formation de vitrail.
1: Et puis, du coup, vous êtes restée.
0: Voilà, pendant ce temps-là, j'ai rencontré mon mari, qui était déjà en France.
1: Et qui est japonais.
0: Voilà, voilà, c'est bien ça.
1: Non, parce que vous auriez pu rencontrer un Français.
0: Oui, non. Donc, voilà, c'est pour ça que je suis restée. D'accord. Puis je me suis installée à Lyodre. Mon mari, il travaille à Lyodre.
1: Il travaille, pareil, dans un métier d'art qui est facteur d'orgue.
0: Oui.
1: Lui, il est facteur d'orgue, enfin, il travaille en facteur d'orgue. Mm-hmm. Vous, les vitraux. Vous avez à la fois du verre transparent et du verre qui est déjà coloré.
0: Oui, ce sont déjà colorés. Par contre, je peux ajouter des couleurs avec des grisailles comme cela.
1: Oui, la palette qu'on voit, voilà. La palette de la couleur sur du verre.
0: Oui. On essaie, donc on va faire avec le transparent, c'est bon?
1: Ah ben non, mais oui, parce qu'à la radio, qu'il soit transparent ou coloré, c'est pareil. Hein.
0: Voilà, voilà, ça se voit pas alors.
1: Non, mais faites-le sur un bout de verre que vous ne perdiez pas, parce que c'est de l'argent quand même. Faut pas gaspiller. Hein. Dans ces vitraux, donc vous me disiez, vous êtes venu pour la peinture, il y a plusieurs aspects, parce qu'il faut savoir peindre sur le verre, enfin il faut savoir peindre déjà, il va falloir savoir peindre sur le verre, puis il y a le travail du verre quand même.
0: Mm-hmm. Oui. Travail du verre aussi, oui.
1: Ou est-ce que vous ne travaillez pas le verre, vous achetez du verre et puis vous le découpez, vous peignez dessus, vous faites
0: Pour le vitrail, il y a 5 étapes de travail principalement. Donc d'abord, on peut faire la conception. Donc après la conception, la maquette, on fait le gabarit selon le dessin. Et deuxième, c'est la coupe du verre.

0: Donc là, vous découpez votre en fonction du dessin.
1: Oui, j'achète du verre transparent coloré, surtout de la belle verrerie de Saint-Just. C'est du verre soufflé à la main.
0: Ah oui, c'est du beau verre alors.
1: Voilà, oui.
0: Donc soufflé à la main, puis qui est fait en plaque après.
1: Voilà.
0: Qui est laminé ou...
1: Enfin oui, laminé, oui. Donc j'achète des plaques du verre. Après, selon le dessin, selon le gabarit, je coupe du verre avec une molette à diamant. Mmh. Donc je coupe du verre.
0: Donc là, c'est votre pointe en diamant.
1: Oui, c'est avec du...
0: Donc c'est un peu comme un stylo au final. Hein.
1: Oui.
0: C'est un petit stylo avec une pointe en diamant.
1: Oui, ça
0: elle coupe,
1: ça tourne,
0: plutôt qu'elle décrit, mais... Oui. Et ça tourne, d'accord.
1: Oui, ça tourne.
0: Et là, vous trempez dans quoi, là?
1: C'est l'huile, la coupe, c'est de l'huile d'olive, mais bon...
0: D'accord, c'est pour que c'est ce soit pour gras, juste, pour que ça...
1: Voilà, ça l'aide à rouler...
0: C'est pour lubrifier le côté rotatif, oui, de la lame.
1: Oui.

0: Troisième étape, c'est la peinture. Peinture sur le verre.
1: D'accord. Et là, vous peignez avec quoi? Quel type de peinture? Il y a des peintures particulières?
0: Oui, des pigments minéraux, pigments qui s'appellent grisaille. Ça contient du minéraux et un peu de poudre de verre. Ça, ce sont des poudres. Ça mélange avec de l'eau, soit du vinaigre. Ça dépend de l'épaisseur que je veux avoir.
1: De la peinture?
0: Voilà, l'épaisseur de peinture, voilà.
1: Voilà, sur le verre.
0: Voilà.
1: D'accord.
0: Donc après, je fais la peinture sur le verre.
2: Donc ça, ce que nous avons devant nous, là, ce sont tous vos pots dans lesquels il y a vos pigments, se trouvent vos pigments.
0: Voilà, c'est du pigment
2: du pigment de verre, qui est fait pour travailler sur le verre.
0: Oui, avec du poudre du verre. Donc après la cuisson, ça fond vraiment, ça devient du verre.
2: D'accord, alors, c'est mélangé avec du verre. Mm-hmm. Votre verre, quand vous le mettez au four, mm-hmm. lui, de par la température, vous mettez au four à quelle température?
0: Mm-hmm. 700 degrés à peu près.
2: D'accord, donc votre verre, en fin de compte, à 700 degrés, mm-hmm. il se ramollit.
0: Voilà, c'est bien ça. Oui. Hein,
2: il redevient pas liquide, parce que sinon, tout serait détruit. Mm-hmm. Il se ramollit. Mm-hmm. Et donc mm-hmm. votre verre qui s'est ramolli et votre pigment qui est mm-hmm. sur base verte, mm-hmm. ça arrive à ne
0: voilà.
2: faire qu'un, quoi. Je veux
0: voilà,
2: dire,
0: oui. Ça, vraiment, ça devient du verre.
2: Du verre.
0: Du verre.
2: Normalement, ça devient du verre coloré.
0: Voilà, ce sont des pigments opaques. Donc, ça ne se voit pas tellement sans lumière. Mais avec la lumière, ça se voit transparent. Quoi.
2: Voilà, c'est ce que je vous en disais tout à l'heure.
0: Oui.
2: Entre le fait que vous, là, tel mm-hmm. que vous me montrez sur le verre, mm-hmm. on ne se rend pas compte, mm-hmm. on a un rendu, mm-hmm. et comme vous l'avez fait, si on met face à la lumière, on a trois rendus. Et ça, c'est quelque chose que vous intégrez
0: voilà,
2: en vous positionnant régulièrement face mm-hmm. à la lumière pour voir ce que ça donne.
0: Oui. Après, la quatrième étape, c'est la cuisson, pour fixer la peinture sur le verre.
2: Oui.
0: Par contre, comme la peinture et la cuisson, il faut répéter plusieurs fois pour obtenir l'intensité de la peinture et le tonalité, je ne sais pas comment dire, comme l'épaisseur du verre, soit je veux plus foncé, soit plus clair.
1: D'accord, oui, l'intensité,
0: voilà.
1: Le ton,
0: oui.
1: réellement, enfin, etc.
0: Voilà, donc il faut répéter plusieurs fois. C'est la même, la peinture, la cuisson, la peinture,
1: d'accord.
0: la cuisson.
1: Plus vous voulez que ce soit foncé,
0: voilà,
1: plus intense,
0: voilà.
1: vous allez refaire des tapes.
0: Oui, parce qu'on ne peut pas obtenir l'intensité forte à une fois.
1: Oui, puisque vous avez la transparence du verre qui doit intervenir.
0: Et puis, donc, après la cuisson, c'est l'assemblage.

0: C'est le puzzle, là. Vous assemblez le puzzle.
1: Oui. Voilà. L'assemblage, c'est principalement avec du plomb.
0: Oui.
1: Donc, du plomb, la coupe du plomb, c'est la forme de l'alphabet H. Donc, chaque côté, on peut mettre du verre. Comme ça que ça fonctionne de l'assemblage de vitrail. Donc après, comme l'assemblage avec du plomb, et puis pour chaque jonction, il faut faire la soudure. Et puis après, chaque verre n'est pas le même épaisseur, ne sont pas le même épaisseur. Alors, il faut faire la mastic pour remplir entre du plomb et du verre, il y a un peu d'espace.
0: D'accord.
1: Donc après, il faut faire le masticage, après le brossage, le nettoyage,
0: oui.
1: Et c'est fin.
0: Et c'est fini.
1: C'est fini.
0: Donc vous travaillez plein de matières, en fin de compte, vous travaillez le verre.
1: Oui.
0: Donc un minéral.
1: Mm-hmm.
0: Vous travaillez du métal avec le plomb.
1: Oui.
0: Donc, il faut que vous arriviez à maîtriser ça.
1: Oui.
0: Vous travaillez la peinture.
1: Oui.
0: Vous travaillez le feu, puisque vous mettez au four.
1: Oui.
0: Bon,
1: oui,
0: même si ce n'est pas du feu,
1: oui.
0: Mais vous travaillez la chaleur, on va dire.
1: Oui, le feu, oui.
0: Vous avez plein de choses à maîtriser, à connaître.
1: Oui.
2: Le charmant accent de Fumillot, je vous invite à le retrouver lors de notre prochain rendez-vous. Fumillot continuera de nous conter son histoire et son cheminement artistique. Au revoir et à très bientôt sur cette même antenne.
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1: C'est une dernière ligne droite dans cette série des clés pour vivre. Sans plus tarder, je vais laisser la parole à Kent Tranxel. Et bonjour Kent.
2: Bonjour.
1: Alors, ravi d'avoir lancé un petit peu ce défi. C'est un défi, c'est un pari aussi pour moi-même dans cette émission d'accueillir donc un frère de l'Église évangélique, un frère qui côtoie, et c'est important de le préciser, les frères et sœurs de l'Église catholique. Mm-hmm. Donc voilà, je rappelle que vous lisez aussi des auteurs mystiques catholiques tels que Thérèse d'Avila ou encore Thérèse de Lisieux, et nous enregistrons ici dans cette cité mariale de Lourdes. Donc c'est une belle étape et une belle rencontre, et je l'espère aussi pour vous tous, chers auditeurs qui écoutez Kent. Je vais vous proposer, Kent, si vous voulez bien, dans votre ministère aujourd'hui, après aussi votre beau parcours aussi de retour vers Dieu, hein, dans la maison du Père, où vous avez aujourd'hui un ministère où vous exercez la prédication, et puis un ministère aussi de guérison, pourriez-vous donner presque bouquet final en cadeau des beaux témoignages, des témoignages qui encouragent ceux et celles qui écoutent maintenant la radio. Voilà, et je rappelle que vous êtes au service pour le royaume de Dieu.
2: Hein. 100%.
1: Vous n'êtes pas là pour vous faire glorifier vous-même, mais pour glorifier celui qui nous montre le chemin.
2: Amen.
1: Et la route. Il est bien le chemin, la vérité et la vie.
2: C'est lui.
1: C'est à vous, la parole vous est donnée.
2: Merci beaucoup Nathalie. Alors premièrement, j'aimerais commencer juste en introduction, en mise en bouche. Ce que le Seigneur est en train de faire aujourd'hui, Nathalie, c'est vraiment unique. Il y a une faim, une soif pour l'évangile comme on n'a jamais vu auparavant. On voit d'ailleurs comme ça se passe maintenant, même cette radio est une preuve, il y a une unité au sein de l'Église. Jésus l'a dit dans Jean 17, qu'ils vous reconnaîtront par l'amour que vous les avez les uns pour les autres. Donc on voit vraiment une faim, une soif, alors que les ténèbres sont en train d'envahir la terre, et en même temps la gloire de Dieu est en train de venir. Donc partout on voit que l'évangile de Jésus-Christ fonctionne. Le Saint-Esprit est bien vivant. Donc partout où on a la grâce de juste voyager, de juste servir, on voit de magnifiques témoignages. J'en ai trois là qui me viennent un peu dans l'esprit. La première, il est assez global, mais je dirais depuis 3 ans à peu près, en tout cas au sein de la Suisse romande, là où je suis, au milieu évangélique, je vois beaucoup de personnes revenir, et ça pour moi c'est le plus grand des réveils, le plus grand témoignage, revenir à leur premier amour. Je vois des chrétiens qui sont excusez-moi le terme, mais des légendes même dans le royaume, qui sont ancrées, qui sont matures spirituellement, revenir à leur premier amour, revenir au lieu secret. Ils ont cette flamme dans leurs yeux. Et c'est juste, c'est une providence où ils sentent vraiment ce Seigneur Jésus qui les appelle dans le lieu secret. Et ils reviennent à cette passion pour Jésus. Donc ça, pour moi, et je le vois partout, ça pop. Des pasteurs, des jeunes, des moins jeunes, partout, les gens reviennent à la beauté de Christ.
1: Et on le revoit aussi, on le voit, on est témoin dans l'Église catholique aussi.
2: Alléluia, hein,
1: voilà,
2: ça ne m'étonne pas.
1: Voilà, il y a un boom, et un retour, et un réveil.
2: Il y a un réveil, 100% qu'il y a un réveil.
1: On vous écoute.
2: Oui, et ensuite, alors deux autres aussi témoignages, plutôt axés sur la guérison physique. J'étais en Norvège, on avait des séminaires en Norvège, à Bergen, donc rien à voir avec Lourdes, hein, il fait bien plus frais là-haut que là-bas, là-haut que ici-bas, mais les deux sont extraordinaires. Et on avait une réunion de guérison, où on prêchait l'évangile. Nous, ce qu'on fait en règle générale, c'est qu'on prêche l'ABC de l'évangile, la croix, Jésus-Christ et Jésus-Christ crucifié, et on donne juste l'occasion de tous ceux qui veulent se repentir et donner leur cœur à Jésus, juste l'occasion de le faire. Et aussi, en même temps, on exerce justement ce merveilleux, par sa grâce, ce ministère de guérison. Et moi, j'ai eu, par la grâce de Dieu, une parole de connaissance. Si vous n'êtes peut-être pas familier avec la parole de connaissance, vous le trouvez ça dans 1 Corinthiens chapitre 12, où Paul explique les dons spirituels à l'église des Corinthiens, et dit une chose que le Saint-Esprit donne, c'est une parole de connaissance. Une parole de connaissance, c'est quand le Saint-Esprit révèle ce qu'il va faire. Et moi, j'ai eu une parole de connaissance en Norvège pour toutes les personnes qui sont intolérantes au lactose. Ça, Seigneur veut guérir ceux qui sont intolérants au lactose. Et j'ai dit, tous ceux qui sont intolérants au lactose, venez devant et j'aimerais imposer les mains, parce que vous imposerez les mains aux malades et ils seront guéris. Et il y avait énormément de personnes, Nathalie, plus que je pensais. Aujourd'hui, on sait, beaucoup d'allergies avec notre alimentation. Enfin, c'est un autre sujet, mais beaucoup de personnes. Et donc, j'impose les mains par la foi. Je ne sens pas forcément, des fois, je sens la puissance, le feu. Et là, je ne sens pas forcément quelque chose, mais j'obéis. J'impose les mains et tout. Le mois prochain, je reviens et un petit jeune, la quintessence du Norvégien, vous savez, blond, un peu comme moi, blond comme ça. Il me parle et il fait, j'aimerais vous parler. Je fais, oui, dis-moi, 13 ans il avait. Et il dit, vous m'avez guéri. Et je la regarde déjà, c'est pas moi qui guéris. Hein. Et puis il fait, si, moi, j'ai guéri du lactose, de l'intolérance du lactose. Et je fais, quoi ? Et en fait, cet jeune homme, bah, il est intolérant au lactose et Jésus-Christ de Nazareth l'a totalement guéri.
1: Donc on est bien d'accord, on parle de guérison, on parle de prière, d'intercession. Mm-hmm. C'est pas Kent qui a guéri ce jeune homme de l'intolérance au lactose.
2: Impossible que ce soit moi, je suis pas assez bon.
1: D'accord, c'est important.
2: Donc... 100% que c'est important, c'est le Christ en nous.
1: Vous n'êtes pas devenu un gourou?
2: Non. Dieu m'en épargne, s'il vous plaît.
1: Aujourd'hui, on a besoin de vrais prophètes
2: et de vrais
1: pasteurs.
2: Amen.
1: Donc, en cohérence aussi avec l'évangile et dans l'obéissance.
2: 100%.
1: D'autres témoignages
2: Un autre témoignage, on était en mission avec des frères et sœurs. On a une école biblique à 100% en Suisse romande. Et on part une semaine par année en mission. Et on était à Avignon. Et ce que nous, on fait, c'est qu'on faisait de l'évangélisation de rue. Donc, on va dans les rues. On partage l'amour de Jésus avec les gens et puis on est juste en train de propager la bonté de Dieu. Et là, on arrive, je m'en souviendrai comme si c'était hier, Nathalie, on arrive devant le McDo et il y a quelqu'un assez pauvre, un sans-abri qui était là, qui faisait l'aumône. Et je m'arrête à lui, je m'agenouille, je veux juste connaître comment il s'appelait, je ne sais plus son prénom, mais c'était un musulman. Et voilà, il venait de perdre son travail, vraiment dans une misère vraiment, vraiment extrême. Et moi, quand je regarde ce genre de personne, je vois l'amour de Jésus. Vous savez, je ne sais pas si vous connaissez, mais c'est une maman, Heidi Baker, maman Heidi Baker, qui est c'est un peu la mère Teresa des protestants, si jamais. C'est une femme de Dieu qui aime Jésus. Elle m'a toujours dit, vous savez, Kent, tu peux découvrir la face de Jésus dans les pauvres. Il y a une facette de Christ que tu peux seulement le voir dans les orphelins, les veuves. Bref. J'étais vers ce jeune homme musulman et puis j'apprends, il me raconte son histoire. Et ensuite, je lui demande, est-ce que vous avez besoin d'une guérison physique ? Et il me dit oui. Alors, je me suis fait opérer des bras, il n'arrivait pas, son coude, en fait, il n'arrivait pas, le coude gauche, il n'arrivait pas à le plier, déplier correctement. Il avait, je crois, une surdité des deux oreilles. Et puis, je crois qu'il avait un problème au genou. Il avait, je crois, son ménisque a été massacré, il a fait plusieurs opérations et il n'avait plus les sous aujourd'hui pour être guéri. Donc je fais, ok, est-ce que je peux prier pour toi ? Il fait, oui, bien sûr, c'est un musulman, je rappelle. Et donc je prie au nom de Yeshua, au nom de Jésus-Christ de Nazareth. Ses oreilles instantanément s'ouvrent, instantanément. Il n'était pas sourd à 100%, je vais être honnête, mais il perdait. Je crois qu'il avait aussi beaucoup d'acouphènes. Instantanément, ça part au nom de Jésus. Le genou complètement guéri, et je suis témoin oculaire. Il a pu déplier son bras, complètement, 100%, complètement déplié. Jésus l'a guéri et l'a restauré à 100%. Et ensuite, on lui a tous donné un peu d'argent, parce que ça ne sert à rien aussi de juste faire du blabla, mais on l'a béni financièrement. Et ça s'est passé à Avignon, en France, avec un musulman. Donc si ça peut se passer avec moi, je peux vous promettre que ça peut se passer avec vous. Il faut juste être ouvert, rempli de l'amour de Jésus, et s'arrêter pour quelqu'un.
1: Donc Jésus guérit dans tout lieu, comme partout. Ici à Lourdes.
2: Comme ici à Lourdes, alors c'est un haut lieu de guérison, 100%.
1: On parle de la guérison,
2: c'est sûr.
1: Et qu'on parle des miracles. Vous êtes bien placé ici, dans une ville qui est incroyablement connue dans le monde entier, où des milliers d'hommes de toute génération viennent ici pour demander souvent la guérison. Parce qu'au fond... Que veut le Seigneur ? C'est guérir.
2: Amen.
1: Et libérer.
2: Oui.
1: Guérir et puis guérir l'homme du péché.
2: Amen. Exactement.
1: C'est
2: la plus grande des maladies.
1: Et je vais vous demander un mot de fin, une conclusion, Kent, et car c'est la fin de cette série. Voilà.
2: Avec plaisir.
1: On arrive à la fin. Donc je vous laisse le mot de conclusion pour nos éditeurs, peut-être. Ou un encouragement, ou une bénédiction particulière.
2: Ouais.
1: Et tout d'abord, je vous remercie et je vous souhaite quand même une très très belle mission.
2: Merci.
1: À vous la parole.
2: Merci beaucoup. Premièrement, j'aimerais remercier infiniment pour votre invitation. C'est un honneur pour moi, petit évangélique que je suis, de travailler à vos côtés pour la moisson dans les vignes du Seigneur. Donc je suis très très honoré. Et j'aimerais vraiment encourager tous les auditeurs à juste continuer à aller dans les profondeurs de Jésus-Christ. Il est beau, il est bon, il en est digne. Il est digne de tout notre cœur, de toute notre consécration, de notre corps même. Donc j'aimerais vraiment vous encourager, recevez ce feu de premier amour, revenez à votre premier amour. Rappelez-vous de ces premiers jours, vous savez, ces premiers jours de conversion où vous étiez juste entiché, fou amoureux de Jésus, vous le voyez partout, vous l'entendiez facilement, c'était pas un devoir d'aller à la messe, non, c'était une joie. Donc j'aimerais vraiment vous encourager, revenez à votre premier amour. Et aussi j'aimerais prier une grâce, une bénédiction pour vous qui écoutez, je libère la présence et la puissance du Saint-Esprit, que vos corps puissent prendre vie également, qui est la guérison par les meurtrissures de Christ. Soyez guéris, soyez fortifiés et encouragés. Je vous aime. Merci beaucoup, Nathalie, et soyez bénis.
1: Oui, merci. Vous aussi, soyez bénis et que merci. Nos auditeurs soient bénis. Et merci de votre passage dans cette série des clés pour vivre. Au revoir.
2: Avec grand plaisir.

Bonjour à tous, Liliane sur Radio Grand Ciel pour l'émission « Au fil de l'eau sous les ponts ». Et bien maintenant, descendons dans les Pyrénées orientales, exactement sur le pont du Diable à Céret. On dit de lui qu'il est l'ouvrage le plus audacieux de l'architecture médiévale. Le pont à arche unique date du XIVe siècle. Il franchit le Tech, qui est un petit fleuve côtier de 84 km. Le pont a une portée de 45,45 m, l'une des plus grandes portées d'une seule arche de pierre du Moyen-Âge. La construction a duré de 1321 à 1341, payée par la ville de Céret et les villages des alentours. Des travaux recommencent. En 1778, on répare la culée sud, puis on entreprend de refaire le pavage de 1735 à 1741. Et après, ce sera le tour des murs de soutènement et l'avenue qui conduit au pont. En 1793, le pont a failli être détruit par le général Dagobert de Fonteville qui souhaite couper la route à l'armée espagnole. Heureusement, le pont est sauvé in extremis par le conventionnel Joseph Cassani, homme politique mais aussi médecin qui était né à Canet. Le pont est classé monument historique en 1840. Et bien qu'habituellement on l'appelle pont de Céret, on le trouve quelquefois aussi sous le nom de pont du Diable, chez divers auteurs du XVIIIe et du XIXe siècle. Par exemple, chez Jean-Emas Pigagnol de La Force, qui dit qu'il est difficile de regarder en bas sans frémir. Dans le pays, on dit que c'est le diable qui l'a fait. Victor Dujardin raconte que lors de sa construction, Satan l'aurait plusieurs fois renversé. La nuit, il enlevait la pierre principale d'une pile. Le pont a été peint par de nombreux artistes, parmi eux Paul Cézanne. Même une scène du film « Le Bossu » avec Jean Marais et Bourville y a été tournée. Eh bien, restons dans le sud de la France, mais cette fois-ci dans le département du Lot. Nous sommes à Valentré, devant un pont exemple rare d'architecture défensive du Moyen-Âge. En occitan, on l'appelle pont de Balandras, et aussi, lui aussi, pont du Diable. C'est un pont fortifié du XIVe siècle qui franchit le Lot à l'ouest de Cahors. Il a 6 arches et l'on peut voir encore les 3 tours fortifiées. Il est classé monument historique en 1840 et au patrimoine mondial de l'UNESCO. Il se trouve sur l'un des chemins de Saint-Jacques-de-Compostelle. Depuis 2012, il fait partie des ponts remarquables du sud de la France. Il a été construit au temps des guerres franco-anglaises, c'est-à-dire la fameuse guerre de Cent Ans. Ce sont les conseils de la ville qui ont décidé de sa construction en 1306. La première pierre a été posée le 17 juin 1308. Il avait fonction de forteresse, mais finalement, il n'a jamais été attaqué. Sa construction a permis la création d'un axe commercial est-ouest. Ainsi, la ville a subi une modification importante. Des travaux de restauration ont été entrepris en 1879. Depuis, il est en parfait état. C'est un pont construit en dos d'âne, protégé par une chapelle qui est dédiée à la Vierge. Une légende court, et elle est racontée par les habitants de Cahors. Voici la légende. Exaspéré par la lenteur des travaux, le maître d'œuvre a signé un pacte avec le diable. Et le contrat dit bien sûr que Satan mettra tout son savoir au service de la construction pour l'accélérer et que si le maître d'œuvre exécute bien toutes ses œuvres, il devra en paiement lui abandonner son âme. Ah ! Le pont s'élève rapidement, les travaux s'achèvent, donc le contrat arrive à son terme et le maître d'œuvre, lui, il n'a pas du tout l'intention de finir ses jours en enfer. Alors il demande au diable d'aller chercher de l'eau à la source des Chartreux pour ses ouvriers et au lieu de prendre un seau, il lui dit de prendre un crible, c'est-à-dire un tamis. Bien sûr, Satan, tout de même pas très malin, il faut le dire, revient bredouille, puisqu'avec un tamis, on ne peut pas récolter beaucoup d'eau. Alors il perd son marché et le maître d'œuvre,
évidemment, ne lui donne pas son âme. Eh bien, pour se venger, le diable envoie chaque nuit un diablotin pour déceler la dernière pierre de la tour centrale, dite tour du diable, remise en place la veille par les maçons. Alors, en 1879, l'architecte Paul Gou fait mettre dans l'emplacement vide une pierre sculptée, et cette pierre représente un diablotin. La Poste, comme pour d'autres ponts, a émis aussi un timbre à l'effigie du pont en 1955, en 1957 et même le 26 avril 2008 pour fêter le 700e anniversaire du début de sa construction.

Alors remontons un peu du Lot dans le Cantal. On y voit le viaduc de Garabit, qui est un viaduc ferroviaire permettant le franchissement des gorges de la Truyère, affluent principal du Lot. À l'origine du projet, l'idée d'un pont métallique à grand arc enjambant la vallée revient à un jeune ingénieur qui s'appelait Léon Boyer, polytechnicien des ponts et chaussées. Il impose l'idée d'un tracé direct de la voie ferrée sur les plateaux franchissant la Truyère à 120 mètres au-dessus du niveau d'étiage. Il était exclu de faire un pont suspendu à cause des risques d'oscillation provoqués par le vent qui est assez violent dans cette région. Léon Boyer s'est inspiré alors du viaduc Maria Pia sur le Douro au Portugal. Le 28 mai 1888, on inaugure la section de Saint-Chély à Saint-Flour. On fait passer un train avec des officiels. Beaucoup de curieux. Le train a traversé le viaduc à 50 km à l'heure sans que les passagers ne ressentent la moindre trépidation. Le viaduc est construit pour supporter une voie ferrée qui relie Paris à Béziers en passant par le Massif central. On lui donne le nom de l'Aubrac Express. Le voir, c'est absolument unique. Et quand le train passe dessus, eh bien, il faut savoir que la vitesse est fixée à 40 km à l'heure, c'est tout. Le viaduc est inscrit aux monuments historiques depuis le 14 septembre 1965 et classé depuis le 18 octobre 2017. Redescendons un petit peu dans les Pyrénées-Atlantiques pour y voir le vieux pont à Orthèse. Ce pont enjambe le gave de Pau. Il doit sa construction à Gaston VII de Béarn, au moment où il fait d'Orthèse la capitale du Béarn et y transporte sa cour. Sur une vieille pièce datant de 1274, on voit que le pont comportait à cette époque une seule travée avec deux tours placées de part et d'autre. On pense que le pont était prolongé par un tablier en bois. On ignore à quel moment le pont a été construit dans son état actuel avec quatre travées maçonnées. Ça ressemble beaucoup au pont Valentré de Cahors. Donc on pense que c'est à cette époque que ça a été construit, c'est-à-dire à l'époque de Gaston Phébus. Alors qui était ce monsieur? C'était un prince pyrénéen, un écrivain, un poète en Languedoc, né à Orthèse le 30 avril 1331. En 1589, il y avait déjà plus qu'une tour. Le pont résiste à deux assauts importants. En août 1569, les troupes huguenotes de Montgomery, vous vous rappelez Montgomery, ce capitaine qui a involontairement tué le roi Henri II. Eh bien, après la bataille d'Orthèse, les troupes huguenotes ont précipité des prêtres dans le gave par une ouverture qu'on a appelée depuis la fenêtre des prêtres. En février 1814, les troupes du duc de Wellington lancées derrière les troupes de Napoléon Bonaparte en retraite. Le 27 février, 45 soldats de l'arrière-garde de l'armée du maréchal Soult, retranchés dans la tour du pont, résistèrent pendant une journée aux attaques de l'armée anglaise au cours de la bataille d'Orthèse. Cet assaut a entraîné la destruction de la totalité des parapets qui ont été reconstruits en élargissant le pont. À l'origine, le pont était muni de deux tours. Il est aujourd'hui remarquable par ses arches qui sont inégales et la tour centrale fortifiée. La tour a été restaurée selon les dispositions de 1873. Mais le crénelage et la toiture sont modernes. Au revoir à tous.

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4: La grosse sortie de la semaine, c'est un nouveau Spider-Man. D'ailleurs, le titre est Spider-Man Brand New Day, après l'échec planétaire de Supergirl, sorti il y a 3 semaines. Le Britannique Tom Holland, qui vient d'avoir 30 ans, est à nouveau Spider-Man, et ce pour la 4e fois en près de 10 ans, dans une production Spider-Man, plus une participation à Captain America et 2 Avengers. Également au casting, Zendaya, qui fait en ce moment aussi de la figuration dans l'Odyssée, et qui, pour la 3e fois dans Spider-Man, incarne Mary Jane, MJ Watson, principale histoire d'amour de Spider-Man. Elle est, pour faire simple, l'ex de Peter Parker. Ce 4e Spider-Man nouvelle génération est le 2e plus long, 2h25, jusqu'à la fin du générique. Spider-Man Brand New Day est le 38e film de l'univers cinématographique Marvel. C'est Destin Daniel Cretton, cinéaste né à Hawaï, choisi par la production, qui est aux commandes de cette grosse entreprise. Ses films précédents, pour lesquels il fut aussi un cinéaste engagé, sous-entendu engagé par les producteurs, furent plutôt bien accueillis par la critique et le public, parfois même engagé politiquement aussi pour La Voix de la Justice avec Michael B. Jordan et Jamie Foxx. Si nous faisons le total box-office mondial des précédents Spider-Man depuis 20 ans, nous passons les 5 milliards de dollars avec des budgets raisonnables pour ce genre de super-production n'excédant pas 250 millions. Après sa carrière de footballeur international, Eric Cantona s'est mis à chanter, c'est récent, mais beaucoup moins récent, il s'est mis à la comédie, il a même tourné avec le grand Ken Loach dans Looking for Eric en 2009. Le voici avec India Air et Raya Martini.

0: icône de la visibilité transgenre, dans Les Matins Merveilleux d'Avril Besson. Aucun lien avec Luc. En revanche, Avril est la demi-sœur de Camille Cotin. De vieux vinyles disco dans le coffre de sa Twingo, à peine remise de la mort de sa grand-mère, Charlie India Air roule. Elle ne sait pas encore que ses disques ressusciteront les pas de danse de sa mère. Dans les yeux humides de Titou, Eric Cantona, caviste rêveur, ni qu'une plage méditerranéenne désertée sera le théâtre de sa rencontre avec Marina Raya Martini, qui rêve son idéal de liberté dans la pizzeria du village. Enfin, si je vous signale peu souvent les ressorties cinéma, il y en a chaque semaine, l'intégrale Jacques Tati tout récemment par exemple, s'il y en a bien une à revoir ou découvrir en salle, sur un très grand écran, c'est Laurence d'Arabie qui ressort cette semaine. David Lean à la réalisation, la musique de Maurice Jarre avec sur l'écran les jeunes Peter O'Toole et Omar Sharif ainsi qu'Anthony Quinn. Sorti pour la première fois en France le 15 mars 1963, récompensé de cet Oscar, tourné en 70 mm comme l'Odyssée de Christopher Nolan, 3h38 de bonheur. Le destin en 1916 du jeune officier britannique T.E. Lawrence est à ne pas manquer.
1: 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Le box-office.
0: Homer bat Superman sur la ligne d'arrivée du meilleur démarrage de l'année. Cela fait plutôt plaisir que Super Homer ou Super Ulysse soit en tête du podium. 1 840 000 entrées en première semaine pour Christopher Nolan. Si vous n'avez jamais lu l'Odyssée, une session de rattrapage ne sera pas inutile avant la projection. Et bien que se déroulant dans la Grèce antique, le message est très contemporain. C'est à ne pas manquer, et en VO s'il vous plaît. Deuxième et troisième des productions Disney, Vaiana, la légende du bout du monde, totalise 1,2 million d'entrées en deux semaines. Troisième, Toy Story 5 se maintient bien, 3,5 millions en cinq semaines, et c'est pas fini. Toy Story 5 devrait dépasser les 3 et 4 au box-office. Des Mignons et des Monstres, et quatrième, les 2 millions d'entrées sont largement franchies. Premier au pluriel, film français, La Bataille de Gaulle. Pas encore rentable, mais 3,5 millions d'entrées quand même pour les deux parties. L'appel du général est entendu. Bravo et bon cinéma à toutes et à tous. Une curiosité réussie à découvrir, The Last Viking avec John Lennon, réincarné dans la peau de Mads Mikkelsen.

0: Bonjour à tous, à la une de l'actualité. Attention aux bouchons ce week-end sur les routes pour le grand chassé croisé du 1er août. Bison futé hisse le drapeau noir samedi dans le sens des départs. La circulation s'annonce extrêmement difficile vers les côtes atlantiques, le sud-ouest, les Alpes et le pourtour méditerranéen. Les retours seront aussi perturbés dans les zones touristiques. La situation s'améliore sur le front des incendies dans les Landes. Le feu de Biscarrosse est désormais maîtrisé après avoir brûlé 3600 hectares et provoqué l'évacuation préventive d'environ 30 000 personnes. En Gironde, le méga-feu reste stabilisé autour de 42 000 hectares, avec seulement 3 points chauds encore signalés. L'Association des maires de France lance d'ailleurs un fonds de soutien pour aider les communes touchées par les feux. Les dons seront d'abord dirigés vers la protection civile, notamment en Gironde, fortement touchée par les incendies, mais aussi dans le Var. L'AMF assure une répartition transparente des aides, alors que les collectivités font face à de gros besoins sur le terrain. La tension monte entre Rome et Madrid sur la question migratoire. Après l'arrivée de centaines de migrants à Ceuta, la première ministre italienne Giorgia Meloni menace de demander une suspension de l'Espagne de l'espace Schengen. Une annonce dénoncée par le gouvernement espagnol qui accuse l'Italie de démagogie. Depuis l'annonce du décès de Kavinsky, les écoutes de ses titres ont explosé sur les plateformes de streaming, avec des hausses dépassant parfois les 1900%. Son tube Nightcall, rendu célèbre par le film Drive, puis les Jeux Olympiques de Paris 2024 avec Angèle, figure désormais parmi les morceaux les plus écoutés en France depuis mercredi. Le Tour de France femme débutera demain de Lausanne. La tenante du titre est française, c'est Pauline Ferrand-Prévot. Elle compte bien conserver son maillot jaune à l'arrivée à Nice le 9 août prochain. Mais attention à la concurrence qui est rude, Demi Vollering ou Marlène Rösser. En tout, 21 équipes seront au départ. C'est une chance d'avoir une version féminine de la grande boucle pour Dimitri Tordeau, champion français d'enduro.
1: C'est important de montrer que les femmes aussi peuvent faire la même chose que les garçons, que ce soit aussi mis en avant, parce qu'elles font exactement la même chose, le même parcours, la même difficulté. Je trouve ça vraiment bien que aussi ce soit pas qu'un sport d'homme, c'est aussi un sport de femme, et que les femmes peuvent aussi réussir à faire du vélo et peuvent aussi montrer que c'est intéressant à regarder et à suivre, et que c'est une chance, et que c'est aussi impressionnant que les garçons. Donc quand je vois Pauline monter le col d'Aise, aller viser où elle va, elle battrait plus d'un garçon, il n'y a pas de doute.
0: Des propos recueillis par Méline Desbacs, un Tour de France femme marqué par l'ascension du Mont Ventoux. Les étapes seront à voir sur France Télévisions. Voilà pour l'essentiel, bonne journée à tous.
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3: Le génie du christianisme vous propose aujourd'hui le tombeau des ducs de Bretagne. Et pour évoquer ce monument emblématique de la Loire-Atlantique, peut-être de la Bretagne, nous recevons aujourd'hui Sophie de Gourcy. Bonjour Sophie.
4: Bonjour Emeline.
3: Alors vous êtes historienne de l'art, vous êtes enseignante, vous êtes conférencière et vous êtes surtout l'autrice d'un ouvrage, Le tombeau des ducs de Bretagne, un miroir des princes sculptés, avec une préface de Martin Aurel qui nous permet peut-être de voir et de comprendre un tout petit peu mieux ces tombeaux qui n'ont finalement rien à voir avec, j'allais dire, nos pierres tombales actuelles.
4: Effectivement, ils sont l'objet d'une très belle commande. Et ici, avec le tombeau des ducs qui a été commandé par Anne de Bretagne en 1499, la reine Anne veut faire passer un message politique et religieux. Donc il y a une intention qui est très précise et que l'on va pouvoir suivre grâce aux allégories qui flanquent le tombeau, donc les vertus cardinales. Et puis il y a de très nombreux détails qui sont charmants, un peu disséminés partout, et qui permettent une lecture suivie, un enseignement.
3: Donc ce qui signifie qu'un tombeau, ce n'est pas uniquement, ou c'est peut-être, comment dire, une manière de se souvenir du défunt, en tout cas quand on est duchesse ou reine, et c'est une sorte de manifeste politique ?
4: Mais ça peut l'être, enfin c'est très rare, mais dans le cas de ce tombeau des ducs, il a une dimension exceptionnelle. Donc généralement, un tombeau, cela permet de faire songer à, de se souvenir d'eux, et donc en fait là, Anne de Bretagne veut honorer ses parents, donc François II et Marguerite de Foix qui sont sur la dalle supérieure en tant que gisant, et elle veut honorer ses parents, mais cela rentre en même temps dans une série de commandes, puisque au même moment elle va commander le tombeau de son premier mari Charles VIII, et elle veut aussi en 1507 honorer ses enfants. Elle a eu de nombreux enfants avec Charles VIII, avec Louis XII, épouse et les héritiers de la couronne eh bien, sont morts en bas âge. Donc les deux petits garçons, Charles Orlan et puis son petit frère Charles, sont honorés dans un tombeau qui se trouve à Tours. Donc cela rentre vraiment dans une commande qui est très spécialisée dans ce domaine finalement du tombeau et honorer la mémoire.
3: Alors ce tombeau des ducs de Bretagne ne se trouve pas à Tours par contre?
4: Non, il se trouve dans la cathédrale de Nantes. Mais ce n'était pas sa première destination. La première destination, c'était la chapelle des Carmes, qui était un lieu piété pour les ducs de Bretagne, lieu aussi de mariage.
3: Alors comment se fait-il que finalement ce tombeau ait été placé dans cette cathédrale de Nantes?
4: Eh bien c'est la Révolution française, donc la chapelle des Carmes a été détruite et un architecte s'est douté que le bâtiment le monument a été en péril et l'a fait démonter de nuit pour le cacher dans les murs d'un couvent voisin et il n'a été ressorti qu'en 1817 pour être disposé dans la cathédrale.
3: Ah oui, donc vous avez là presque matière à un film d'aventure sur ce tombeau perdu, retrouvé,
4: démonté nuitamment et donc est caché dans de nombreuses années.
3: Si on entre dans la cathédrale de Nantes, qu'est-ce que l'on voit exactement?
4: Eh bien, en fait, pour trouver ce tombeau, il faut aller dans le bras sud de la cathédrale, c'est-à-dire dans le transept. Et là, eh bien, on voit un tombeau qui est cerné de figures féminines qui sont grandeur nature. Et on arrive devant le tombeau en étant presque accosté, dévisagé par la vertu de Prudence. Et donc, elle est mise en scène avec des attributs. Elle porte dans la main un miroir. Elle écrase au pied un serpent. Elle a la taille ceinturée d'une ceinture qui est faite de trois nœuds. Et tout cela, finalement, a de nombreuses significations. Et surtout, il faut rentrer dans le mode de pensée médiévale, c'est-à-dire dans les arts de la mémoire. On regarde un élément qui déclenche un raisonnement et une lecture qui est tout à fait continue et logique. Alors en plus, cette vertu de prudence, quand on la regarde sur son revers, il y a de face un visage féminin et jeune, et de dos, eh bien, un visage d'ancien. C'est-à-dire simplement la lecture est que pour être prudent, il faut être suffisamment humble pour connaître la mémoire du passé et se référer à l'expérience. Donc en fait, la prudence regarde vers l'avenir, mais elle est mûrie par l'enseignement du passé.
3: Donc d'une certaine manière, la prudence s'inscrit dans une forme de tradition et il faut accueillir tout l'héritage de l'Église, la sagesse de l'Église pour pouvoir se projeter vers l'avenir.
4: Oui, et puis en fait, la connaissance de l'histoire, parce que ce message est destiné bien sûr aux fidèles qui va passer, mais aussi à une réflexion pour les gouvernants. C'est-à-dire, d'abord, il y a prudence, et puis juste derrière, une autre vertu, tempérance. Et Anne de Bretagne a suivi le programme de près avec ses artistes, et on sent bien sa volonté de diriger cette réflexion. Et elle dit que d'abord, un gouvernant doit être capable de se maîtriser lui-même, de bien se gouverner pour ensuite gouverner l'État. Donc c'est pour ça que prudence et tempérance font réfléchir, et quand on regarde tempérance, juste derrière, donc elle est très belle, c'est peut-être la plus belle, elle a un visage d'une grande pureté, et cela veut dire que il faut savoir maîtriser ses sens, ses pensées. Alors comment est-ce que cette lecture est-elle indiquée? Dans la vertu de tempérance, dans ses mains, il y a les rênes d'un cheval et le mort. Donc les rênes, eh bien, c'est une allégorie tout à fait connue, c'est-à-dire qu'il faut savoir mettre un frein à son tempérament. Et donc, c'est le frein moral, mais pour un homme politique, eh bien, c'est le frein aussi que les lois ou la tradition lui impose. Et le mort, donc, semé dans la bouche du cheval, c'est une indication sur la maîtrise de ses paroles, ne pas dire n'importe quoi, et puis surtout avoir un fond profond qui provient de la Bible. Alors, ici, eh bien, cette lecture est très belle et puis est suivie. Et l'on comprend que la tempérance est un très beau visage, puisqu'elle se maîtrise parfaitement. Et bien cela se révèle sur les traits de son visage qui devient harmonieux.
3: Alors, on a déjà fait deux vertus. Qu'est-ce qu'Anne de Bretagne essaye de dire à ses successeurs avec les autres statues que l'on peut voir en faisant le tour du tombeau?
4: Nous faisons le tour et il y a un sens. Il faut commencer un sens de lecture par prudence, tempérance. Alors ensuite, nous arrivons au pied du duc et de la duchesse, François II et Marguerite deux fois, et au pied du duc, eh bien là, changement de programme, c'est un programme plus masculin, puisque les vertus ont beau être féminines, mais elles expriment la force et la justice, qui sont des vertus nécessaires au bon gouvernement de l'État. Et donc force sous les traits d'une très belle femme, mais cette femme, elle le porte des armures. Donc ici, c'est une représentation chevaleresque et elle tient dans sa main une tour. La tour est fendillée et de cette tour, elle extirpe un dragon. Alors, il y a dans cette pensée médiévale plusieurs niveaux de sens. Que représente le dragon ? D'abord, le mauvais ver qui est dans le cœur, c'est-à-dire les mauvaises pensées, les mauvaises action que l'on pourrait préméditer. Et il faut maîtriser donc son cœur. Et puis le dragon exprime aussi donc l'ennemi qui est aux portes de l'État. Et c'est une indication pour le prince savoir défendre l'État de le royaume, donc de ses ennemis, pour que le bon prince, en fait, pense intensément à la paix. Et s'il protège donc son royaume, il protège ses sujets. Alors, pourquoi la tour est-elle fendillée ? Parce que une tour, c'est tout à fait étonnant. Alors, dans ce tombeau, il faut regarder ce qui se faisait dans l'habitude et ce qui est nouveau. Alors, la nouveauté, c'est cette tour fendillée. Eh bien, cela indique que le mauvais gouvernement, donc une ville ruinée, et le bon prince doit veiller justement à la paix dans les villes, par exemple. Donc ici, il y a deux niveaux de sens, un niveau privé, puis un niveau plus public. Alors ensuite, si on continue le parcours, voilà, nous arrivons à la vertu de justice, qui, elle, bien sûr, c'est très connu, a une balance avec des plateaux qui sont sur le même niveau pour indiquer que la justice doit être égale pour tous. Mais ici, dans ce tombeau, la vertu de justice est armée d'une épée tenue verticalement, que l'on appelle épée tenue en pale. Mmh. Et la nouveauté, qui ne s'impose pas dans les allégories de justice ordinaires, c'est que la pointe de l'épée soit recouverte d'un drapé. Donc cela attire notre regard, cela veut dire quelque chose, il faut chercher. Et dans la pensée d'Anne de Bretagne, puisque c'est une reine et une femme qui commande ce tombeau, c'est que la justice doit être quelquefois amendée ou bien modérée pour certains cas, et qu'il faut en fait, alors ce drapé évoque la justice aveugle, c'est-à-dire d'abord le drapé qui pourrait cacher les yeux du juge, mais il faut savoir l'enlever. Et puis, elle vient donc cacher la pointe acérée de l'épée pour montrer que le prince doit être capable de savoir écouter lui-même et d'être plein de bonté. Et justement, le Moyen-Âge a une passion, un grand amour pour les princes qui jugent eux-mêmes, mais en écoutant les parties. Par exemple, on sait que Saint-Louis jugeait sous un chêne à Vincennes, mais Louis XII a aimé aussi réformer la justice et montrer qu'il était important que l'on écoute les différents parties pour avoir une justice vraiment honnête.
3: Est-ce que le modèle serait le jugement de Salomon, où on écoute réellement, finalement, ces deux femmes et essayer de comprendre de manière extrêmement humaine, en proposant une solution assez étonnante, mais qui paraît logique une fois qu'on l'a entendu.
4: Donc des solutions humaines et adaptées. Mais surtout, alors, le côté génial du sculpteur, alors rappelons-le, c'est Michel Colombe, c'est l'un des plus grands sculpteurs de son temps, du temps d'Anne de Bretagne. Anne de Bretagne a choisi les artistes les plus éminents de son temps pour réaliser ce tombeau. Donc ici, eh bien, Michel Colombe va nous montrer des détails inédits.

0: politique de circonstance, dans la mesure où nous sommes en train d'évoquer le tombeau des ducs de Bretagne avec Sophie de Gourcy, qui a synthétisé toutes ses observations dans son ouvrage « Le tombeau des ducs de Bretagne, un miroir des princes sculptés ». Ce qui est intéressant, c'est que effectivement, le tombeau, c'est un memento mori, c'est évidemment rendre mémoire et rendre hommage, en l'occurrence, aux parents d'Anne de Bretagne, mais qu'en même temps, on le découvre avec vous, c'est qu'il y a tout un message politique extrêmement fort qui se niche, vous le disiez en préparant l'émission, dans les détails. Et des détails qui relèvent finalement d'une forme de nouveauté, même si ça nous paraît très classique aujourd'hui, si vous me permettez l'expression.
1: Oui, c'est vrai. Alors, les détails, en fait, sont quelquefois récurrents. Par exemple, mettre dans la main de justice un livre, c'est fréquent. Mais quand on regarde le détail, et là, on est avec cette pensée aussi médiévale qui nous oblige à bien regarder l'image, à la détailler. Eh bien, la vertu de justice tient dans ses mains non seulement une épée, mais de l'autre côté, elle tient un livre ouvert. Alors, on pourrait penser qu'il s'agit, bien sûr, des actes de loi, en fait, du code de loi qui va réglementer toute cette justice. Mais en regardant d'une façon plus précise, on voit que Michel Colomb y a introduit un détail certainement voulu par la reine, c'est que le livre est légèrement plié. Donc il y a une ombre qui s'installe au milieu du livre et les plateaux de la balance, eh bien, vont avoir eux aussi leur ombre. Et quand on prend un peu de recul, l'ombre forme une croix. Donc il faut se mettre dans la pensée médiévale qui lisait en quelque sorte tout et qui comprenait que toute bonne justice s'exerçait à l'ombre de la croix. Et d'ailleurs, dans les tribunaux autrefois et jusqu'à la Révolution, il y avait un jugement dernier où il y avait un crucifix pour bien rappeler au juge qu'il devait juger comme le Christ jugeait les hommes ou bien comme dans la Bible, Salomon l'avait fait avec beaucoup en même temps de connaissance, de rigueur, mais d'humanité.
0: On voit à quel point, en vous écoutant, le christianisme imprègne l'intégralité du message et de la vie politique comme de la vie religieuse, comme finalement le rapport à la mort et le quotidien.
1: Oui, et le quotidien.
0: Je me demande si aujourd'hui, avec nos yeux contemporains, sans avoir votre livre entre les mains, on serait capable de repérer tous ces détails en circulant autour du tombeau.
1: Alors en fait, il faut, ce que l'on oublie de faire à notre époque, c'est prendre le temps de regarder et se poser des questions. Donc tout a une raison et puis cette vertu de justice est la seule à être couronnée. Donc on a dit que cela pourrait être éventuellement le portrait d'Anne de Bretagne. Ah. Parce que Anne de Bretagne, au moment de son veuvage, eh bien, avait été représentée sur une monnaie que l'on appelle la cadière. Elle était assise en tenue de, en habit de sacre et elle était couronnée. Elle tenait une épée aussi en pale. Et donc que l'épée était avec ce drapé qui en émoussait finalement le côté dangereux. Mais en fait, si justice est couronnée, c'est parce qu'elle est reine sur toutes les autres vertus. Pour le prince, donc elle enseigne. Et je ne pense pas que là se trouve un portrait d'Anne de Bretagne, mais il existe bien. Parce que dans la vertu de justice, c'est un visage idéalisé et presque inexpressif. Donc, en fait, qui a beaucoup de solennité. Mais si nous continuons notre parcours, alors tout d'abord, il faut s'arrêter. Sous la tête des ducs, il y a deux personnages qui sont importants et qui sont en petit format, mais logiquement, au pied de la vertu de justice, il y a un modèle pour les ducs et pour tous ceux qui règnent. C'est le modèle de Saint-Louis. Donc Saint-Louis se trouve dans une niche au pied de la vertu de justice et l'on comprend qu'il y a un ordre extraordinaire dans ce tombeau et que tout a un sens. Donc Saint-Louis étant modèle de justice, il faut qu'il soit un exemple pour les juges. Mais il y a encore une chose étonnante quand on regarde avec attention le Saint-Louis au pied de la vertu de justice. C'est qu'il a, lui, des traits contemporains et on peut le comparer aux traits de Louis XII. Donc Anne de Bretagne, au moment de son remariage avec Louis XII, donne plusieurs allusions au gouvernement de l'époque. C'est un tombeau lié à l'actualité. Et puis en plus, c'est un tombeau qui témoigne de l'amour d'Anne pour son mari, pour Louis XII.
0: Alors, j'ai une photo sous les yeux, et j'engage ceux qui auraient la chance d'aller à Nantes, évidemment, d'aller visiter la cathédrale et de prendre le temps de parcourir attentivement le tour du tombeau. Il y a quand même, au-delà de Saint-Louis, un certain nombre d'autres petites statues tout autour,
1: oui,
0: dans des niches, alors avec cette pierre blanche assez extraordinaire.
1: Ce beau marbre de Carrare, donc un marbre de qualité qui a été choisi là par celui qui a dessiné le tombeau et qui s'appelle Jean Péréal, qui était le portraitiste officiel d'Anne de Bretagne. Donc lui va donner le plan et puis Michel Colombe et son atelier vont le sculpter. Et dans l'atelier Michel Colombe, il y a des Italiens. Donc encore une allusion à l'actualité. L'actualité, c'est l'entreprise italienne, la conquête, la reconquête de Naples par Charles VIII, mais qui n'a pas duré longtemps, et la reconquête du Milanais par Louis XII. Donc l'actualité italienne est tout à fait visible à travers ce tombeau.
0: Et inversement, la conquête par les Italiens du cœur des Français qui, oui, finalement s'imprègne de tout cet art extraordinaire.
1: Oui, extraordinaire.
0: Alors que représentent ces différentes petites,
1: oui,
0: statues?
1: Alors, si l'on regarde vers le haut, eh bien logiquement, il y a un ordre, cet ordre médiéval. Donc sur la dalle du tombeau qui représente la terre et puis le passage par la mort, mais ces morts, ces défunts sont maintenus par trois anges. Alors ici, eh bien, les anges sont ce qu'on appelle les psychopompes, c'est-à-dire ceux qui vont accompagner les âmes au paradis. Mais là, de façon exceptionnelle, dans ce tombeau, c'était une surprise de s'en rendre compte finalement, c'est de voir que les anges ont un rôle actif, bien sûr ils sont accompagnateurs, mais ils soulèvent les coussins de la duchesse et du duc. Alors pourquoi soulever les coussins sur lesquels repose leur tête? Eh bien simplement parce que c'est une indication de la résurrection. Relevez-vous, vous allez être parmi les élus. Et donc ce message est compréhensible aussi quand on voit que le duc est mort à l'âge de 55 ans, mais il est représenté dans un âge idéal, celui des 30 ans.
0: Donc, Marguerite, l'âge du Christ, d'une certaine manière.
1: L'âge du Christ, c'est l'âge idéal de la résurrection des hommes dans ce corps parfait. Donc, allusion à la résurrection, parce que les marbres sont blancs, parce que les anges ont un rôle actif, parce que les gisants sont représentés jeunes, et puis parce que au pied du duc, il y a aussi le lion. Et le lion, bien sûr, est l'image de la force, mais dans les textes médiévaux, le lion est l'image de la résurrection. C'était fondé sur une histoire qui était tirée de Pline, de l'histoire naturelle. On pensait que les jeunes lionceaux à la naissance n'étaient pas actifs, ils semblaient morts-nés. Et au cri du lion, donc à son rugissement, le troisième jour, les lionceaux se mettaient à s'animer, s'agiter et donc à gagner la vie. Et c'était donc tiré de la nature, cette idée que dans la nature, il y a plein d'exemples qui illustrent la résurrection, notamment justement ce lion.
0: Donc il y a aussi un message, j'allais dire, religieux derrière ce tombeau.
1: Évidemment,
0: c'est pas simplement,
1: oui,
0: une logique politique.
1: Oui.
0: Il y a l'espérance chrétienne de la résurrection.
1: Exactement.
0: Qui fait qu'il n'y a rien de morbide, en fait, quand on regarde ce tombeau, c'est au contraire d'une beauté formelle qui relève aussi de la beauté du message d'espoir et d'espérance délivré par le christianisme.
1: Exactement. Donc le tombeau n'est jamais un lieu de tristesse, c'est un lieu où l'on se recueille. Mais dans le tombeau ici voulu par Anne de Bretagne, il y a une multitude de petits messages d'espérance. Donc les anges, bien sûr. Mais il y a, quand on regarde dans les pilastres, des représentations de coupes de fruits, des représentations d'oiseaux qui s'envolent, de griffons ou bien d'animaux qui se métamorphosent. Mais tout cela derrière, eh bien, c'est l'image de la renaissance, de la résurrection et d'un nouveau printemps. Donc quand on regarde bien, surtout du côté féminin, des hampes florales, donc on a l'impression que le tombeau est végétal. Et du côté masculin, sous le duc, en revanche, il y a des éléments qui évoquent les monnaies de l'époque, pour rappeler aussi que si le gouvernement est un bon gouvernement, le royaume est prospère et la monnaie circule. Donc tous ces détails ont beaucoup de valeur.
0: Alors, on parlait tout à l'heure du lion, mais ce n'est pas le seul animal qui est représenté quasi en taille réelle.
1: Oui, et donc au pied de la duchesse, vous avez le lévrier, et qui est là un lévrier vraiment étudié d'après nature, puisque Il semble respirer quand on le regarde.
0: Oui, c'est vrai.
1: La peau adhère à ses côtes et révèle ses côtes. Donc c'est vraiment un animal qui est traité à la mode italienne, c'est-à-dire avec beaucoup de naturalisme, avec beaucoup de réalisme. Et il a une sorte de fierté, il élève la tête, il est le porteur des armoiries donc de Marguerite de Foix. Et il nous montre que ces animaux pouvaient être étudiés puisque les princes de l'époque avaient des ménageries. On sait que dans la ménagerie de François II, il y avait des lions, il y avait autour d'Anne de Bretagne des lévriers de très grande élégance. Donc les artistes pouvaient voir en réalité ces véritables animaux.
0: Alors, ma question va être celle d'une béotienne, mais à vous entendre, tout fait sens. J'imagine que ce lévrier n'est pas simplement le lévrier préféré de la reine dont elle a voulu garder un souvenir sur son tombeau. Il doit y avoir un sens derrière
1: oui,
0: tout ça.
1: Oui, bien sûr, Anne avait ses lévriers dans sa ménagerie ou autour d'elle. Le chien est l'image de la fidélité, donc c'est un animal qu'on retrouve au pied des femmes dans les tombeaux. Et donc, c'est l'image de l'élégance, et en fait il y a un lien avec cette image de la fidélité sur la dernière image de vertu, celle que l'on avait accostée en premier, qui est Prudence. Quand on fait le tour du tombeau, on revient à Prudence et l'on voit qu'elle est ceinturée d'une cordelière. Et cette cordelière, eh bien, c'est la cordelière de Saint François d'Assise. Et donc, les nœuds qui sont autour de la taille de cette vertu féminine, eh bien, évoquent la fidélité. Donc, dans la vie, même si on n'a pas fait de vœux religieux, on peut être fidèle au mariage, à une certaine chasteté, à un certain désintéressement, donc ne pas être capté uniquement par les biens de ce monde. Donc là, on peut transposer les vœux de Saint François d'Assise dans une vie quotidienne. Donc des vœux de fidélité à la prière, à la chasteté, et puis aussi au détachement des biens de ce monde.
0: Donc on a l'impression que dans le marbre blanc de Carrare, il y a une sorte de résumé de toute la vie, toute la mort et toute la résurrection, une sorte de mode d'emploi du parfait chrétien.
1: Exactement, et c'est pour cela que finalement on pourrait dire qu'Anne de Bretagne a voulu sculpter un miroir des princes. Un miroir, c'était un ouvrage qui servait à éduquer les princes. Donc elle nous éduque quand on regarde, elle éduque donc les contemporains, justement à la fidélité, à la tempérance. Et où a-t-elle trouvé ce programme? Eh bien, tout simplement dans la Bible, dans le livre de la sagesse. La devise Anne de Bretagne, c'est « à ma vie ».« À ma vie », c'est une devise de fidélité. Mais si on le lit en latin, « à ma vie », c'est « j'ai aimé ». Et si l'on regarde dans la Bible où on trouve ces mots, eh bien « j'ai aimé » commence le chapitre du livre de la sagesse, et « j'ai aimé la justice ». Et « j'ai aimé » aussi, donc, celle qui enseigne force, tempérance, prudence et justice. Donc le programme vient directement de la devise d'Anne de Bretagne et en même temps de la Bible. Donc, et c'est un véritable miroir des princes, donc un livre d'éducation.
0: Alors un miroir des princes qui finalement ne s'applique pas simplement aux princes et est une leçon pour nous aujourd'hui.
1: Oui, bien sûr, chacun peut s'y retrouver, mais c'est une leçon encore d'actualité. Et ici, eh bien, finalement, on voit que Anne de Bretagne était une très grande reine, qu'elle avait des idées sur le gouvernement et qu'elle essayait, en restant à sa place, d'infuser ses idées dans la société.
0: Et là aussi, en vous écoutant, je retrouve un certain nombre de nos émissions sur l'idée que le catholicisme a quand même permis l'apparition de belles figures de femmes qui n'étaient pas cantonnées à un rôle finalement subalterne. Et là, non seulement elle se fait reine, mais elle se fait éducatrice.
1: Exactement. Et elle reprend finalement le programme qui est dans son prénom, Anne, sa sainte patronne, c'est Sainte Anne, éducatrice. Donc Anne voulait être digne de cette sainte patronne.
0: Absolument extraordinaire. Merci beaucoup Sophie de Gourcy. Pour ceux qui veulent retrouver cette déambulation autour du tombeau des Ducs de Bretagne et toute la leçon, lisez Le tombeau des Ducs de Bretagne, un miroir des princes sculpté. Merci encore, merci à notre technicien et à la semaine prochaine.
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Écoutons le Seigneur nous dire « Venez à moi, vous tous qui peinez, qui souffrez, et moi, je referai vos forces. » Unissons-nous avec confiance à la Vierge Marie pour prier le chapelet.

0: Au nom du Père, du Fils et du Saint-Esprit. Amen. Je crois en Dieu, le Père Tout-Puissant, Créateur du ciel et de la terre, et en Jésus-Christ, son Fils unique, notre Seigneur, qui a été conçu du Saint-Esprit, est né de la Vierge Marie, a souffert sous Ponce Pilate, a été crucifié, est mort et a été enseveli, est descendu aux enfers. Le troisième jour est ressuscité des morts, est monté aux cieux, est assis à la droite de Dieu, le Père Tout-Puissant. D'où viendra juger les vivants et les morts.
1: Je crois en l'Esprit Saint, à la Sainte Église catholique, à la communion des saints, à la rémission des péchés, à la résurrection de la chair, à la vie éternelle. Amen.
0: Notre Père qui es aux cieux, que ton nom soit sanctifié, que ton règne vienne, que ta volonté soit faite sur la terre comme au ciel.
1: Donne-nous aujourd'hui notre pain de ce jour. Pardonne-nous nos offenses, comme nous pardonnons aussi à ceux qui nous ont offensés. Et ne nous laisse pas entrer en tentation, mais délivre-nous du mal. Amen.
0: Je vous salue Marie, pleine de grâce. Le Seigneur est avec vous. Vous êtes bénie entre toutes les femmes, et Jésus, le fruit de vos entrailles, est béni.
1: Sainte Marie, Mère de Dieu, priez pour nous pauvres pécheurs, maintenant et à l'heure de notre mort. Amen.
0: Je vous salue Marie, pleine de grâce. Le Seigneur est avec vous. Vous êtes bénie entre toutes les femmes, et Jésus, le fruit de vos entrailles, est béni.
1: Sainte Marie, Mère de Dieu, priez pour nous pauvres pécheurs, maintenant et à l'heure de notre mort. Amen.
0: Je vous salue Marie, pleine de grâce. Le Seigneur est avec vous. Vous êtes bénie entre toutes les femmes, et Jésus, le fruit de vos entrailles, est béni.
1: Sainte Marie, Mère de Dieu, priez pour nous pauvres pécheurs, maintenant et à l'heure de notre mort. Amen.
0: Gloire au Père, au Fils et au Saint-Esprit.
1: Comme il était au commencement, maintenant et toujours, dans les siècles des siècles. Amen.
0: Vierge Marie, nous vous confions tous les sinistrés de l'incendie, tous les pompiers, les agriculteurs qui aident à éteindre ce feu. Ils viennent en aide aussi à Michel, une bénévole de la radio, Laurent, toujours hospitalisé à Nantes, pour Mamie Odette, Brigitte, Serge et pour Marie. Vierge Marie, nous te confions tous les malades, les pécheurs, les mourants et les âmes du purgatoire. Soutenez de votre amour la mère, toutes les familles dans la souffrance et les personnes qui sont énommées aujourd'hui. Nous vous confions notre Saint-Père Léon XIV, notre évêque Mathieu Dupont, tous nos prêtres, tous nos religieux et religieuses, les laïcs, tous les diacres, les séminaristes et futurs séminaristes.
2: Premier mystère douloureux, l'agonie de Jésus au jardin des Oliviers. Le curé d'Ars disait, au jardin, Jésus a pensé à chacun de nous. C'est pour nous qu'il a pleuré du sang. Dans la solitude, Jésus porte tout le poids du monde. Il voit nos peurs, nos souffrances, nos découragements. Il accepte tout par amour. Jésus, dans ton agonie, souviens-toi ceux qui vivent la nuit de l'âme.
3: Notre Père qui es aux cieux, que ton nom soit sanctifié, que ton règne vienne, que ta volonté soit faite sur la terre comme au ciel.
1: Donne-nous aujourd'hui notre pain de ce jour. Pardonne-nous nos offenses, comme nous pardonnons aussi à ceux qui nous ont offensés. Et ne nous laisse pas entrer en tentation, mais délivre-nous du mal. Amen.
3: Je vous salue Marie, pleine de grâce. Le Seigneur est avec vous. Vous êtes bénie entre toutes les femmes, et Jésus, le fruit de vos entrailles, est béni.
1: Sainte Marie, Mère de Dieu, priez pour nous pauvres pécheurs, maintenant et à l'heure de notre mort. Amen.
3: Je vous salue, Marie, pleine de grâce. Le Seigneur est avec vous. Vous êtes bénie entre toutes les femmes, et Jésus, le fruit de vos entrailles, est béni.
1: Sainte Marie, Mère de Dieu, priez pour nous pauvres pécheurs, maintenant et à l'heure de notre mort. Amen.
3: Je vous salue, Marie, pleine de grâce. Le Seigneur est avec vous. Vous êtes bénie entre toutes les femmes, et Jésus, le fruit de vos entrailles est béni.
1: Sainte Marie, Mère de Dieu, priez pour nous, pauvres pécheurs, maintenant et à l'heure de notre mort. Amen.
3: Je vous salue, Marie, pleine de grâce. Le Seigneur est avec vous. Vous êtes bénie entre toutes les femmes, et Jésus, le fruit de vos entrailles, est béni.
1: Sainte Marie, Mère de Dieu, priez pour nous, pauvres pécheurs, maintenant et à l'heure de notre mort. Amen.
3: Je vous salue, Marie, pleine de grâce. Le Seigneur est avec vous. Vous êtes bénie entre toutes les femmes, et Jésus, le fruit de vos entrailles, est béni.
1: Sainte Marie, Mère de Dieu, priez pour nous, pauvres pécheurs, maintenant et à l'heure de notre mort. Amen.
3: Je vous salue, Marie, pleine de grâce. Le Seigneur est avec vous. Vous êtes bénie entre toutes les femmes, et Jésus, le fruit de vos entrailles, est béni.
1: Sainte Marie, Mère de Dieu, priez pour nous, pauvres pécheurs, maintenant et à l'heure de notre mort. Amen.
3: Je vous salue, Marie, pleine de grâce. Le Seigneur est avec vous. Vous êtes bénie entre toutes les femmes, et Jésus, le fruit de vos entrailles, est béni.
1: Sainte Marie, Mère de Dieu, priez pour nous, pauvres pécheurs, maintenant et à l'heure de notre mort. Amen.
3: Je vous salue, Marie, pleine de grâce. Le Seigneur est avec vous. Vous êtes bénie entre toutes les femmes, et Jésus, le fruit de vos entrailles, est béni.
1: Sainte Marie, Mère de Dieu, priez pour nous, pauvres pécheurs, maintenant et à l'heure de notre mort. Amen.
3: Je vous salue, Marie, pleine de grâce. Le Seigneur est avec vous. Vous êtes bénie entre toutes les femmes, et Jésus, le fruit de vos entrailles, est béni.
1: Sainte Marie, Mère de Dieu, priez pour nous, pauvres pécheurs, maintenant et à l'heure de notre mort. Amen.
3: Je vous salue, Marie, pleine de grâce. Le Seigneur est avec vous. Vous êtes bénie entre toutes les femmes, et Jésus, le fruit de vos entrailles, est béni.
1: Sainte Marie, Mère de Dieu, priez pour nous, pauvres pécheurs, maintenant et à l'heure de notre mort. Amen.
3: Gloire soit au Père, et au Fils, et au Saint-Esprit.
4: Comme il était au commencement, maintenant et toujours, et dans les siècles des siècles. Amen.

0: Deuxième mystère douloureux, la flagellation. Le curé d'Ars disait « Le péché blesse le cœur de Jésus plus que les coups. Les fouets déchirent son corps innocent, mais il offre ses blessures pour guérir les nôtres. » Le curé d'Ars contemplait dans ses plaies la source de toute miséricorde. Jésus, par tes blessures, guéris nos blessures visibles et invisibles. Notre Père qui es aux cieux, que ton nom soit sanctifié, que ton règne vienne, que ta volonté soit faite sur la terre comme au ciel.
1: Donne-nous aujourd'hui notre pain de ce jour. Pardonne-nous nos offenses, comme nous pardonnons aussi à ceux qui nous ont offensés. Et ne nous laisse pas entrer en tentation, mais délivre-nous du mal. Amen.
0: Je vous salue, Marie, pleine de grâce. Le Seigneur est avec vous. Vous êtes bénie entre toutes les femmes, et Jésus, le fruit de vos entrailles, est béni.
1: Sainte Marie, Mère de Dieu, priez pour nous, pauvres pécheurs, maintenant et à l'heure de notre mort. Amen.
0: Je vous salue, Marie, pleine de grâce. Le Seigneur est avec vous. Vous êtes bénie entre toutes les femmes, et Jésus, le fruit de vos entrailles, est béni.
1: Sainte Marie, Mère de Dieu, priez pour nous, pauvres pécheurs, maintenant et à l'heure de notre mort. Amen.
0: Je vous salue, Marie, pleine de grâce. Le Seigneur est avec vous. Vous êtes bénie entre toutes les femmes, et Jésus, le fruit de vos entrailles, est béni.
1: Sainte Marie, Mère de Dieu, priez pour nous, pauvres pécheurs, maintenant et à l'heure de notre mort. Amen.
0: Je vous salue, Marie, pleine de grâce. Le Seigneur est avec vous. Vous êtes bénie entre toutes les femmes, et Jésus, le fruit de vos entrailles, est béni.
1: Sainte Marie, Mère de Dieu, priez pour nous, pauvres pécheurs, maintenant et à l'heure de notre mort. Amen.
0: Je vous salue, Marie, pleine de grâce. Le Seigneur est avec vous. Vous êtes bénie entre toutes les femmes, et Jésus, le fruit de vos entrailles, est béni.
1: Sainte Marie, Mère de Dieu, priez pour nous, pauvres pécheurs, maintenant et à l'heure de notre mort. Amen.
0: Je vous salue, Marie, pleine de grâce. Le Seigneur est avec vous. Vous êtes bénie entre toutes les femmes, et Jésus, le fruit de vos entrailles, est béni.
1: Sainte Marie, Mère de Dieu, priez pour nous, pauvres pécheurs, maintenant et à l'heure de notre mort. Amen.
0: Je vous salue, Marie, pleine de grâce. Le Seigneur est avec vous. Vous êtes bénie entre toutes les femmes, et Jésus, le fruit de vos entrailles, est béni.
1: Sainte Marie, Mère de Dieu, priez pour nous, pauvres pécheurs, maintenant et à l'heure de notre mort. Amen.
0: Je vous salue, Marie, pleine de grâce. Le Seigneur est avec vous. Vous êtes bénie entre toutes les femmes, et Jésus, le fruit de vos entrailles, est béni.
1: Sainte Marie, Mère de Dieu, priez pour nous, pauvres pécheurs, maintenant et à l'heure de notre mort. Amen.
0: Je vous salue, Marie, pleine de grâce. Le Seigneur est avec vous. Vous êtes bénie entre toutes les femmes, et Jésus, le fruit de vos entrailles, est béni.
1: Sainte Marie, Mère de Dieu, priez pour nous, pauvres pécheurs, maintenant et à l'heure de notre mort. Amen.
0: Je vous salue, Marie, pleine de grâce. Le Seigneur est avec vous. Vous êtes bénie entre toutes les femmes, et Jésus, le fruit de vos entrailles, est béni.
1: Sainte Marie, Mère de Dieu, priez pour nous, pauvres pécheurs, maintenant et à l'heure de notre mort. Amen.
0: Gloire au Père, au Fils et au Saint-Esprit,
1: comme il était au commencement, maintenant et toujours, dans les siècles des siècles. Amen.

0: Troisième mystère douloureux, le couronnement d'épines. Le curé d'Ars disait « L'orgueil est notre plus grand ennemi. Regardez Jésus humilié et apprenez l'humilité. » Jésus accepte d'être bafoué, insulté, ridiculisé. Il répond à la haine par la douceur. Il transforme l'humiliation en amour. Jésus humilié rend nos cœurs doux et humbles comme le tien.
1: Notre Père, qui es aux cieux, que ton nom soit sanctifié, que ton règne vienne, que ta volonté soit faite sur la terre comme au ciel.
2: Donne-nous aujourd'hui notre pain de ce jour. Pardonne-nous nos offenses, comme nous pardonnons aussi à ceux qui nous ont offensés. Et ne nous laisse pas entrer en tentation, mais délivre-nous du mal. Amen.
1: Je vous salue Marie, pleine de grâce. Le Seigneur est avec vous. Vous êtes bénie entre toutes les femmes, et Jésus, le fruit de vos entrailles, est béni.
2: Sainte Marie, Mère de Dieu, priez pour nous, pauvres pécheurs, maintenant et à l'heure de notre mort. Amen.
1: Je vous salue Marie, pleine de grâce. Le Seigneur est avec vous. Vous êtes bénie entre toutes les femmes, et Jésus, le fruit de vos entrailles, est béni.
2: Sainte Marie, Mère de Dieu, priez pour nous, pauvres pécheurs, maintenant et à l'heure de notre mort. Amen.
1: Je vous salue, Marie, pleine de grâce. Le Seigneur est avec vous. Vous êtes bénie entre toutes les femmes, et Jésus, le fruit de vos entrailles, est béni.
2: Sainte Marie, Mère de Dieu, priez pour nous, pauvres pécheurs, maintenant et à l'heure de notre mort. Amen.
1: Je vous salue, Marie, pleine de grâce. Le Seigneur est avec vous. Vous êtes bénie entre toutes les femmes, et Jésus, le fruit de vos entrailles, est béni.
2: Sainte Marie, Mère de Dieu, priez pour nous, pauvres pécheurs, maintenant et à l'heure de notre mort. Amen.
1: Je vous salue, Marie, pleine de grâce. Le Seigneur est avec vous. Vous êtes bénie entre toutes les femmes, et Jésus, le fruit de vos entrailles, est béni.
2: Sainte Marie, Mère de Dieu, priez pour nous, pauvres pécheurs, maintenant et à l'heure de notre mort. Amen.
1: Je vous salue, Marie, pleine de grâce. Le Seigneur est avec vous. Vous êtes bénie entre toutes les femmes, et Jésus, le fruit de vos entrailles, est béni.
2: Sainte Marie, Mère de Dieu, priez pour nous, pauvres pécheurs, maintenant et à l'heure de notre mort. Amen.
1: Je vous salue, Marie, pleine de grâce. Le Seigneur est avec vous. Vous êtes bénie entre toutes les femmes, et Jésus, le fruit de vos entrailles, est béni.
2: Sainte Marie, Mère de Dieu, priez pour nous, pauvres pécheurs, maintenant et à l'heure de notre mort. Amen.
1: Je vous salue, Marie, pleine de grâce. Le Seigneur est avec vous. Vous êtes bénie entre toutes les femmes, et Jésus, le fruit de vos entrailles, est béni.
2: Sainte Marie, Mère de Dieu, priez pour nous, pauvres pécheurs, maintenant et à l'heure de notre mort. Amen.
1: Je vous salue, Marie, pleine de grâce. Le Seigneur est avec vous. Vous êtes bénie entre toutes les femmes, et Jésus, le fruit de vos entrailles, est béni.
2: Sainte Marie, Mère de Dieu, priez pour nous, pauvres pécheurs, maintenant et à l'heure de notre mort. Amen.
1: Je vous salue, Marie, pleine de grâce. Le Seigneur est avec vous. Vous êtes bénie entre toutes les femmes, et Jésus, le fruit de vos entrailles, est béni.
2: Sainte Marie, Mère de Dieu, priez pour nous, pauvres pécheurs, maintenant et à l'heure de notre mort. Amen.
1: Gloire au Père, au Fils et au Saint-Esprit,
2: comme il était au commencement, maintenant et toujours, et dans les siècles des siècles. Amen.

0: Quatrième mystère douloureux, le portement de croix. Le curé d'Ars disait, la croix est le plus beau cadeau que le bon Dieu puisse faire à une âme. Jésus avance, tombe, se relève. Il porte la croix jusqu'au bout, par amour pour nous. Le curé d'Ars voyait dans ce chemin l'image de nos propres combats et la force que Jésus nous donne pour tenir. Jésus, aide ceux qui sont accablés à se relever avec toi.
1: Je vous salue Marie, pleine de grâce. Le Seigneur est avec vous. Vous êtes bénie entre toutes les femmes, et Jésus, le fruit de vos entrailles, est béni.
2: Sainte Marie, Mère de Dieu, priez pour nous pauvres pécheurs, maintenant et à l'heure de notre mort. Amen.
1: Je vous salue, Marie, pleine de grâce. Le Seigneur est avec vous. Vous êtes bénie entre toutes les femmes, et Jésus, le fruit de vos entrailles, est béni.
2: Sainte Marie, Mère de Dieu, priez pour nous, pauvres pécheurs, maintenant et à l'heure de notre mort. Amen.
1: Je vous salue, Marie, pleine de grâce. Le Seigneur est avec vous. Vous êtes bénie entre toutes les femmes, et Jésus, le fruit de vos entrailles, est béni.
2: Sainte Marie, Mère de Dieu, priez pour nous, pauvres pécheurs, maintenant et à l'heure de notre mort. Amen.
1: Je vous salue, Marie, pleine de grâce. Le Seigneur est avec vous. Vous êtes bénie entre toutes les femmes, et Jésus, le fruit de vos entrailles, est béni.
2: Sainte Marie, Mère de Dieu, priez pour nous, pauvres pécheurs, maintenant et à l'heure de notre mort. Amen.
1: Je vous salue, Marie, pleine de grâce. Le Seigneur est avec vous. Vous êtes bénie entre toutes les femmes, et Jésus, le fruit de vos entrailles, est béni.
2: Sainte Marie, Mère de Dieu, priez pour nous, pauvres pécheurs, maintenant et à l'heure de notre mort. Amen.

0: Marie, pleine de grâce, le Seigneur est avec vous. Vous êtes bénie entre toutes les femmes. Et Jésus, le fruit de vos entrailles, est béni.
1: Sainte Marie, Mère de Dieu, priez pour nous pauvres pécheurs, maintenant et à l'heure de notre mort. Amen.
0: Je vous salue, Marie, pleine de grâce. Le Seigneur est avec vous. Vous êtes bénie entre toutes les femmes. Et Jésus, le fruit de vos entrailles, est béni.
1: Sainte Marie, Mère de Dieu, priez pour nous pauvres pécheurs, maintenant et à l'heure de notre mort. Amen.
0: Je vous salue, Marie, pleine de grâce. Le Seigneur est avec vous. Vous êtes bénie entre toutes les femmes. Et Jésus, le fruit de vos entrailles, est béni.
1: Sainte Marie, Mère de Dieu, priez pour nous, pauvres pécheurs, maintenant et à l'heure de notre mort. Amen.
0: Gloire au Père, au Fils et au Saint-Esprit,
1: comme il était au commencement, maintenant et toujours, et dans les siècles des siècles. Amen.

0: Cinquième mystère douloureux, la mort de Jésus sur la croix. Le curé d'Ars contemplait ce mystère, les larmes aux yeux. Il disait, sur la croix, Jésus n'avait plus que son cœur pour nous aimer. Jésus nous donne tout, jusqu'à la dernière goutte de son sang. Il ouvre son cœur pour que nous y entrions. C'est le sommet de l'amour. Jésus crucifié, attire-nous dans ton cœur transpercé.
1: Notre Père qui es aux cieux, que ton nom soit sanctifié, que ton règne vienne, que ta volonté soit faite sur la terre comme au ciel.
2: Donne-nous aujourd'hui notre pain de ce jour. Pardonne-nous nos offenses, comme nous pardonnons aussi à ceux qui nous ont offensés. Et ne nous laisse pas entrer en tentation, mais délivre-nous du mal.
3: Amen.
1: Je vous salue, Marie, pleine de grâce. Le Seigneur est avec vous. Vous êtes bénie entre toutes les femmes, et Jésus, le fruit de vos entrailles, est béni.
2: Sainte Marie, Mère de Dieu, priez pour nous, pauvres pécheurs, maintenant et à l'heure de notre mort. Amen.
1: Je vous salue, Marie, pleine de grâce. Le Seigneur est avec vous. Vous êtes bénie entre toutes les femmes, et Jésus, le fruit de vos entrailles, est béni.
2: Sainte Marie, Mère de Dieu, priez pour nous, pauvres pécheurs, maintenant et à l'heure de notre mort. Amen.
1: Je vous salue, Marie, pleine de grâce. Le Seigneur est avec vous. Vous êtes bénie entre toutes les femmes, et Jésus, le fruit de vos entrailles, est béni.
2: Sainte Marie, Mère de Dieu, priez pour nous, pauvres pécheurs, maintenant et à l'heure de notre mort. Amen.
1: Je vous salue, Marie, pleine de grâce. Le Seigneur est avec vous. Vous êtes bénie entre toutes les femmes, et Jésus, le fruit de vos entrailles, est béni.
2: Sainte Marie, Mère de Dieu, priez pour nous, pauvres pécheurs, maintenant et à l'heure de notre mort. Amen.
1: Je vous salue, Marie, pleine de grâce. Le Seigneur est avec vous. Vous êtes bénie entre toutes les femmes, et Jésus, le fruit de vos entrailles, est béni.
2: Sainte Marie, Mère de Dieu, priez pour nous, pauvres pécheurs, maintenant et à l'heure de notre mort. Amen.
1: Je vous salue, Marie, pleine de grâce. Le Seigneur est avec vous. Vous êtes bénie entre toutes les femmes, et Jésus, le fruit de vos entrailles, est béni.
2: Sainte Marie, Mère de Dieu, priez pour nous, pauvres pécheurs, maintenant et à l'heure de notre mort. Amen.
1: Je vous salue, Marie, pleine de grâce. Le Seigneur est avec vous. Vous êtes bénie entre toutes les femmes, et Jésus, le fruit de vos entrailles, est béni.
2: Sainte Marie, Mère de Dieu, priez pour nous, pauvres pécheurs,

0: notre mort. Amen.
1: Je vous salue, Marie, pleine de grâce. Le Seigneur est avec vous. Vous êtes bénie entre toutes les femmes, et Jésus, le fruit de vos entrailles, est béni.
0: Sainte Marie, Mère de Dieu, priez pour nous, pauvres pécheurs, maintenant et à l'heure de notre mort. Amen.
1: Je vous salue, Marie, pleine de grâce. Le Seigneur est avec vous. Vous êtes bénie entre toutes les femmes, et Jésus, le fruit de vos entrailles, est béni.
0: Sainte Marie, Mère de Dieu, priez pour nous, pauvres pécheurs, maintenant et à l'heure de notre mort. Amen.
1: Je vous salue, Marie, pleine de grâce. Le Seigneur est avec vous. Vous êtes bénie entre toutes les femmes, et Jésus, le fruit de vos entrailles, est béni.
0: Sainte Marie, Mère de Dieu, priez pour nous, pauvres pécheurs, maintenant et à l'heure de notre mort. Amen.
1: Gloire soit au Père, et au Fils, et au Saint-Esprit.
0: Comme il était au commencement, maintenant et toujours, et dans les siècles des siècles. Amen.
1: Ô mon Jésus, pardonnez-nous nos péchés,
0: préservez-nous du feu de l'enfer, et conduisez au ciel toutes les âmes, spécialement celles qui ont le plus besoin de votre miséricorde.
2: Marie, Notre-Dame de la Consolation, étends ton manteau bleu sur la France touchée par les incendies, là où passent les flammes, que passe ta paix. Sainte Barbe, patronne des pompiers, toi qui protèges ceux qui affrontent le feu, veille sur tous les sapeurs-pompiers et les secours. Veille sur chacun d'eux et ramène-les tous à la maison sains et saufs. Saint Florian, toi qui as éteint l'incendie d'un seul seau d'eau, verse ta grâce sur nos foyers, nos forêts et nos villes, que le vent tombe, que la pluie vienne. Saint Laurent, toi qui as connu les flammes, consèle ceux qui ont tout perdu. Marie, nous te remercions pour tous les élans de solidarité qui se mettent en œuvre, particulièrement dans ces épreuves. Soutiens tous ceux qui ont besoin de ton aide. Ainsi soit-il.
3: Au nom du Père, du Fils et du Saint-Esprit. Amen. Amen. Chers auditeurs de Radio Fidélité Mayenne, on vous souhaite une belle journée et que la Vierge Marie vous éclaire toute votre journée. À très bientôt.

0: Au nom de Jésus, que tout genou fléchisse, au ciel, sur terre et aux enfers, et que toute langue proclame Jésus-Christ est Seigneur, à la gloire de Dieu le Père.
1: Au nom du Père et du Fils et du Saint-Esprit,
2: amen.
1: La grâce de Jésus.

Fêtons aujourd'hui une grande figure, bien sûr, de l'Église, Saint Ignace de Loyola, grand maître spirituel, qui a marqué beaucoup l'histoire de l'Église, à partir donc du XVIe siècle, et qui continue de la marquer aussi, puisque la Compagnie de Jésus et beaucoup de congrégations féminines aussi se retrouvent dans cette spiritualité ignatienne. Un homme fougueux, passionné, un grand de la trempe de Saint-Paul, un homme entier, passionné d'abord des mondanités, de la gloire humaine et des passions. Et puis, lorsque le Seigneur, lorsqu'il s'est laissé rejoindre et toucher par la grâce, un homme passionné pour Dieu, à la plus grande gloire de Dieu. Voilà un homme qui se donne sans compter. Et nous savons combien la Compagnie de Jésus a contribué par ses collèges, mais aussi par ses missions, par aussi l'accompagnement spirituel, à être vraiment un facteur de lumière, d'éducation, d'évangélisation. Et rendons grâce au Seigneur d'avoir donné à son Église cette grande figure d'Ignace, et demandons-lui son intercession pour nous aussi devenir un peu plus passionnés de Dieu. Préparons-nous, frères et sœurs, à célébrer ce mystère de l'Eucharistie en reconnaissant que nous avons péché. Je confesse à Dieu Tout-Puissant, je reconnais devant vous, frères et sœurs, que j'ai péché en pensée, en parole, par action. Oui, j'ai vraiment péché. C'est pourquoi je supplie la bienheureuse Vierge Marie, les anges et tous les saints, et vous aussi, frères et sœurs, de prier pour moi, le Seigneur notre Dieu. Que Dieu Tout-Puissant nous fasse miséricorde, qu'il nous pardonne nos péchés et nous conduise à la vie éternelle. Amen.

0: Lecture du livre du prophète Jérémie. Au début du règne de Joachim, fils de Josias, roi de Juda, il y eut cette parole venant du Seigneur. Ainsi parle le Seigneur, tiens-toi dans la cour de la maison du Seigneur, aux gens de toute la ville de Juda, qui viennent se prosterner dans la maison du Seigneur. Tu diras toutes ces paroles que je t'ai ordonné de leur dire. N'en retranche pas un mot. Peut-être écouteront-ils et reviendront-ils chacun de son mauvais chemin. Alors je renoncerai au mal que je projette de leur faire à cause de la malice de leurs actes. Tu leur diras donc, ainsi parle le Seigneur. Si vous ne m'écoutez pas, si vous ne marchez pas selon ma loi, celle que j'ai mise sous vos yeux, si vous n'écoutez pas les paroles de mes serviteurs les prophètes, que je vous envoie inlassablement, et que vous n'avez pas écouté, je traiterai cette maison comme celle de Silo, et je ferai de cette ville un exemple de malédiction pour toutes les nations de la terre. Les prêtres, les prophètes et tout le peuple entendirent Jérémie proclamer ces paroles dans la maison du Seigneur. Et quand Jérémie eut fini de dire à tout le peuple tout ce que le Seigneur lui avait ordonné de dire, les prêtres, les prophètes et tout le peuple se saisirent de lui en disant « Tu vas mourir. Pourquoi prophétises-tu au nom du Seigneur que cette maison deviendra comme celle de Silo, que cette ville sera dévastée et vidée de ses habitants ?» Et tout le peuple se rassembla autour de Jérémie dans la maison du Seigneur. Parole du Seigneur.
1: Amen.

Sauve-moi, mon Dieu, les eaux montent jusqu'à ma gorge. Plus abondants que les cheveux de ma tête, ceux qui m'en veulent sans raison.

Ils sont nombreux, mes détracteurs, à me haïr injustement. C'est pour toi que j'endure l'insulte, que la honte me couvre le visage.

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Et moi, je te prie, Seigneur, c'est l'heure de ta grâce. Dans ton grand amour, Dieu, réponds-moi. Par ta vérité, sauve-moi.

Jésus se rendit dans son lieu d'origine et il enseignait les gens dans leur synagogue de telle manière qu'ils étaient frappés d'étonnement et disaient « D'où lui viennent cette sagesse et ces miracles ? N'est-il pas le fils du charpentier ? Sa mère ne s'appelle-t-elle pas Marie ? Et ses frères Jacques, Joseph, Simon et Jude ? Et ses sœurs ne sont-elles pas toutes chez nous ? Alors d'où lui vient tout cela ? » Et ils étaient profondément choqués à son sujet. Jésus leur dit, « Un prophète n'est méprisé que dans son pays et dans sa propre maison. » Et il ne fit pas beaucoup de miracles à cet endroit-là à cause de leur manque de foi.

le rapprochement de ces deux lectures. La première lecture et l'évangile nous montrent que le chemin de Jésus et celui de Jérémie sont semblables. Beaucoup, enfin j'allais dire même tous les prophètes, d'une manière ou d'une autre, sont des figures annonciatrices du Christ, le grand prophète. Plus que cela, bien sûr, mais prophète aussi, porte-parole de Dieu par excellence, puisque Dieu lui-même. Mais Jérémie l'est d'une manière toute particulière et il préfigure le Christ dans le Christ souffrant, le Christ justement rejeté. Jérémie sera arrêté pour le même motif que Jésus, avoir annoncé la ruine du temple et dénoncé le culte formaliste de son époque déjà. On veut faire taire ce prophète gênant comme on fera taire Jean-Baptiste et Jésus. Comment s'étonner alors que les porte-paroles du Seigneur soient si souvent rejetées, que l'Église, porte-parole bien sûr, autorisée du Seigneur, soit si souvent méprisée et attaquée par les puissants de ce monde. Mais non seulement par les puissants, mais aussi effectivement par ses compatriotes, Jésus à Nazareth, on croit le connaître, c'est l'enfant du pays. Et pourtant on devine que sa personne a quelque chose de mystérieux. D'où lui viennent cette sagesse et ces miracles? On reconnaît quand même que sa parole est pleine de sagesse. C'est pas mal. C'est quelque chose, c'est une pierre d'attente pour aller plus loin. Et les miracles, on les confesse. Non, c'est miracle. Et pourtant, Jésus reste incompris dans son mystère profond et Nazaréen enfermé justement dans ce qu'il croit être tout connaître de Jésus. Eh bien, il s'est enfermé dans cette connaissance partielle et le mystère de Jésus leur reste fermé. On attendait un Messie puissant, glorieux, comme la plupart du peuple de Dieu, on attendait un Messie puissant, glorieux. Donc, puisque Jésus ne répond pas à ces critères, ce n'est pas le Messie. Quels que soient les signes étonnants qu'il fait, eh bien, on n'accède pas, ses contemporains n'accèdent pas à plus loin que ce qu'ils connaissent déjà de lui. Mais Dieu ne rentre pas dans nos idées toutes faites. Et il est important justement de ne pas s'enfermer nous-mêmes, de ne pas nous enfermer nous-mêmes dans le caractère partiel de ce que nous connaissons, de Dieu et des autres surtout. Toute personne est un mystère, est unique, puisque Dieu l'a voulu unique. Et gardons-nous d'enfermer les autres dans ce que nous connaissons ou pensons connaître d'eux. Nous sommes tentés de condamner ces incroyants de Nazareth, mais on peut se poser cette question, savons-nous reconnaître à notre tour Dieu dans la modestie et l'humilité des situations ordinaires et dans les personnes ordinaires, j'allais dire. Dieu est là. Et souvent, nous le cherchons ailleurs. Le cherchons justement dans les choses merveilleuses, extraordinaires, éclatantes, puissantes. Mais Dieu choisit de préférence et habituellement ce qui est caché, ce qui est humble, ce qui est petit. Et il est là et il nous attend.

Et béni Seigneur, Dieu de l'univers, nous avons reçu de ta bonté le pain que nous te présentons. Fruit de la terre et du travail des hommes, il deviendra pour nous le pain de la vie.

Et béni Seigneur, Dieu de l'univers, nous avons reçu de ta bonté le vin que nous te présentons. Fruit de la vigne et du travail des hommes, il deviendra pour nous le vin du royaume éternel.

et l'offrande présentée à la fête de Saint Ignace te soit agréable, Seigneur Dieu, et que ces mystères sacrés dont tu as fait la source de toute sainteté

vraiment il est juste et bon pour ta gloire et notre salut de t'offrir notre action de grâce toujours et en tout lieu, Seigneur, Père très saint, Dieu éternel et tout-puissant. Nous célébrons les prévenances de ton amour pour tant d'hommes et de femmes parvenus à la sainteté en se donnant au Christ à cause du royaume des cieux. Par ce mystère d'alliance, tu veux que notre condition humaine retrouve sa splendeur première et que dès ici-bas, nous ayons un avant-goût des biens que tu nous donneras dans le monde à venir. C'est pourquoi, avec les saints et tous les anges, nous te louons et sans fin nous proclamons.

Tu es vraiment saint, Dieu de l'univers. Il est juste que toute la création proclame ta louange, car c'est toi qui donnes la vie. C'est toi qui sanctifies toutes choses par ton Fils, Jésus-Christ, notre Seigneur, avec la puissance de l'Esprit-Saint. Et tu ne cesses de rassembler ton peuple afin que du levant au couchant du soleil, une offrande pure soit présentée à ton nom. C'est pourquoi nous te supplions, Seigneur, de consacrer toi-même les offrandes que nous apportons. Sanctifie-les par ton esprit pour qu'elles deviennent le corps et le sang de ton Fils, Jésus-Christ, notre Seigneur, qui nous a dit de célébrer ce mystère. La nuit même où il fut livré, il prit le pain. En te rendant grâce, il dit la bénédiction. Il rompit le pain et le donna à ses disciples en disant, « Prenez et mangez-en tous, ceci.

Maintenant la grâce, il dit la bénédiction et donna la coupe à ses disciples en disant, prenez et buvez-en tous, car ceci est la coupe de mon sang, le sang de l'alliance nouvelle et éternelle, qui sera versée pour vous et pour la multitude.

0: ce sacrifice vivant et saint, regarde, nous t'en prions, l'oblation de ton Église et daigne reconnaître ton Fils qui, selon ta volonté, s'est offert en sacrifice pour nous réconcilier avec toi. Quand nous serons nourris de son corps et de son sang, et remplis de l'Esprit Saint, accorde-nous d'être un seul corps et un seul esprit dans le Christ.
1: Que l'Esprit Saint fasse de nous une éternelle offrande à ta gloire, pour que nous obtenions un jour l'héritage promis avec tes élus. En premier lieu, la bienheureuse Vierge Marie, Mère de Dieu, avec Saint Joseph son époux, les bienheureux apôtres, les glorieux martyrs, Saint Ignace et tous les saints qui ne cessent d'intercéder auprès de toi et nous assurent de ton secours. Et maintenant, nous te supplions, Seigneur, par le sacrifice qui nous réconcilie avec toi, étend au monde entier le salut et la paix. Affermis ton Église en pèlerinage sur la terre, dans la foi et la charité, en union avec ton serviteur, notre pape Léon, et notre évêque Matthieu, l'ensemble des évêques, les prêtres, les diacres, et tout le peuple que tu as racheté. Écoute en ta bonté les prières de ta famille que tu as voulu rassembler devant toi. Dans ta miséricorde, ramène à toi, Père très aimant, tous tes enfants dispersés.
0: Pour nos frères et sœurs défunts, et pour tous ceux qui ont quitté ce monde et trouvent grâce devant toi, nous te prions, en particulier pour Alice et Hélène Graff, et les aumôniers successifs de la communauté Saint-Frimbaud de la Seine. En ta bienveillance, accueille-les dans ton royaume, où nous espérons être comblés de ta gloire, tous ensemble et pour l'éternité, par le Christ notre Seigneur, par qui tu donnes au monde toute grâce et tout bien. Amen.

0: Délivre-nous de tout mal, Seigneur, et donne la paix à notre temps. Soutenus par ta miséricorde, nous serons libérés de tout péché, à l'abri de toute épreuve, nous qui attendons que se réalise cette bienheureuse espérance, l'avènement de Jésus-Christ, notre Sauveur. Seigneur Jésus-Christ, tu as dit à tes apôtres, je vous laisse la paix, je vous donne ma paix. Ne regarde pas nos péchés, mais la foi de ton Église. Pour que ta volonté s'accomplisse, donne-lui toujours cette paix et conduis-la vers l'unité parfaite, toi qui vis et règnes pour les siècles des siècles.
1: Amen.
0: La paix du Seigneur soit toujours avec vous.

Voici l'agneau de Dieu, voici celui qui enlève les péchés du monde. Heureux les invités au repas des noces de l'agneau. Seigneur,

Prions le Seigneur. Que le sacrifice de louange, Seigneur, offert pour te rendre grâce en l'honneur de Saint Ignace, nous conduise à

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2: 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C'est étonnant parce que c'est une comédie absolument réjouissante. C'est l'histoire d'un homme qui veut épouser une femme, jusque-là tout va bien, et qui s'apprête à aller lui demander sa main. Et sur son chemin, il se fait sans cesse embêter par des fâcheux, donc des enquiquineurs, si on veut rester poli, qui lui demandent des tas de services, des tas de conseils, etc., qui retardent sa demande en mariage et qui finit par le mettre dans un état d'exaspération, d'énervement et de folie. 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

0: Donc on a aussi dans la programmation cette année plusieurs compagnies régionales dont on soutient le travail.
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0: Merci.

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2: Belle fête aux Ignaces et à tous les jésuites. Saint Ignace de Loyola est l'auteur des exercices spirituels, fruit de son désir d'aider les âmes pour chercher et trouver Dieu en toutes choses. Cet Espagnol est né à Loyola en 1491. Page, puis chevalier, il rêve d'exploits héroïques. Il s'illustre lors du siège de Pampelune, mais un boulet de canon lui broie la jambe. Alité pendant une année, il rêve toujours de chevalerie. Lorsqu'il a épuisé tous les livres sur le sujet, il s'attaque à ce qui reste, des vies de saints. S'ensuit une conversion totale. Ignace désire à leur suite réaliser de grandes choses pour Jésus. Lorsqu'il peut marcher, il s'isole dans une grotte où il découvre sa vocation propre, le service de Dieu parmi les hommes. Il commence à rédiger ses exercices spirituels en écrivant cette intuition majeure qui les introduit tous. L'homme est créé pour louer, respecter et servir Dieu notre Seigneur et par là sauver son âme. Après un pèlerinage en Terre Sainte, il débute des études de théologie à Paris. Il y rencontre d'autres étudiants, dont saint François Xavier et saint Pierre Favre, avec lesquels il va fonder la Compagnie de Jésus. Puis, ils font ratifier leur projet par le pape et cette œuvre se répand rapidement. Ignace travaille ensuite dans une paroisse romaine à la rédaction des constitutions des jésuites. Il trouve également le temps de prêcher, de confesser, de bâtir des maisons pour les catéchumènes, des refuges pour les femmes errantes, ou de se donner aux pauvres et aux prisonniers. En juillet 1556, épuisé, il rend son âme à Dieu. Ignace a écrit une prière pour inviter chacun à se remettre entre les mains du Seigneur avec confiance. Nous en écoutons un extrait pour confier notre journée. Prends, Seigneur, et reçois toute ma liberté, ma mémoire, mon intelligence et toute ma volonté. Reçois tout ce que j'ai et tout ce que je possède. Tout est à toi, dispose-en selon ton entière volonté. Donne-moi seulement de t'aimer et donne-moi ta grâce. Elle seule me suffit.

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0: Bonjour à tous, l'essentiel de l'actualité à la veille du grand chassé croisé des vacances. Les prix des carburants repartent à la hausse en France, en cause les tensions persistantes au Moyen-Orient. Le baril de Brent a brièvement dépassé les 100 dollars avant de redescendre sous la barre des 90 dollars. Les automobilistes sont donc invités à comparer les tarifs avant de prendre la route. Et justement, en parlant de prendre la route, Bison Futé voit donc rouge et noir ce week-end dans le sens des départs. La circulation s'annonce extrêmement difficile vers les côtes atlantiques, le sud-ouest, les Alpes et le pourtour méditerranéen. Les retours seront aussi perturbés dans les zones touristiques. La sécheresse atteint un niveau historique en France. Selon l'agroclimatologue Serge Zaka, l'humidité des sols en juillet 2026 est la plus faible jamais observée à l'échelle nationale pour cette période. La sécheresse actuelle dépasse même celle de 1976 en juillet et se rapproche du record absolu. Une situation qui accentue le risque d'incendie. Face à l'afflux massif de migrants dans l'enclave espagnole de Ceuta, la France renforce ses contrôles à la frontière avec l'Espagne. Le ministre de l'Intérieur, Laurent Nunez, annonce l'activation d'une force d'intervention rapide et promet aussi des contrôles renforcés pour prévenir d'éventuels mouvements vers le territoire français. Les incendies en France cet été rappellent que la plupart des départs de feu sont liés à l'activité humaine. Plus de la moitié sont dus à des imprudences ou à des comportements dangereux, principalement liés au jet de mégots de cigarettes. Julie Pierry.
1: Oui, un sondage Ipsos BVA révèle qu'un fumeur sur 5, soit 17%, reconnaît encore jeter son mégot par la fenêtre de sa voiture lorsqu'il circule sur autoroute. Un geste pourtant largement identifié comme dangereux. 87% des Français estiment qu'il peut provoquer un incendie. Depuis le début de la saison, plus de 14 000 feux ont été recensés en France, détruisant environ 117 000 hectares. Depuis 2023, il est interdit de fumer en forêt pendant les périodes à risque. Et un mégot à l'origine d'un incendie peut coûter très cher. Dans les cas les plus graves, ça peut aller jusqu'à 10 ans de prison, 150 000 euros d'amende. Soyez vigilants, principalement en plein week-end de départ en vacances.
0: Merci Julie. Et enfin, côté sport, la contestation continue de grandir contre le projet de la FIFA. Ouvrir les droits commerciaux de la Coupe du Monde à des investisseurs privés, ils ne sont pas pour. Après l'UEFA et la CONCACAF, la Confédération Asiatique de Football apporte son soutien et appelle à protéger l'unité de la compétition. Voilà pour l'essentiel de l'actualité. Bonne journée à tous.
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4: Nous poursuivons l'évocation de la vie de sœur Marie-Thérèse Grudet, qui a tant marqué les pensionnaires de l'Ave Maria à la chapelle au Ribou. Elle en devient la supérieure en 1949. Elle passe également dans la classe terminale pour un commentaire d'évangile. Passionnée, les élèves la suivent sur les chemins de Palestine. Elle s'arrête chez Marthe et Marie. Elles vivent la rencontre de Jésus et de la Samaritaine. Elles assistent à l'entrée de Jésus à Jérusalem sur une route jonchée de rameaux. Les rameaux, cette fête préférée de sœur Marie-Thérèse. Et il reste pourtant toute la passion à subir ensuite. Une année, des élèves l'accompagnent le long du chemin de croix en la chapelle du pensionnat. Et se souviennent qu'une telle émotion passait dans ses commentaires que sa voix soudain se brisa et qu'elle dut s'isoler quelques instants dans son recueillement avant de pouvoir continuer. Évidemment, tout au long de sa vie religieuse, son attachement à sa famille reste intact. Elle se manifeste pour les fêtes ou anniversaires en envoyant des vœux. Personne de sa famille n'a assisté à sa prise d'habit et à sa profession. Les déplacements étaient difficiles à l'époque et les blessures d'une séparation imposée probablement encore trop proches. Tout cela s'arrange ensuite entre un papa volontaire et une fille qu'il ne cesse de chérir dans le secret de son cœur. Elle revient à la ferme paternelle tous les 5 ans pour les vacances autorisées. Elle arpente les champs de son enfance, d'abord en dame, puis en religieuse, son livre de prière à la main ou égrenant son chapelet. La famille s'est agrandie. Le frère et la sœur mariés ont des enfants qu'elle se réjouit de connaître. Une certaine année, elle se retrouve à la Suze dans la maison familiale avec un petit garçon, son neveu, qui a fait des lieux son domaine et a investi le cœur de ses grands-parents. L'enfant est intrigué par cette belle jeune femme, solitaire et souriante, qu'il connaît si peu et qui l'impressionne. Après le départ de la religieuse, il court vers sa grand-mère qui s'active dans un champ de choux et, tout surpris, voit les larmes qui coulent sur les joues. Vite, il s'enfuit vers son grand-père et s'inquiète vraiment de lui trouver les mêmes larmes dans les yeux. Dure leçon de la vie pour un jeune enfant qui apprend ce jour-là qu'un grand-père peut pleurer et qu'une fille chérie peut manquer immensément. Plus tard, la famille viendra peu souvent mais régulièrement en visite à la chapelle au Ribou dans la voiture du frère de sœur Marie-Thérèse. Ses neveux et nièces seront comme ses élèves, séduits par cette personnalité d'exception, et l'on verra régulièrement, pour de courts séjours au pensionnat, une nièce charmante, vive, directe, et dont l'indiscipline manifeste nous ravit secrètement. Elle aussi a besoin du secours et de l'attention de sa tante, et il lui faut de temps à autre faire un bout de route à côté d'elle. Marguerite, la sœur de sœur Marie-Thérèse, séjourne aussi souvent au pensionnat après son veuvage. Toutes les deux retrouvent une certaine complicité familiale après de longues années de vie si différentes. Marguerite tricote, raccommode, exécute au crochet de magnifiques rideaux pour le bureau de sœur Marie-Thérèse qui s'en montre très fière. Dans les moments de loisirs, pendant la période des vacances, les religieuses et Marguerite se livrent à des parties de cartes acharnées. Les deux sœurs sont réunies lorsqu'en juillet 1954, leur maman âgée et retirée dans une maison de retraite depuis la mort de son mari, tombe gravement malade. Marguerite la rejoint la première, laissant sœur Marie-Thérèse régler différents problèmes du pensionnat. Elle assiste la vieille dame qui, dans un murmure, répète « Marie, Marie, Marie ». Marie, sa chère enfant, arrive enfin. La maman peut alors s'endormir définitivement avec ses deux filles auprès d'elle. Quelques semaines encore d'une vie vouée au travail et à la prière, à prévoir des travaux d'amélioration dans la maison, à assumer une rentrée scolaire. Impossible de vous quitter là, chère sœur Marie-Thérèse. Il nous faut vous accompagner jusqu'au bout de ce qui fut votre calvaire et qui atteignit une intensité si douloureuse et si pathétique. Le 7 octobre 1954, elle accompagne des pensionnaires en pèlerinage à Pontmain. Les dévotions faites, le groupe se disperse dans les jardins. La religieuse accompagnatrice s'inquiète de l'absence de sa supérieure et retourne à la basilique. Elle la retrouve en prière et veut s'informer auprès d'elle du programme prévu pour les élèves. Sœur Marie-Thérèse l'arrête d'un mot. « Je prie. » Attachée à la maison de Mère Tullard, elle l'entretient avec amour, respectant l'intégrité et le style des vieux murs, mais rajeunissant et modernisant les équipements intérieurs. Une cuisinière neuve vient d'être installée avec allumage et veilleuse à alcool. Pour un réglage ou vérification du fonctionnement, elle descend de sa petite chambre, ce matin du 8 octobre 1954, à l'heure matinale du réveil des sœurs. La lueur bleutée de la veilleuse se distingue à peine. Elle ouvre le bidon d'alcool à brûler et c'est l'explosion. Le feu qui se communique aux vêtements, aux cheveux, une torche vivante qui se débat en hurlant. Sœur Marguerite, qui fut son élève et qui, en fin de maladie, couche juste au-dessus à l'infirmerie, se précipite. Elle oblige Sœur Marie-Thérèse à se rouler par terre et tape à main nue pour étouffer ces flammes dévorantes qui s'éteignent enfin. il ne reste plus qu'un pauvre corps rongé en lambeaux et souffrant et parlant. Comment ai-je fait ? Et qui demande un peu d'huile pour adoucir ses plaies. Dérisoire et inefficace remède face à une telle douleur. Atterrés, les sœurs sont là, le médecin, monsieur le curé. On couvre le pauvre corps qui n'a plus de peau et très vite une ambulance l'emmène à l'hôpital de Mayenne pour repartir aussitôt, encore plus loin, à l'hôpital Foch à Paris au service des grands brûlés. Ô feu consumant, esprit d'amour, survenez en moi, afin qu'il se fasse en mon âme comme une incarnation du Verbe. L'accompagne-t-elle encore cette prière qu'elle a tant récitée? Dans la chambre bleue de l'hôpital Foch, elle est étendue sous la blancheur des draps. Le visage est intact. Une religieuse d'Evron ne la quitte pratiquement pas. Elle a presque chaque jour la visite de sa nièce. Elle lui demande d'écarter le pansement de sa main pour gratter un peu une douleur intolérable. L'infirmière avoue qu'il ne reste presque plus rien de la main. Aucun espoir n'est possible. En même temps que son corps se liquéfie, la vie s'en va peu à peu. Mais l'esprit est là, toujours aussi présent, se souciant de sa famille, de ses compagnes et de ses enfants de la chapelle au Ribou. Juste avant de quitter l'hôpital Foch, elle charge sa nièce de téléphoner à l'Ave Maria pour faire part de son retour. Elle veut rentrer dans son couvent pour y mourir. Mais c'est à l'hôpital de Mayenne qu'on l'emmène. Marguerite, sa sœur, l'y rejoint pour l'accompagner dans les derniers instants. À une religieuse accourue du pensionnat pour la revoir une dernière fois, elle laisse avec encore la force de sourire un dernier message. Il ne faut jamais vous inquiéter. Son âme déjà commence le voyage. Au matin du 15 octobre, jour de Sainte Thérèse d'Avila, elle s'abandonne enfin. Ô mon tout, ma béatitude, solitude infinie, immensité où je me perds, je me livre à vous comme une proie, ensevelissez-vous en moi pour que je m'ensevelisse en vous. Ses compagnes, sa famille, ses élèves prient en la basilique d'Evron. La chapelle de la congrégation étant trop petite en raison de l'affluence. Et l'escorte jusqu'au cimetière des sœurs où son corps repose près des rosiers. Toujours vivante dans notre souvenir, vous avez su nous instruire, nous éduquer, nous former. Vous possédiez les compétences intellectuelles, morale et spirituelle, et pour tout cela, nous vous admirions. Mais en plus, chère sœur Marie-Thérèse, nous vous aimions.
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1: Chers auditeurs, bonjour. Nous avons le plaisir d'accueillir aujourd'hui le père Jean-Marie Guelette, dominicain. Bonjour mon père.
2: Bonjour.
1: Vous publiez aux éditions du CERF un gros ouvrage. C'est normal que ce soit un gros ouvrage puisqu'il s'agit de la biographie savante de référence demandée par Rome pour la cause de béatification de ceux qu'on appelle en Bretagne les époux charitables, Claude et Marguerite de la Garée. Le livre s'intitule « Pour le bien des pauvres ». Il faut imaginer les conditions sanitaires de l'époque, les risques d'un geste chirurgical. Donc il faut un engagement très fort pour se risquer à cela.
2: Oui, tout à fait. Alors, il y a les débuts de l'hôpital de la Garée où on ne peut pas les... Comment dire, en avoir une connaissance très précise. D'abord parce que je pense qu'ils ont, un peu hésité. Enfin, ils ont cherché un peu leur voie. Parce que ce qui est curieux, c'est que dans les registres paroissiaux, on voit apparaître des funérailles de personnes dont il est dit qu'elles sont décédées à l'infirmerie de la Garée à partir de 1710, donc à partir de leur conversion. Mais on voit aussi, moi j'ai trouvé aux Archives nationales un contrat qu'ils ont signé avec les filles de la charité, donc les sœurs de Saint-Vincent de Paul, en 1715, donc 5 ans plus tard, pour que 3 sœurs viennent tenir d'abord à la Garée en attendant que l'hôpital soit construit, puis au village voisin qui est le village de Tadin, un hôpital, on pourrait dire un hôpital rural de 12 lits, dont les sœurs s'occuperaient, ce qui était, comme vous le disiez, en effet, le geste habituel de nobles qui fondent un hôpital, c'est-à-dire qu'ils mettent une somme, un capital à disposition pour financer un hôpital. Alors, ce qui est très curieux, c'est que cet hôpital le paroissial de Tadin n'a jamais été construit, que tout s'est passé au château de la Garée, que tout s'est passé à une échelle beaucoup plus importante, puisque à la Garée, c'était pas 12 lits, c'était entre 40 et 100, nous disent les témoins, suivant les périodes d'épidémie. Et puis que les filles de la charité ne sont jamais venues, et ça on ne sait pas pourquoi. Et puis que dans ce contrat, il était un peu original par rapport à d'autres contrats signés par les filles de la charité, parce que les Lagarais se réservaient, un, la gestion de l'apothicairie, donc ils pensaient eux-mêmes comme pharmaciens, si on peut dire, et deux, les malades ne seraient admis qu'après avoir été examinés par monsieur ou par madame. Et donc les sœurs sont cantonnées, si on peut dire, dans un rôle d'infirmière, mais les Lagarais se gardent la compétence de l'admission, comme on dirait aujourd'hui, et puis de la gestion de la pharmacie. Alors cela dit, vous parliez tout à l'heure de médecins, oui, dès le début et pendant toute la durée de l'hôpital, c'est-à-dire pendant 45 ans, ils ont embauché des médecins, des chirurgiens qui travaillaient avec eux.
1: Donc monsieur de Lagarais n'est pas seul. Dirait-on, je crois, mon père, que vous êtes médecin vous-même de formation. Est-ce que monsieur de Lagarais, est-ce qu'on appellerait aujourd'hui un médecin compétent ou est-ce que c'est un, disons, un amateur éclairé?
2: Ni l'un ni l'autre. C'est-à-dire que ce n'est pas un autodidacte. C'est quelqu'un, une fois de plus, qui est allé à Paris, dans les hôpitaux, apprendre la chirurgie. Il ne pouvait pas passer un diplôme, parce qu'il était noble, c'était incompatible avec son statut social. Mais c'est pas quelqu'un qui a essayé, dans son cabinet de curiosité, de faire des petites recettes chimiques ou des choses comme ça. Non, il a vraiment appris. Il a appris la chimie auprès d'un des grands chimistes de l'époque. Et puis on voit dans le livre de chimie qu'il a publié plus tard, qu'il se renseignait. Enfin, il cite une quinzaine d'ouvrages de chimie dans son propre livre. Donc ça montre qu'il s'informait de manière sérieuse.
1: Mais il est pris très au sérieux par les milieux scientifiques.
2: Tout à fait. On voit que dans les discussions que vont susciter ses recherches en chimie, ce sont des discussions avec l'Académie royale de médecine et avec l'Académie des sciences à Paris. Et aussi bien pendant les discussions que dans des discours après sa mort, jamais on ne l'accuse d'exercice illégal ou de charlatanisme. Enfin, parce que ce qui était un petit peu, pour nous, est un peu déroutant quand même, c'est que l'édit de Marly de 1707 prévoyait, donc c'est le texte qui a mis en place l'exercice illégal de la médecine en France. Et donc quelqu'un qui exerçait la médecine sans diplôme était coupable et passible d'une amende. Mais ceci ne s'appliquait que pour ceux qui en faisaient un métier lucratif. Et donc celui qui soignait par charité n'était pas susceptible d'être puni pour exercice illégal. Ce qui est effrayant, parce que ça veut dire que, bon, quand il s'agit des pauvres, bon, bah, que le gars soit pas compétent, ça n'a pas beaucoup d'importance.
1: Là, j'avoue avoir un peu frémi quand il opère une jeune fille d'une maladie, enfin, de la même, ce qu'on appelle la maladie de la pierre. Je me suis dit, bon, vu l'absence d'anesthésie et le reste, je n'ose pas imaginer ce que la malheureuse a enduré, et en est morte d'ailleurs.
2: Oui, alors, en effet, l'anesthésie, ça date de la fin du 19e, donc à l'époque, on opérait à vif, si on peut dire.
1: Puis sans asepsie.
2: Sans asepsie, et avec une mortalité importante, mais c'était, on pourrait presque dire, ça apparaissait comme normal en chirurgie. La mortalité à la garée n'est pas si dramatique que ça. Et il y a quand même, on voit bien un certain nombre de cas cliniques, si on peut dire, que rapporte M. de la Garée, qui montre qu'il a soigné des gens et qu'il a opéré des gens de manière efficace et que des gens s'en sont remis. Donc, si on n'avait bien évidemment pas encore la notion d'asepsie telle que nous la connaissons, il est clair qu'à la Garée, on avait le sens de la propreté, qu'on lavait les malades quand ils arrivaient, que les malades n'étaient qu'un seul par lit, ce qui nous semble
1: éviter la contagion.
2: Ce qui, à l'époque, était très original, et qu'on changeait les draps des lits.
1: Oui, quand on pense aux quatre malades par lit à l'Hôtel Dieu de Paris, on n'est pas rassuré.
2: Et donc, il n'y avait pas d'asepsie, mais il y avait de l'hygiène. Et donc, ça devait améliorer les résultats. Mais le fait qu'il y avait 30% de mortalité en chirurgie ne choquait personne. C'était des chiffres plutôt bons.
1: Et tout cela, vous le dites par amour des pauvres, il y a un très beau passage où on reproche, je crois que c'est à Madame de la Garée, d'embrasser les plaies purulentes et ignobles d'un certain nombre de malades blessés. Et elle dit, c'est magnifique, que si c'était les pieds de notre Seigneur, vous trouveriez normal que je les embrasse.
2: Oui, alors en même temps, vous voyez bien la sagesse et la mesure des Lagarets. Ils ont fait ça parce que bon, c'est un geste qu'on retrouve dans pas mal de vies de saints. Et puis voilà, on leur a dit que c'était pas prudent et que bah, qu'ils allaient en mourir, quoi. Et ils ont arrêté tout de suite. Ils l'ont plus fait parce qu'ils ont compris que leur mission, c'était pas de faire des gestes de dévotion dangereux, c'était de soigner les gens et donc d'être là pour les soigner.
1: Ce qui n'empêche pas Monsieur de Lagarets de se précipiter dans les prisons de Dinan pour soigner des prisonniers anglais atteints du typhus.
2: Alors ça, c'est magnifique. Il a en effet risqué sa vie puisque des médecins avaient essayé de s'approcher de ces pauvres prisonniers et en étaient morts eux-mêmes. Et Monsieur de la Garée y va. Il se rend compte que les prisonniers vivent dans des conditions d'hygiène épouvantables. Il donne immédiatement ce qu'il faut pour qu'on nettoie la prison, pour qu'on leur donne du linge propre, pour qu'ils puissent se laver. Et l'épidémie régresse. Mais il y avait des bons paroissiens de Dinan qui s'offusquent du fait qu'il risquait sa vie et qu'il perdait son temps à soigner des gens qui étaient non seulement des ennemis, mais en plus des hérétiques. Et M. de la Garée a cette réponse lapidaire, ce sont d'abord nos frères.
1: Ce qui est admirable, j'allais dire, c'est l'œcuménisme avant l'heure, mais c'est simplement une réaction de chrétien. Mais ce qui m'interroge pour ma part, c'est que je me dis, comment Mgr de la Bastille, l'évêque de Saint-Malo, le dira, il a été un exemple pour ses contemporains, pour son milieu. On est dans un milieu qui est extrêmement déchristianisé, même dans l'aristocratie bretonne. Et on se dit, ce jeune homme d'une trentaine d'années, qui d'un seul coup abandonne toutes ses vanités, comme il dit, pour aller vivre au milieu des malades, des pauvres, sacrifier ses plaisirs, ses joies, abandonner les amis qui viennent le visiter pour aller panser un blessé. Quelle est l'opinion qu'ont les gens de lui quand on sort un peu des milieux ultra-pratiquants ?
2: Ah ben, on le voit en effet dans le récit qu'a fait l'évêque de Saint-Malo, que le fait qu'ils aient fermé leurs portes, parce que c'est des milieux où on se rendait beaucoup de visites, comme on n'était pas très occupé, on se rendait des visites, et du jour où ils se consacrent aux pauvres, les Lagarets annoncent que leur porte est fermée, sauf si on vient les aider à prendre soin des pauvres. Alors évidemment, les voisins qui venaient pour prendre le thé, ça leur fait un peu un choc, et il y a eu des réactions assez agressives, oui, enfin, et puis assez ironiques, disant bah, « c'est une lubie, ça leur passera ».
1: Mais est-ce qu'on se moque d'eux ?
2: Ce qui est délicieux, c'est que quand ils accueillent quand même les gens qui veulent bien venir pour les pauvres, y compris des personnes de haut rang, ils ont accueilli plusieurs fois des évêques, des princes du sang, etc. Mais alors, ils sont quand même assez étonnants parce qu'ils accueillent ces grands personnages et puis tout d'un coup, ils leur disent bah, « excusez-nous, mais c'est l'heure d'aller servir la soupe aux pauvres et aux malades, donc bah, on vous laisse hein. ». Et donc, on voit plusieurs fois fois le grand personnage en question qui se retrouve comme un ronflant qui dit bon, bah, je vais venir vous aider. Et donc, le duc et père ou l'évêque.
1: Ils ont quand même la réaction de dire je vais vous aider.
2: Voilà, et ils viennent servir la soupe aux pauvres, ce qu'ils ne devaient pas faire très souvent. Mais là, à Lagaret, ils le faisaient, entraînés par l'exemple des Lagaret. Mais les Lagaret ne les forçaient pas du tout à faire ça. Ils leur disaient simplement bah, c'est l'heure et la priorité, c'est les pauvres.
1: Qu'est-ce qui fait que l'œuvre a périclité après leur mort ?
2: Ah, on ne peut pas dire qu'elle a périclité parce qu'ils n'avaient pas créé une œuvre. En fait, ça, c'est un peu mystérieux, mais c'est très clair. Ils n'avaient pas créé un hôpital destiné à durer. Sinon, bah justement, ils auraient fait ce qu'ils avaient eu l'intention de faire au départ, c'est-à-dire faire venir des religieuses et puis construire un bâtiment et mettre un capital pour le financer. Or, ils font ça sans personnel fixe, en tout cas sans religieuses, sans bâtiment spécifique, dans des communs du château. Et ils ne donnent pas eux d'explication. Il est très clair dans leur correspondance qu'ils savent que ça s'arrêtera à leur mort. Et il me semble que l'explication la plus probable, c'est le fait qu'ils avaient reçu cette fortune et ce château par héritage et qu'ils ne pensaient pas avoir le droit d'en priver leurs héritiers, même s'ils n'avaient pas d'enfants. Ils avaient des neveux et des nièces de chaque côté. Et ils avaient le devoir moral de transmettre ce qu'ils avaient même reçu. L'un des arguments pour pouvoir affirmer ça, c'est qu'on voit qu'ils n'ont quasiment rien vendu de leur patrimoine pendant toute leur vie. En fait, toute leur activité caritative s'est faite sur les revenus du capital, mais pas sur le capital. Non, ils n'ont jamais rien vendu. Et donc voilà, les biens devaient revenir à leurs descendants, et donc l'hôpital allait s'arrêter. Alors, ils étaient un peu inquiets, en effet, de savoir qui allait s'occuper des pauvres, et c'est pour ça qu'ils ont fait venir deux communautés de religieuses, les filles du Saint-Esprit à Tadin et les filles de la Sagesse à Dinan, en faisant des fondations, c'est-à-dire en investissant du capital pour que ceci continue.
1: Aujourd'hui, avec le procès de béatification, en quoi les Lagaret peuvent-ils constituer un exemple pour nos contemporains, pour l'Église aujourd'hui ?
2: Ah ben ça, je trouve ça très intéressant parce que, en effet, on pourrait se dire c'est une très belle histoire. Enfin, c'est une histoire d'aristocrates fortunés du 18e. La plupart d'entre nous, on n'a rien à voir avec ce mode de vie.
1: Il y a les moyens de le faire.
2: Exactement. Mais en fait, je constate que quand on raconte l'histoire des Lagaret, très souvent, la réaction des auditeurs est de dire « Et nous, on fait quoi ?» C'est-à-dire que c'est une histoire qui a un pouvoir d'interpellation, on pourrait dire. Et ça, je trouve que c'est intéressant parce qu'en fait, les saints, quand on dit que les saints sont pour nous des modèles, c'est pas des modèles à imiter. Il s'agit pas de faire exactement ce qu'a fait le saint, puisque le saint, il était dans un autre contexte historique et social. Et si on fait exactement la même chose, on risque d'être complètement à côté de la plaque aujourd'hui. Donc, tout l'enjeu devant la vie d'un saint, c'est d'être touché par ce qu'il a fait et de se dire, et moi, je fais quoi là où je suis?
1: Ce sont des inspirateurs.
2: Il y a quelque chose qui me semble être tout à fait intéressant pour aujourd'hui dans l'histoire des Lagaret, c'est cette idée que pour exercer la charité de manière efficace, il faut être compétent.
1: Ce qui est très moderne.
2: Oui, enfin, je ne sais pas si c'est moderne, mais en tout cas, c'est utile. Parce que je trouve qu'il y a quelque chose qui est très frappant dans la vie des Lagaret, c'est qu'on ne fonctionne pas à l'émotion. On n'est pas là à écraser sa petite larme sur la misère des pauvres. On relève ses manches.
1: Et on fait quelque chose, on s'investit.
2: On fait ce qu'on peut faire avec ce qu'on a comme moyen et avec ce qu'on est. Il se trouve qu'ils étaient très riches et qu'ils étaient très intelligents. Ça aide. Mais je crois que chacun de nous peut se dire, avec les moyens, pas uniquement financiers, mais humains, qui sont les miens, qu'est-ce que je peux faire pour les autres? Et est-ce qu'il n'y a pas un domaine où je peux développer ma compétence pour être plus efficace pour les autres? Ça, je trouve que c'est un message, c'est une question qui est extrêmement intéressante pour aujourd'hui. Et puis l'autre aspect qui me semble intéressant, c'est le fait que ce sont des gens qui ont décidé de consacrer leur vie à Dieu, et ceci n'a pas entraîné de rupture sociale. Vous voyez, enfin, ils sont restés chez eux, ils ne sont pas partis en haut d'une montagne ou dans un monastère, comme on disait tout à l'heure. Ils n'ont pas créé une rupture radicale avec ce qu'ils étaient. Ils ont tenu leur place sociale, mais de manière évangélique.
1: C'est ce que disait saint François de Sales, on peut se sanctifier dans tous les états.
2: Exactement.
1: Mon père, cette émission s'achève. Je vous remercie d'avoir présenté nos auditeurs ces belles figures des époux charitables qui sont encore relativement peu connues en dehors de la région de Dinan. J'espère que la cause de béatification avancera de manière satisfaisante. Je vous remercie, mon père.
3: 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La chronique psychologique, Yves Boulevin.
4: Je ne supporte pas le silence. Ça m'angoisse. Quand je suis seul chez moi, immédiatement, je mets la radio, je mets la télévision, ou je téléphone à quelqu'un, et puis je passe des heures au téléphone. Rien de pire que ce vide. Alors là, il y a quelque chose à faire. Alors pourquoi, dit-on, le silence est d'or ? Est-ce qu'il n'y aurait pas quelque chose que tu n'as pas découvert en toi ? Une profondeur, une plénitude, une présence amoureuse. Est-ce qu'il ne te resterait pas une habitude de ne pas t'aimer, de te croire vide, un puits sans fond ? Quelle merveille que le silence qui permet de goûter ce qui est, qui permet d'entendre mieux, de voir mieux, de sentir mieux. C'est dans le silence et pas dans l'ouragan, le vacarme ou le tremblement de terre qu'Élie a rencontré Dieu. Rencontrer Dieu, c'est pas rien. Rencontrer Dieu, c'est pas rencontrer une abstraction, un état indéfini. C'est rencontrer quelqu'un et rencontrer le vrai amour que tu cherches depuis toujours. Un amour qui te comblera, qui te donnera la paix, une joie intérieure et qui t'aidera à aller vers les autres. Un silence profond, un silence de communion, un silence d'accueil, une simple parole d'amour reçue dans le silence, un simple mot, peut faire tellement de bien.
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2: Dis mamie, est-ce qu'on a le droit de porter une croix à l'école ?
3: Ah, voilà une question intéressante qui demande d'y répondre avec précision. Il est vrai que l'on a entendu à la télévision que certains lycées et collèges avaient contacté les parents d'élèves qui portaient des croix sur eux. Du coup, la majorité des gens ont pensé qu'il était strictement interdit de les porter. L'interprétation a été un peu trop rapide. En effet, la loi ne remet pas en cause le droit de porter des signes religieux discrets. Le tout est de savoir ce que l'on doit entendre par discret. Une croix discrète, par exemple, c'est une croix que l'on portera à la manière d'un petit bijou et qui montre notre appartenance religieuse. Elle a une signification profonde. On peut la serrer contre son cœur, tout comme une médaille de la Vierge, les toucher en pensant à leur protection, les embrasser lors d'une prière. Cela nous aide à ressentir leur présence bienveillante et rassurante au quotidien, comme un rappel constant que l'on n'est jamais totalement seul face aux épreuves de la vie. C'est également un témoignage de notre amour envers la Sainte Vierge et son Fils Jésus. Il n'y a pas de raison de les cacher systématiquement sous ton t-shirt, non. Tous ces signes, que ce soit une croix ou une médaille de baptême pour nous chrétiens ou encore une main de Fatma pour les musulmans, peuvent être visibles, mais de façon sobre et modeste, au bout d'une chaîne ou d'un bracelet. Si le règlement d'une école ou d'un collège l'interdit, il est certainement toujours possible que tes parents puissent dialoguer avec les responsables de l'établissement en leur rappelant les termes de la loi avec ce qu'elle interdit et ce qu'elle permet. La discussion doit rester calme, posée, respectueuse et argumentée de façon à essayer d'obtenir, par la douceur, l'autorisation du port discret du signe religieux, sans que cela entraîne des complications qui pourraient devenir graves et semer la zizanie. Et là, rapprochons-nous de la Bible, où les trois évangélistes, Matthieu, Marc et Luc, nous rapportent le message essentiel de Jésus. Tu aimeras le Seigneur ton Dieu de tout ton cœur, de toute ton âme, de tout ton esprit et de toutes tes forces. C'est là le premier commandement. Le second est « Tu aimeras ton prochain comme toi-même. Aucun commandement n'est plus grand que cela. » Par ces paroles, Jésus nous montre l'essentiel. Le premier commandement, qui est d'aimer Dieu, et le second, aimer son prochain. Le signe religieux que tu portes sur toi t'aidera à te souvenir de ces commandements.
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1: Bonjour Yannick.
2: Bonjour Jean-Yves.
1: À force d'en parler et d'en vanter les mérites, il fallait s'y attendre Yannick. L'intelligence artificielle pénètre les pratiques de nos scolaires et de nos étudiants. D'après l'enquête d'un hebdomadaire sérieux, dans une classe de 3e, tous les élèves utilisent ChatGPT. Dans une classe de 2e, la moitié des élèves utilisent l'intelligence artificielle, y compris pour des devoirs notés.
2: Si j'ai bien lu la même étude que vous, Jean-Yves, ceux qui n'utilisent pas ces procédés sont les premiers de la classe. On est en train de creuser un abîme entre les élèves, non pas entre ceux qui sont riches et ceux qui sont pauvres, comme voudraient nous le faire croire certains idéologues, mais entre ceux qui travaillent et ceux qui cherchent tous les moyens de ne pas travailler.
1: J'ai aussi entendu à la radio que l'Éducation nationale commençait à se préoccuper de constater que les élèves utilisent l'intelligence artificielle pour faire leurs devoirs, mais aussi que les enseignants l'utilisent pour corriger ces mêmes devoirs. Le chroniqueur disait craindre que le succès de l'intelligence artificielle ne se fasse au détriment de l'intelligence naturelle.
2: C'est évident. Vous vous souvenez, Jean-Yves, de l'époque où nous allions chercher dans nos pages roses des dictionnaires la traduction de phrases entières de notre version latine.
1: Le gaffio.
2: Voilà. Aujourd'hui, si l'on vous demande de traiter la question de savoir si utiliser un moyen technique moderne est tricher, et si l'intelligence artificielle peut vous traiter le sujet, sans faute d'orthographe, qui plus est, pourquoi s'en priver ?
1: Ah oui, les élèves l'utilisent et sont devenus experts en la matière. Les professeurs utilisent des logiciels qui leur permettent de détecter une éventuelle utilisation frauduleuse de ces outils. Le cercle vicieux est enclenché.
2: D'autant plus que les élèves sérieux sont furieux de constater que les nuls de la classe ont de meilleures notes qu'eux en ayant passé beaucoup moins de temps à travailler. Ils sont donc tentés de s'y mettre à leur tour pour rétablir une sorte de justice. Ce qui me semble très grave, c'est que les étudiants disent avoir conscience de tricher. Et ils le font néanmoins, en toute sérénité.
1: Il est intéressant d'examiner les réactions diverses des professeurs. Certains ne voient pas le problème. Oh, il y a toujours eu de la triche. Cette réaction montre le niveau moral de certains enseignants. Avec eux, peu de chances que les élèves deviennent vertueux. D'autres enseignants ont décidé de prendre le taureau par les cornes en ne demandant plus de devoirs à faire à la maison et en ne demandant plus que des devoirs sur table, en classe ou en faisant des interrogations orales.
2: Intéressante initiative qui doit réduire techniquement les possibilités de fraude. Encore faut-il récupérer les téléphones portables à l'entrée de la classe pour les devoirs sur table et interdire les oreillettes pour les interrogations orales.
1: Comment espérer que ces étudiants qui auront appris à tricher pendant leurs études, soit ensuite, lorsqu'ils seront investis dans la vie active, des professionnels consciencieux et honnêtes. La tricherie pourrait être devenue une seconde nature. Et plus grave, la pratique habituelle de la triche aura obscurci leur conscience et ils ne se rendront même plus compte qu'ils trichent.
2: Pour ceux qui se lanceront dans la politique, le mal sera faible. Car les discours de nos politiques relevaient déjà de l'intelligence artificielle avant même l'apparition de cette dernière. Mais imaginez, pour les médecins, les architectes, les pilotes d'avion, vous imaginez le chirurgien qui, devant le ventre ouvert de son patient, questionne ChatGPT pour savoir ce qu'il doit faire ?
1: Alors certains ne veulent pas rester les bras croisés et cherchent des solutions. Par exemple, installer des brouilleurs dans les salles d'examen pour empêcher une utilisation frauduleuse des téléphones mobiles. Mais la solution est très coûteuse. Et lutter contre la pratique de la fraude ne conduit pas obligatoirement à rendre les étudiants plus honnêtes. Le mal est à la racine. Du moins, pour ceux qui pensent que la triche est un mal.
2: Au revoir Yannick.
0: Au revoir Jean-Yves. 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
0: Nous allons démarrer par un hommage aux hommes du feu qui m'a été demandé par une auditrice qui se souvenait que pour le Covid, on avait eu des chansons de soutien aux soignants, et elle m'a demandé donc d'en trouver une pour les pompiers. Et c'est chose faite. Voilà, c'est une chanson qui leur rend un hommage mérité. Et puis, c'est aussi l'occasion de rendre hommage à leur abnégation et à leur présence à nos côtés, mais aussi à tous ceux qui sont venus là, précisément, en renfort pour les aider. Et bien sûr, nous sommes en union de prière pour tous ceux qui ont payé de leur vie. Donc, nous écoutons cette chanson d'hommage aux pompiers.

Après cet hommage bien mérité aux pompiers que nous a demandé une auditrice, il est important de souligner aussi toute notre compassion et notre union de prière, bien sûr, avec toutes les victimes, et y compris celles qui ont tout perdu. Alors ça paraît presque indécent de poursuivre le cours de nos vies et de cette émission, mais on va quand même passer à un titre qui peut nous égayer, même si, donc encore une fois, ça paraît un petit peu indécent. Et le titre que nous allons écouter sent un peu la rude concurrence entre les Bretons et les Corses, puisque Olivier nous demande la chanson de Benabar et Renaud, Bienvenue chez les Corses, à destination de son beau-frère, chanson qui devrait, dit-il, conclure leur conversation récente sur les avantages et les mérites comparés de ces deux régions emblématiques de notre beau pays. Benabar et Renaud, bienvenue chez les Corses, c'est tout de suite.

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On part outre-Manche maintenant avec Murray Head pour Félix qui nous a demandé la chanson Say It and So.

Et puis un tout petit dernier pour la route. Pour conclure, achever cette émission, un rocker averti a souhaité prolonger l'émission rock de Bruno qu'il propose le jeudi soir en lui proposant presque ce titre de Chuck Berry, You Never Can Tell, que nous n'avions pas encore d'ailleurs dans notre base de musique et que je me suis empressée d'ajouter. Alors merci à ce rocker averti qui n'a pas laissé son nom, mais à qui je suis très reconnaissante.

0: Voilà, c'est la fin de cette émission avec Chuck Berry pour vous donner des fourmis dans les jambes. Toutes mes excuses pour les titres que je n'ai pas pu passer cette semaine, mais que vous pourrez entendre vendredi prochain. Parfois, je suis obligée d'organiser un petit peu en fonction du timing. Donc, je vous souhaite un très bon week-end, une très bonne semaine. Portez-vous bien et haut les cœurs.
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5: Des nouveaux renforts policiers déployés par Madrid à Ceuta. Des milliers de migrants ont traversé la frontière entre le Maroc et l'enclave espagnole la nuit dernière. 18 personnes ont perdu la vie à Ceuta. Les centres d'accueil sont submergés, tandis que la situation semble s'être stabilisée côté marocain. Le Hamas consent à un accord sur son désarmement, à condition que l'armée israélienne se retire de la bande de Gaza. Correspondance à suivre. Ouverture demain au Venezuela de discussions sur sa transition politique. 7 mois après la capture de Nicolas Maduro, des négociations sous l'égide de Washington et en l'absence de la principale chef d'opposition, Maria Corina Machado. Et puis coup de projecteur sur le travail forcé des enfants dans le secteur agricole au Nigeria, notamment dans les plantations de cacao dont le pays est l'un des plus grands producteurs.
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5: Bonjour à tous. Madrid déploie de nouveaux renforts policiers à Ceuta, dont des plongeurs et des bateaux. Plus de 40 000 personnes ont rejoint l'enclave espagnole ces derniers jours, majoritairement des hommes et des adolescents qui arrivent du Maroc voisin, aussi bien par les routes que par la mer. À Ceuta, les centres d'accueil des migrants sont saturés, complètement dépassés par la situation, et les autorités locales alertent sur l'urgence humanitaire en cours. Le Premier ministre espagnol est attendu sur place ce vendredi. Cet afflux massif et soudain s'explique par des rumeurs amplifiées par les réseaux sociaux annonçant une ouverture de la frontière entre les deux pays. Des milliers de Marocains se sont ainsi rués sur Fnidek, la ville marocaine qui jouxte l'enclave espagnole. Ils étaient encore nombreux hier soir, mais la situation semble aujourd'hui être revenue au calme. C'est ce que nous a confié une responsable qui travaille dans l'archidiocèse de Tanger auprès des personnes vulnérables, et notamment des migrants. On l'écoute.
7: Jusqu'à 1h du matin, hier soir, il y avait encore eu pas mal de gens qui venaient en fait de partout, surtout du sud du Maroc, qui remontent vers la côte nord, Tanger et Tétouan, pour essayer encore de passer à travers les frontières. Donc c'est un mouvement de foule, il y a énormément eu des gens au niveau de la gare de Tanger, de la gare routière. Mais ce matin, par contre, d'après nos collègues qui travaillent dans l'approche de la zone frontalière, toute la région de Tétouan est bloquée. Tout ce qui entre et sorti n'est pas possible ce matin. Donc il y a des barrages qui sont mis un peu partout. La ville est calme. Les gens, ils ne sont plus dans les rues. Par contre, hier à 1h du matin, il y avait encore énormément de gens.
5: Des propos recueillis par Augustine Asta. La situation à Ceuta suivie de près par les pays de l'Union européenne. La ministre finlandaise de l'Intérieur a déclaré soutenir la proposition italienne de fermer l'espace Schengen à l'Europe. Helsinki appelle d'autres pays européens à suivre la proposition de la dirigeante d'extrême droite Giorgia Meloni. Madrid déplore de son côté une réaction jugée inappropriée, je cite, de la part d'un pays partenaire et ami dont nous attendons une solidarité européenne et non une démagogie partisane. L'actualité de ce vendredi se joue également dans un autre détroit à plus de 6000 km de là, dans le détroit d'Ormuz. Deux pétroliers sous escorte aérienne de l'armée états-unienne ont été frappés ce vendredi par l'armée iranienne. Des pétroliers qui ne suivaient pas la route définie par Téhéran. L'Iran a par ailleurs affirmé avoir lancé des drones contre des objectifs militaires américains au Koweït en représailles aux attaques des États-Unis contre l'île de Keshmeh dans le détroit d'Ormuz. Sur le front libanais, les forces israéliennes ont procédé à des explosions massives dans la nuit dernière, près de la forteresse de Beaufort dans le sud du Liban, classée par l'UNESCO. Israël affirme chercher à détruire des tunnels du Hezbollah pro-iranien. Allié à la fois de l'Iran et du Hezbollah, le Hamas confirme qu'un accord a été trouvé concernant la question des armes dans la bande de Gaza. Le président des États-Unis, Donald Trump, a annoncé qu'un accord sur son désarmement avait été trouvé. Mais les responsables du Hamas rappellent que ce désarmement ne pourra être mis en œuvre que si Israël retire son armée de la bande de Gaza et laisse entrer l'aide humanitaire. Les précisions depuis Jérusalem de Valérie Ferron.
8: Dès l'annonce de l'accord du cessez-le-feu dans le cadre du plan Trump pour l'avenir de la bande de Gaza, le Hamas avait accepté de transférer ses pouvoirs gouvernementaux et un plan pour désarmer partiellement ou totalement, mais à deux conditions principalement, que ses pouvoirs gouvernementaux soient transférés à une instance palestinienne et ses armes à des forces de sécurité palestiniennes. Le mois dernier, le mouvement a annoncé le transfert de pouvoirs au comité palestinien chargé de gérer la bande de Gaza sous la tutelle donc du Conseil de la paix de Trump, mais est toujours empêché par la puissance occupante israélienne d'entrer dans ce territoire. L'accord sur le désarmement intervient dans la continuité de ce transfert de pouvoir, mais il est toujours conditionné au respect de l'accord par le gouvernement de Benjamin Netanyahou. Or, Israël a totalement ignoré le cessez-le-feu, tuant plus de 1000 personnes en 9 mois, et en ce mois de juillet a lancé même une nouvelle escalade militaire, alors que le blocus est tel que les Nations Unies craignent une nouvelle famine. Le Hamas et les autres factions ont donc à nouveau conditionné le plan pour leur désarmement au retrait de l'armée israélienne de la bande de Gaza et à la levée du blocus.
5: Valérie Ferron à Jérusalem. Santiago et Caracas rétablissent leurs liens diplomatiques rompus depuis maintenant 2 ans. Lors de la présidentielle de juillet 2024, le président déchu Nicolas Maduro avait ordonné le départ du personnel diplomatique du Chili et de 6 autres pays qui avaient exigé une révision complète des résultats des élections qui le donnaient vainqueur. Le récemment élu président d'extrême droite, José Antonio Kast, a déclaré hier que les deux pays rentraient dans une nouvelle étape de leur relation. Des discussions sous l'égide de Washington débutent officiellement au Venezuela demain entre le pouvoir chaviste et une partie de l'opposition. Un début de dialogue qui pourrait déboucher sur une transition politique démocratique, voire peut-être même des élections présidentielles anticipées. Même si la leader en exil de l'opposition, Maria Corina Machado, ne participera pas à ces conversations, la correspondance régionale de William Gazo.
9: Chavistes et anti-chavistes dans les rues de Caracas, chacun exprimant sa vision du futur du pays. Malgré le choc, loin d'avoir été absorbé du double séisme de la fin juin, les manifestations politiques ont fait leur retour cette semaine dans la capitale vénézuélienne. Le timing ne doit rien au hasard. Samedi s'ouvrent officiellement les discussions entre le pouvoir chaviste et une partie de l'opposition. Axe de travail, calendrier, objectifs, très peu de détails ont filtré, mais 7 mois après la capture de Nicolas Maduro par les forces spéciales américaines, les espoirs de voir enfin s'amorcer la transition démocratique promise par Washington sont grands. Car c'est peut-être là que réside la différence entre ce cycle de dialogue et les précédentes tentatives menées par le pouvoir chaviste ces dernières années. Cette fois, c'est bien la Maison-Blanche qui pousse Jorge Rodriguez, président de l'Assemblée nationale et frère de la présidente par intérim Delcy Rodriguez, à la table des négociations. En face, l'opposition sera représentée par l'ex-députée Dinora Figuera et non par Maria Corina Machado. La très populaire leader de l'opposition, en exil au Panama, ne semble toujours pas faire partie des plans de Washington, qui craindrait que son anti-chavisme radical ne compromette les négociations. Reste qu'aux yeux d'une partie des Vénézuéliens, une transition démocratique sans Maria Corina Machado n'en serait pas vraiment une. L'annonce d'éventuelles élections présidentielles reste, elle aussi, très hypothétique. Bogota, William Gazo pour Radio Vatican.
5: C'est une forme d'exploitation méconnue qui touche pourtant des millions d'enfants au Nigeria, le travail forcé des mineurs dans le secteur agricole. Malgré les efforts déployés pour résoudre ce problème, le Bureau national des statistiques du Nigeria révèle que ce type de travail forcé atteint des nouveaux records. Notre correspondant à Abuja, Ishaka Adegboye, nous en explique les causes.
10: Au Nigeria, des enquêtes ont révélé que cette situation est très répandue parmi les producteurs de manioc et de cacao. Il est apparu que le manioc étant une culture à long cycle, les femmes doivent souvent rester debout pendant des centaines d'heures pour désherber et entretenir un hectare de plantation tout au long de l'année. Dans certains cas, des enfants sont retirés de l'école pour aider leurs parents au désherbage, tandis que d'autres se voient proposer de l'argent pour les inciter à ne pas aller à l'école. Cette pratique compromet l'éducation des enfants et hypothèque leur avenir, l'ancien président de l'Association des producteurs de cacao du Nigeria, Adeola Adegoke, a qualifié cette pratique de problème social grave et très répandu dans le secteur en raison du faible retour sur investissement agricole, la rémunération insuffisante des producteurs, ces derniers n'ayant pas les moyens d'embaucher la main-d'œuvre, dépendant largement de la main-d'œuvre familiale. Cheka Deboye, Abuja, Radio Vatican.
5: Et puis on termine ce journal au Vatican. Ce vendredi, le pape a promulgué la nouvelle constitution de l'État de la Cité du Vatican pour répondre à de nouveaux besoins de gouvernance et intégrer des changements déjà décrétés par motu proprio. Un exemple significatif, la présidence de la commission pontificale de l'État de la Cité du Vatican n'est plus réservée aux seuls cardinaux. Avant de se quitter, nous vous invitons, chers auditeurs, à nous écrire sur notre adresse mail français@vaticannews.va ou encore sur notre page Instagram vaticannews-dupa.fr. C'est la fin de ce journal Retour de l'actualité en langue française à 8h30, heure de Rome. D'ici là, très bel lundi matin, pardon, bel beau week-end à vous tous.
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13: 70 000 personnes vivent grâce à un organe greffé, 70 000 personnes et autant d'histoires singulières de vie retrouvées ou brisées pour les familles du donneur. Le don d'organes soulève aussi des questions éthiques. La position de l'Église sur cet acte d'extrême charité est d'ailleurs claire. On en parle ce matin avec le père Bruno Saintot. Bonjour.
14: Bonjour.
13: Merci d'être avec nous. Vous êtes jésuite, responsable du département éthique biomédicale aux facultés Loyola Paris et également expert auprès de la Conférence des évêques de France sur les questions de bioéthique. Alors, on compte 6000 greffes d'organes réalisées en 2024. On peut dire que c'est presque 6000 vies sauvées.
14: Oui, on peut dire ça, oui, tout à fait, c'est 6000 vies sauvées. C'est un immense geste, on pourrait dire, de solidarité qui donne la vie, une nouvelle vie à beaucoup de personnes. Donc c'est vraiment un très très beau succès médical, il faut dire ça, oui.
13: Et combien de personnes sont en attente de greffe en France actuellement ?
14: Il y a environ 22 500 personnes qui sont inscrites D'accord. sur la liste nationale d'attente de greffe. Et donc, c'est beaucoup de personnes qui attendent. Et puis, il y a également des patients. Alors, on recense également ça pour montrer l'urgence. Il y a 850 environ personnes, enfin 852 exactement, personnes qui sont décédées, qui sont en liste d'attente, qui étaient en liste d'attente. Donc, donc il y a des personnes qui meurent en espérant un don d'organes. Et puis, elle décède avant que ce don soit réalisé.
13: Et quels sont les organes, pour dire assez rapidement, mais les organes et les tissus qui peuvent être greffés aujourd'hui ?
14: Oui, alors les organes les plus fréquents, c'est les greffes de reins. Il y a environ 3800 greffes de reins. Les greffes aussi hépatiques, donc avec un lobe de foie, il y en a 1500 à peu près. Les greffes pulmonaires, ensuite 300 environ. Puis les greffes cardiaques, environ 400. Oui, c'est les principales. Et puis aussi quelques greffes de pancréas, 91.
13: Père Bruno Saintot, quelle est la position de l'Église sur la question du don d'organes ?
14: Vous savez, l'Église catholique, c'est une religion du don, puisque le Christ a donné sa propre vie pour nous. Et c'est le pape Jean-Paul II qui avait beaucoup insisté sur le fait que, puisque le Christ a donné sa vie pour nous, alors il dit que le Jésus, c'est le point de référence essentiel et l'inspiration de cet amour qui sous-tend la volonté de donner un de ses organes. Vous voyez, c'est en fait, les chrétiens vont puiser dans le geste du Christ qui offre son corps la force, l'énergie aussi, et puis le soin d'autrui pour donner ses propres organes par-delà la mort. Et c'est aussi un geste immense de solidarité qui permet de donner la vie par-delà sa propre mort.
13: C'est le pape Saint Jean-Paul II qui en a beaucoup parlé, du don d'organes.
14: Oui, c'est le pape qui en a le plus parlé. On pourrait dire qu'il a officialisé des choses assez difficiles, quand on reparlera peut-être. Par exemple, est-ce qu'on reconnaît le critère de la mort encéphalique, puisque est-ce qu'il y a plusieurs formes de mort ? Est-ce que finalement, quand on dit qu'une personne a ses activités cérébrales ont complètement cessé, est-ce qu'elle est vraiment morte ou pas ? Donc c'est le pape Jean-Paul II qui en 2000 a dit que ce critère de la mort encéphalique, donc la cessation complète de toute activité cérébrale, n'était pas en conflit avec une anthropologie chrétienne. C'est lui qui a vraiment attesté de ça et qui a permis d'officialiser la participation vraiment large de l'Église au don d'organes sur personne décédée. Parce qu'il faut bien reconnaître que la personne est décédée. Ça, c'est un critère qui n'est pas partagé par toutes les religions, notamment.
13: Mais quels sont d'ailleurs les critères de la mort qui permettent le prélèvement ?
14: Alors, le critère de la mort encéphalique, donc, il y a un certain nombre de critères médicaux qui sont donnés pour la mort encéphalique, donc la cessation complète du fonctionnement du cerveau, et avec des encéphalogrammes, et puis l'attestation de deux médecins, donc c'est quelque chose qui est très très encadré. Il y a eu quelques événements, mais c'est très très encadré, et où la reconnaissance de la cessation complète du fonctionnement du cœur, mais qui entraîne lui-même la cessation du fonctionnement du cerveau. Et donc il n'y a pas deux formes de mort, il n'y a qu'une seule forme de mort. Oui.
13: Et est-ce que le don d'organes empêche qu'un rite funéraire soit célébré ?
14: Non, pas du tout, parce que en fait, les organes sont prélevés, on restitue le corps, il faut vraiment souligner ça, on restitue le corps, donc le corps est restitué avec un... On prend vraiment soin de l'esthétique du corps pour refermer les plaies, vraiment parer le corps pour qu'il soit très très beau, et il est restitué, et les rites funéraires ne sont donc possibles. Il y a encore environ presque 50% qui pensent que c'est incompatible avec la religion, quoi. Voilà, des Français en général, quoi, que le prélèvement d'organes et de tissus, parce qu'il n'y a pas que les organes et les tissus, n'est pas compatible avec les rites funéraires. Mais toutes les religions disent que c'est vraiment compatible, puisqu'on reprend le corps et puis on peut procéder aux rites funéraires.
13: Et que dit la loi d'ailleurs sur la question du don d'organes ? On parlait de l'Église, mais au niveau de la loi, quels sont les grands principes qui doivent être respectés ?
14: Les grands principes, le premier, c'est en fait celui qui avait soulevé beaucoup de questions, enfin dire d'interrogations, c'était le principe du consentement présumé, que si vous ne dites pas non, c'est que vous avez dit oui. Et la loi prévoit plusieurs formes de recueil du refus, puisque c'est pas le oui qui compte, c'est l'expression du non. Si vous n'avez pas dit non, ça veut dire qu'on va pouvoir prélever, après entretien évidemment avec les proches. Donc il y a un registre national des refus. Vous pouvez aussi rédiger un document et le confier à un proche. Et puis, en cas d'absence de document, les proches ils peuvent faire valoir que vous avez dit non. Voilà. C'est essentiellement donc la question du consentement présumé. Il y a aussi des éléments qui sont très très importants, c'est la gratuité. Donc vous n'avez pas le droit de vendre ni d'acheter un rein si vous en avez besoin. L'anonymat, on ne sait pas qui a donné. Ça aussi, c'est un don anonyme. Il y a quelqu'un qui a pris soin de nous quelque part. Et puis bien sûr, dans la loi aussi souligne fortement l'aspect du corps du défunt. C'est les quatre éléments. Donc consentement présumé, gratuité, anonymat et respect du corps du défunt, c'est le principal.
13: Et si on va sur le volet de questions éthiques qui peuvent être soulevées par le don d'organes, Père Bruno Sainteau, n'y a-t-il pas un risque d'accélérer le constat d'une mort cérébrale, par exemple, aujourd'hui, pour faciliter le prélèvement ?
14: Alors, ça, sur ce point-là, je serai assez ferme sur ce point-là, puisque la reconnaissance du décès obéit à des règles vraiment strictes. On pourrait dire, certains voudraient s'approprier les corps, quoi, puisqu'on a besoin de beaucoup d'organes. Il y aurait peut-être une tendance d'accélérer. Non, pas du tout, je pense. Donc, la reconnaissance de la mort, elle est vraiment attestée, signée par deux médecins. Les équipes de prélèvement ne sont pas les mêmes. Les équipes de prélèvement des organes ne sont pas les mêmes que celles qui greffent les organes. Donc, on pourrait dire que nous avons pris en France des moyens pour qu'il n'y ait pas en fait d'appropriation des corps. C'est une grande peut-être crainte de certains, c'est que la médecine s'approprie les corps parce qu'elle en a besoin. Je crois qu'en France, vraiment, ce critère-là n'est pas juste. Donc, il faut vraiment souligner très fortement ce point.
13: Vous avez parlé également de la question du consentement, qui est une question très délicate. Quelle question pose justement un élargissement du consentement présumé ?
14: Alors, En fait, la difficulté, c'est pas le consentement présumé. On aurait pu espérer que ça repose sur un oui effectif, parce que quand vous donnez quelque chose, et a priori vous donnez vos organes par-delà la mort, il y a aussi la greffe entre vivants dont nous n'avons pas parlé, mais quand vous donnez votre organe par-delà la mort, vous aimeriez que ça soit un oui, que cet acte soit vraiment reconnu. Alors, le choix du consentement présumé a été fait il y a longtemps, pour des bonnes raisons, c'est que personne, en fait, n'a envie de se poser la question. C'est très délicat de dire à ses proches, vous savez, moi j'ai dit oui, donc en cas de difficulté, je vous recommande que mon corps serve pour qu'il y ait des organes pour sauver la vie d'autres personnes. C'est très difficile de parler de ça. Je crois que le consentement présumé a été défini pour cette raison-là. Il faudrait mieux le oui, le registre du oui. Mais c'est un point important. Le deuxième point, c'est que les équipes de prélèvement s'entretiennent avec les proches, puisque même si la loi dit qu'il y a une seule règle, c'est le consentement présumé, en fait, on s'entretient avec les proches, et c'est là que c'est le plus délicat, en fait. Et si les proches disent non, quand bien même la personne décédée aurait pu dire oui, si les proches disent non, on ne passe pas outre, veillez aux proches. Donc, en fait, c'est une grosse préoccupation actuellement, c'est qu'il y a un taux de refus des proches qui est très, très important.
13: Et quelle est généralement la raison pour laquelle ces proches refusent ?
14: Alors, les proches peuvent refuser s'ils sont, par exemple, des proches qui appartiennent à une religion, ils peuvent dire « notre religion ne le veut pas », ça peut arriver, moins dans le christianisme, mais plutôt dans d'autres, dans le judaïsme et l'islam, moins dans le christianisme, parce que je crois qu'il y a une position officielle qui me semble bien connue, donc ils peuvent refuser en disant que c'est contraire à leur croyance fondamentale. Il y en a une deuxième, je pense, qui est la plus importante, c'est que les proches, en fait, s'imaginent, par-delà la mort, qu'on va toucher au corps de leur défunt. Vous voyez, quand vous êtes sidéré parce que vous avez appris la mort d'un proche, l'idée que quelqu'un s'empare de quelque chose, d'un organe d'un proche, est une idée qui est paralysante, sidérante. Donc vous avez à la fois à faire le décès de la personne et à consentir qu'on porte atteinte au corps du défunt. Donc c'est plutôt, en fait, la question de l'accompagnement, passer par-delà la sidération, passer par-delà les images qui vont être traumatisantes, que la médecine va prendre un élément dans le corps de la personne que vous avez aimée. Donc il faut vraiment bien accompagner, dire qu'on va restituer le corps. Il faut bien prendre soin des personnes. Donc moi je veux rendre hommage à toutes les équipes de prélèvement qui prennent soin vraiment des relations aussi avec les proches. Elles ont beaucoup de délicatesse. Oui.
13: Et quelles sont les principales questions d'ailleurs qui se posent auprès des professionnels de santé sur cette question ?
14: Il y a des modes de prélèvement qui sont des modes de prélèvement un peu plus délicats. C'est le mode de prélèvement dit Maastricht 3, du nom d'une règle. C'est des prélèvements après arrêt cardiaque à la suite d'une décision d'arrêt des traitements. Donc en fait, vous avez une personne qui est gravement malade. On dit qu'il n'y a plus rien à faire, on décide d'arrêter les traitements et on commence à réfléchir pendant qu'on arrête les traitements, donc à sa mort proche, et on commence à préparer en fait tout le prélèvement. Donc en quelque sorte, c'est une mort qui est en quelque sorte programmée. On sait que la personne va décéder après arrêt de traitement parce qu'on a de bonnes raisons d'arrêter les traitements parce que la personne est en fin de vie, et on pourrait avoir en fait l'impression qu'on accélère. En fait, on accélère le processus de mort pour avoir des organes. Donc, autour de ce prélèvement dit Maastricht 3, donc après arrêt cardiaque à la suite d'une décision d'arrêt des traitements, il y a des questions éthiques qui se posent aussi bien d'un point de vue éthique général que pour les médecins eux-mêmes de ne pas accélérer le processus. Donc, il y a toujours cette tendance-là. Nous avons besoin d'organes. Eh bien, nous pourrions être tentés d'accélérer la mort de certains pour disposer d'organes. Je crois que c'est vraiment un point délicat pour aujourd'hui.
13: Et une dernière question, il nous reste quelques secondes, Père Bruno Saintot. Pourquoi cette réflexion et la réflexion des religions, notamment du catholicisme, reste primordiale dans notre société sur la question du don d'organes, mais bien au-delà sur des questions bioéthiques en général ?
14: Parce que les enjeux de vie et de mort sont très très importants, et puis pour le don d'organes, le pape Jean-Paul II avait beaucoup insisté, c'est qu'à travers le don d'organes, c'est une culture du don qu'il faut donner à toute la société. Je trouve absolument admirable les propos de Jean-Paul II, c'est qu'à travers le don d'organes, en fait, on incite la société à entretenir une culture du don et de la solidarité. Et je trouve ça magnifique pour aujourd'hui, et nous avons là un très très beau lieu, pour nous chrétiens spécifiquement, de fait d'agir conformément au don que le Christ a fait lui-même de sa propre vie. Donc par-delà le don d'organe, il y a en fait cultivé une société de solidarité.
13: Merci Père Bruno Saint-Aud d'avoir été avec nous ce matin. Je rappelle donc que vous êtes notamment responsable du département éthique biomédicale aux facultés Loyola Paris. Bonne journée à vous.
14: Bonne journée, merci.
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1: Cher Jean-Yves, bonjour.
2: Bonjour Bruno.
1: Là aussi, aujourd'hui, nous parlons de quelque chose qui était très, très courant dans tous les foyers.
2: Oui.
1: La machine à coudre à pédales.
2: Ah, mais bien sûr.
1: On aimait bien ce bruit-là. On l'a encore dans le fond de l'oreille.
2: Mais...
1: Les machines à coudre restent l'un des outils mécaniques domestiques les plus populaires. Gandhi dira d'elles qu'elles sont une des choses les plus utiles jamais inventées. La machine à coudre a révolutionné la couture en la rendant plus rapide et moins chère. Les premières machines à coudre apparues au XIXe siècle étaient mécaniques et mues manuellement. Elles empruntent dans un premier temps le crochet des métiers à tricot pour le point de chaînette, puis la navette des métiers à tisser pour le point noué. La fabrication des machines à coudre françaises allait être brillante sous le Second Empire. Citons les marques Peugeot, Urtu, Journaux, Leblon, Brion, Reimann. Cette navette sera remplacée au début du XXe siècle par la canette oscillante au rotatif. La machine à coudre à canette, fonctionnant au pied avec une pédale, fut brevetée en 1868 par Pierre Carmien, puis reprise par la famille Peugeot. En 1871, l'Allemand Kaiser, un nom prédestiné, imagine un dispositif qui permet de déplacer l'aiguille transversalement afin d'obtenir une couture en zigzag. En Alsace, Caroline Garcin imagine un moteur à ressort, car à cette époque, l'électricité ne pouvait encore être produite que par des piles encombrantes et onéreuses. Il n'était pas facile d'enfiler la navette. Il y avait toute une technique. Et en 1873, Ward invente l'ancêtre de la machine à bras libres, utilisée par la marque suisse Elna pour coudre manches et jambes de pantalon.
2: À l'exposition universelle de Paris de 1878, la Légion d'honneur fut décernée au constructeur de la machine à coudre. La machine à coudre est alors un véritable meuble. Certaines machines fonctionnent à l'aide d'une manivelle, d'autres utilisent un système de pédalier composé d'une ou de plusieurs pédales. Ces pédales, qu'on actionnait avec le pied, généraient un mouvement qui entraînait le mécanisme de la couture. L'action sur le volant entraîne un mouvement de la bielle grâce au passage d'une courroie qui relie le petit volant de la machine au volant présent à côté des pédales. Cette bielle entraîne l'aiguille qui monte et descend en piquant le tissu. En tournant à la main le volant supérieur, on entraîne un début de mouvement de balancier au niveau des pédales qu'il suffit ensuite de suivre des deux pieds. Il fallait garder le même rythme pour obtenir des points parfaitement réguliers. Le tissu lui-même n'était pas entraîné par des griffes, c'est la couturière qui, des deux mains, devait le faire avancer. En 1937, Pfaff ajoute à cette machine un moteur. Bon, évidemment, tout a changé. De nos jours, les machines à coudre sont électriques et font de plus en plus appel à l'électronique. Ces machines possèdent un écran LCD ou tactile en fonction du modèle. Elles peuvent même broder des lettres, des suites de lettres. Certains couturiers professionnels préfèrent encore les machines purement mécaniques ainsi que la programmation mécanique des points zigzags à l'aide de cames.
1: Si le marché de la machine à coudre a été très largement dominé par Singer jusque dans les années 1950, qui possédait quand même environ 70% du marché, aujourd'hui c'est la marque Juki qui s'est imposée dans des proportions similaires, 70%.
2: Ouais.
1: Avec l'arrivée des machines électriques, la machine à coudre à pédale est devenue une pièce rare qui est recherchée par les collectionneurs. Quant au métier de couturière, en 2020, le phénomène du confinement lié au Covid-19 et plus généralement du faire soi-même a fait renaître l'attrait pour un art manuel. Les ventes de machines à coudre augmentent de 30% en France, tandis que les cours en ligne, les tutoriels et les ateliers pratiques se développent.
2: Ah ben c'est bien de connaître un peu, savoir coudre, hein, de savoir
1: machine à coudre. Oui, oui.
2: C'est très bien.
1: Bon, à bientôt.
2: Eh bien, à la prochaine fois. Au revoir Bruno.
1: Au revoir.
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5: Bonjour, nous retrouvons Daniel Demimi, notre spécialiste président d'Aventure Spéologie Développement 53 pour notre quatrième saison consacrée à la formation des cavernes de la Mayenne. Bonjour Daniel.
6: Bonjour Emmanuel.
5: Alors, vous nous emmenez dans un endroit climatisé à souhait.
6: Ah oui, température aux alentours de 12 degrés toute l'année. Et donc on va continuer avec nos cavernes de la formation des calcaires de Sablé, dans le site de l'Herve, hein, le site des grottes de Sauges et la rivière de l'Herve. Je vous invite aujourd'hui à visiter l'une des deux grottes touristiques de la vallée de l'Herve, la grotte la plus connue sans doute sur le site de Sauges. J'ai nommé la grotte
5: de Margot.
6: La grotte ou la cave à Margot, située sur la commune à Orde, Torigny-en-Charny. On peut même dire qu'elle est connue depuis toujours. Longue d'à peu près 400 mètres, elle est, après la grotte René-Paul, la plus longue cavité du canyon de Sauges. En 2005, la grotte Margot devient même la deuxième grotte ornée de la Mayenne et la neuvième au nord de la Loire. On en connaît en Normandie, en Bourgogne, en Essonne. Et nous reviendrons sur le décor préhistorique dans des épisodes ultérieurs, si vous le voulez bien. Alors, mentionnée pour la première fois en 1701, l'entrée de la cavité devait être connue depuis très longtemps déjà. Les appellations sont nombreuses et sont liées aux légendes, la fée Margot par exemple, et à sa fréquentation ancienne. Dès le XVIIIe siècle, les documents parlent de cave à Margot, de cave de Sauges ou de caverne, ou encore de grotte à Margot, et enfin de trous ou de boîte à Margot. Ce qui nous donne une information, c'est que ces deux derniers vocables signifient sans doute que la grotte était d'accès difficile. L'orifice de l'entrée avoisinait alors les 50 cm.
5: Ah oui, c'est pas Margot très n'était pas...
6: Et oui, si vous connaissez Margot aujourd'hui, vous voyez ce qui a pu se passer entre les deux. Margot semble avoir été une grotte, ce qu'on appelle une grotte couloir, où la progression se faisait en rampant. On parle des temps préhistoriques, mais jusqu'au 18e. Il fallait alors ramper en plusieurs endroits. D'après les textes, de nombreux accidents tragiques semblent d'ailleurs s'être déroulés dans cette cavité, même une salle des squelettes. La grotte Margot est la cavité qui a le plus souffert, sans doute, et des fouilles anciennes et de l'exploitation touristique. Le plancher stalagmitique, par exemple, du paléolithique supérieur, a été brisé lors des aménagements. Les sommités scientifiques comme Daniel Ehlert, Norbert Casteret, Janel, Raskovitza et enfin Romain Pigeot, le préhistorien qui a étudié les gravures, et politique aussi, avec des préfets et autres, à avoir visité cette cavité du XVIIIe siècle à nos jours, sont très nombreuses.
5: Ils étaient tous attirés par Margot.
6: Ah oui, c'était vraiment l'attraction, ça reste l'attraction. Au plan géomorphologique, on doit la première description de la grotte à un certain Bouvet, alors je ne sais pas si c'était René ou Roland, du Mans, en 1706. Avec 400 mètres de développement, c'est donc la deuxième cavité la plus longue. Et aujourd'hui, la grotte a considérablement changé, avec une première grille qui ferme l'accès devant le porche, une grille assez solide, et l'ancienne grille devant la première salle, qui reste comme un vestige des premiers aménagements touristiques. Le porche d'entrée a une hauteur de quelques mètres, désormais, et ça laisse imaginer les tonnes de sédiments qui ont dû être sortis de la grotte, puisqu'au départ, on était sur 50 cm. Le parcours touristique du visiteur dure, c'est environ 200 mètres, ou peut-être un peu moins, est ponctué d'endroits appelés salles, qui sont en fait ou des élargissements, ou des intersections de galeries. Les gouttelettes d'eau qui condensent parfois sur les parois font rappel des gouttes d'or. Alors on a le nom de la salle d'or, où les formes de concrétion vaguement animales transforment l'endroit en salle du chasseur. Les premières descriptions de 1772 mentionnent des concrétions spectaculaires qui peuvent encore se voir aujourd'hui. Alors, la cloche ou chêne pétrifié et une stalactite en forme de colonne. À cela, ajouter la fameuse salle des squelettes, mais on en garde pour plus tard, quand
5: c'est
6: nous reviendrons.
5: Et l'avoir de la suite dans les idées.
6: Alors, sur la genèse géologique de cette cavité, l'hypothèse d'une circulation de la rivière de l'Herve a été évoquée comme une source qui se serait déchargée dans la rivière, qui aurait fait passer dans cet abîme une partie des eaux qui va tomber plus bas dans le lit. Alors ça, je cite un certain Bourguignon d'Anville, en 1757, qui était un géographe. Alors, ces thèses classiques anciennes de circulation souterraine à l'origine de la formation de la caverne, comme nous l'avons vu d'ailleurs précédemment, ne résistent pas à un examen attentif. Et selon Paul Marchais, qui est partisan de phénomènes de dissolution chimique, hein, si vous vous souvenez, ces phénomènes de dissolution chimique seraient à l'origine du creusement du réseau. Et en fait, des relevés topographiques qui ont été effectués en 1989 viennent confirmer l'hypothèse d'Alain Gauthier, selon lequel cette cavité Margot appartient à un ensemble formé par Margot, la cave à la Bigoque, qu'on verra plus tard, et la grotte Richard, et ceci dans l'épisode suivant.
5: Quel suspense entretenu. Merci Daniel, à la semaine prochaine avec hâte.
6: Merci, à bientôt.
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0: Notre chronique d'aujourd'hui va aborder le conflit qui avait déjà été exposé quelque peu la fois dernière entre la papauté et l'Empire et qui avait touché la péninsule. Nous allons voir aujourd'hui les conséquences qu'il y eut en particulier sur la fin du pontificat de Grégoire VII et sur la ville de Rome elle-même. Mais je vous propose également de partir à la découverte, ou plutôt à la connaissance, la reconnaissance de la civilisation normande qui s'établit dans le sud de l'Italie.
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0: Lors de notre précédente chronique, nous avions signalé qu'à partir de l'année 1080, eh bien, le conflit entre l'empereur germanique Henri IV et le pape Grégoire VII avait repris. Mais cette fois-ci, Henri IV ne vint pas à Canossa, ou ailleurs d'ailleurs, pour rencontrer le pape. Il réunit un synode des évêques impériaux à Brixennes qui proclame la déchéance de Grégoire VII et élit l'archevêque Guibert de Ravenne sous le nom de Clément III, et qui, par la suite, fut considéré comme un antipape. Sur le plan idéologique, le pouvoir impérial s'appuie sur de grands juristes italiens, des universités de Padoue et de Bologne, pour qui l'empereur germanique est l'héritier du droit romain, qui en fait un souverain absolu, protecteur du peuple chrétien. En 1083, l'empereur germanique organise une descente militaire en Italie. Le 21 mars 1084, les troupes impériales entrent dans Rome, alors que Grégoire VII se réfugie au château Saint-Ange. Henri IV est sacré en la basilique Saint-Pierre par Clément III. Deux mois plus tard, le chef normand Robert Guiscard, un des soutiens du pape, intervient en obligeant Henri IV à abandonner Rome. Mais les troupes normandes se signalent également par des exactions, en particulier en pillant la région du Latran et de Saint-Clément. Face à l'hostilité de la population romaine, qui lui reproche d'être l'allié des pillards normands, Grégoire VII quitte la ville pour Salerne, où il meurt le 25 mai 1085, entouré de quelques fidèles. Avouons que quand vous avez des alliés comme cela, vous n'avez pas besoin d'ennemis. Cette querelle entre la papauté et l'Empire trouve son épilogue le 23 septembre 1122 par le Concordat de Worms, qui aboutit à un compromis. L'empereur du Saint-Empire renonce à accorder l'investiture ecclésiastique, symbolisée par la crosse et l'anneau, et se contente de l'investiture temporelle, symbolisée par le sceptre. En Allemagne, l'empereur peut assister à l'investiture ecclésiastique, qui a lieu après l'investiture temporelle, à la différence des terres italiennes ou bourguignonnes, par exemple. Le concile œcuménique du Latran de 1123 ratifie les termes du Concordat. Celui-ci est sans doute plutôt favorable à l'Église, au sein de laquelle la réforme grégorienne s'impose petit à petit. En réalité, le conflit entre papauté et empire est appelé à durer. L'Italie médiévale va être marquée par la lutte entre les Guelfes, partisans du pontife, et les Gibelins, partisans de l'empereur, pendant près de deux siècles. Il a été fait allusion tout à l'heure à l'intervention du chef normand Robert Guiscard à Rome en 1084. Il convient désormais d'analyser cette construction politico-culturelle qu'est le royaume normand instauré en Sicile et dans l'Italie du Sud.

Selon le chroniqueur bénédictin Aimé de Montcassin, c'est en 999 qu'une quarantaine de chevaliers normands, de retour d'un pèlerinage en Terre Sainte, faisant escale à Salerne, auraient participé à repousser un raid musulman. À partir des années 1020, des Normands viennent servir comme mercenaires en défense de la chrétienté dans le Mezzogiorno, c'est-à-dire le sud de la péninsule. Il n'y a là aucune politique concertée par le duché de Normandie, mais des initiatives individuelles ou de petits groupes, souvent des fils cadets de petite et moyenne noblesse normande. Les plus célèbres sont les fils de Tancrède de Hauteville, seigneur de la région de Coutances. Mais de défenseurs, les Normands deviennent conquérants. La conquête est lente pour ces excellents combattants, car les effectifs normands sont réduits. De la décennie 1050 à la décennie 1070, la conquête normande se déploie sous la conduite de Robert Guiscard en Sicile, dans les Pouilles, en Calabre et en Campanie, marquée par la prise de Bari en 1071, de Palerme en 1072, de Salerne en 1077. C'est la fin, désormais, de la présence byzantine en Italie du Sud. En 1085, Roger Ier, frère de Robert Guiscard, lui succède et termine la reconquête de la Sicile en 1091, mettant fin à la souveraineté musulmane. En 1139, Naples est annexée à l'État normand, appelé à partir de 1130 le royaume de Sicile, du duché de Pouille et de la principauté de Cabous, ou bien de Sicile et d'Italie. Une véritable monarchie féodale est née entre la Sicile et l'Italie du Sud, qui, selon l'historien Jean-Marie Martin, est le premier État fermement structuré du Moyen-Âge central, plusieurs décennies, avant Henri II Plantagenet et un demi-siècle avant Philippe Auguste. Elle poursuit le processus d'incastellamento, étudié par l'historien Pierre Toubert pour le Latium, qui favorise l'organisation de l'habitat autour de points fortifiés, les castelli, et autour duquel se regroupe la population. L'héritage normand est important. Le patrimoine architectural a laissé quelques chefs-d'œuvre. Parmi les plus remarquables, la chapelle palatine de Palerme, édifiée de 1130 à 1143 par Roger II, aux mosaïques romano-byzantines. La cathédrale de Palerme, qui supplante la grande mosquée, mais qui conserve à gauche de son entrée principale une colonne avec un verset du Coran. La cathédrale Santa Maria à Montréal, construite par Guillaume II, petit-fils de Roger II, dans les années 1170. La basilique Saint-Nicolas de Bari, débutée en 1087. La cathédrale de Trani, San Nicola Pellegrino, dont la construction débute en 1099 et qui est consacrée en 1143. La population du royaume est très diverse, composée de Romains, c'est-à-dire de descendants des populations en place à la fin de l'Antiquité, de Lombards, très présents dans l'Italie méridionale continentale, de Grecs, implantés en Calabre méridionale, au sud des Pouilles et dans la région de Syracuse, de musulmans en Sicile, tolérés mais poussés au départ, des communautés juives, présentes à Naples, à Palerme, dans les Pouilles, enfin, de Normands et de Francs, qui, quoique minoritaires, représentent l'ethnie du pouvoir. L'économie repose avant tout sur l'agriculture, mais bénéficie aussi des échanges avec les États latins d'Orient, constitués après la prise de Jérusalem lors de la première croisade en 1099. Mais au moment où, nous l'avons compris, s'affirme une monarchie normande, riche culturellement et politiquement bien établie en Italie du Sud, il y a un autre modèle politique et social qui s'organise en Italie centrale et septentrionale. Il s'agit de l'Italie des communes.

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2: Au nom du Père et du Fils et du Saint-Esprit, amen. Mon Seigneur et mon Dieu, je crois de tout mon cœur que tu es ici, que tu me vois, que tu m'entends. Je t'adore à genoux devant toi. Je te demande le pardon de mes péchés et ton aide pour faire de mon mieux ce moment de prière. Ma Mère Immaculée, Saint Joseph, mon Père et Seigneur, et toi, mon ange gardien, intercédez pour moi. Jésus, il y a des rencontres dans la vie qui change une vie. Et pourtant aujourd'hui l'Évangile nous raconte une rencontre entre toi et tes concitoyens de Nazareth qui n'a rien changé en eux. Tu reviens à Nazareth, tu enseignes dans leur synagogue. Les gens sont impressionnés par ta sagesse. Ils reconnaissent même qu'il y a en toi quelque chose de vraiment extraordinaire. Mais au lieu de croire, ils se ferment. Pourquoi, Seigneur? Parce qu'ils pensent te connaître, ils croient te connaître. Voici ce qu'ils disent. N'est-il pas le fils du charpentier? Nous connaissons sa mère, ses frères, ses sœurs, ses cousins. Nous connaissons. Ils ne voient pas le fils de Dieu. Ils ne voient que le voisin de toujours. Oui, ils pensent que tu es celui qu'ils ont connu depuis l'enfance, simplement, sans percer le mystère de ta personne. Et je me demande, Seigneur, si ce danger ne me guette pas moi aussi? Oui, nous aussi, ce danger nous guette. Je te fréquente depuis longtemps. Je célèbre la messe comme prêtre. Je prie chaque jour. Je lis l'Évangile et bien d'autres choses. Mais est-il possible qu'à force de te rencontrer, je cesse de te découvrir? On peut connaître bien de choses sur Jésus, mais sans connaître vraiment Jésus. C'est ce qui arrive aux habitants de Nazareth. C'est vrai, eux, ils avaient un avantage sur nous tous. Ils avaient vu Jésus grandir. Ils connaissaient son atelier. Ils avaient croisé sa mère souvent en chemin, sur le chemin vers le Puy d'Eau, au marché. Ils avaient croisé Marie souvent, et Saint Joseph aussi. Et ils savaient où Jésus habitait. Et pourtant, ils étaient parmi ceux qui le connaissaient le moins. En somme, on peut dire qu'ils avaient des infos sur Jésus. Ils avaient des infos sur Jésus. Mais ils avaient perdu le mystère. Ils n'avaient pas percé le mystère de Jésus. Quelle différence, Seigneur, entre te connaître simplement, superficiellement, du dehors, et percer le mystère de ta personne. Et ça arrive même dans la vie. Quelle différence entre connaître quelqu'un, en avoir entendu parler, avoir des informations sur lui, croire le connaître et le connaître réellement. Car on peut savoir beaucoup de choses sur une personne sans jamais en

surprendre par ta personne. La foi n'est pas seulement une mémoire. Non, elle est une rencontre toujours nouvelle avec une personne, toi, Seigneur. La routine est l'ennemi de l'émerveillement. Je crois que le véritable drame de Nazareth est là. Les habitants ne sont pas méchants. Ils sont simplement habitués à Jésus. L'habitude est parfois plus dangereuse que l'hostilité. On ne regarde plus. On ne s'étonne plus. On ne se pose plus des questions. Tout devient normal. Et mon Seigneur, dans les belles réalités de la vie chrétienne, la messe est-elle encore un émerveillement? L'Eucharistie, quand je vais communier, ai-je encore le frémissement de la première communion? Quand j'entre dans une église, ai-je encore conscience que tu m'attends réellement au tabernacle? Et quand j'ouvre l'évangile pour lire ou pour écouter pendant la messe, est-ce que je m'attends à entendre une parole nouvelle? Ou bien est-ce que je pense déjà, bon, ouais, je connais. Je sais ce qu'il va me dire. Saint José Maria disait que l'évangile est toujours nouveau. Ce n'est pas parce que les mots changent, mais parce que c'est toi, Seigneur, qui les adresse encore aujourd'hui à celui qui les écoute avec un cœur disponible. Seigneur, préserve-moi de la pire des habitudes, celle qui consiste à croire que je te connais suffisamment. Parce que cette attitude peut me fermer à tout progrès spirituel. Jésus est toujours plus grand que l'image que je peux me faire de lui. Les habitants de Nazareth avaient enfermé Jésus dans une définition. Oui, pour eux, c'était le charpentier de Nazareth. Point. Terminé. Et lorsqu'il dépasse cette image, il refuse de le suivre. N'est-ce pas, Seigneur, ce que je fais parfois? Je voudrais voir parfois un Jésus qui confirme mes propres idées, mes conceptions, ma manière de voir la vie. Un Jésus prévisible, quoi. Un Jésus qui ne me dérange pas mes habitudes. Mais le vrai Jésus est toujours plus grand. Chaque étape de la vie révèle un visage nouveau de son amour. Un enfant découvre Jésus comme un ami. Le petit Jésus, à qui on dit bonjour en se réveillant, à qui on dit au revoir en allant se coucher. Un jeune découvre Jésus comme un idéal. Oui, c'est l'âge des rêves, l'adolescence, la préadolescence. Jésus est l'idéal. L'adulte, les adultes, nous découvrons Jésus comme un compagnon de route. Oui, le prêtre, pour parler de nous, découvre aussi sans cesse de nouvelles profondeurs du Christ à mesure qu'il célèbre les sacrements, qu'il accompagne les âmes, qu'il traverse les joies et les épreuves. Et plus les années passent, plus Jésus devient immense, immense. Voilà donc le paradoxe. Les habitants de Nazareth pensaient tout savoir sur toi, Seigneur, alors qu'ils étaient au seuil d'une découverte colossale. Jésus, la dernière phrase de cet évangile me fait réfléchir. On nous dit, il ne fit pas beaucoup de miracles à cet endroit-là à cause de leur manque de foi. Ce n'est pas que tu as perdu ta puissance, Seigneur, non. C'est que eux avaient fermé leur cœur. Aujourd'hui, je voudrais te demander une grâce toute simple, Seigneur. Ne permets jamais que ma vie chrétienne devienne une routine. Que chaque messe soit comme la première.

0: Que chaque confession soit une rencontre véritable avec toi. Que chaque temps d'oraison soit une aventure où je découvre de nouveau un aspect de ta volonté sur ma vie. Que chaque page de l'Évangile me fasse découvrir quelque chose de toi que je n'avais jamais vu auparavant. Seigneur, délivre-moi de l'illusion de te connaître déjà. Seigneur, délivre-moi de l'illusion que je te connais déjà. Donne-moi un cœur de disciple, un cœur simple de disciple, mais jamais un cœur de spécialiste détaché. Car les spécialistes, c'est ça ce qui est dommage, pensent avoir tout compris. Le disciple, lui, non, c'est qu'il lui reste toujours un chemin à parcourir pour arriver à toi. Et c'est précisément cela qui fait la beauté de notre amitié avec toi, Jésus. Avec toi, Seigneur, il y a toujours un horizon nouveau, une profondeur à explorer, un visage toujours nouveau à contempler. Je te remercie, mon Dieu, des bonnes résolutions, des beaux désirs et des inspirations que tu m'as communiquées dans ce moment de prière. Je te demande de m'aider à les faire fructifier. Ma Mère Immaculée, Saint Joseph, et toi, mon ange gardien, accompagnez-moi toujours en chemin.
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3: Bonjour à tous, très heureux de vous retrouver pour cette émission au repos musical qui est consacrée aujourd'hui à l'un des sommets du répertoire pour piano à quatre mains, les 10 légendes opus 59 d'Antonin Dvorak. Pour redécouvrir ce cycle intimiste, on écoutera l'enregistrement de référence enregistré par le duo Chromlink, une formation belgo-japonaise qui a marqué l'histoire du piano à quatre mains à la fin du XXe siècle, avant sa disparition tragique en 1994. Pour ce qui est de l'œuvre, Dvorak compose ses légendes au début de l'année 1881, initialement pour piano à quatre mains, avant d'en réaliser par la suite une version orchestrale. Le compositeur tchèque traverse alors une période de reconnaissance internationale, propulsée par le succès de ses premières danses slaves. Son éditeur Fritz Simrock lui réclame une suite, mais Dvorak choisit plutôt de s'écarter de la vivacité de ses danses pour concevoir des pièces plus narratives, lyriques et condensées. On ouvre ce cycle avec la légende numéro 1 en ré mineur, une mélodie d'allure ballade oscillant entre mélancolie et ferveur rythmique. Voici le duo Chromlink dans cette première légende.

Après cette première légende en ré mineur, évoquons un instant le duo que l'on vient d'entendre. Formé en 1974, le duo Cromlinck réunit le pianiste belge Patrick Cromlinck et la pianiste japonaise Taeko Kuwata. Tous deux s'étaient rencontrés à Vienne alors qu'ils étudiaient auprès du professeur Dieter Weber. Ils ont choisi de dévouer leur carrière exclusivement au répertoire à quatre mains et à deux pianos, en recherchant une fusion absolue. Nous les retrouvons pour deux morceaux enchaînés l'un à l'autre. Tout d'abord, la légende numéro 2 en sol majeur, à texture pastorale et contemplative, suivie de la numéro 3 en sol mineur, celle-ci, caractérisée par son dynamisme rythmique.

Après ces légendes numéro 2 et 3, poursuivons notre découverte de cette œuvre particulière d'Antonin Dvorak, toujours interprétée par le duo Kromlinck. Bien que le terme de légende suggère un programme littéraire ou un conte sous-jacent, Dvorak n'a jamais adossé aucun texte à ses morceaux. Le pouvoir narratif réside uniquement dans l'organisation des thèmes. Dvorak s'appuie sur de fréquents changements de tonalité ainsi que des modulations subtiles pour modifier instantanément l'atmosphère. On peut réécouter cette interprétation du duo Kromlinck sur le premier volume des œuvres pour piano à quatre mains consacré à Antonin Dvorak, paru au label Claves. Poursuivons notre écoute avec les deux prochaines légendes, la numéro 4 en Do majeur, plus longue et la plus héroïque du cycle, suivie de la légende numéro 5, une page intimiste au flux continu. C'est tout de suite.

Dans la seconde moitié de notre parcours, dans ce recueil signé Antonin Dvorak, la part belle est faite au lyrisme et à la nature. La séquence commence avec les légendes 6 et 7. La sixième pièce nous entraîne dans une chevauchée fantastique et passionnée, un vrai morceau de bravoure qui met à l'honneur la virtuosité et la synchronisation parfaite des quatre mains. Elle s'enchaînera avec la septième légende, une berceuse d'une douceur infinie qui semble évoquer les paysages printaniers de la Bohème.

Après cette sixième et septième légende, impossible d'évoquer le duo Chromelinck sans rappeler le tragique destin qui brisa leur trajectoire en pleine gloire au cours du week-end des 9 et 10 juillet 1994. Alors au sommet de leur art, acclamés en Europe comme en Asie, les deux musiciens, traversant une crise personnelle majeure, ont mis fin à leur jour en Belgique. Ils laissent derrière eux une discographie essentielle qui demeure aujourd'hui encore un modèle absolu d'osmose et d'exigence artistique. Tournons les pages de ces légendes d'Antonin Dvorak avec la huitième, un joyau de mélancolie, une plainte nostalgique typique de la Doumka ukrainienne que Dvorak affectionnait tant.

Et pour clore cet opus 59, nous découvrons les deux dernières pièces, la légende numéro 9 en ré majeur, un andante con moto suspendu d'une grande noblesse mélodique qui s'achève dans un climat apaisé. Elle introduira l'ultime volet, la légende numéro 10 en si bémol mineur, un morceau sombre et solennel qui referme le cycle non pas sur un éclat virtuose, mais sur un murmure nostalgique. Écoutons ces deux dernières légendes.

Et c'est avec ces deux dernières légendes que nous refermons le livre de cet opus 59 du célèbre compositeur tchèque. Restons encore un moment avec le duo Kromlin, si vous voulez bien, avec une autre pièce que l'on peut toujours trouver sur le volume 1 des œuvres complètes pour piano à quatre mains de Dvorak. En 1884, il signe le cycle de la forêt de Bohême, opus 68, une suite de 6 pièces qui décrivent des paysages et des impressions d'une région qui lui était chère. Nous allons écouter la 5e pièce de ce recueil, devenue célébrissime, le Silence des bois. Dans cette version à quatre mains, le duo réussit de manière magistrale à recréer l'atmosphère mystérieuse, feutrée et presque sacrée d'une promenade sous la canopée.

C'était Le silence des bois, extrait du cycle de La forêt de Bohême, opus 68. Et pour clore ce premier volume des œuvres pour piano à quatre mains, voici la polonaise en mi bémol majeur qui vient conclure ce disque du duo Kromlinck. Le duo y déploie ici toute la pompe et la majesté de cette danse aristocratique comme écrite pour une fête princière.

0: C'est avec cet enregistrement d'une sensibilité rare que s'achève ce repos musical aujourd'hui. Rappelons que le volume 1 et 2 des œuvres complètes pour piano à 4 mains de Dvorak du duo Kromlinck est disponible sur le label Claves. Merci à tous pour votre fidélité et à bientôt pour un prochain repos musical sur votre radio chrétienne.
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2: Bonjour aux auditrices et aux auditeurs de Radio Ecclésia, et nous voilà de nouveau ensemble pour une nouvelle émission de Parlons écologie. Alors, je suis aujourd'hui dans le pourtour de Nîmes, au sud-ouest de Nîmes. Alors, la ville s'est étendue, donc maintenant nous sommes dans un mas qui est un peu entouré par l'agglomération, au mas de Mayan, pour vous parler d'une histoire de blé, de patrimoine et d'avenir. Je suis aujourd'hui avec Henri Ferté, qui est un ancien agriculteur, ancien formateur, mais je vais tout de suite le laisser se présenter.
3: Voilà, pour me présenter, je suis né en 1946, donc j'ai quand même maintenant 79 ans. Mm-hmm. Voilà, dans une ferme, je suis né dans une ferme, dans une grande ferme, disons, de Picardie.
2: D'accord.
3: Déjà, où on cultivait des blés. Et mon père nous a emmenés dans les blés dès qu'on a su marcher.
2: D'accord.
3: Donc, on peut dire que je suis né dans les blés, déjà.
2: D'accord.
3: Voilà. Et voilà, donc je suis venu ici, dans le Midi, par mon mariage avec ma femme, okay, qui avait une propriété au mas de Mayan.
2: C'est une propriété ancienne, hein ? C'était un ancien mas ?
3: C'est une vieille propriété qui remonte au XVIIe siècle.
2: D'accord.
3: J'ai fait une métairie qui appartenait aux seigneurs de Mayan. Donc c'est la métairie des seigneurs de Mayan.
2: D'accord, très
3: voilà.
2: Bien.
3: Et donc j'ai fait aussi des études. J'ai eu la chance de faire des études et d'être ingénieur agronome. Et donc moi, j'ai bifurqué dès l'école et j'ai choisi la voie agricole en partant comme ouvrier agricole.
2: Et du coup, alors après, vous avez remis en activité ce mas. Vous avez fait quel type de culture ?
3: Ce mas était un peu endormi. Ici, au 19e siècle, ça a été un des plus beaux mas de la région. Ils ont gagné les concours régionaux, mm-hmm, tout produit, à l'exposition de Nîmes en 1883.
2: Alors, il y avait quelle production sur ce mas ?
3: Il y a toujours eu des céréales. Il y a toujours eu des céréales de tout temps. Et il y avait aussi, bien sûr, la traction animale. Et il y a eu un peu de vigne qui s'est développée au 19e siècle.
2: D'accord.
3: Mais avant le 19e siècle, très peu de vigne. La plus grande partie était en céréales. Et avec la jachère, et après, à la fin du 18e siècle, il y a eu l'abandon de la jachère et l'introduction des cultures fourragères. Et il y avait un troupeau de moutons, tout le 17e, 18e siècle, il y a eu un troupeau de moutons pour la laine, les bêtes à laine.
2: Voilà. Donc on était plutôt dans un système de polyculture, élevage.
3: C'était les céréales.
2: Les céréales, d'accord.
3: Voilà, ça a toujours été un mas, il y a toujours eu des céréales, et c'était déjà les touzelles à l'époque.
2: D'accord.
3: On cultivait la touzelle comme...
2: Alors là, ben, on parle de la touzelle. Alors qu'est-ce que la touzelle ? Alors, pour moi, c'est une variété ancienne de blé qui était cultivée il y a très longtemps.
3: Voilà, donc il y a les touzelles d'hier, qui étaient cultivées justement au 17e, 18e, jusqu'au 19e. Et les historiens qualifiaient la touzelle comme le plus beau et le plus pur froment. Olivier Serre en parle... Et il dit qu'elle était renommée pour la délicatesse de son pain. Donc c'était le meilleur blé pour la panification, c'était les meilleurs blés. Mais voilà, il ne faut pas se faire l'idée, nous quand on parle de blé et de variété, on pense à des variétés pures. Non, ce n'était pas des variétés pures, et c'était un genre de blé qui était sélectionné par les paysans, pas comme aujourd'hui, ce n'était pas des variétés pures. C'était des populations qui évoluaient suivant les différents endroits où elle était cultivée.
2: D'accord.
3: Donc il y avait la touzelle de Nîmes, la touzelle de Saint-Gilles, la touzelle de Provence, la touzelle de... Il y avait différentes touzelles. C'était le mot par lequel on appelait les beaux blés. Alors ils avaient en commun qu'ils étaient tous non barbus. Hein, dans les blés, il y a des blés barbus, des non-barbus.
2: Alors, la barbe, qu'est-ce que c'est sur un blé? Parce que tous les auditeurs ne voient peut-être pas de quoi on parle.
3: La barbe, c'est les arêtes qui se trouvent sur les épis, voilà, qui donnent un aspect barbu. On voit souvent les blés durs actuellement qu'on voit... Et qui sont assez rêches, qui piquent.
2: D'accord. Alors moi, j'avais compris que cette barbe, cette sorte de fil hein, qui sort de l'épi, permettait aussi d'éviter que les oiseaux,
3: naturellement,
2: viennent manger les graines.
3: Oui, c'est une défense naturelle contre les prédateurs, contre les sangliers. Ils n'aiment pas. Mais la sélection ancestrale avait aussi sélectionné des blés non barbus qui étaient plus facile, qui ne piquait pas pour cultiver.
2: Pour la moisson mais aussi,
3: peut-être. Mais qui était plus sensible aux oiseaux, etc.
2: Ouais. D'accord. Et quand on parle de sélection, on a entendu la sélection pure avec les blés d'aujourd'hui, qui sont donc hyper sélectionnés.
3: Oui.
2: Donc avant, comment ça se passait, puisqu'il y a une sorte d'hétérogénéité dans les blés, ils sont un peu tous différents. Comment est-ce que cette sélection était opérée par l'agriculteur? Déjà, est-ce que l'agriculteur achetait ses semences à quelqu'un? Ou est-ce qu'il les reproduisait dans ces années-là?
3: Alors, la sélection s'est faite dès le début, quand on regarde les blés sauvages. Hein, les blés sauvages, les grains tombent tout seuls par terre, des petits grains. Petit à petit, on a réussi à sélectionner les épis avec les grains qui ne tombent pas, qui restent sur l'épi. Et puis, qui se moissonnent plus facilement, des gros grains, etc. Bon, ça s'est fait progressivement. Bon, à l'œil, hein, les gens choisissaient pour semer les plus beaux épis.
2: D'accord.
3: Moi, j'ai vu dans des textes anciens où on expliquait qu'il fallait faire passer... Il y avait une rangée de moissonneurs qui avançaient dans le champ et qui moissonnaient. Et devant les moissonneurs, on faisait passer quelques femmes qui ramassaient les plus beaux épis, qui les mettaient de côté pour la semence.
2: D'accord. Et alors, est-ce que cette différence entre tous les épis, tous ces capitales génétiques qui ne sont pas tous identiques, ce ne sont pas des clones, ont tous une petite particularité, chaque épi est différent de l'autre, bien que ce soit tous de la touzelle. Quel avantage cela a par rapport à la culture
3: Alors, bon, ce qui s'est passé, c'est que ces blés anciens n'ont pas résisté à l'agriculture moderne avec les engrais chimiques. Dès qu'on a mis des engrais chimiques, c'était des bléaux, ils se sont couchés, ils n'ont pas résisté, ils ont attrapé des maladies. Bon, ils n'étaient pas faits pour la chimie, quoi.
2: D'accord.
3: Et donc, ils ont été mis de côté. Bon, pendant ce temps-là, la chimie a développé des variétés beaucoup plus productives, mais beaucoup plus sensibles. La sélection en agriculture chimique, c'est une sélection avec des pesticides, avec des engrais chimiques, etc. Donc, si on retire tout ça, ces blés-là sont plus intéressants. C'est pour ça que pour l'agriculture biologique, on s'est retrouvé avec des blés sélectionnés pour l'agriculture chimique qui n'étaient pas adaptés à l'agriculture biologique.
2: D'accord, donc qui étaient dépendants de l'usage
3: Qui étaient dépendants de la chimie. Si on arrête la chimie, ces blés-là, ils n'étaient pas...
2: Alors, on va peut-être raconter cette histoire de cette remise en culture d'un blé qui avait été donc oublié, qui n'était plus cultivé vraiment d'une façon professionnelle, on va dire. Comment vous avez pu arriver à retrouver ces anciennes variétés?
3: Voilà, heureusement, bon, j'ai dit que ces blés ont été éliminés, mais il y a eu quand même quelques conservateurs, quelques collectionneurs qui ont gardé certains blés. La plupart ont été éliminés, il y a eu peut-être 90% qui a été éliminé, mais il y en a resté quand même quelques-uns dans les conservatoires. Donc, je me suis intéressé à ces blés quand j'ai découvert, moi je ne suis pas du pays, la touzelle, ça ne me disait rien du tout, mais j'ai fait des recherches historiques. Dans les livres anciens, quand on parlait de blé, on parlait de touzelle. Donc c'est là que je me suis quand même posé la question, est-ce qu'on ne pourrait pas retrouver des anciens blés et les remettre en culture pour au moins savoir si ça avait un intérêt, au moins qualitatif, quoi.
2: D'accord. Alors, à ce sujet, vous avez écrit un petit peu cette histoire aussi de la touzelle. Et moi, j'avais repéré une indication par rapport à l'origine de la touzelle dans le pourtour de Nîmes. Et donc, on retrouve donc dans le cartulaire de Notre-Dame de Nîmes, donc dans les archives du Gard, le 21 novembre 1042,
3: ouais.
2: Un petit texte qui indique « Moi, Giraldus, je veux donner aux chanoines quelques-uns de mes biens, dont une terre cultivée, dans ce lieu qu'on nomme Touzel. Aujourd'hui, masse du Sacré-Cœur, au nord de Marguerite. » Donc l'origine est vraiment très, très ancienne.
3: Le mot Touzel vient du mot latin, je crois, Touzelus. Ça vient des Latins, ça vient des Romains. Quoi. Mmh. C'est des blés qui ont été cultivés depuis les Romains, et peut-être même. Bon, voilà. Mmh. Voilà, donc c'est très ancien. Oui, donc j'ai réussi à contacter le conservatoire de l'INRA, qui m'ont aimablement donné 4 variétés de Touzel. Moi, je croyais qu'il n'y en avait qu'une, quoi, juste quoi, une cinquantaine de grains, peut-être.
2: D'accord.
3: Peut-être un peu plus, mais enfin bon. Donc, pas de quoi faire un champ.
2: C'était en quelle année, ça, à peu près?
3: C'était en 97. Je les ai mis au jardin, j'ai commencé à mettre au jardin. J'étais surpris un peu, au début, c'est surprenant, parce qu'on a l'habitude de voir des petits blés. Là, oui. On avait des blés qui faisaient presque 2 mètres de haut.
2: D'accord.
3: Ça a été un peu long, parce que, bon, je n'ai pas vraiment soigné, il y a eu des aléas, etc. Mais alors, ça a été une catastrophe, parce que ça a été envahi par la folle avoine. C'était trop serré et tout s'est couché. À la récolte, on n'a pas pu le récolter. Il fallait récolter à la main et c'était tout emmêlé avec la folle avoine, etc. Donc je suis allé à la main, j'ai pris quelques épis. Bon, j'en ai récupéré peut-être une dizaine de kilos à la fin, mais tout était mélangé, comme c'était versé, etc.
2: D'accord.
3: C'est là que j'ai fait mon mélange. J'ai fait mon mélange à la récolte 2002, je l'ai ressemé et pour la première récolte du mélange, c'était en 2003. Voilà.
2: D'accord, donc ça a été le vrai démarrage
3: Ça a été le démarrage du mélange. Alors maintenant, c'est plus une variété conservée à l'INRA, c'est un mélange.
2: D'accord.
3: De 4 variétés qui augmente encore, ce qui augmente la diversité.
2: Oui.
3: Il y a plus de diversité.
2: Alors qui dit diversité dit adaptabilité aussi.
3: Tout à fait.
2: Aux aléas climatiques, aux maladies éventuelles, aux insectes prédateurs.
3: Tout à fait. Dans une diversité, il y a possibilité de croisement. Le blé est autogame, c'est-à-dire qu'il se marie lui-même, mais il y a quelques croisements quand même.
2: D'accord.
3: Donc ces croisements peuvent donner la possibilité donc d'évolution et d'adaptation.
2: D'accord. Et donc à cette époque-là, il n'y avait donc plus du tout de Touzel cultivé dans le Gard. C'était vraiment renaissance, on pourrait dire, variété.
3: Oui.
2: Et alors la suite, comment ça a pu se développer?
3: Comment ça a pu se développer? C'est arrivé aussi à un bon moment. Il y avait un engouement un peu pour les variétés anciennes, pour les fruits oubliés. Il y a eu un peu un engouement à cette époque-là. Il y avait aussi le problème des OGM. Et donc, en opposition aux OGM, on pouvait avoir des semences paysannes. Il y a eu un grand rassemblement côté de Toulouse en 2003 qui a rassemblé tous les gens qui avaient fait des expériences de semences, pas forcément de blé ancien, mais qui faisaient leurs semences, etc. Et donc, on s'est retrouvés tous là et il y a eu une dynamique qui s'est mise en place, dynamique très forte et qui nous a dynamisés.
2: D'accord. Ça a mobilisé les énergies pour avancer.
3: Le réseau semences paysannes a été créé, avec à l'intérieur un groupe blé, avec différents groupes, groupe blé, groupe potagère, groupe... voilà.
2: D'accord.
3: Et dans le groupe blé, il y avait des paysans boulangers déjà, qui étaient installés, qui cultivaient. Il y avait des collectionneurs déjà. Ça a permis tout de suite d'avoir un réseau.
2: D'accord. Voilà. Je crois que l'enjeu aussi pour les semences paysannes, c'est l'autonomie des agriculteurs. C'est-à-dire que, contrairement au modèle industriel de l'agrochimie, où on est dans l'obligation de racheter chaque année ses semences à un industriel...
3: Oui, il y avait aussi effectivement un désir de liberté, de pouvoir se ressemer ses semences. Et on était contrariés. On avait des contrôles. Moi, j'ai eu des contrôles aussi du service des fraudes, qui venaient contrôler si on vendait des semences ou pas, et qui nous ont menacés. On a été menacés par le service des fraudes. Donc, il y avait le besoin de faire un syndicat, de se défendre.
2: D'accord.
3: Et donc, on a réussi, grâce au réseau semences paysannes, au contact avec les ministères et tout, à faire cesser ces menaces du service des fraudes. Ça fait une dynamique, et donc les gens sont intéressés. Ça m'a stimulé pour développer. Et on a fait une association. On a créé une association, un syndicat de promotion Touzel. voilà, pour se défendre et pour aussi divulguer les semences et faire de la promotion un peu.
2: Alors voilà. Aujourd'hui, la Touzelle dans le Gard, qu'est-ce que ça représente en termes de d'hectares peut-être
3: c'est difficile parce qu'on a pas suivi. Il y a pas mal d'agriculteurs qui ont essayé et qui ont arrêté, mais il y en a qui ont continué et d'autres qui sont intéressés. Bon, on n'a pas, on ne sait pas exactement, on peut pas savoir exactement.
2: On contrôle pas la diffusion là.
3: On peut pas. Mais
2: c'est les lois de la nature.
3: Ça continue à cultiver. Il y a quelque temps même, j'avais vu le président de la Chambre d'agriculture, Monsieur Granier, qui cultivait des touzelles.
2: Des touzelles, oui.
3: Voilà. Bon, ça c'est dans le Gard et dans l'Hérault, je l'ai vu dans le journal. Il y a un technicien agricole de l'Hérault, de la Chambre d'agriculture, qui s'intéresse aux variétés anciennes et qui a fait des essais de touzelles et qui recommandait, enfin qui était content de ces essais-là. Et ça semblait pas ridicule de cultiver le touzelle, quoi. C'était possible. C'était dans la diversification possible.
2: Alors du coup, est-ce qu'on pourrait dire que depuis au départ, le petit sachet d'une cinquantaine de graines de touzelle en 1997, eh bien en 2024, on a plusieurs, peut-être dizaines, voire centaines d'hectares cultivés. Alors peut-être, nous sommes également avec Paul, avec qui nous allons faire la prochaine émission de Parlons Écologie, qui est le fils de Henri et qui cultive sur le mas de Mayan la touzelle et qui la transforme en pain. Alors par rapport, Paul, à cette expansion de la culture de la touzelle, qu'est-ce qu'on peut dire ?
4: Après, c'est très dur à dire parce que finalement, on n'a pas de suivi, il n'y a pas de contrôle de la diffusion des semences. Mm-hmm. Mais je pense que dans le Gard, on doit être à une centaine d'hectares peut-être de touzelles.
2: D'accord.
4: Et après, c'est vrai qu'il s'en fait aussi donc, dans l'Hérault, dans d'autres départements, même dans le Gers. Et donc, du coup, à l'échelle de la France, c'est assez difficile à quantifier, mais il y en a beaucoup. Quoi. Disons que c'est vrai que depuis les 5 grammes, non, les 20 grammes, il y a. Maintenant, c'est des.
2: C'est une belle histoire de renaissance.
4: Tout à fait, ouais.
2: Voilà. Et donc, sur le plan de l'intérêt, on a compris qu'il était agro-écologique. L'intérêt, il est au niveau de l'adaptation de la plante aux aléas climatiques, peut-être aux sécheresses, etc. Donc, cette variété, la façon dont elle est aussi reproduite, lui donne un potentiel et une force exceptionnel par rapport aux variétés qui sont hyper sélectionnées. D'un point de vue économique, qu'est-ce qu'on pourrait dire ? Alors, ça sera le sujet d'une prochaine émission aussi, mais par rapport à la culture de ces variétés qui avaient été délaissées, est-ce qu'économiquement c'est viable ?
4: Économiquement, oui, c'est viable. Alors, moi, c'est particulier parce que déjà, je le transforme moi-même. Donc, c'est vrai qu'une fois valorisé en pain, c'est très rentable, quoi.
2: Oui.
4: Après, il y a un marché, en fait, pour les variétés anciennes qui est différent des variétés modernes. Donc, c'est sûr qu'on valorise beaucoup mieux le blé, quoi.
2: D'accord.
4: Là, la touzelle, moi, je la vends. Elle se vend, on va dire, aux alentours de 700, 800 euros la tonne.
2: D'accord.
4: Sur le marché, un petit peu.
2: Un peu local, gardois.
4: Local, gardois, voilà. Voire ça va plus loin. Mais alors que des blés récents, alors en bio, on va être dans les 400 euros la tonne, donc
2: d'accord.
4: Moitié moins. Et puis après, en conventionnel, je crois qu'ils sont à 200 euros à peu près.
2: Oui.
4: Donc c'est ça qui fait que économiquement, c'est intéressant.
2: Et on peut cultiver du coup plus petites surfaces ayant.
3: S'il y a une plus-value d'argent, ça veut dire que. Le produit final, le pain, est aussi vendu plus cher et que les consommateurs.
4: Mais c'est un travail qui est encore à faire, je pense.
3: Ouais.
4: C'est-à-dire qu'il faut qu'on fasse là actuellement, les médecins, en fait, quand il y a quelqu'un qui vient chez eux pour des problèmes d'intolérance au gluten, qui a été développé notamment par l'hypersélection des blés modernes. Et aussi le fait que dans les baguettes, par exemple, souvent, on rajoute du gluten parce que les boulangers trouvent qu'il n'y en a pas assez. Finalement, les médecins, ils vont dire il faudrait que vous preniez donc, les blés où la pub a été faite, donc, c'est-à-dire du petit épeautre ou du corazon. Voilà. C'est les deux blés qui viennent souvent. Mmh. Alors qu'il y a tout un tas de blés de pays, des blés anciens, qui étaient cultivés anciennement ici, qui n'ont pas été sélectionnés, comme la touzelle.
2: D'accord.
4: Et une fois que la cliente connaît, ça marche très bien. Et d'un point de vue digestibilité, c'est très intéressant.
2: Voilà, nous arrivons déjà, c'est passé très vite au terme de cette émission. Alors, Henri, comment est-ce que vous voyez l'avenir par rapport à ces variétés et à l'agriculture en général?
3: L'avenir, là, le gros point d'interrogation, c'est le changement climatique. Alors, le problème qui va se poser, c'est ces touzelles d'hier qui maintenant sont d'aujourd'hui. Est-ce qu'elles vont pouvoir s'adapter à ce changement? Bon, c'est vrai qu'hier, au XVIIe siècle, c'était un climat très rude. Hein. J'ai retrouvé des textes où on disait qu'en hiver, on traversait le Rhône sur des charrettes chargées sur la glace à Beaucaire. Hein.
2: Ah oui.
3: Il faut imaginer ça. Oui. Donc les touzelles ont résisté à ces hivers très rudes.
2: D'accord.
3: Et maintenant, ça va être des chaleurs excessives. Bon, l'espoir qu'on peut avoir, c'est comme il y a une diversité, il y a une adaptabilité, est-ce que l'adaptation sera assez rapide pour s'adapter au changement climatique qui, on a l'impression qu'il s'accélère.
2: D'accord.
3: Voilà, c'est une question.
2: C'est une question.
3: Voilà. Alors donc face à ça, on continue la touzelle, mais Paul, il fait des recherches aussi sur des blés qui viendraient des pays plus chauds.
2: Plus chauds, d'Afrique du Nord.
4: Des blés qui viennent, j'en ai qui viennent d'Espagne, qui viennent d'Italie, qui viennent de l'île des Canaries, de Malte.
2: Pour tout méditerranéen, plus au sud.
3: Voilà, et donc tu as une dizaine de variétés, explique un peu. Tu as fait un gros travail aussi. Il a fait un gros.
2: Ça va être l'occasion de la prochaine émission, parce que le temps est déjà clos. Et donc l'idée peut-être, c'est de dire aussi que c'est en créant ou en favorisant des espaces d'expérimentation qu'on pourra trouver des solutions. Et pas en attendant que les réponses nous soient données toutes ficelées par une administration ou un autre... organisme, voilà. Merci pour cette découverte et pour cette passion qui vous a vraiment porté dans tout cet engagement de long terme, Henri, Paul. Et puis, à une prochaine fois, peut-être. Et pour les auditrices et auditeurs de Radio Ecclesia, à la prochaine pour Parlons Écologie.
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1: Merci Sainte Vierge, merci pour tout. Veille toujours sur toute ma famille. Merci.
2: Notre-Dame de Lourdes, je te remercie de prier pour ma santé. Ma santé et toutes les personnes que je connais qui en ont aussi, qui ont des problèmes de santé. Merci Notre-Dame de Lourdes, j'ai confiance en toi.
3: Notre-Dame de Lourdes, Sainte Bernadette, je viens vous confier Hélène qui doit subir à nouveau une opération en ce jour. Je vous confie aussi Mariette, très lourdement handicapée, qui vient de perdre une amie et qui est dans une peine profonde, surtout qu'elle ne peut pas communiquer. Et bien sûr, nous prions pour tous les pompiers, les agriculteurs, les services de sécurité qui se dévouent sans compter au prix de leur vie pour éteindre les feux. Merci à vous.
4: Au nom du Père et du Fils et du Saint-Esprit.
5: Amen.
4: Chers frères et sœurs, aujourd'hui, dans la fête de Saint-Ignace de Loyola, celui qui a fondé la Compagnie de Jésus, les jésuites, ont prié le Seigneur pour cet ordre religieux et aussi ont prié spécialement pour la paix dans le cœur, dans le monde. Dans le mystère douloureux du rosaire que nous allons méditer, on présente au Seigneur les intentions que nous avons entendues, celles du pape Léon pour l'Église, pour le monde, les intentions de ceux qui prient avec nous par la radio, télé ou Internet. On n'oublie pas non plus les personnes qui sont engagées ou qui souffrent à cause des incendies que nous vivons en ces jours. Parce que c'est un moment de foi, nous réveillons notre foi en professant le symbole des apôtres. Je crois en Dieu, le Père Tout-Puissant, Créateur du ciel et de la terre, et en Jésus-Christ, son Fils unique, notre Seigneur, qui a été conçu du Saint-Esprit, est né de la Vierge Marie, a souffert sous Ponce Pilate, a été crucifié, est mort et a été enseveli, est descendu aux enfers. Le troisième jour est ressuscité des morts, est monté aux cieux, est assis à la droite de Dieu le Père Tout-Puissant, d'où il viendra juger et les vivants et les morts. Je crois en l'Esprit Saint, à la Sainte Église catholique, à la communion des saints, à la rémission des péchés, à la résurrection de la chair, à la vie éternelle. Amen. Notre Père qui es aux cieux, que ton nom soit sanctifié, que ton règne vienne, que ta volonté soit faite sur la terre comme au ciel. Je vous salue Marie, pleine de grâce. Le Seigneur est avec vous. Vous êtes bénie entre toutes les femmes, et Jésus, le fruit de vos entrailles, est béni.
6: Sainte Marie, Mère de Dieu,
4: je vous salue Marie, pleine de grâce. Le Seigneur est avec vous. Vous êtes bénie entre toutes les femmes, et Jésus, le fruit de vos entrailles, est béni. Je vous salue Marie, pleine de grâce. Le Seigneur est avec vous. Vous êtes bénie entre toutes les femmes et Jésus, le fruit de vos entrailles, est béni.
6: Sainte Marie, Mère de Dieu, priez pour nous pauvres
4: pécheurs,
6: maintenant et à l'heure de notre mort. Amen.
4: Gloire au Père et au Fils et au Saint-Esprit. Nous allons méditer les mystères douloureux du rosaire avec des réflexions du bienheureux Marie-Eugène de l'enfant Jésus. Premier mystère douloureux, l'agonie de Jésus. De l'Évangile selon saint Matthieu. Mon Père, s'il était possible que cette coupe passe loin de moi, cependant, non pas comme je veux, mais comme tu veux. Gethsemane est un mystère. C'est l'enfer À l'assaut du ciel, le démon fait sentir le poids du péché. Le champ de bataille, c'est l'humanité du Christ lui-même. La face contre terre, il gémit, il pleure. Jésus est seul, il prie, et sa prière est une prière d'abandon. Père, tout est possible, éloigne de moi cette coupe. Cependant, non pas ce que je veux, mais ce que tu veux. Que la mère de Jésus nous aide à nos nuits de rester proche de Dieu. Notre Père qui es aux cieux, que ton nom soit sanctifié, que ton règne vienne, que ta volonté soit faite sur la terre comme au ciel.
5: Aujourd'hui, notre pain de ce jour, pardonne-nous nos offenses, comme nous pardonnons aussi
7: à ceux qui nous ont offensés, et ne nous laisse pas entrer en tentation.
8: Je vous salue Marie, pleine de grâce, le Seigneur est avec vous. Vous êtes bénie entre toutes les femmes, et Jésus, le fruit de vos entrailles, est béni.
9: Sainte Marie, Mère de Dieu, priez pour nous pauvres pécheurs, maintenant et à l'heure de notre mort. Amen.
8: Je vous salue Marie, pleine de grâce, le Seigneur est avec vous. Vous êtes bénie entre toutes les femmes, et Jésus, le fruit de vos entrailles, est béni.
9: Sainte Marie, Mère de Dieu, priez pour nous pauvres pécheurs, maintenant et à l'heure de notre mort. Amen.
8: Je vous salue, Marie, pleine de grâce, le Seigneur est avec vous. Vous êtes bénie entre toutes les femmes, et Jésus, le fruit de vos entrailles, est béni.
9: Sainte Marie, Mère de Dieu, priez pour nous pauvres pécheurs, maintenant Amen.
8: Je vous salue Marie, pleine de grâce, le Seigneur est avec vous. Vous êtes bénie entre toutes les femmes, et Jésus, le fruit de vos entrailles, est béni.
9: Sainte Marie, Mère de Dieu, priez pour nous pauvres pécheurs, maintenant et à l'heure de notre mort. Amen.
8: Je vous salue Marie, pleine de grâce, le Seigneur est avec vous. Vous êtes bénie entre toutes les femmes, et Jésus, le fruit de vos entrailles, est béni.
9: Sainte Marie, Mère de Dieu, priez pour nous pécheurs, maintenant et à l'heure de notre mort. Amen.
8: Je vous salue, Marie, pleine de grâce, le Seigneur est avec vous. Vous êtes bénie entre toutes les femmes, et Jésus, le fruit de vos entrailles, est béni.
9: Sainte Marie, Mère de Dieu, priez pour nous maintenant et à l'heure de notre mort. Amen.
8: Je vous salue Marie, pleine de grâce, le Seigneur est avec vous. Vous êtes bénie entre toutes les femmes, et Jésus, le fruit de vos entrailles, est béni.
9: Sainte Marie, Mère de Dieu, priez pour nous pauvres pécheurs, maintenant et à l'heure de notre mort. Amen.
8: Je vous salue Marie, pleine de grâce, le Seigneur est avec vous. Vous êtes bénie entre toutes les femmes, et Jésus, le fruit de vos entrailles, est béni.
9: Sainte Marie, Mère de Dieu, priez pour nous pauvres pécheurs, maintenant et à l'heure de notre mort. Amen.
8: Je vous salue Marie, pleine de grâce, le Seigneur est avec vous. Vous êtes bénie entre toutes les femmes, et Jésus, le fruit de vos entrailles, est béni.
9: Sainte Marie, Mère de Dieu, priez pour nous.
8: Je vous salue Marie, pleine de grâce, le Seigneur est avec vous. Vous êtes bénie entre toutes les femmes, et Jésus, le fruit de vos entrailles, est béni.
9: Sainte Marie, Mère de Dieu, priez pour nous
4: pauvres pécheurs, maintenant et à l'heure de notre mort. Amen. Gloria Patri et Filio, et Spiritui Sancto. Sic ut erat

0: Deuxième mystère douloureux, la flagellation de l'évangile selon saint Jean. Pilate ordonna de prendre Jésus et de le flageller. Des fuets armés de plomb font des blessures. L'épée plaie s'ouvre. Tu estis, ô Jésus, le péché de la chair. Donne-nous la pureté. Donne-nous la pureté de ta mère. Que par notre corps, ô Jésus, rayonne ta vie. Seigneur, que ta mère, Marie de Nazareth, me rappelle que ta passion est aussi dans le don de soi pour les autres. Notre Père qui es aux cieux, que ton nom soit sanctifié, que ton règne vienne, que ta volonté soit faite sur la terre comme au ciel. Je vous salue, Marie, pleine de grâce. Le Seigneur est avec vous. Vous êtes bénie entre toutes les femmes, et Jésus, le fruit de vos entrailles, est béni.
1: Sainte Marie, Mère de Dieu, priez pour nous, pauvres pécheurs, maintenant et à l'heure de notre mort. Amen.
0: Je vous salue, Marie, pleine de grâce. Le Seigneur est avec vous. Vous êtes bénie entre toutes les femmes, et Jésus, le fruit de vos entrailles, est béni.
1: Sainte Marie,
0: je vous salue, Marie, pleine de grâce. Le Seigneur est avec vous. Vous êtes bénie entre toutes les femmes, et Jésus, le fruit de vos entrailles, est béni.
1: Sainte Marie, Mère de Dieu, priez pour nous pauvres pécheurs, maintenant et à l'heure de notre mort. Amen.
0: Je vous salue, Marie, pleine de grâce. Le Seigneur est avec vous. Vous êtes bénie entre toutes les femmes, et Jésus, le fruit de vos entrailles, est béni.
1: Sainte Marie,
0: je vous salue, Marie, pleine de grâce. Le Seigneur est avec vous. Vous êtes bénie entre toutes les femmes, et Jésus, le fruit de vos entrailles, est béni.
1: Sainte Marie, Mère de Dieu, priez pour nous pauvres pécheurs, maintenant et à l'heure de notre mort. Amen.
0: Je vous salue, Marie, pleine de grâce. Le Seigneur est avec vous. Vous êtes bénie entre toutes les femmes, et Jésus, le fruit de vos entrailles, est béni.
1: Sainte Marie,
0: je vous salue, Marie, pleine de grâce. Le Seigneur est avec vous. Vous êtes bénie entre toutes les femmes, et Jésus, le fruit de vos entrailles, est béni.
1: Sainte Marie, Mère de Dieu, priez pour nous pécheurs, maintenant et à l'heure de notre mort.
0: Je vous salue, Marie, pleine de grâce. Le Seigneur est avec vous. Vous êtes bénie entre toutes les femmes, et Jésus, le fruit de vos entrailles, est béni.
1: Sainte Marie,
0: je vous salue, Marie, pleine de grâce. Le Seigneur est avec vous. Vous êtes bénie entre toutes les femmes, et Jésus, le fruit de vos entrailles, est béni.
1: Sainte Marie, Mère de Dieu, priez pour nous pauvres pécheurs, maintenant et à l'heure de notre mort.
0: Je vous salue, Marie, pleine de grâce. Le Seigneur est avec vous. Vous êtes bénie entre toutes les femmes, et Jésus, le fruit de vos entrailles, est béni. Gloria Patri et Filio, et Spiritui Sancto, sicut erat in principio, et nunc et semper, et in saecula saeculorum. Amen. Troisième mystère douloureux, le couronnement d'épines de l'Évangile selon saint Jean. Les soldats tissant une couronne avec des épines la lui mirent sur la tête, ils le revêtirent d'un manteau pourpre et disaient « Salut, roi des Juifs !» Ils le giflaient. Le roi, să rua la tete curone de pină se tua, Seigneur. Se te royote se la preuve de ton amour. Se ton amour, o Jésus, qui est couronné. Seigneur, que ta mère, elle doit, dont tu as reçu la chair, m'aide à percevoir la charité dans cette humiliation, dans celle de notre temps. Notre Père, qui es aux cieux, que ton nom soit sanctifié, que ton règne vienne, que ta volonté soit faite sur la terre comme au ciel. Notre pain de ce jour.
2: Pardonne-nous, comme nous pardonnons aussi à ceux qui nous ont offensés, et ne nous laisse pas entrer en tentation. Je vous salue, Marie, pleine de grâce. Le Seigneur est avec vous. Vous êtes bénie entre toutes les femmes, et Jésus, le fruit de vos entrailles, est béni.
1: Sainte Marie,
2: je vous salue, Marie, pleine de grâce. Le Seigneur est avec vous. Vous êtes bénie entre toutes les femmes, et Jésus, le fruit de vos entrailles, est béni.
1: Sainte Marie, Mère de Dieu, priez pour nous, pauvres pécheurs, maintenant et à l'heure de notre mort.
2: Je vous salue, Marie, pleine de grâce. Le Seigneur est avec vous. Vous êtes bénie entre toutes les femmes, et Jésus, le fruit de vos entrailles, est béni.
1: Sainte Marie, Mère de Dieu, priez pour nous pauvres pécheurs, maintenant et à l'heure de notre mort.
2: Je vous salue, Marie, pleine de grâce. Le Seigneur est avec vous. Vous êtes bénie entre toutes les femmes, et Jésus, le fruit de vos entrailles, est béni.
1: Sainte Marie,
2: je vous salue, Marie, pleine de grâce. Le Seigneur est avec vous. Vous êtes bénie entre toutes les femmes, et Jésus, le fruit de vos entrailles, est béni.
1: Sainte Marie, Mère de Dieu, priez pour nous, pauvres pécheurs, maintenant et à l'heure de notre mort.
2: Amen. Je vous salue, Marie, pleine de grâce. Le Seigneur est avec vous. Vous êtes bénie entre toutes les femmes, et Jésus, le fruit de vos entrailles, est béni.
1: Sainte Marie, Mère de Dieu, priez pour nous, pauvres pécheurs, maintenant et à l'heure de notre mort.
2: Je vous salue, Marie, pleine de grâce. Le Seigneur est avec vous. Vous êtes bénie entre toutes les femmes, et Jésus, le fruit de vos entrailles, est béni.
1: Sainte Marie,
2: je vous salue, Marie, pleine de grâce. Le Seigneur est avec vous. Vous êtes bénie entre toutes les femmes, et Jésus, le fruit de vos entrailles, est béni.
1: Sainte Marie, Mère de Dieu, priez pour nous, pauvres pécheurs, maintenant et à l'heure de notre mort. Amen.
2: Je vous salue, Marie, pleine de grâce. Le Seigneur est avec vous. Vous êtes bénie entre toutes les femmes, et Jésus, le fruit de vos entrailles, est béni.
1: Sainte Marie, Mère de Dieu, priez pour nous, pauvres pécheurs, maintenant et à l'heure de notre mort. Amen.
2: Je vous salue, Marie, pleine de grâce. Le Seigneur est avec vous. Vous êtes bénie entre toutes les femmes, et Jésus, le fruit de vos entrailles, est béni.
1: Sainte Marie, Mère de Dieu, priez pour nous, pauvres pécheurs,
0: maintenant et à l'heure de notre mort. Amen.

0: et in saecula saeculorum. Amen. Quatrième mystère douloureux, le portement de croix de l'Évangile selon saint Jean. Après qu'ils se sont moqués de lui, Jésus sortit portant sa croix et vint au lieu du Golgotha où ils le crucifièrent. La croix, tu l'as désirée, ô Jésus, elle est notre espérance. Elle sera dressée dans toutes les églises, au carrefour, sur tous les autels. La croix tombe aussi sur nous, bien souvent. Elle provoque surprise, révolte. Alors, c'est dans ta croix qu'est la lumière, et l'Église sera construite avec ta souffrance, et la nôtre aussi. Seigneur, donne-nous d'accueillir la leçon de ce mystère à travers le regard et le cœur de ta mère et notre mère. Notre Père qui es aux cieux, que ton nom soit sanctifié, que ton règne vienne, que ta volonté soit faite sur la terre comme au ciel. Je vous salue Marie, pleine de grâce, le Seigneur est avec vous. Vous êtes bénie entre toutes les femmes, et Jésus, le fruit de vos entrailles, est béni.
1: Sainte Marie, Mère de Dieu, priez pour nous pauvres pécheurs, maintenant et à l'heure de notre mort.
0: Je vous salue, Marie, pleine de grâce, le Seigneur est avec vous. Vous êtes bénie entre toutes les femmes, et Jésus, le fruit de vos entrailles, est béni.
1: Sainte Marie, Mère de Dieu,
0: je vous salue, Marie, pleine de grâce. Le Seigneur est avec vous. Vous êtes bénie entre toutes les femmes, et Jésus, le fruit de vos entrailles, est béni.
1: Sainte Marie, Mère de Dieu, priez pour nous pauvres pécheurs, maintenant et à l'heure de notre mort.
0: Amen. Je vous salue, Marie, pleine de grâce. Le Seigneur est avec vous. Vous êtes bénie entre toutes les femmes, et Jésus, le fruit de vos entrailles, est béni.
1: Sainte Marie, Mère de Dieu,
0: je vous salue, Marie, pleine de grâce. Le Seigneur est avec vous. Vous êtes bénie entre toutes les femmes, et Jésus, le fruit de vos entrailles, est béni.
1: Sainte Marie, Mère de Dieu, priez pour nous pauvres pécheurs, maintenant et à l'heure de notre mort.
0: Je vous salue, Marie, pleine de grâce. Le Seigneur est avec vous. Vous êtes bénie entre toutes les femmes, et Jésus, le fruit de vos entrailles, est béni.
1: Sainte Marie, Mère de Dieu,
0: je vous salue, Marie, pleine de grâce. Le Seigneur est avec vous. Vous êtes bénie entre toutes les femmes, et Jésus, le fruit de vos entrailles, est béni.
1: Sainte Marie, Mère de Dieu, priez pour nous pauvres pécheurs, maintenant et à l'heure de notre mort.
0: Je vous salue, Marie, pleine de grâce. Le Seigneur est avec vous. Vous êtes bénie entre toutes les femmes, et Jésus, le fruit de vos entrailles, est béni.
1: Sainte Marie,
0: je vous salue, Marie, pleine de grâce. Le Seigneur est avec vous. Vous êtes bénie entre toutes les femmes, et Jésus, le fruit de vos entrailles, est béni.
1: Sainte Marie, Mère de Dieu, priez pour nous pauvres pécheurs, maintenant et à l'heure de notre mort.
0: Je vous salue, Marie, pleine de grâce. Le Seigneur est avec vous. Vous êtes bénie entre toutes les femmes, et Jésus, le fruit de vos entrailles, est béni.
1: Sainte Marie,
0: Gloria Patri et Filio, et Spiritui Sancto, sicut erat in principio, et nunc et semper,

0: Tellement je remets mon esprit. Ayant dit cela, il expira. Te voici, Jésus, cloué sur la croix. Oh, ce cri de détresse du Fils de Dieu. Les ténèbres ne recouvrent pas seulement le calvaire, elles s'entendent jusqu'au ciel. Il y a Marie, il y a Jean. Tu es mère de la vie, Notre-Dame. Inclinant la tête, il remit l'esprit. Ce souffle, c'est le souffle de l'esprit d'amour. C'est à ton Église, Jésus, que tu la donnes. Ouvre nos âmes à ton dernier souffle, qu'il nous vivifie. Notre Père, qui es aux cieux, que ton nom soit sanctifié, que ton règne vienne, que ta volonté soit faite sur la terre comme au ciel. Le pain de ce jour.
1: Pardonne-nous nos offenses, comme nous pardonnons aussi à ceux qui nous ont offensés. Et ne nous laisse pas entrer en tentation, mais délivre-nous du mal. Je vous salue, Marie, pleine de grâce. Le Seigneur est avec vous. Vous êtes bénie entre toutes les femmes, et Jésus, le fruit de vos entrailles, est béni.
2: Sainte Marie,
1: Je vous salue, Marie, pleine de grâce. Le Seigneur est avec vous. Vous êtes bénie entre toutes les femmes, et Jésus, le fruit de vos entrailles, est béni.
2: Sainte Marie, Mère de Dieu, priez pour nous pauvres pécheurs, maintenant et à l'heure de notre mort. Amen.
1: Je vous salue, Marie, pleine de grâce. Le Seigneur est avec vous. Vous êtes bénie entre toutes les femmes, et Jésus, le fruit de vos entrailles, est béni.
2: Sainte Marie, Mère de Dieu, priez pour nous pauvres pécheurs, maintenant et à l'heure de notre mort. Amen.
1: Je vous salue, Marie, pleine de grâce. Le Seigneur est avec vous. Vous êtes bénie entre toutes les femmes, et Jésus, le fruit de vos entrailles, est béni.
2: Sainte Marie, Mère de Dieu, priez pour nous pauvres pécheurs, maintenant et à l'heure de notre mort. Amen.
1: Je vous salue, Marie, pleine de grâce. Le Seigneur est avec vous. Vous êtes bénie entre toutes les femmes, et Jésus, le fruit de vos entrailles, est béni.
2: Sainte Marie, Mère de Dieu, priez pour nous, pauvres pécheurs, maintenant et à l'heure de notre mort. Amen.
1: Je vous salue, Marie, pleine de grâce. Le Seigneur est avec vous. Vous êtes bénie entre toutes les femmes, et Jésus, le fruit de vos entrailles, est béni.
2: Sainte Marie, Mère de Dieu, priez pour nous pauvres pécheurs, maintenant et à l'heure de notre mort. Amen.
1: Je vous salue, Marie, pleine de grâce. Le Seigneur est avec vous. Vous êtes bénie entre toutes les femmes, et Jésus, le fruit de vos entrailles, est béni.
2: Sainte Marie,
1: je vous salue, Marie, pleine de grâce. Le Seigneur est avec vous. Vous êtes bénie entre toutes les femmes, et Jésus, le fruit de vos entrailles, est béni.
2: Sainte Marie, Mère de Dieu, priez pour nous, pauvres pécheurs, maintenant et à l'heure de notre mort. Amen.
1: Je vous salue, Marie, pleine de grâce. Le Seigneur est avec vous. Vous êtes bénie entre toutes les femmes, et Jésus, le fruit de vos entrailles, est béni.
2: Sainte Marie, Mère de Dieu, priez pour nous, pauvres pécheurs, maintenant et à l'heure de notre mort. Amen.
1: Je vous salue, Marie, pleine de grâce. Le Seigneur est avec vous. Vous êtes bénie entre toutes les femmes, et Jésus, le fruit de vos entrailles, est béni.
2: Sainte Marie,
0: pour nous, pauvres pécheurs, maintenant et à l'heure de notre mort. Amen. Gloria Patri et Filio et Spiritui Sancto.

0: de mettre toujours notre espérance dans les biens du ciel, tandis que nous accomplissons nos tâches temporelles, et d'obtenir un jour ce que nous attendons avec foi, par Jésus le Christ, notre Seigneur.
1: Amen.
0: Le Seigneur soit avec vous.
1: Et
0: que par l'intercession de Notre-Dame, Dieu Tout-Puissant vous bénisse et vous garde, le Père, le Fils et le Saint-Esprit.
1: Amen.
0: Notre-Dame de Lourdes,
1: priez pour nous.
0: Sainte Bernadette,
1: priez pour nous.
0: Saint Joseph.
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6: Évangile de Jésus-Christ selon saint Matthieu. Jésus partit en barque pour un endroit désert, à l'écart. Les foules l'apprirent, et quittant leur ville, elles suivirent à pied. En débarquant, il vit une grande foule de gens. Il fut saisi de pitié envers eux et guérit les infirmes. Le soir venu, les disciples s'approchèrent et lui dirent « L'endroit est désert et il se fait tard. Renvoie donc la foule, qu'ils aillent dans les villages s'acheter à manger. » Mais Jésus leur dit « Ils n'ont pas besoin de s'en aller. Donnez-leur vous-même à manger. » Alors ils lui disent « Nous n'avons là que 5 pains et 2 poissons. » Jésus leur dit « Apportez-les-moi ici. » Puis ordonnant à la foule de s'asseoir sur l'herbe, il prit les 5 pains et les 2 poissons. Et levant les yeux au ciel, il prononça la bénédiction. Il rompit les pains, il les donna aux disciples, et les disciples les donnèrent à la foule. Tous mangèrent à leur faim, et des morceaux qui restaient, on ramassa 12 paniers pleins. Ceux qui avaient mangé étaient environ 5 000, sans compter les femmes et les enfants. Cet épisode de la multiplication des pains suit tout juste l'annonce de l'exécution de Jean-Baptiste sur l'ordre d'Hérode. Matthieu raconte la mort de Jean-Baptiste et il conclut « Les disciples de Jean vinrent prendre le cadavre et l'ensevelir, puis ils allèrent informer Jésus. » C'est au chapitre 14, le verset qui précède juste ceci. La première réaction de Jésus, qui semble de prudence, a été la retraite. À cette nouvelle, dit Matthieu, Jésus partit en barque pour un endroit désert, à l'écart. Mais il est bien vite rejoint par les sollicitations de la foule, et là il ne résiste pas, car il est saisi de pitié, nous dit Matthieu, littéralement saisi aux entrailles. Et le voilà qui commet ce qui nous paraît à la fois une imprudence et une folie. Imprudence politique d'abord, car la sagesse serait de se faire oublier, sa popularité le perdra. Folie ensuite de croire que 5 pains et 2 poissons suffiront à nourrir une telle foule. Les disciples réalistes font remarquer que cela est bien peu. Mais Jésus, qui sait compter aussi bien qu'eux, dit imperturbablement « Donnez-leur vous-même à manger ». Quand Jésus dit « Donnez-leur vous-même à manger », ce n'est certainement pas pour les mettre dans l'embarras. C'est qu'ils en sont capables, mais ils ne le savent pas, ou bien ils ne le croient pas. Quand saint Matthieu nous rapporte cet épisode, visiblement, il se souvient du prophète Élisée. Celui-ci était prophète dans le royaume du Nord 800 ans auparavant, mais tout le monde connaissait son histoire au temps de Jésus. Je la raconte. Un jour, en pleine période de famine, un fidèle avait apporté en offrande le début de sa récolte, ce que l'on appelait l'offrande des prémices. Cette offrande représentait 20 pains d'orge. Normalement, l'offrande des prémices devait revenir à Élisée. Mais celui-ci, vu les circonstances, la famine, avait aussitôt décidé d'en faire profiter tout le monde. Or, 20 pains d'orge, c'était beaucoup pour un seul prophète, mais c'était dérisoire pour les affamés qui entouraient Élisée. Le texte dit qu'il y avait 100 personnes. Et pourtant, Élisée avait aussitôt dit à son serviteur « Distribuez aux gens et qu'ils mangent ». Mais le serviteur, lui, avait vite vu que le compte n'y était pas. « Comment pourrais-je en distribuer à 100 personnes ?» Alors Élisée avait répondu « Distribuez aux gens et qu'ils mangent. Ainsi parle le Seigneur, on mangera et il y aura des restes. » Et effectivement, Le serviteur avait fait la distribution et le texte notait « Ils mangèrent et il y eut des restes selon la parole du Seigneur ». Deuxième livre des Rois, chapitre 4, versets 42 à 44. Ici aussi, Matthieu note la disproportion entre le nombre de convives et la petite quantité de nourriture. Et puis après, la distribution et le ramassage des restes. Après le constat de ce que l'on pourrait appeler leur indigence, nous n'avons là que 5 pains et 2 poissons, Matthieu prend soin de noter « Tous mangèrent à leur faim et des morceaux qui restaient, on ramassa 12 paniers pleins. Et pourtant, ceux qui avaient mangé étaient environ 5 000, sans compter les femmes et les enfants. » Mais qu'ont-ils donc en commun Jésus et Élisée? Quel est leur secret? Il semble bien que leur secret soit simple. Premièrement, tous les deux croient le partage possible, quel que soit le nombre de convives, car tous les deux s'en remettent à Dieu. Élisée, en citant la parole du Seigneur, « On mangera et il y aura des restes », Jésus en faisant le geste de la bénédiction sur le pain, car Matthieu note bien qu'il a béni les pains. Levant les yeux au ciel, il prononça la bénédiction. Ce n'est pas un rite magique sur le pain. C'est reconnaître le pain comme don de Dieu et lui demander de savoir l'utiliser pour le service des affamés. La mention des restes dans les deux récits et la précision que tous mangèrent à leur faim chez Matthieu soulignent la profusion des dons de Dieu. On pense aussi au don de la manne pendant l'Exode. Je cite « Vous vous rassasirez de pain » et vous connaîtrez que c'est moi, le Seigneur, votre Dieu. Exode chapitre 16, verset 12. Deuxième point commun entre Jésus et Élisée, mais c'est un préalable. Tous deux sont soucieux de la faim des gens. En ce qui concerne Élisée, le livre des Rois note bien qu'on était en période de famine, et c'est lui qui a eu l'idée de partager ce qui lui était normalement destiné. Quant à Jésus, Matthieu a commencé son récit en disant Jésus partit en barque pour un endroit désert, à l'écart. Cela veut dire, pour le moins, qu'il désirait un peu de tranquillité. Mais il a accepté de se laisser rejoindre, de laisser les gens se rapprocher, de se faire leur prochain. Cela l'a conduit à commettre cette imprudence et cette folie dont nous parlions en commençant. C'est à cette imprudence et à cette folie que les disciples de tous les temps sont à leur tour invités. Il leur suffit d'avoir assez de foi pour se souvenir que le partage fait des miracles et aussi de se réjouir de leur indigence. Elle est le lieu privilégié de l'action de Dieu. Pourquoi? Parce que quand nous reconnaissons notre impuissance, alors nous appelons Dieu à notre secours, ce qui est bien toujours la première chose à faire. La première lecture, extraite du livre d'Isaïe, proclamait l'abondance et la gratuité des dons de Dieu. La multiplication des pains par Jésus en est une magnifique illustration.

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2: Au nom du Père et du Fils et du Saint-Esprit, amen. Mon Seigneur et mon Dieu, je crois de tout mon cœur que tu es ici, que tu me vois, que tu m'entends. Je t'adore à genoux devant toi. Je te demande le pardon de mes péchés et ton aide pour faire de mon mieux ce moment de prière. Ma Mère Immaculée, Saint Joseph, mon Père et Seigneur, et toi, mon ange gardien, intercédez pour moi. Jésus, il y a des rencontres dans la vie qui change une vie. Et pourtant aujourd'hui l'évangile nous raconte une rencontre entre toi et tes concitoyens de Nazareth qui n'a rien changé en eux. Tu reviens à Nazareth, tu enseignes dans leur synagogue. Les gens sont impressionnés par ta sagesse. Ils reconnaissent même qu'il y a en toi quelque chose de vraiment extraordinaire. Mais au lieu de croire, ils se ferment. Pourquoi, Seigneur? Parce qu'ils pensent te connaître, ils croient te connaître. Voici ce qu'ils disent. N'est-il pas le fils du charpentier? Nous connaissons sa mère, ses frères, ses sœurs, ses cousins. Nous connaissons. Ils ne voient pas le fils de Dieu. Ils ne voient que le voisin de toujours. Oui, ils pensent que tu es celui qu'ils ont connu depuis l'enfance, simplement, sans percer le mystère de ta personne. Et je me demande, Seigneur, si ce danger ne me guette pas moi aussi? Oui, nous aussi, ce danger nous guette. Je te fréquente depuis longtemps. Je célèbre la messe comme prêtre. Je prie chaque jour. Je lis l'évangile et bien d'autres choses. Mais est-il possible qu'à force de te rencontrer, je cesse de te découvrir? On peut connaître bien de choses sur Jésus, mais sans connaître vraiment Jésus. C'est ce qui arrive aux habitants de Nazareth. C'est vrai, eux, ils avaient un avantage sur nous tous. Ils avaient vu Jésus grandir. Ils connaissaient son atelier. Ils avaient croisé sa mère souvent en chemin, sur le chemin vers le puits d'eau, au marché. Ils avaient croisé Marie souvent, et Saint Joseph aussi. Et ils savaient où Jésus habitait. Et pourtant, ils étaient parmi ceux qui le connaissaient le moins. En somme, on peut dire qu'ils avaient des infos sur Jésus. Mais ils avaient perdu le mystère. Ils n'avaient pas percé le mystère de Jésus. Quelle différence, Seigneur, entre te connaître simplement, superficiellement, du dehors, et percer le mystère de ta personne. Et ça arrive même dans la vie. Quelle différence entre connaître quelqu'un, en avoir entendu parler, avoir des informations sur lui, croire le connaître et le connaître réellement. Car on peut savoir beaucoup de choses sur une personne sans jamais entrer dans son cœur. Il en va de même avec toi, Jésus. Je peux connaître le catéchisme, arriver à maîtriser l'évangile et même à l'expliquer. Dans mon cas de prêtre, je peux prêcher. Je peux parler de toi. Oh malheur, mais sans me laisser surprendre par ta personne. La foi n'est pas seulement une mémoire. Non, elle est une rencontre toujours nouvelle avec une personne, toi, Seigneur. La routine est l'ennemi de l'émerveillement. Je crois que le véritable drame de Nazareth est là. Les habitants ne sont pas méchants. Ils sont simplement habitués à Jésus. L'habitude est parfois plus dangereuse que l'hostilité. On ne regarde plus. On ne s'étonne plus. On ne se pose plus des questions. Tout devient normal. Et mon Seigneur, dans les belles réalités de la vie chrétienne, la messe est-elle encore un émerveillement? L'Eucharistie, quand je vais communier, ai-je encore le frémissement de la première communion? Quand j'entre dans une église, ai-je encore conscience que tu m'attends réellement au tabernacle? Et quand j'ouvre l'évangile pour lire ou pour écouter pendant la messe, est-ce que je m'attends à entendre une parole nouvelle? Ou bien est-ce que je pense déjà, bon, ouais, je connais. Je sais ce qu'il va me dire. Saint José Maria disait que l'évangile est toujours nouveau. Ce n'est pas parce que les mots changent, mais parce que c'est toi, Seigneur, qui les adresse encore aujourd'hui à celui qui les écoute avec un cœur disponible. Seigneur, préserve-moi de la pire des habitudes, celle qui consiste à croire que je te connais suffisamment. Parce que cette attitude peut me fermer à tout progrès spirituel. Jésus est toujours plus grand que l'image que je peux me faire de lui. Les habitants de Nazareth avaient enfermé Jésus dans une définition. Oui, pour eux, c'était le charpentier de Nazareth. Point. Terminé. Et lorsqu'il n'est pas cette image, il refuse de le suivre. N'est-ce pas, Seigneur, ce que je fais parfois? Je voudrais voir parfois un Jésus qui confirme mes propres idées, mes conceptions, ma manière de voir la vie. Un Jésus prévisible, quoi. Un Jésus qui ne me dérange pas mes habitudes. Mais le vrai Jésus est toujours plus grand. Chaque étape de la vie révèle un visage nouveau de son amour. Un enfant découvre Jésus comme un ami, le petit Jésus, à qui on dit bonjour en se réveillant, à qui on dit au revoir en allant se coucher. Un jeune découvre Jésus comme un idéal. Oui, c'est l'âge des rêves, l'adolescence, la préadolescence. Jésus est l'idéal. Les adultes, nous découvrons Jésus comme un compagnon de route. Oui, le prêtre, pour parler de nous, découvre aussi sans cesse de nouvelles profondeurs du Christ à mesure qu'il célèbre les sacrements, qu'il accompagne les âmes, qu'il traverse les joies et les épreuves. Et plus les années passent, plus Jésus devient immense, immense. Voilà donc le paradoxe. Les habitants de Nazareth pensaient tout savoir sur toi, Seigneur, alors qu'ils étaient au seuil d'une découverte colossale. Jésus, la dernière phrase de cet évangile me fait réfléchir. On nous dit, il ne fit pas beaucoup de miracles à cet endroit-là à cause de leur manque de foi. Ce n'est pas que tu as perdu ta puissance, Seigneur, non. C'est que eux avaient fermé leur cœur. Aujourd'hui, je voudrais te demander une grâce toute simple, Seigneur. Ne permets jamais que ma vie chrétienne devienne une routine. Que chaque messe soit comme la première. Que chaque confession soit une rencontre véritable avec toi. Que chaque temps d'oraison soit une aventure où je découvre de nouveau un aspect de ta volonté sur ma vie. Que chaque page de l'évangile me fasse découvrir quelque chose de toi que je n'avais jamais vu auparavant. Seigneur, délivre-moi de l'illusion de te connaître déjà. Seigneur, délivre-moi de l'illusion que je te connais déjà. Donne-moi un cœur de disciple, un cœur simple de disciple, mais jamais un cœur de spécialiste détaché. Car les spécialistes, et c'est ça ce qui est dommage, pensent avoir tout compris. Le disciple, lui, non, c'est qu'il lui reste toujours un chemin à parcourir pour arriver à toi. Et c'est précisément cela qui fait la beauté de notre amitié avec toi, Jésus. Avec toi, Seigneur, il y a toujours un horizon nouveau, une profondeur à explorer, un visage toujours nouveau à contempler. Je te remercie, mon Dieu, des bonnes résolutions, des beaux désirs et des inspirations que tu m'as communiquées dans ce moment de prière. Je te demande de m'aider à les faire fructifier. Ma Mère Immaculée, Saint Joseph, et toi, mon ange gardien, accompagnez-moi toujours en chemin.
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1: A comme Antioche. Deux villes présentes dans la Bible portent le nom d'Antioche. Antioche de Syrie et Antioche de Pisidie. Antioche signifie tout simplement la ville d'Antiochus, nom porté par six souverains de la dynastie des Séleucides. Antioche de Syrie fut fondée vers 300 avant Jésus-Christ par le souverain Séleucus Ier qui en fit sa capitale.

Située au cœur d'un pays fertile, Antioche de Syrie possédait l'avantage d'être doublée d'un port sur la côte méditerranéenne. En tant que capitale des Séleucides, Antioche est souvent citée dans le livre des Maccabées, les Séleucides étant à cette époque les maîtres du Moyen-Orient, qui contrôlaient entre autres la Judée et sa capitale Jérusalem. C'est contre eux que les Maccabées se soulevèrent. C'est à Antioche que l'un d'entre eux, Judas, fut emmené enchaîné. Lorsque les Romains s'emparèrent de cette contrée, Antioche devint tout naturellement la capitale de la province romaine de Syrie. C'était en 64 avant Jésus-Christ.

À l'époque du Nouveau Testament, Antioche était une grande métropole d'environ 500 000 habitants. Grecs, Syriens, Araméens et Juifs. La cité, qui s'étendait sur près de 6 km carrés, constituait la troisième ville de l'Empire romain après Rome et Alexandrie. Elle était composée de deux ensembles, une ville basse, correspondant à peu près à la ville actuelle, et une ville haute, construite à flanc de montagne. Entourée d'un rempart gigantesque, flanqué de 300 tours, Antioche la puissante pouvait s'enorgueillir d'être belle.

Ainsi, une rue prestigieuse traversait la ville de part en part. Elle présentait quatre rangées de colonnades qui délimitaient trois voies parallèles, la voie centrale pour les véhicules, les deux voies latérales pour les piétons. C'est une fois encore au génie d'Hérode le Grand que l'on devait cette splendeur. La communauté juive était importante à Antioche et explique en partie l'évangélisation très précoce de la ville. Il semble bien qu'après la persécution déclenchée contre l'église de Jérusalem qui suivit le martyr d'Étienne, certains chrétiens fuyèrent la ville sainte et se réfugièrent à Antioche vers l'an 36-37 après Jésus-Christ. Une fois sur place, ils annoncèrent l'évangile aux Juifs, mais aussi aux craignants Dieu qui étaient vraisemblablement assez nombreux en ce lieu. Ces craignants Dieu étaient des païens attirés par le judaïsme qui acceptaient la foi juive mais n'en suivaient pas les rites et les coutumes. L'auteur du troisième évangile, Luc, était l'un d'entre eux. Le succès remporté par la prédication évangélique conduisit les apôtres à déléguer à Antioche Barnabé. Sous sa houlette, la communauté chrétienne allait connaître une expansion bien plus importante encore. Barnabé se soucia lui-même de trouver du renfort. Il se rendit à Tarse, où son ami Paul était revenu après sa conversion. Il le ramena à Antioche avec lui. Les deux missionnaires passèrent une année ensemble à Antioche, qui fut d'une fertilité extraordinaire. Une foule considérable embrassa la foi. L'Église devint une réalité sociologique importante et pour la première fois, on donna aux disciples de Jésus le nom de chrétiens. Jusque-là, ils recevaient la plupart du temps celui de Nazaréen, disciple de celui de Nazareth.

0: Au printemps de l'année 45, un projet nouveau naît au sein de la communauté d'Antioche. L'évangélisation. Mais une évangélisation qui ne doit pas se faire uniquement au hasard des rencontres ou des voyages, comme ce fut le cas jusque-là. Elle doit être organisée, systématisée, presque planifiée. Des chrétiens doivent se consacrer à cette mission. La communauté d'Antioche prie et jeûne pour discerner la volonté du Seigneur. La voix des prophètes retentit. Mettez à part Barnabé et Paul en vue de l'œuvre à laquelle je les appelle. Désormais, l'église d'Antioche sera comme la piste d'envol de l'évangélisation du monde païen. Paul, Barnabé et Jean-Marc quittent bientôt Antioche. Jean-Marc ne serait autre que l'auteur de l'évangile qui porte le nom de Marc. La première mission de l'Église a commencé. Paul reviendra, après ses deux premiers voyages missionnaires, en cette ville d'Antioche, si chère à son cœur. Antioche sera donc pour lui comme son quartier général, son point de départ et son point de retour. Antioche conservera, dans les premiers siècles de l'Église, une place toute particulière. Le martyr de l'un de ses premiers évêques, Ignace, restera célèbre grâce aux lettres qu'il adressa sur la route de Rome aux communautés chrétiennes. Quelques siècles plus tard, Jean Chrysostome y fera résonner des homélies qui font encore aujourd'hui vibrer le cœur des fidèles. Quant à Antioche de Pisidie, ville grecque, située au centre de l'Asie mineure, elle abritait une colonie juive importante. Paul et Barnabé y firent séjour lors de leur premier voyage missionnaire. Ils y rencontrèrent une forte hostilité de la part des Juifs qui provoqua leur départ pour Iconium. Mais des Juifs venus d'Antioche de Pisidie les poursuivirent jusqu'à Lystre. Paul évoquera dans la seconde lettre à Timothée les persécutions qui lui sont survenues à Antioche de Pisidie, comme quoi tous les Antioches ne se ressemblent pas.
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3: Bonjour, nous retrouvons Daniel Demimi, notre spécialiste président d'Aventure Spéologie Développement 53 pour notre quatrième saison consacrée à la formation des cavernes de la Mayenne. Bonjour Daniel.
4: Bonjour Emmanuel.
3: Alors, allez-vous nous emmener dans un endroit climatisé à souhait?
4: Ah oui, température aux alentours de 12 degrés toute l'année. Et donc on va continuer avec nos cavernes de la formation des calcaires de Sablé, dans le site de l'Herve, hein, le site des grottes de Sauge et la rivière de l'Herve. Je vous invite aujourd'hui à visiter l'une des deux grottes touristiques de la vallée de l'Herve, la grotte la plus connue sans doute sur le site de Sauge. J'ai nommé la grotte
3: de Margot.
4: La grotte ou la cave à Margot, située sur la commune hors de Torigny-en-Charny. On peut même dire qu'elle est connue depuis toujours. Longue d'à peu près 400 mètres, elle est, après la grotte René-Paul, la plus longue cavité du canyon de Sauge. En 2005, la grotte Margot devient même la deuxième grotte ornée de la Mayenne et la neuvième au nord de la Loire. On en connaît en Normandie, en Bourgogne, en Essonne. Et nous reviendrons sur le décor préhistorique dans des épisodes ultérieurs, si vous le voulez bien. Alors, mentionnée pour la première fois en 1701, l'entrée de la cavité devait être connue depuis très longtemps déjà. Les appellations sont nombreuses et sont liées aux légendes, la fée Margot par exemple, et à sa fréquentation ancienne. Dès le XVIIIe siècle, les documents parlent de cave à Margot, de cave de Sauge ou de caverne, ou encore de grotte à Margot, et enfin de trou ou de boîte à Margot. Ce qui nous donne une information, c'est que ces deux derniers vocables signifient sans doute que la grotte était d'accès difficile. L'orifice de l'entrée avoisinait alors les 50 cm.
3: Ah oui, c'est pas Margot très haut. N'était pas...
4: Eh oui, si vous connaissez Margot aujourd'hui, vous voyez ce qui a pu se passer entre les deux. Margot semble avoir été une grotte, ce qu'on appelle une grotte couloir, où la progression se faisait en rampant. On parle des temps préhistoriques, mais jusqu'au 18e. Il fallait alors ramper en plusieurs endroits. D'après les textes, de nombreux accidents tragiques semblent d'ailleurs s'être déroulés dans cette cavité, même une salle des squelettes. La grotte Margot est la cavité qui a le plus souffert, sans doute, et des fouilles anciennes et de l'exploitation touristique. Le plancher stalagmitique, par exemple, du paléolithique supérieur, a été brisé lors des aménagements. Les sommités scientifiques comme Daniel Euler, Norbert Casteret, Janel, Raskovitza et enfin Romain Pigeot, le préhistorien qui a étudié les gravures, et politiques aussi avec des préfets et autres, à avoir visité cette cavité du 18e siècle à nos jours sont très nombreuses.
3: Ils étaient tous attirés par Margot.
4: Ah oui, c'était vraiment l'attraction, ça reste l'attraction. Au plan géomorphologique, on doit la première description de la grotte à un certain Bouvet. Alors, je ne sais pas si c'était René ou Roland, du Mans, en 1706. Avec 400 mètres de développement, c'est donc la deuxième cavité la plus longue. Et aujourd'hui, la grotte a considérablement changé, avec une première grille qui ferme l'accès devant le porche, une grille assez solide, et l'ancienne grille devant la première salle, qui reste comme un vestige des premiers aménagements touristiques. Le porche d'entrée a une hauteur de quelques mètres, désormais, et ça laisse imaginer les tonnes de sédiments qui ont dû être sortis de la grotte, puisqu'au départ, on était sur 50 cm. Le parcours touristique du visiteur dure, c'est environ 200 mètres, ou peut-être un peu moins, est ponctué d'endroits appelés salles, qui sont en fait ou des élargissements, ou des intersections de galeries. Les gouttelettes d'eau qui condensent parfois sur les parois font rappel des gouttes d'or. Alors on a le nom de la salle d'or, où les formes de concrétion vaguement animales transforment l'endroit en salle du chasseur. Les premières descriptions de 1772 mentionnent des concrétions spectaculaires qui peuvent encore se voir aujourd'hui. Alors, la cloche ou chêne pétrifié et une stalactite en forme de colonne. À cela, ajouter la fameuse salle des squelettes, mais on en garde pour plus tard, quand nous reviendrons.
3: C'est ce qui s'appelle avoir de la suite dans les idées.
4: Alors, sur la genèse géologique de cette cavité, l'hypothèse d'une circulation de la rivière de l'Erdre a été évoquée comme une source qui se serait déchargée dans la rivière, qui aurait fait passer dans cet abîme une partie des eaux qui va tomber plus bas dans le lit. Alors ça, je cite un certain Bourguignon, d'Anville, en 1757, qui était un géographe. Alors, ces thèses classiques anciennes de circulation souterraine à l'origine de la formation de la caverne, comme nous l'avons vu d'ailleurs précédemment, ne résistent pas à un examen attentif. Et selon Paul Marchais, qui est partisan de phénomènes de dissolution chimique, si vous vous souvenez, ces phénomènes de dissolution chimique seraient à l'origine du creusement du réseau. Et en fait, des relevés topographiques qui ont été effectués en 1989 viennent confirmer l'hypothèse d'Alain Gauthier, selon lequel cette cavité Margot appartient à un ensemble formé par Margot, la cave à la Bigope, qu'on verra plus tard, et la grotte Richard, et ceci dans l'épisode suivant.
3: Quel suspense entretenu! Merci Daniel, à la semaine prochaine avec hâte.
4: Merci, à bientôt.
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1: Humilité. L'humilité est pour moi la première des vertus, car opposée au plus grand des péchés, l'orgueil. Notons par ailleurs que les mots humilité et humanité partagent la même étymologie. Ils sont l'un et l'autre issus du latin humus, signifiant la terre, ce qui nous invite à considérer que l'humilité est la vertu de l'humain. L'humilité est une philosophie de vie qui consiste à mettre de côté son moi, sa volonté et son action, pour se concentrer sur le dessein de Dieu, à considérer ce qui nous arrive et que l'on n'aurait pas souhaité, non pas comme une épreuve, mais comme un chemin nécessaire pour une prochaine étape, et quand bien même nous l'aurions souhaité, à ne pas le voir comme l'expression de notre volonté, mais comme le fruit du travail de Dieu pour que nous l'acceptions. Nous savons trop qui peut nous tenter, mettre des obstacles sur nos routes, exagérément nous faire nous prévaloir de notre libre arbitre et finalement nous faire douter de l'action bénéfique et salvatrice de Dieu. La meilleure preuve de notre humilité, c'est le combat spirituel continu, armé par l'Esprit Saint comme décrit dans l'Épître aux Éphésiens, accepter de mettre sa vie en cohérence avec le Christ, donc avoir l'humilité de reconnaître des écarts, c'est accepter le combat spirituel pour la vérité et la victoire du bien contre le mal, et par conséquent accélérer cette victoire. Je ne puis rien faire de moi-même, je ne cherche pas ma volonté, mais la volonté de celui qui m'a envoyé, Jean. Jean décrit dans ce verset l'aboutissement de notre humilité. Il ne faut pas chercher sa propre volonté, mais une volonté transcendante. Nos actions, et même la volonté de les faire, nous échappent. On peut y voir une déresponsabilisation, puisque la volonté de faire nos mauvaises actions ne nous appartient finalement pas. Ou au contraire, une forte responsabilité et un devoir d'accomplir le dessein de Dieu pour nous. Il est possible d'établir un parallèle intéressant entre nos parcours de vie guidés par Dieu et les itinéraires routiers recommandés par les logiciels GPS comme Waze. À chaque instant, celui-ci recalcule le meilleur chemin possible en fonction de notre destination, des informations issues des autres conducteurs qui empruntent le même itinéraire, nous partageons notre expérience et ils partagent la leur, et des conditions instantanées du trafic. À ceci près que les possibilités de calcul de Dieu sont bien évidemment immensément plus grandes.
0: C'était l'itinéraire d'un enfant gracié, d'après Vincent Houlière.
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4: Nous poursuivons l'évocation de la vie de sœur Marie-Thérèse Grudet, qui a tant marqué les pensionnaires de l'Ave Maria à la chapelle au Ribou. Elle en devient la supérieure en 1949. Elle passe également dans la classe terminale pour un commentaire d'évangile. Passionnée, les élèves la suivent sur les chemins de Palestine. Elle s'arrête chez Marthe et Marie. Elles vivent la rencontre de Jésus et de la Samaritaine. Elles assistent à l'entrée de Jésus à Jérusalem sur une route jonchée de rameaux. Les rameaux, cette fête préférée de sœur Marie-Thérèse. Et il reste pourtant toute la passion à subir ensuite. Une année, des élèves l'accompagnent le long du chemin de croix en la chapelle du pensionnat. Et se souviennent qu'une telle émotion passait dans ses commentaires que sa voix soudain se brisa et qu'elle dut s'isoler quelques instants dans son recueillement avant de pouvoir continuer. Évidemment, tout au long de sa vie religieuse, son attachement à sa famille reste intact. Elle se manifeste pour les fêtes ou anniversaires en envoyant des vœux. Personne de sa famille n'a assisté à sa prise d'habit et à sa profession. Les déplacements étaient difficiles à l'époque et les blessures d'une séparation imposée, probablement encore trop proche. Tout cela s'arrange ensuite entre un papa volontaire et une fille qu'il ne cesse de chérir dans le secret de son cœur. Elle revient à la ferme paternelle tous les 5 ans pour les vacances autorisées. Elle arpente les champs de son enfance, d'abord en dame, puis en religieuse, son livre de prière à la main ou égrenant son chapelet. La famille s'est agrandie. Le frère et la sœur mariés ont des enfants qu'elle se réjouit de connaître. Une certaine année, elle se retrouve à la Suze dans la maison familiale avec un petit garçon, son neveu, qui a fait des lieux son domaine et a investi le cœur de ses grands-parents. L'enfant est intrigué par cette belle jeune femme, solitaire et souriante, qu'il connaît si peu et qui l'impressionne. Après le départ de la religieuse, il court vers sa grand-mère qui s'active dans un champ de choux et, tout surpris, voit les larmes qui coulent sur les joues. Vite, il s'enfuit vers son grand-père et s'inquiète vraiment de lui trouver les mêmes larmes dans les yeux. Dure leçon de la vie pour un jeune enfant qui apprend ce jour-là qu'un grand-père peut pleurer et qu'une fille chérie peut manquer immensément. Plus tard, la famille viendra peu souvent mais régulièrement en visite à la chapelle au Ribou dans la voiture du frère de sœur Marie-Thérèse. Ses neveux et nièces seront comme ses élèves, séduits par cette personnalité d'exception, et l'on verra régulièrement, pour de courts séjours au pensionnat, une nièce charmante, vive, directe, et dont l'indiscipline manifeste nous ravit secrètement. Elle aussi a besoin du secours et de l'attention de sa tante, et il lui faut de temps à autre faire un bout de route à côté d'elle. Marguerite, la sœur de sœur Marie-Thérèse, séjourne aussi souvent au pensionnat après son veuvage. Toutes les deux retrouvent une certaine complicité familiale après de longues années de vie si différentes. Marguerite tricote, raccommode, exécute au crochet de magnifiques rideaux pour le bureau de sœur Marie-Thérèse qui s'en montre très fière. Dans les moments de loisirs, pendant la période des vacances, les religieuses et Marguerite se livrent à des parties de cartes acharnées. Les deux sœurs sont réunies lorsqu'en juillet 1954, leur maman âgée et retirée dans une maison de retraite depuis la mort de son mari, tombe gravement malade. Marguerite la rejoint la première, laissant sœur Marie-Thérèse régler différents problèmes du pensionnat. Elle assiste la vieille dame qui, dans un murmure, répète « Marie, Marie, Marie ». Marie, sa chère enfant, arrive enfin. La maman peut alors s'endormir définitivement avec ses deux filles auprès d'elle. Quelques semaines encore d'une vie vouée au travail et à la prière, à prévoir des travaux d'amélioration dans la maison, à assumer une rentrée scolaire. Impossible de vous quitter là, chère sœur Marie-Thérèse. Il nous faut vous accompagner jusqu'au bout de ce qui fut votre calvaire et qui atteignit une intensité si douloureuse et si pathétique. Le 7 octobre 1954, elle accompagne des pensionnaires en pèlerinage à Pontmain. Les dévotions faites, le groupe se disperse dans les jardins. La religieuse accompagnatrice s'inquiète de l'absence de sa supérieure et retourne à la basilique. Elle la retrouve en prière et veut s'informer auprès d'elle du programme prévu pour les élèves. Sœur Marie-Thérèse l'arrête d'un mot. « Je prie. » Attachée à la maison de Mère Tullard, elle l'entretient avec amour, respectant l'intégrité et le style des vieux murs, mais rajeunissant et modernisant les équipements intérieurs. Une cuisinière neuve vient d'être installée avec allumage et veilleuse à alcool. Pour un réglage ou vérification du fonctionnement, elle descend de sa petite chambre, ce matin du 8 octobre 1954, à l'heure matinale du réveil des sœurs. La lueur bleutée de la veilleuse se distingue à peine. Elle ouvre le bidon d'alcool à brûler et c'est l'explosion. Le feu qui se communique aux vêtements, aux cheveux, une torche vivante qui se débat en hurlant. Sœur Marguerite, qui fut son élève et qui, en fin de maladie, couche juste au-dessus à l'infirmerie, se précipite. Elle oblige Sœur Marie-Thérèse à se rouler par terre et tape à main nue pour étouffer ces flammes dévorantes qui s'éteignent enfin. Il ne reste plus qu'un pauvre corps rongé en lambeaux et souffrant et parlant. Comment ai-je fait? Et qui demande un peu d'huile pour adoucir ses plaies. Dérisoire et inefficace remède face à une telle douleur. Atterrés, les sœurs sont là, le médecin, monsieur le curé. On couvre le pauvre corps qui n'a plus de peau, et très vite une ambulance l'emmène à l'hôpital de Mayenne pour repartir aussitôt, encore plus loin, à l'hôpital Foch à Paris, au service des grands brûlés. Ô feu consumant, esprit d'amour, survenez en moi, afin qu'il se fasse en mon âme comme une incarnation du Verbe. L'accompagne-t-elle encore cette prière qu'elle a tant récitée? Dans la chambre bleue de l'hôpital Foch, elle est étendue sous la blancheur des draps. Le visage est intact. Une religieuse d'Evron ne la quitte pratiquement pas. Elle a presque chaque jour la visite de sa nièce. Elle lui demande d'écarter le pansement de sa main pour gratter.

0: charge sa nièce de téléphoner à l'Ave Maria pour faire part de son retour. Elle veut rentrer dans son couvent pour y mourir. Mais c'est à l'hôpital de Mayenne qu'on l'emmène. Marguerite, sa sœur, l'y rejoint pour l'accompagner dans les derniers instants. À une religieuse accourue du pensionnat pour la revoir une dernière fois, elle laisse avec encore la force de sourire un dernier message. Il ne faut jamais vous inquiéter. Son âme déjà commence le voyage. Au matin du 15 octobre, jour de Sainte Thérèse d'Avila, elle s'abandonne enfin. Ô mon tout, ma béatitude, solitude infinie, immensité où je me perds, je me livre à vous comme une proie, ensevelissez-vous en moi pour que je m'ensevelisse en vous. Ses compagnes, sa famille, ses élèves prient en la basilique d'Évron. La chapelle de la congrégation étant trop petite en raison de l'affluence. Et l'escorte jusqu'au cimetière des sœurs où son corps repose près des rosiers. Toujours vivante dans notre souvenir, vous avez su nous instruire, nous éduquer, nous former. Vous possédiez les compétences intellectuelles, morales et spirituelles et pour tout cela nous vous admirions. Mais en plus, chère sœur Marie-Thérèse, nous vous aimions.
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0: Bonjour à tous, à la une de l'actualité, près de 600 km de bouchons cumulés en France aujourd'hui. C'est un nouveau week-end de chassés croisés sur les routes entre juilletistes et haussiens. Bison Futé sort le drapeau rouge dans le sens des départs sur la quasi-totalité du pays et c'est noir dans le sud-ouest de la France. 22 enquêtes sont ouvertes en Gironde pour des cambriolages commis dans des communes évacuées à cause des incendies. Une unité spéciale de 20 enquêteurs, dont des spécialistes en investigation criminelle, a été déployée pour anticiper une hausse des plaintes au retour des habitants. 7 autres enquêtes concernent des incendies volontaires, dont 2 ont déjà été élucidées. Et Total Energy va prendre en charge les dépenses de carburant des pompiers français pour les mois de juillet et août. L'aide concernera les véhicules terrestres comme les moyens aériens mobilisés contre les incendies. Le groupe pétrolier versera aux SDIS et à la sécurité civile des avoirs correspondant à leurs dépenses utilisables pour de futurs achats de carburant. Un homme armé d'un couteau s'est introduit ce matin dans les locaux du ministère de la Santé à Paris. Surpris par les agents de sécurité, il a pris la fuite avant d'être rapidement interpellé. Il a été placé en garde à vue pour vol avec arme. Des changements à venir dans le quotidien des Français dès demain. Nous serons le 1er août, Julie Pierret.
1: Oui, et première bonne nouvelle, le livret A qui est revalorisé, son taux passe de 1,5 à 1,7%, tout comme celui du livret de développement durable et solidaire. À l'inverse, la facture d'électricité augmente, les tarifs réglementés grimpent de 2,5%, soit environ 26 euros de plus par an pour un foyer moyen, une hausse liée au coût d'acheminement de l'électricité qui concerne près de 20 millions de ménages. Autre évolution, le prix repère du gaz qui recule de 0,8% au 1er août, c'est une légère baisse qui permettra une petite économie sur la facture. Côté consommation, à partir du 11 août, le démarchage téléphonique commercial non sollicité sera interdit, sauf si vous êtes déjà client ou si vous avez donné votre accord. Les contrats conclus en violation de cette règle pourront être annulés. Et puis l'allocation de rentrée scolaire qui sera versée le 18 août en métropole, avec une aide comprise entre 426 et 466 euros en fonction de l'âge de l'enfant.
0: Merci Julie. Enfin en foot, les Girondins de Bordeaux changent de propriétaire. Le fonds d'investissement britannique Sparta Capital a racheté le club à Gérard Lopez, mettant fin à 5 années de gestion marquées par des difficultés sportives et financières. Bordeaux reste quand même menacé de liquidation judiciaire et doit encore convaincre le gendarme financier du football pour espérer être réintégré en National 1. Voilà pour l'actualité. Excellente fin de journée à tous.
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4: Bonjour, Catherine et moi-même sommes heureux de vous retrouver sur l'antenne de Radio Fidélité Mayenne pour notre émission mensuelle consacrée au plaisir de la lecture. Pour cette seconde saison, nous avons le plaisir d'accueillir chaque mois un invité qui nous fait partager un coup de cœur. C'est encore une voix familière que vous allez reconnaître dans ce quatrième rendez-vous 100% féminin. Membre de la Trédocte Académie du Maine, cette conférencière patentée nous fait profiter de son savoir dans des chroniques littéraires sur notre antenne. Nicole Viroux, bonjour.
5: Bonjour.
4: Catherine, bonjour.
6: Bonjour.
4: Alors, ces dames ont choisi deux livres historiques dont le point commun serait le début du XXe siècle. Nicole nous parlera de Bohème de d'Anne Frank, premier tome d'une trilogie consacrée aux aventuriers de l'art moderne, paru chez Grasset, puis en livre de poche. De votre côté, Catherine, vous nous conterez l'incroyable histoire de cet aventurier qui voulut devenir l'empereur du Sahara, racontée par Philippe Di Folco, aux éditions Galade et rééditée en poche dans la collection Histoire Lectio. Alors, honneur à l'académicienne. Tout de suite, nous parlons dans la vie de Bohème avec Nicole. Le moins que l'on puisse dire, c'est que d'Anne Frank a réalisé un travail d'ampleur sur cette époque pleine de frénésie artistique.
5: Oui, et on ne l'attendait pas sur ce terrain. Et finalement, il a fait un travail remarquable. Il est écrivain, bien sûr, et scénariste. Il a eu le prix Renaudot en 91 pour La Séparation. Et là, il nous offre une étude d'ensemble sur la littérature française extraordinaire. Ça s'appelle « Les aventuriers de l'art moderne ». Alors, il y a la littérature et les arts, parce qu'il a fait aussi une série, le roman des artistes. Alors, c'est une tétralogie. Les deux premiers sont parus, « Romantisme », et puis l'autre, c'est « Révolution ». Et là, avec cette trilogie, on a Bohème qui couvre la période 1900-1930, c'est celle dont on va parler, Libertad 31-39 et Minuit 40-45.
4: C'est ça, donc ça couvre...
5: Donc véritablement, le XXe siècle est couvert, et c'est extrêmement intéressant, parce qu'il couvre tous les domaines de l'art, la littérature, la peinture, la musique. On rencontre énormément de monde dans ces livres, on ne s'ennuie jamais. C'est écrit, c'est bien écrit, et véritablement, ça n'a rien de pédant, de docte, on apprend d'une façon très agréable. Et je recommande beaucoup la lecture de cet ensemble de livres aux gens qui aiment la littérature, qui aiment les arts, mais qui ont un peu peur de tomber sur des choses savantes, etc. Là, c'est de l'érudition, mais de la bonne érudition et bien écrite, à la portée de tous.
4: C'est ça, ça fourmille d'anecdotes.
5: Oui, ça, c'est très vivant.
1: Oui,
5: c'est très vivant. Et ça, c'est quand même bien agréable, hein. Donc, je suis, par curiosité, j'ai eu l'idée d'aller voir la définition du beau bohème.
4: C'est un beau début.
5: Ben voilà, exactement, parce qu'on croit savoir, et puis on entend tout et son contraire. Alors la définition, c'est celui qui mène une vie au jour le jour en marge du conformisme social. Et là, véritablement, on est tout à fait dans le sujet,
1: oui,
5: avec
1: tout à fait,
5: ce
1: oui.
5: volume. C'est vraiment des gens qui ont vécu le début de leur vie, on va dire, en marche, parce que quelqu'un comme Picasso va arriver assez vite à être installé, et on ne pourra plus parler de bohème. Mais il y en a d'autres qui vont connaître une bohème plus longue. Donc, je trouve véritablement cet ouvrage intéressant. Donc, il couvre cette période 1900-1930. Donc, on est après l'effondrement de la guerre de 1870, qui a eu un énorme retentissement dans le domaine des arts et des lettres. Et alors, avant la boucherie de 14 et après la boucherie de 14. Et il y a beaucoup de choses qui s'expliquent par ce passage terrible de 4 années.
4: C'est ça.
5: Plus rien ne pourrait être comme avant, en particulier dans les arts visuels, mais même en littérature. On va passer à autre chose. Et dans tous les domaines, tout a été pulvérisé par cette guerre de 4 années, cette guerre européenne. On pourrait dire une guerre civile, parce que franchement, les gens qui se battaient, c'était même une guerre familiale, compte tenu des liens entre certains chefs d'État, notamment l'Angleterre et l'Allemagne. Donc, véritablement, ce massacre aura eu des retentissements, et ça, il le rend très bien à travers la figure d'un certain nombre d'artistes, d'un certain nombre d'écrivains.
4: Oui, on y retrouve effectivement des figures qui dominent un peu le panorama de cette époque, comme Apollinaire, comme Picasso,
1: Sandrard.
4: Comme Sandrard, Max Jacob,
1: Soutine,
5: oui.
4: Il y a des
5: Léger. Tous les peintres de cette époque, les écrivains.
1: Et tous ces mouvements nouveaux qui ont éclos pendant cette période.
5: Tout à fait.
1: Et qui continuent à nous...
5: À irriguer.
1: Voilà, oui. Je cherchais le terme.
5: Qui sont en germe avant la guerre, et puis qui sortent après la guerre, puisque tout le vieux monde est cassé.
4: Oui. C'est ça.
5: Toutes les références sont pulvérisées. Donc il faut quelque chose de nouveau. Et c'est là que vont s'affirmer un certain nombre de tendances.
4: Alors ce qu'on voit effectivement, c'est l'évolution de ces figures, de la vie de bohème dans le sens que vous l'avez défini,
5: oui.
4: Avec la pauvreté même, hein, puisque le bateau Lavoir était...
5: Tout à fait.
4: Le bateau de Lavoir, c'était l'arche de Noé, un petit peu des artistes, mais qui vivaient de
5: rien, certainement, j'ai pas toujours à leur faim.
1: Quand on voit la description du bateau Lavoir, oui. Où ils sont comme des rats un peu coincés dans des...
5: Ah mais tout à fait, on est encore à Montmartre.
1: Ouais. Voilà. C'est ça
5: et
1: qui est intéressant
5: aussi. Et puis
1: on
5: va migrer vers Montparnasse.
1: Et là, il y a une bascule aussi.
5: Et là, ça
1: aussi.
5: Change.
1: Ouais.
5: Voilà.
1: Complètement.
4: C'est
5: voilà.
4: Ça.
5: Tout à fait.
4: Et donc on peut parler de certaines figures qui se détachent de ce livre, hein, notamment Max Jacob, qui était un peu un lien bienveillant avec les artistes.
5: Oui, qui a fait le lien, qui était un artiste lui-même, parce qu'on ne connaît pas Max Jacob le poète,
1: oui.
5: Mais on ne connaît pas Max Jacob le peintre.
4: Et oui.
5: Et il a une œuvre aussi qui existe, et il va faire le lien entre ce monde de la peinture, ce monde de la littérature, parce qu'il est un peu à cheval sur tout ça, et puis c'est un électron libre. Donc il va, il vient. Mais on croise aussi Alfred Jarry.
4: Et oui.
5: Et le douanier Rousseau.
4: Et le douanier Rousseau.
5: Parce que ils ont fait partie de ce monde.
4: Alors, il y a la fameuse scène où le douanier Rousseau est invité au bateau Lavoir, où il trône sur une chaise au-dessus du banquet.
5: Le banquet, le fameux banquet.
4: Alors, est-ce que victime ou est-ce qu'au contraire adulé
6: Un mélange, non?
5: Je crois que c'est difficile à savoir, il y a un peu des deux.
6: Oui, moi, je pense que c'était un personnage visiblement très gentil, un peu naïf. Enfin, c'est facile de dire ça.
5: Je pense une figure aussi de la bohème, même si lui, il avait un métier.
4: Oui.
5: Il travaillait à l'Octroi, oui. À l'époque où l'Octroi existait encore. Mais je pense qu'il tenait un peu des deux. Et les gens qui l'ont invité à ce repas organisé en son honneur, je pense qu'effectivement, il y avait de la reconnaissance, du jeu, de la moquerie. Mais
6: de façon gentille.
5: Oui, de façon gentille.
4: Alors évidemment... je crois qu'il avait des liens très particuliers avec Picasso. Il disait que tous les deux, c'était les meilleurs peintres du monde, quasiment. Hein. Il avait une autre image, quand même, de lui, le douanier Rousseau.
5: Ah ben, le douanier Rousseau, tout à fait. Oui. Je pense que c'est quelqu'un qui était convaincu de sa valeur. Autour de lui, c'était pas la même chose.
4: Hein. Et pourtant, il tirait le diable par la queue, parce qu'il avait des revenus.
5: Mais bien sûr.
4: Il mangeait très peu. Il se sacrifiait pour d'autres. Et il se retrouvait à finir la semaine avec un beefsteak qu'il faisait toute la semaine.
5: Tout à fait.
6: On voit aussi, pardon.
5: C'est cette époque-là. Hein. Je crois qu'on a du mal à se représenter ce monde aujourd'hui parce qu'on voit les artistes avec des paillettes. Ce que l'on nous montre à la télévision, c'est ceux qui ont réussi.
6: Bien sûr.
5: Mais on ne montre pas tous ceux qui sont dans la dèche et qui, effectivement, comptent sous par sous pour manger. Parce qu'il y en a. Il y en a.
6: Oh, hein. Sûrement. Puis on voit les rivalités aussi, par exemple votre Picasso et Braque,
5: oui,
6: qui était le premier inventeur du cubisme.
5: Ça c'est un peu le problème de Picasso. Hein. C'est un peu le problème de Picasso qui a trouvé chez bien des confrères de quoi nourrir son art.
6: Oui, c'est ça. Et à un moment, l'auteur dit qu'il y avait des artistes qui lui fermaient sa porte, leur porte, parce qu'ils avaient peur que Picasso ne leur vole certains.
5: De mon point de vue, mais ça c'est très personnel, hein, c'est pas lui le plus intéressant. Il y a des gens comme Soutine, par exemple,
6: qui sont extraordinaires,
5: de Rhin et d'autres.
6: Vlaminck.
5: Vlaminck, malheureusement, souffre aujourd'hui de mes aventures lors de la Seconde Guerre mondiale. Ça, c'est dommage de faire porter des chapeaux éternels à un certain nombre de personnes. Mais tous ces gens-là ont débuté à ce moment-là et étaient des artistes de valeur. Mais évidemment, certains ont éclipsé tous les autres. Ils ont une vie plus longue aussi.
4: Alors, il y avait une mode aussi qui était en train de se construire grâce à des galeristes.
6: Les marchands.
5: Alors
6: les
5: là, on commence à voir l'argent poindre son nez. L'argent qui est aujourd'hui la valeur... de l'art, c'est l'argent.
4: C'est ça.
5: Et donc, ça arrive, là. On commence à voir... alors, ça avait commencé un peu avec les impressionnistes.
4: Oui.
5: Mais là, ça va prendre toute la place.
4: C'est ça.
5: Ça va prendre toute la place.
4: Bon, il reste le génie créatif de tous ces gens-là, qui ont envie de changer quelque chose dans la société, qui ont envie de faire oublier le traumatisme des guerres. Mais en même temps... Il y a ceux qui, au départ, vivaient... c'était l'épicier du coin qui leur achetait quelque chose pour leur payer un kit de rouge, par exemple. Et puis, il y a de l'autre côté, ces galeristes avertis qui, eux, déjà pressentaient sans doute...
5: Oui, tout à fait.
6: D'ailleurs, il y a une exposition à Paris, là, de Berthe Veil, qui était une des premières femmes galeristes et qui, justement, avait reconnu les talents d'un certain nombre, comme Matisse... qui au départ n'était pas du tout regardé, on ne le trouvait pas intéressant.
4: Exact.
6: Et elle a eu l'œil de reconnaître les bonnes peintures et les bons peintres.
5: Mais tout à fait.
6: Et puis on voit aussi, effectivement, dans l'évolution du quartier et des personnes, au départ, ils n'ont pas de voiture, rien du tout. Après, il y en a qui se baladent avec des superbes voitures.
5: Femmes aussi. Le rôle des modèles.
4: Le rôle des modèles.
5: Hein. Donc, alors là aussi, ce sont des femmes qui sont en rupture de tout ce qui était la condition féminine à ce moment-là. et qui bien, sont des précurseurs, je ne sais pas si on dit ça, et qui vont jouer un grand rôle dans la vie de certains peintres.
4: Oui.
5: Ah, énormément. Oui. Kiki de Montparnasse,
6: ouais, j'allais la citer.
5: Mais pas seulement de peintres, parce qu'il y a aussi Desnos, le poète.
4: Oui. Hein.
5: C'est un milieu extrêmement ouvert.
4: Complètement.
5: Extrêmement ouvert, et donc tout ce monde-là se mêle, et donc on va trouver donc Max Jacob, aussi Apollinaire, parce que Apollinaire va faire des critiques d'art.
6: Mais là, il a une importance incroyable. Ah, en fait, je ne connaissais pas très bien Apollinaire. On connaît Alcool, enfin quelques noms comme ça. Et là, on voit le rôle vraiment primordial qu'il a pu jouer pendant toute cette période.
5: Ah, toute cette période. Et c'est un critique d'art. Mmh.
4: C'est un critique d'art.
5: Il va faire énormément pour la peinture.
4: Qui lui aussi s'est fait avoir par Picasso, d'ailleurs, sur l'affaire du Louvre. Et le vol de la Joconde.
6: Alors ça, c'est très amusant.
5: Enfin, c'est pas la Joconde. Ça va. Ils vont la rechercher, mais... En fait, ce sont des statuettes qui avaient été volées et acquises par Picasso, et donc qui vont les mener devant le juge d'instruction.
6: Et puis ce qui est amusant aussi...
5: Et Apollinaire passera quelques jours, au moins une nuit en prison. Enfin, il va aller en prison et ça sera pour lui la honte absolue.
4: Et oui.
5: Et il ne s'en remettra pas. Et Picasso s'en tirera bien.
4: Oui.
5: Et c'est lui mal,
6: oui,
5: très mal, et il va traîner ça avec lui. Il fera des poèmes là-dessus. Mmh. Il va traîner ça avec lui pendant très longtemps, très très longtemps.
6: Mais à propos du Louvre, ça m'a un petit peu amusé aussi avec le vol qu'il y a eu récemment. Ils ont l'air de dire que le Louvre était vraiment pas gardé et qu'il y avait même quelqu'un qui avait exposé une statue.
5: Oui.
6: Et puis à un moment, il y a, je sais plus lequel, qui dit. Est-ce que tu veux que j'aille te chercher quelque chose au Louvre ? J'y vais cet après-midi.
4: Un self-service de Mozart. Et Apollinaire, d'ailleurs, qu'on imagine dans sa posture intellectuelle, qui va au combat, lui, il va participer la Première Guerre
5: mondiale. Mais Sandrars aussi.
4: Sandrars aussi.
5: Sandrars aussi. On ignore le nombre d'étrangers, les petits-fils de Garibaldi se sont engagés. Du côté italien Malaparte, qui était mineur, qui a maquillé son âge. Et donc Sandrars, Apollinaire qui aussi était étranger. Et donc ces gens-là, ils ne vont pas tergiverser, ils vont aller s'engager aux côtés de la France.
6: Alors que d'autres sont partis en vitesse.
5: Oui, il y en a un certain nombre qui sont empêchés de franchir soit les Pyrénées, soit l'Atlantique, mais enfin, ils avaient les moyens de le faire.
6: Voilà.
4: C'est ça.
5: Mais pas ceux-là. Et Sandrars va y laisser un bras. Apollinaire sera blessé. Mais il mourra de la grippe espagnole. Il n'est pas mort de
4: sa blessure.
5: Bon, il a sans doute été affaibli par sa blessure.
6: Il avait un trou.
5: Mais il mourra de la grippe espagnole, comme des millions de gens à la surface de la Terre. On en parle très peu, mais ça a été une épidémie terrible.
4: Oui.
5: Terrible. Hein, et beaucoup de gens vont mourir de la grippe espagnole.
4: Qui a été importée d'ailleurs avec cette guerre.
5: Les troupes américaines.
4: C'est ça. Et alors, donc, effectivement, il y a la première partie à Montmartre. La vie de bohème dans sa quintessence. Là. Et puis après, la richesse. Alors, comme dit l'auteur d'Anne Frank, c'est pas lui qui le dit, mais il cite quelqu'un d'autre. Les artistes se sont embourgeoisés, mais ils n'ont pas vécu comme des petits bourgeois.
5: Non.
4: Ils sont restés généreux.
6: Créatifs.
4: Ouais.
5: Certains. Hein pas tous.
4: Il faut relativiser.
5: Il faut relativiser. Mais en tout cas, oui, bien sûr, parce que je pense que marqué par... Enfin, c'est un état d'esprit. C'est un état d'esprit. Maintenant, et ça fera toute l'autre partie à suivre, ces gens qui avaient connu la bohème, etc., notamment, après, vont être repris, récupérés par tout un tas d'autres mouvements. Et on verra plus tard... le rôle que vont jouer des gens extrêmement riches, les Noailles par exemple, et d'autres, pour mettre en valeur un certain nombre de ces artistes, notamment tout ce qui est surréaliste.
4: Oui.
6: Voilà. Oui,
5: mais ça, c'est une autre histoire. Oui. Oui, tout à fait.
4: Comme on disait, il y a beaucoup d'anecdotes dans ce livre.
5: Ah oui, il y a énormément d'anecdotes.
6: C'est ce que vous disiez, ça le rend très vivant, parce qu'il y a quand même une somme de choses qu'on apprend qui peut être un peu noyante. Mais
5: on s'ennuie jamais,
6: on s'ennuie
5: très vivant.
6: Pas du tout.
5: Et
6: ouais.
5: Par exemple, l'art du faux. Montparnasse s'en va en guerre. Donc, tout d'un coup, il y a un certain nombre d'artistes qui vont proposer leurs services à l'État pour faire du camouflage.
4: Ah oui. Ah oui.
5: Alors ça, c'est une dimension
6: incroyable,
5: qu'on
6: ça.
5: Connaît mal.
6: C'est vrai.
5: Hein, voilà ce qu'il écrit. Les seuls tableaux à qui l'opinion publique eut obstinément reproché de ne ressembler à rien se trouvaient être, au moment du danger, les seuls qui pussent ressembler à tout.
6: Oui.
5: Ça, c'est quand même formidable. Et donc, ces gens-là, un certain nombre, vont aller travailler pour l'État pour camoufler. Alors, on aura des gens comme Dunoyer de Ségonzac, qui va diriger l'atelier de camouflage d'Amiens, Forain, Roger de Lafresnay, le peintre, Marcoussi, André Marre. Alors, si vous voulez voir des œuvres d'André Marre, il faut aller à Argentan, parce que le musée Fernand Léger à Argentan, qui est dans la maison natale de Fernand Léger, est aussi un musée Léger-Marre.
4: D'accord.
5: Donc, vous pouvez voir
6: d'accord,
5: des œuvres d'André
6: oui.
5: Marre. Tout à fait. Et donc, il y a Jacques Villon qui va travailler, Braque, qui vont se joindre à cet effort de guerre à partir de 1916. Voilà. Mais Derain et Léger vont être refusés. Ça, on ne les accepte pas, cela. Voilà. Donc, c'est une dimension de ces artistes qu'il est bon de rappeler de temps en temps.
4: Oui. Alors après, effectivement, on part vers le cubisme, vers d'autres mouvements.
6: Surréalisme.
4: Le surréalisme. Alors, j'avoue que j'ai du mal à rentrer dans ces œuvres-là, moi, personnellement. Mais
6: alors, il y a des définitions, en petit début de chapitre,
5: oui.
6: Que je trouve vraiment très, très claires. Je les ai notées sur le cubisme, sur le surréalisme, et qui permettent de mieux comprendre. Sur le cubisme, c'est Max Jacob qui en a fait une définition que je trouve vraiment parfaite. Je ne sais pas si je peux la lire, parce que c'est peut-être un petit peu long, mais c'est « Arriver devant le tableau sans parti pris de sarcasme facile, considérer la peinture comme on regarde une pierre taillée, apprécier les facettes, l'originalité de la taille, sa lutte avec la lumière, la disposition de la ligne des couleurs, se raccrocher à un détail qui donne la clé de l'ensemble, le fixer à un bon moment et le modèle surgira, et se laisser transporter vers les régions de l'allusion puissamment exquise. » C'est merveilleux, je trouve.
5: Ah oui.
6: Max Jacob.
5: Il avait tout compris.
4: Mais
5: avant
4: tout,
5: tout le monde.
6: Et du coup, je
4: dire.
6: Trouve que ça m'a éclairé aussi, parce qu'on se dit c'est des trucs, voilà. Et là, ça permet de mieux comprendre.
5: Ah oui, tout
6: leur...
5: à fait. Oui, oui. Mais c'est une période très riche. Très, très, très, très riche.
6: Mais enfin, ils n'étaient pas très sages. Hein. Ça
5: non.
6: buvait beaucoup. L'éther et Max Jacob.
5: La drogue.
6: Waouh.
5: Wow. Alors, de toute façon, il faut bien, il ne faut pas se leurrer. Quand ce n'est pas l'alcool, c'est la drogue.
6: Oui. Hein.
4: Oui.
5: Bon, c'est quelque chose qui entre
6: dans la création.
5: Dans la création. Et ils vont en user et en abuser, mais aussi, je pense, effectivement, les scandales des surréalistes.
4: Oui. Qui recherchaient quand même
5: voilà.
4: la provocation.
5: Qui recherchaient la provocation, mais je crois que c'était aussi une réponse à cet ordre bourgeois. Soi-disant moral, soi-disant qui a mené à la guerre de 14.
6: Mmh. En même temps, Breton était quand même très strict.
5: Ah, mais Breton,
6: quand on voit qu'il rejetait des gens parce qu'il trouvait qu'ils se tenaient pas bien.
5: C'est le stalinien du surréalisme.
6: Exactement, communiste quand même.
5: C'est
6: vraiment
5: oui,
6: le stalinien.
5: C'est le moins sympathique.
6: Pas très
5: Breton.
6: Sympathique, il avait beau être très beau.
5: Breton est le moins sympathique
6: ouais.
5: de la bande,
4: oui.
5: c'est sûr. Bon, Aragon est à ses débuts là.
4: Mmh,
5: c'est,
4: oui.
5: c'est extraordinaire. Il n'a pas encore rencontré
6: Elsa Triolet.
5: Elsa Triolet. Mais Soupeau, enfin, il y a tout un monde là qui se met en place. Et donc, effectivement, c'est aussi une réaction.
4: Mais on n'est plus au bateau Lavoir, on n'est plus dans
5: fini.
4: Les taudis, on est
5: dans
4: des belles villas, ils en ont même plusieurs.
5: C'est fini, pas tous.
6: Alors certains. Je me demandais si actuellement, il y a ce même foisonnement. Je ne connais pas suffisamment le marché de l'art. Comme non, vous dites, oui. j'ai l'impression que c'est d'abord l'argent.
5: Ah ben c'est sûr.
6: Voilà.
5: Ah ben ça c'est certain.
6: Et
5: ça c'est certain.
6: Mais est-ce qu'il y a ce même... Bon, Paris, c'est plus la capitale de l'art comme ça l'était
5: non, ça
6: à ce
5: s'est
6: moment-là.
5: Non, ça ouais. s'est déplacé. Mais je pense que c'est ça le problème qui s'est fait jour, c'est que c'est l'argent qui est le comment
6: c'est
5: dit,
6: le c'est le premier
5: qui indique la qualité. Oui, c'est-à-dire voilà. que votre tableau est acheté par des collectionneurs très riches. Ils font monter la cote et à partir de là, vous êtes reconnu. Ça ne veut pas dire que vous avez du talent.
6: Oui, mmh. voilà.
4: C'est ça, c'est ça.
5: Et on nous vend ça. Ouais. Et donc forcément, le reste, je ne suis pas sûr qu'il ait beaucoup sa place. Ceci dit, il y a des artistes.
6: Oh, bah, bien
5: hein.
6: sûr,
5: bien sûr. Hein. Oui, oui, si, si, il y en a, c'est sûr. Oui, oui, bien sûr. Mais à une époque, vous avez la vitrine. Mmh. Alors, être dans la vitrine... C'est ça, hein, il faut être dans la vitrine. Donc c'est ça. Alors après, en littérature, c'est la même chose. Hein. Bon, puis alors aujourd'hui, ce qu'il n'y avait pas à l'époque, c'est l'amplification par les moyens, les médias.
4: Oui, oui. oui.
5: Pour qui voyait l'art ? Les gens de Paris, les expositions. Mais en province, c'était beaucoup plus difficile. Il n'y avait pas la circulation qu'il y a aujourd'hui. Donc, bon, vous pouviez lire certaines revues qui en parlaient, mais ça ne touchait pas quand même la majorité de la population. Même un journal qui m'est cher, comme les Nouvelles Littéraires, fondé par un Mayennais.
4: Oui.
5: Et oui, et oui, et oui. Frédéric Lefebvre. Il avait des pages consacrées à l'art. D'ailleurs, c'était Georges Charansol qui s'en occupait.
4: Oui.
5: Voilà. Eh bien, c'était le seul journal qui pouvait parler d'art et de littérature.
4: Alors, on pourrait rester des heures
5: oui,
4: à vous
5: oui,
4: écouter
5: oui.
4: et puis à parler de cette époque, d'autant plus qu'il y a deux autres tomes derrière. Donc, on n'a pas fini de parler de ces artistes.
5: Mais on parlera des autres aussi.
4: On parlera des autres, promis.
6: Ah ben, bonne idée.
4: Vous reviendrez nous
6: voir. Très
4: là.
6: Bien.
5: Avec plaisir.
4: Eh bien, merci pour cette traversée de la vie de Bohème de Dan Franck. On rappelle que c'est édité dans le livre de poche
5: oui.
4: et que c'est le premier d'une trilogie sur les contemporains, enfin le début du XXe siècle.
6: Mais oui. on parle de littérature aussi après dans les autres, parce que là, un tout petit peu.
5: La même chose.
6: La même chose.
5: La même chose, mais
6: par contre,
5: beaucoup plus.
6: Juste Radiguet, il parle que... Ils ont oublié le bal du comte d'Orgel. Non, c'est...
5: Oui, oui, oui. Bah oui. Mais il a une vie si brève.
4: Ouais. C'est ça.
5: Mais il parle de Cocteau.
6: Oui,
5: il...
6: oui.
5: De beaucoup de monde.
4: Et on en a encore oublié bien d'autres, parce qu'on n'a pas parlé de Modigliani, on n'a pas parlé des poètes maudits, on a parlé de Soutine.
6: Oui.
4: Mais Modigliani, c'était aussi un personnage ô combien
5: étonnant.
4: Eh bien, encore merci pour cette évocation.
6: Merci de nous avoir fait découvrir
4: Bohème.
5: Avec plaisir.
6: Ce livre.
4: Et c'est vraiment un livre très agréable à lire.
6: Oui.
4: Eh bien, pour continuer cette évocation, vous nous avez suggéré une composition d'Éric Satie très bienvenue, où on a choisi tout simplement la première gymnopédie.

0: Et bien maintenant, après cette pause musicale, nous allons parler du second ouvrage. Alors, comme ça, Catherine, vous avez découvert l'existence d'un empereur du Sahara. Un drôle de personnage que ce Jacques
1: Legout. Très bizarre, ce monsieur. Donc, c'est Philippe Di Falco qui s'est emparé de cette biographie. Ce personnage, donc Philippe Di Falco, a beaucoup écrit, j'ai vu. Alors, je ne vais pas vous donner tous ses titres parce que c'est vraiment. Il est extrêmement prolifique. Mais j'ai noté quand même, il a écrit beaucoup d'essais. Et il y en a qui, je ne sais pas, j'avais peut-être envie de regarder les grandes impostures littéraires. Il y a eu un essai sur la boxe, les tatouages. Ou alors un autre, à table avec la mafia, 90 recettes italo-américaines. Bon, c'est pour citer que quelques petites choses. Et il a écrit, il était également scénariste. Et c'est lui qui a écrit avec Amalric le film Barbara. Voilà. C'est juste pour citer quelques petites choses.
0: Pour citer d'auteur.
1: Donc, il s'est intéressé dans cette biographie à un certain Jacques Le Body, qui est né, ce monsieur, en 1868. Et Jacques Le Body, le livre commence par sa mort. C'est comme un roman policier. En fait, un shérif aux États-Unis, à Long Island, reçoit un appel. Maman a tué papa. Donc, il se dépêche d'aller dans le quartier huppé de Westbury où habitait ce monsieur. Et il constate sa mort par balle. Donc voilà, donc, le livre commence par déjà faire un petit portrait de Jacques Le Body et de sa jeunesse. Jacques Le Body est donc un millionnaire grâce à son père qui a fait fortune dans le sucre. Au moment du blocus continental, en fait, les Anglais ne pouvaient plus livrer leurs marchandises en France, donc manquaient de produits, notamment du sucre, et développement de la betterave. Et la famille Le Body s'est jetée sur ce créneau-là et a fait énormément de fortune. Et donc, Jules, le père de Jacques Le Body, était également un boursicoteur de génie, donc a accru sa fortune de façon extraordinaire. Et il a beaucoup investi dans la pierre, il était même propriétaire de quartiers entiers à Paris. La mère de Jacques Le Body, c'était pas tout à fait la même chose. Elle était un peu dégoûtée, en fait, par l'argent de son mari. Et ce qui fait que, quand il est mort et qu'elle a hérité de la fortune de son mari, alors ça, c'est intéressant, elle a investi dans des immeubles destinés aux familles ouvrières pour loger à bas prix les plus démunis.
2: Elle a construit logement social.
1: Exactement. Elle a construit 12 000 logements à Paris, mais aussi à Lille, à Lyon et aussi au Canada. Et donc Jacques était un peu coincé entre ce père qui avait dit un jour à son fils, en lui montrant une pièce d'or, « Voilà le Dieu, le seul, l'unique, tout le reste est foutaise. » Et à côté de ça, une mère qui était très pieuse, proche des milieux catholiques. Et
2: catholicisme social.
1: Voilà, exactement.
2: La doctrine sociale de l'Église.
1: Donc, donc Jacques, une jeunesse assez dorée. Il aimait bien partir en bateau, il aimait bien les chevaux, le monde du théâtre. Et puis, il va être marqué aussi par un procès qui aura été fait à son plus jeune frère, qui avait en fait s'était fait avoir par des escrocs. Et donc, il y a eu un procès. Et Jacques Le Body a pris la défense de son frère, et voilà.
0: Bon. Ça, c'est pour la partie plutôt positive du bonhomme.
1: Et au moment, il a commencé à s'intéresser à d'autres choses que sa petite vie dorée, et notamment au moment de la guerre des bourgs, il a vu qu'il y avait un peu de business à faire. Il avait déjà acheté des actions très basses, qu'il a revendues au moment où les Anglais ont récupéré le territoire, il l'a vendu au plus haut, et ça lui a donné une fascination, c'est ce qu'il dit, pour les États autonomes, les petites entités libres et indépendantes, les nations nées de la volonté de quelques aventuriers, comme ce qui s'était passé au Transvaal, en Afrique du Sud. Et donc, il va également rencontrer un certain John Higginson, à peu près à la même époque, qui est à l'origine du développement de l'exploitation minière de nickel en Nouvelle-Calédonie. Donc, tous ces éléments vont lui donner envie d'aller voir ailleurs et d'essayer de découvrir le monde à sa façon. Alors son projet démarre. Et dans un premier temps, en 1900, il va racheter une partie des actions de la ligne de chemin de fer d'Oran à Sigli en Algérie. Et son idée, c'était de contrôler le développement des voies de communication transsahariennes. Mais bon, l'État français va nationaliser ces lignes, donc son projet va tomber à l'eau. Après, il va déposer les statuts d'une société anonyme qui s'appelle les Nitrates du Cap Juby, qui est située en face des Canaries, au sud du Maroc. Et là, en fait, il veut transformer le Cap Juby en centre portuaire pour compenser l'absence de lignes ferroviaires dans la région. Mais une fois encore, il n'est pas suivi et il décide de partir en solo. Donc, il va affréter un premier bateau qu'il appelle le Frasquita, qui va arriver aux Canaries. Et là, son bateau est équipé de canons, il fait venir des fusiliers marins sur un autre bateau, il fait du barouf sur le port, donc tout le monde s'inquiète un peu de ce qu'il va faire. Et finalement, il part avec son bateau et il arrive à un point nommé Tarfaya, où il décide de bâtir sa capitale qui s'appellera Troja.
2: Et Troie.
1: Exactement. Et son projet, c'est de construire un phare de 20 mètres de haut et des centaines de maisons sur pilotis qu'il avait déjà commandées. Donc il avait déjà un bon goût pour la démesure. Et il s'autoproclame empereur du Sahara et ordonne à ses employés de l'appeler Sa Majesté. Et il avait trouvé sa maison, son empire. Donc il doit retourner quand même aux Canaries. Son bateau arbore un pavillon qui ne représente aucune nation connue. Son pavillon, c'est un croissant, 3 étoiles jaunes sur un fond bleu. Et quand on lui demande mais à quoi ça correspond, il dit c'est un état nouvellement créé, celui de l'Empire du Sahara. Donc il va y avoir aussi une autre petite histoire qui va le faire remarquer, c'est que dans tous ses voyages sur ses côtes, il va laisser à un endroit 5 matelots.
0: Ah oui.
1: Et au moment où on va vouloir aller les rechercher, les matelots auront disparu parce qu'en fait il y avait des autochtones.
0: Oui, des bandits un peu.
1: Voilà, des bandits. Mais il y avait un peu des bandes, j'ai l'impression,
0: oui,
1: des tribus.
2: Des pirates, oui.
1: Des tribus sur la côte et qui avaient enlevé les marins. Donc ils ont demandé une rançon, il n'a pas voulu payer. Le gouvernement français s'en est mêlé. Donc a fini par envoyer un bateau pour les délivrer, ce qui a été fait. Et du coup, tout le monde a été au courant. La presse s'est déchaînée. Il a eu des caricatures. Enfin, voilà. Donc il a dû partir, et il est parti d'abord, enfin c'est quand même un personnage fou, et pour le suivre c'était pas évident. Donc il a même produit un journal, Le Sahara, dans lequel on apprend qu'il est maintenant à Londres, parce qu'il est parti, qu'il soutiendra désormais l'islam, et qu'il va organiser des courses de chevaux à Troja, avec un prix de 50 000 francs. Donc il continue à garder ce rêve.
0: Ce rêve.
1: À Londres, il se fait appeler Jacques Ier, empereur du Sahara, et le personnel de l'hôtel l'appelle Sa Majesté, et il arbore ses armes sur fond d'or, un énorme croissant, un immense croissant. Et en fait, il s'est senti complètement rejeté par l'État français, et du coup, il disait qu'il soutenait l'islam maintenant et qu'il voulait s'occuper de tous les musulmans.
0: Et il se promenait avec sa garde privée, hein, je crois, qui était avec un costume d'apparat.
1: Et donc, il a été très dépité de ne pas pouvoir récupérer ce Cap Juby, qui était en fait le nœud de tout.
2: C'était un nœud très important pour l'aéropostale.
1: Voilà.
0: C'est ça, c'est de là que partait
2: Saint-Exupéry en parle.
1: Ah oui, oui. Et donc, il avait même proposé 10 millions de francs en échange du Cap Juby au sultan, qui n'a pas donné suite. Et pour réunir les fonds, parce qu'il n'avait pas 10 millions, il fait paraître une annonce dans la presse. Alors, il y a un encart avec Empire du Sahara, à vendre immeuble situé en France, appartenant à Sa Majesté Jacques Ier, adresser les offres à l'ambassade de l'Empire du Sahara. Je ne sais pas s'il a récupéré beaucoup de fonds. Bon, enfin, tous ses projets tombent à l'eau, et il va finir par émigrer aux États-Unis avec sa compagne, Augustine, qui est une ancienne actrice qu'il avait rencontrée il y a déjà quelque temps. Et à ce moment-là, donc il ne s'est jamais marié avec Augustine, et il va avoir une petite fille prénommée Jacqueline qui ne va pas être reconnue par lui. Mmh. Parce qu'en fait, il voulait un garçon pour pouvoir continuer la dynastie. Et donc, il est très, très triste. Donc, quand il arrive à New York avec femme et enfant, alors ça, j'ai noté, 47 valises, 18 malles, un important volume de pièces d'or, 2 écrins contenant les couronnes impériales et un drapeau aux armes de l'Empire du Sahara. Alors, jusqu'ici, on se dit, bon, il est un peu original, mais aux États-Unis, on voit qu'il n'est pas si original que ça, il a vraiment le sens des affaires, il va continuer à jouer en bourse de façon incroyable.
0: Puis avec du succès à chaque fois.
1: Succès incroyable, je crois qu'il quadruple sa fortune. Il a une façon de travailler qui est très bizarre, je crois qu'il est dans un taxi avec des gens qui le suivent derrière en voiture, parce que hop, il donne un ordre, et les autres doivent sauter dans un café pour passer l'ordre. Donc voilà, tout doit se faire rapidement. Et finalement, voilà, il va quitter New York et va s'installer à Long Island dans une énorme maison où il y a 50 pièces. Mais c'est là où on voit qu'il est devenu complètement fou. Il se balade avec des chevaux, à moitié en tenue de chasse à cour, avec des pistolets. Le voisinage
0: ne finit par plus le supporter. Quoi.
1: Exactement.
2: Non, donc parce que c'est un plaintes. Voisinage plutôt bon chic, bon genre.
1: Complètement. Oui. C'était très. Et donc il est même arrêté plusieurs fois par la police. Il va être interné, je crois, 2 fois. Mais une dernière fois où sa femme avait porté plainte pour des coups et blessures, il est relaxé parce qu'en fait, on a dit comme il boursicote, enfin, il joue très bien à la bourse, il ne peut pas être fou, donc il est relaxé.
0: Et oui, aux États-Unis, le mythe de la réussite.
1: Oui, voilà.
0: On est élu de Dieu quand on a fait une fortune.
1: Et donc voilà, bon, il devient de plus en plus violent. Il finit par, je ne sais pas, il se bat à coups de hache, il casse des meubles. Donc sa femme est affolée, elle se cache, sa fille se cache parce qu'il aurait envoyé un mot à sa femme en disant « Je vais violer Jacqueline
2: ah là là.
1: Pour pouvoir avoir un héritier ». Non, mais c'est devenu complètement fou. Donc oui. Évidemment, elle lui dit « Tu ne rentres pas ». Il rentre quand même et là, elle avait un pistolet et oui. Elle tire quelques coups et c'est là où il meurt. Donc voilà le destin de ce
2: tragique.
1: De ce garçon.
2: L'argent ne fait pas le bonheur.
1: Pas du tout.
0: Et qu'est-ce qu'on peut dire de l'écriture de ce livre ?
1: Alors, c'est pas de la littérature.
0: C'est pas de la littérature.
1: Non, pas du tout, mais ça se lit facilement.
0: Ça se lit facilement.
1: Bon, je suis passée un petit peu. Il y a quand même. En fait, il n'était pas si fou que ça au départ, parce que justement, le Cap Juby, c'était vraiment un endroit stratégique. Et quand il parle de nitrate, c'est du phosphate.
2: Oui.
1: Et en fait. Il le dit dans le livre, qu'en 1950, des millions de tonnes seront extraites, au point qu'aujourd'hui, le Maroc possède la plus grosse réserve, soit 50 millions de tonnes.
0: Et oui.
1: Donc en fait, il aurait eu le monopfin, ce truc-là.
0: C'est ça, il avait quand même le sens des affaires et le nez de oui. L'aventurier qui est capable de trouver...
1: Voilà, mais pourquoi à vouloir être empereur, je ne sais pas.
0: C'est ça, parce que l'État français ne l'a pas suivi et que...
2: Oui, mais enfin...
1: Pas que ça, je pense
2: non,
1: pas.
2: Non, je pense qu'il y avait quand même un déséquilibre, il avait la folie des grandeurs.
1: Oui, et puis on dit que jeune, à un moment, parce qu'en fait, l'auteur a recherché pas mal de petites bribes par-ci, par-là, il semblerait qu'il aurait été déjà interné, jeune... Parce qu'il avait des colères épouvantables. Mm-hmm. Donc il y avait sûrement, c'est que vous avez raison, un déséquilibre.
0: Son rapport avec sa mère, en plus, était assez surprenant.
1: Bah, elle était quand même assez étrange.
0: Mm-hmm. Oui.
1: Parce qu'elle disait qu'elle détestait son mari. Elle avait été, voilà, et finalement, elle avait quitté la maison familiale pour s'installer dans un petit truc toute seule avec une servante. Je crois qu'elle ne voyait plus trop son fils. Elle aimait beaucoup son dernier fils, était gâté, mais qui est mort jeune.
0: Qui est mort jeune, voilà.
1: Ouais.
0: Et c'est vrai que c'est un personnage complexe et quand même très perturbé, sans doute.
2: Je pense dans une famille perturbée.
1: Oui. Mais quand il est mort, il y avait beaucoup d'argent. Donc là, c'est pareil. Il y a encore eu des batailles de savoir à qui revient l'argent. La famille en France voulait la récupérer. La concubine, entre guillemets, disait qu'elle avait des droits, et sa fille aussi. Mais le droit américain, ceci, cela, enfin bon.
2: Elle n'était pas reconnue, la petite, donc
1: non.
2: C'est...
1: Voilà, donc...
2: C'est difficile.
1: Donc, personnage... Et alors, on n'a pas vraiment de photos. Il y a des caricatures.
0: Oui, celle qui fait la couverture.
1: Sur la couverture, il y a une caricature. Voilà, je ne sais pas si on monte son nez pour montrer qu'il a du nez pour les affaires.
0: Non, il y a très peu de photos de lui. Hein.
1: Oui.
0: On le voit sur des champs de course, je crois. Il me semble
1: que... Oui, c'est ça. Et puis, il y a un moment, parce qu'il s'est engagé, quand il était très jeune, un an dans l'armée. Et donc, son livre de l'armée le décrit un peu... Il n'est pas très grand, il mesure 1m66, il a des yeux foncés, enfin il est assez banal physiquement.
0: C'est ça.
1: Donc voilà, il n'y a même pas eu un amour vraiment profond qui aurait pu l'équilibrer.
0: Non. Non, parce qu'il allait chercher, les plaisirs.
2: Oui, il les trouvait, oui.
0: Oui, des danseuses oui. Ou des choses oui. Comme
1: sa
0: ça.
1: Sa fille, pareil, ne l'a pas non plus équilibré, ça aurait pu être le cas, mais pas vraiment, parce que, oui, voilà, il ne l'a pas reconnue. Il y avait cette espèce d'idée fixe. C'est fou, hein ? C'est le cas de le dire.
0: Oui, c'est un successeur d'Henri de Monfred, mais version encore
1: plus... Oui. On va pas tout à fait le même personnage.
2: Oui, je pense quand même qu'Henri de Monfred a un peu plus réussi.
1: Alors bon,
2: enfin, au moins dans le domaine des lettres.
1: Bon, après, tous nos peintres, tout ça, c'est pas du tout le même genre. Quoi. C'est un autre personnage, mais bon, qui a existé et qui a déchaîné les critiques, les journalistes pendant toute une période.
0: Hein. Oui.
2: Mais il aurait pu gêner l'État français.
0: Mais peut-être.
1: Je crois qu'il l'a gêné à un moment.
2: Je pense que c'est ça, le déchaînement des critiques, des caricatures et tout ça. Il fallait absolument éloigner cet homme-là de zones stratégiques.
1: Mais exactement.
2: Hein, il y avait aussi le sous-sol, comme on dit aujourd'hui, je ne sais plus, là, le mot m'échappe, mais les terres rares.
0: Ah oui, les terres rares, oui.
2: Ah ben, à chaque époque, à ces terres rares. Et je pense que des gens comme lui gênaient.
1: Bien sûr.
2: Bon, alors en plus, il prêtait à la caricature. Donc c'était d'autant plus facile.
1: Bah, c'est facile. C'est vrai que quand je lis certains passages avec un ton un peu ironique, mais en fait, c'est un pauvre.
0: Ah oui, complètement.
1: Un pauvre gars.
0: Oui, c'est un innocent bain plein, quoi.
1: C'est ça. Ouais, c'est ça.
2: Mais il est riche.
1: Et son argent, c'était pour conquérir encore autre chose.
0: C'est ça.
1: Une chimère.
2: Mais effectivement, le Sahara, c'est quand même pas une zone non plus innocente, les pétroles du Sahara.
1: Ben bien sûr. Bon.
2: Donc, on savait pas trop qui se cachait derrière le bonhomme, après tout. Donc, le ridiculiser, c'était peut-être facile.
1: Et le Cap Jubilé, dont vous en parliez, oui. En fait, c'est devenu... c'est resté... Je n'ai même pas regardé, en fait. Maintenant...
2: Oh ben, je pense que c'est au Maroc.
1: Je pense. Hein.
2: Je pense que c'est au Maroc,
1: oui. Parce que c'est eux qui extraient.
2: Parce que le Maroc était un protectorat à ce moment-là.
1: Oui, hein. Oui.
2: Mais enfin, on avait quand même...
1: Oui.
2: Beaucoup de choses. Le Maroc est un protectorat, mais on avait...
0: C'est ça, le fameux Sahara occidental, là, oui, voilà. En fait. Hein,
2: Parce que sinon, la partie algérienne du Sahara appartenait à la France à ce moment-là.
1: Oui, et déjà, oui. Oui.
0: Bah, décidément, c'est une époque quand même pleine d'émergence, de talents ou de personnages hors normes.
1: Et puis, il y avait vraiment des aventuriers, parce que bon, là, c'est un aventurier particulier, mais il y avait des aventuriers.
2: Ah, oui,
1: c'est pareil, est-ce qu'il y en a encore? Il y a des gens qui vont marcher à pied, longtemps, loin... Mais il n'y a pas de découverte de la même manière.
2: Fini.
1: Il
2: n'y
1: a plus les mêmes...
0: Je sais qu'il y a un comédien qui n'a plus trop le droit de citer aujourd'hui, qui s'appelle Gérard Depardieu, qui faisait lui aussi, qui tentait l'aventure, notamment avec son ami Bourgoin d'Auxerre. Et ils étaient partis chercher du pétrole à Cuba. Il n'y en a pas du tout là-bas. Mais
1: peut-être également un esprit un peu...
2: Mais je pense que c'est plus difficile aujourd'hui, parce que beaucoup de choses ont été découvertes. Alors, il y a encore des découvertes à faire, certainement, dans d'autres domaines. Mais oui, je pense que c'est plus compliqué. Maintenant, aujourd'hui, on ne peut pas savoir. Parce que là, tous les livres dont on a parlé, c'est écrit avec le recul.
0: Oui, c'est ça. Avec l'accès à des archives.
2: Donc, le temps a fait aussi le tri.
1: Mais oui.
0: Mais c'est ça.
2: Mais je pense que oui, il y a eu beaucoup plus de gens que ça, originaux. Alors, de temps en temps, il y en a un qui émerge. Et nous, ce sera la même chose.
0: C'est ça. Oui. Bah écoutez,
1: ce sera la Lune
0: peut-être
1: ou les océans.
0: Peut-être qu'on découvrira l'émission des mots pour le lire dans les archives dans 150 ans.
2: J'espère.
0: On va poursuivre cette aventure picaresque dans le Sahara sur les traces de Jacques Le Body avec la pause musicale et un morceau de musique niawa de Maalem Hamid El Kasri.

0: poursuivons notre émission avec, comme chaque mois, la parole à un libraire indépendant pour sa sélection du mois. Ce mois-ci, Céline Vielle, gérante de la librairie Quelle Histoire à Évron, nous fait part de ses coups de cœur.
1: Alors, je suis avec Céline à Évron, dans sa belle librairie. Et donc, Céline, dites-nous quels sont les livres que vous nous conseillez.
2: Alors, donc, mes derniers coups de cœur, je suis surtout sur des romans par des autrices, avec des époques différentes, mais surtout qui se veulent des portraits de femmes. Voilà, donc... Mon tout dernier coup de cœur, il se porte pour le livre d'Adélaïde de Clermont-Tonnerre, voilà, qui a été récompensé par le prix Renaudot pour son texte « Je voulais vivre » aux éditions Grasset. Donc l'autrice, là, en fait, réinvente le personnage de Milady de Winter, voilà, une figure qu'on connaît tous forcément, qui avait été une fiction d'Alexandre Dumas. Voilà, et qui se voulait, voilà, une femme plutôt détestable, intrigante. Et en fait, voilà, elle revisite le personnage et elle nous explique, en fait, à sa façon à elle, et comment elle le perçoit, finalement, comment elle aurait pu devenir effectivement cette femme. Et elle nous invente son histoire, voilà, de sa plus tendre enfance jusqu'à finalement sa jeune vie, parce que elle mourra à l'âge de 25 ans. Mais donc c'est le récit, il est porté par D'Artagnan lui-même.
1: Ah oui.
2: Voilà, qui se veut, voilà, finalement un petit peu une contrebalance sur le fait de l'avoir lui-même donné des torts. Et donc voilà, il est à l'aube de sa fin. Il nous convie, voilà, à découvrir ce personnage.
1: Oh, c'est intéressant parce que on la voit surtout avec le film, avec des traits de la très méchante.
2: Oui, oui. Et donc c'est vraiment une très belle écriture. Et c'est vrai qu'elle a cette facilité, en fait, de finalement de réinterroger les figures et qu'est-ce qu'une femme devait être à l'époque d'Alexandre Dumas. Voilà, en fait, elle ne pouvait pas être intelligente, belle, etc., sans qu'il y ait des défauts.
1: Voilà.
2: Donc, c'est vraiment une très, très belle lecture que je vous conseille. Donc, ça, c'était pour le premier roman. Si on reste dans des choses qui sont un peu historiques, là, on va encore plus loin, parce que là, Milady, donc, on était plutôt aux années 1600. Là, on est plutôt au moment des croisades. Et là, donc, c'est avec le texte de Laurine Roux, aux éditions du Sonneur, avec son dernier livre, donc, « Trois fois la colère ». Et là, donc, on est aussi sur, une épopée familiale. Et vraiment, pareil, sur, en fait, le destin de ces femmes à cette époque-là. Donc, pareil, des détours, des manigances. Et le patriarcat, voilà, là aussi. Mmh. Pareil, une écriture, là aussi, encore très différente. Mais vraiment... pour l'avoir écoutée, elle s'attache vraiment à ces mots sont choisis vraiment pour que, comme le veut la maison d'édition, que ça sonne vraiment, même au niveau oral, que ça puisse percuter. C'est vraiment, vraiment très très chouette. C'est une jolie livrière.
1: Une jolie édition.
2: C'est bien présenté. Ouais. Donc ça, c'est aussi une très belle lecture que je conseille, dont on a moins entendu parler. Mmh. Mais voilà, Laurine Roux, Trois fois la colère. Si on revient sur des choses qui sont un petit peu moins, un peu plus de notre époque, si on peut dire. Alors ça, c'est une autrice pour son premier roman, Nourrice, de Séverine Cressant. Donc là, on est aux éditions d'Alva. Donc un premier roman, c'est toujours la femme, Nourrice. Donc là, c'est effectivement par rapport à la maternité. Et à l'époque, justement, on louait le service de ces femmes, voilà. Pour allaiter les enfants des familles nobles. On découvre, oui, la vie de Sylvaine, qui fait partie de ces femmes qui vont devoir finalement, en fait, s'attacher à un enfant pendant leurs premières années. Et on comprend, en fait, que le déchirement, hein, pour ces enfants et pour ces femmes, forcément, hein, quand voilà, les enfants après étaient récupérés par leur géniteur. Et donc c'est un récit vraiment, il y a un côté très mystique aussi qui se greffe dans l'histoire. Parce qu'à l'époque, on comprend qu'il y a des choses qui étaient encore inexpliquées de par la science. Et donc encore on prêtait des choses, des croyances naturelles. Donc il y a un petit côté, voilà, assez comme un conte assez sombre. Et en même temps, à côté de ça, on découvre aussi l'allaitement, le côté très charnel, très sensuel, voilà. Et donc pour, je dirais, pour des femmes qui ont également peut-être allaité leur enfant, c'est des choses qui vont être encore plus bouleversantes, voilà, et qui vont parler forcément. Donc ça, c'est une écrivaine dont je suivrai les prochains textes, parce que vraiment, pareil, une écriture vraiment, vraiment très sympathique. Ouais, voilà. Donc Céline Cresson, Nourrice, aux éditions d'Elva.
1: Oui, c'est intéressant de voir surtout le revers de la médaille, parce qu'on ne parle jamais de ces nourrices, en fait.
2: Oui, ben non, c'est ça, c'est une femme qu'on ne connaissait pas trop.

0: 1960. Et en fait, on va suivre, je crois que c'est Colette, ouais, c'est ça, qui en fait qui va revenir dans son Morvan natal, parce que c'est la fin de vie de sa maman. Et elle se dit qu'elle va profiter de cette occasion pour, en fait, elle sait qu'il y a des secrets de famille, il y a des non-dits, et elle veut justement en discuter avec son père et son frère. Et on retourne, grâce à cette petite enquête, on retourne en fait dans les années 60, et on va découvrir surtout la vie de la femme qu'elle pense être sa sœur. Voilà, mais voilà, il y a un secret de famille à révéler. Et là, en fait, on va découvrir, par rapport à cette figure féminine, finalement, comment à l'époque, quand une femme était donc enceinte, et qu'il n'y avait pas eu d'époux, de mariage, voilà, avant que ça soit su, comment on cachait
1: Ah oui.
0: ces secrets-là également. Et en fait, elle va devoir rejoindre une maison qui était dédiée justement à ses mères-filles. Donc elle va sympathiser avec certaines, mais surtout, voilà, en fait, on va maquiller sa grossesse. Et donc c'est ce secret qu'elle va devoir découvrir, Colette. Et c'est vraiment pareil, enfin, c'est une autrice que je connaissais pas. Donc elle a déjà été récompensée pour d'autres textes. Là, elle a reçu le prix des voyageurs, prix Relais. Et franchement, pareil, c'est toujours dans un contexte historique. Enfin, et puis on a une superbe fin. Donc ça peut aussi plaire, parce que des fois, c'est des choses qui peuvent être un peu difficiles. Mais là, la fin est réjouissante, donc ça fait plaisir. Et c'est pareil, ouais, c'est encore une autre époque, toujours avec ce qu'ont pu vivre les femmes. Donc c'est aussi vraiment une lecture qui nous permet de nous évader, mais de comprendre aussi certaines choses de
1: Oui,
0: la
1: d'une époque,
0: réalité.
1: et d'une
0: Voilà,
1: époque,
0: c'est ça.
1: ouais.
0: Tout à fait, voilà. Donc les quatre coups de cœur pour ces romans féminins.
1: Et je vois que vous avez un dernier livre. C'est une BD, ça,
0: Oui,
1: ou...
0: voilà, pour changer un petit peu de
1: Ouais.
0: format. Donc la dernière BD, effectivement, de Francis Allais, donc chez Albin Michel, qui s'intitule Le génie de la forêt. Donc là, effectivement, on est sur une BD. Moi, j'ai beaucoup aimé. Pas forcément par rapport aux illustrations, mais vraiment
1: Le
0: qu'est-ce
1: thème.
0: qu'on veut en, voilà,
1: Ouais.
0: qu'est-ce qu'on y apprend. Donc c'est vraiment une BD très pédagogique, qui peut en fait aussi bien se proposer à, je dirais, à des enfants à partir de 10-12 ans
1: D'accord.
0: qu'à des adultes. En fait, on va accompagner Francis Allais, qui se voit en fait correspondre avec Aristote, et notamment en fait commencer par ce qu'il avait lui envisagé comme effectivement le classement avec le minéral, le végétal et l'homme. Et en fait, bah, Francis Allais va lui démontrer que c'est totalement aberrant. Voilà. Et on va y découvrir plein de choses qui sont. Enfin, moi, j'en avais pas la connaissance par rapport au pouvoir végétal. Et en fait, par ce biais, forcément, il nous explique la nécessité de réhabiliter la forêt et tous les enjeux forcément de notre époque pour bah, être un peu plus conciliant vis-à-vis de la nature, etc.
1: D'accord.
0: Voilà, donc c'est une très très chouette BD à découvrir et vous y apprendrez plein plein de choses.
1: Mais Francis Allais, il est connu, non? Il
0: Oui,
1: est
0: complètement.
1: scientifique
0: Ouais, c'est
1: ou...
0: ça, tout à
1: Oui,
0: fait.
1: hein,
0: Ouais, ouais,
1: voilà.
0: ouais,
1: Ouais.
0: ouais. Donc là, il
1: Bon,
0: est
1: bah
0: sous forme
1: écoutez,
0: BD. Ouais.
1: plein de beaux livres et le thème des femmes aussi, c'est intéressant.
0: Ouais,
1: Ce
0: bah
1: fil
0: après.
1: rouge entre tous
0: Oui,
1: vos coups de
0: voilà.
1: cœur.
0: Ouais, c'est ça.
1: Bah, merci beaucoup
0: Mais je vous
1: et une
0: en
1: prochaine
0: prie.
1: fois, au
0: Très belle
1: revoir.
0: écoute, au revoir.
2: Voilà. Il est temps de se quitter. Nicole, merci de votre visite et de vos commentaires
3: Merci à
2: avertis.
3: vous.
2: Et puis vous revenez quand vous voulez.
3: Oh, mais bien
1: Avec
3: sûr.
1: plaisir.
3: Rendez-vous est pris.
1: Oui.
2: Catherine, on se retrouve en février
1: Et bien
2: avec un
1: avec,
2: nouvel invité.
1: mais avec bonheur et joie.
2: Et puisqu'on est toujours en janvier, on vous présente, amis auditeurs
3: Bien
2: de
3: sûr.
2: Radio Fidélité Mayenne, nos
1: Bonne
2: souhaits.
1: année.
3: Bonne année et bonne lecture.
1: Oui.
2: Merci encore.
1: J'espère qu'on vous donne envie de lire.
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6: Bonjour à tous, à la une de l'actualité, près de 600 km de bouchons cumulés en France aujourd'hui. C'est un nouveau week-end de chassés croisés sur les routes entre juilletistes et haussiens. Bison Futé sort le drapeau rouge dans le sens des départs sur la quasi-totalité du pays et c'est noir dans le sud-ouest de la France. 22 enquêtes sont ouvertes en Gironde pour des cambriolages commis dans des

0: commune évacuée à cause des incendies. Une unité spéciale de 20 enquêteurs, dont des spécialistes en investigation criminelle, a été déployée pour anticiper une hausse des plaintes au retour des habitants. Cette autre enquête concerne des incendies volontaires, dont deux ont déjà été élucidés. Et Total Energy va prendre en charge les dépenses de carburant des pompiers français pour les mois de juillet et août. L'aide concernera les véhicules terrestres comme les moyens aériens mobilisés contre les incendies. Le groupe pétrolier versera aux SDIS et à la sécurité civile des avoirs correspondant à leurs dépenses utilisables pour de futurs achats de carburant. Un homme armé d'un couteau s'est introduit ce matin dans les locaux du ministère de la Santé à Paris. Surpris par les agents de sécurité, il a pris la fuite avant d'être rapidement interpellé. Il a été placé en garde à vue pour vol avec arme. Des changements à venir dans le quotidien des Français dès demain. Nous serons le 1er août, Julie Pierret.
1: Oui, et première bonne nouvelle, le livret A qui est revalorisé, son taux passe de 1,5 à 1,7%, tout comme celui du livret de développement durable et solidaire. À l'inverse, la facture d'électricité augmente, les tarifs réglementés grimpent de 2,5%, soit environ 26 euros de plus par an pour un foyer moyen, une hausse liée au coût d'acheminement de l'électricité qui concerne près de 20 millions de ménages. Autre évolution, le prix repère du gaz qui recule de 0,8% au 1er août, c'est une légère baisse qui permettra une petite économie sur la facture. Côté consommation, à partir du 11 août, le démarchage téléphonique commercial non sollicité sera interdit, sauf si vous êtes déjà client ou si vous avez donné votre accord. Les contrats conclus en violation de cette règle pourront être annulés. Et puis l'allocation de rentrée scolaire qui sera versée le 18 août en métropole, avec une aide comprise entre 426 et 466 euros en fonction de l'âge de l'enfant.
0: Merci Julie. Enfin en foot, les Girondins de Bordeaux changent de propriétaire. Le fonds d'investissement britannique Sparta Capital a racheté le club à Gérard Lopez, mettant fin à 5 années de gestion marquées par des difficultés sportives et financières. Bordeaux reste quand même menacé de liquidation judiciaire et doit encore convaincre le gendarme financier du football pour espérer être réintégré en National 1. Voilà pour l'actualité. Excellente fin de journée à tous.
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4: Bonjour à toutes et à tous, et bonjour surtout à Michel. Michel, je suis très heureux de te retrouver pour ton histoire du polar.
5: Et moi, je suis très heureux d'être là.
4: Bon, alors aujourd'hui, nous sommes dans la préhistoire du polar. De qui veux-tu nous parler ?
5: Eh bien, j'aurais, au commencement, vous parler des garpeaux.
4: Forcément.
5: Forcément. Parce que pour la majorité des amateurs, c'est dans le double assassinat de la rue Morgue, qui a été publié en 1841, qu'est né le roman policier. Des gens ont dit que Jane Austen, dans son roman Emma, c'était peut-être déjà un roman policier, mais il n'y a pas de meurtre, il n'y a pas de détective, il n'y a pas d'enquête. Donc c'est pas drôle. D'autres pensent que Balzac, quand il a fait publier La Ténébreuse Affaire, c'est également un début du roman policier. En fait, c'est une histoire de complot, de Fouché contre Bonaparte, avec une histoire de trésor, etc., qui n'a pas grand-chose à voir véritablement avec le roman policier. Donc on peut dire que c'est avec les trois nouvelles du Chevalier Dupin que le roman policier est né. La première nouvelle étant le double assassinat dans la rue Morgue, qui a été publié en 1841. Ensuite, il y a eu le mystère de Marie Roguet, en 1842. Et enfin, la lettre volée, en 1844.
4: C'est vraiment lui l'inventaire du polar, alors.
5: C'est lui l'inventaire du polar. On a tous les ingrédients dans ces nouvelles. Il y a le crime, l'examen de la scène de crime, le récit du témoin, la résolution de l'enquête grâce aux capacités de déduction du Chevalier Dupin. Ces facultés d'observation, de déduction de Dupin ont été reprises par Conan Doyle pour créer son personnage de Sherlock Holmes. Conan Doyle le dit clairement dans Une étude en rouge. Sherlock Holmes, lui, le nie un petit peu puisqu'il dit « De mon point de vue, c'est un collègue tout à fait inférieur. » Il possède sans doute un certain génie analytique, mais ce n'est en aucun cas un phénomène tel qu'Edgar Poe semble l'imaginer.
4: Bon.
5: Toujours modeste. Si on veut faire un petit résumé de ces trois nouvelles, mais sans en raconter la fin, parce que ce serait dommage pour les personnes qui ne l'ont pas lu, dans Double assassinat dans la rue Morgue, on retrouve les cadavres de Madame L'Espanay et de sa fille Camille dans leur appartement. La fille a été étranglée, introduite de force dans le conduit de cheminée, la tête en bas. La mère a été décapitée, son corps jeté dans la cour qui est derrière la maison. La porte est fermée. Les voisins ont entendu des cris. C'était a priori des cris étrangers. La police ne comprend rien. Heureusement, Dupin est là.
4: Attention, cette émission est interdite aux enfants de trop bas âge, n'est-ce pas ? Il ne faut pas donner de mauvaises idées, Michel.
5: Oh non, non, on peut difficilement quand même couper la tête de quelqu'un et le jeter dans la cour, derrière l'immeuble. Il y a une chose, c'est que récemment, en 2023, Futuropolis a sorti le double assassinat dans la rue Morgue avec des illustrations des frères Brizzi, qui est absolument génial.
4: Alors nous sommes dans la BD, là.
5: Dans la BD. Non, dans l'illustration.
4: Dans l'illustration.
5: C'est pas une BD. Alors, le mystère de Marie Roguet reprend une affaire qui est un fait divers authentique, avec Marie-Cécilia Rogers, qui avait été retrouvée dans la rivière Hudson, et simplement, l'affaire a été transposée à Paris. Et dans la lettre volée, alors ça on connaît tous, hein, c'est le préfet de police de Paris qui est à la recherche d'une lettre qui est très compromettante pour le régime. On sait quel est le coupable, on fouille sa maison, on fouille très méthodique, on trouve rien. Et heureusement, là aussi, les facultés de Dupin permettent de trouver quelle était, où est située, où est cachée cette fameuse lettre.
4: Alors il paraît que même sur sa mort, il y a un mystère.
5: Oui, c'est ça qui est amusant. Parce que Edgar Poe est décédé à Baltimore en septembre 1849 dans des conditions qui sont des conditions obscures. Il a 40 ans, il est retrouvé dans une taverne, dans un état absolument lamentable. On l'amène à l'hôpital, il y a des moments où il est conscient, des moments où il ne l'est plus, mais avec des propos qui sont complètement incohérents. Et puis quelques jours plus tard, il va décéder. On dit que c'est un accident vasculaire cérébral. Enfin, une congestion cérébrale à l'époque.
4: Oui, docteur.
5: Les journaux qui connaissent un peu Edgar Poe disent non, ça doit être l'alcool, ça doit être la drogue. Et il y a eu tout un ensemble de théories pour expliquer la mort d'Edgar Poe. On a dit que c'était la tuberculose, le diabète, une maladie cardiaque, une tumeur cérébrale. Il y a même des gens qui ont dit que c'était la rage. En fait, ce qu'on retient actuellement, c'est plutôt un acte de violence au moment d'élection en Amérique. À ce moment-là, à Baltimore, on vote pour l'élection du shérif. Et à ce moment, et dans cette période-là, cette période électorale, il y a les bandes des deux camps, il y a des démocrates et il y a des républicains, qui sont dans les rues, qui font boire aux passants un mélange d'alcool et de narcotiques. Et puis, on lui donne des coups de bâton. Et quand on lui donne des coups de bâton, ben on l'emmène vers le bureau de vote. On pouvait faire voter les gens plusieurs fois en changeant leur costume. Et c'est ce qui est arrivé probablement à ce pauvre Edgar Poe.
4: Et les Français, dans l'histoire, il y a des Français quand même à avoir été à l'origine.
5: Tout à fait. En France, quelques années plus tard, Émile Gaboriau va créer le personnage de l'inspecteur Lecoq. Et les enquêtes de Lecoq sont extrêmement réalistes. Il utilise les progrès de la médecine scientifique de l'époque. Il décrit bien la scène du crime. C'est quasi naturaliste comme description. Lecoq va aussi inspirer le personnage de Sherlock Holmes. Dans le premier roman policier, qui est l'affaire Le Rouge, qui a été publiée en 1866. Lecoq n'est qu'un personnage secondaire, c'est encore un petit jeune. Et l'enquête est confiée à un seigneur qui est le père Tabaret. Alors la veuve Le Rouge a été assassinée et au cours de l'enquête, on apprend que 30 ans auparavant, elle avait été la domestique chez un aristocrate, que cet aristocrate avait échangé à la naissance d'un enfant né de son épouse légitime et d'un enfant né de sa maîtresse. Et toute l'enquête est de dire, est-ce que l'un de ces enfants n'aurait-il pas pu tuer l'autre pour éviter l'apparition d'un scandale ?
4: Compliqué tout ça.
5: Compliqué. Et Lecoq aura le statut d'un inspecteur principal dans les romans suivants, Le crime d'Orcival, qui sort en 66, Le dossier 113, en 67, Les esclaves de Paris, en 68, et Monsieur Lecoq, en 69.
4: Bon, quelques éléments de biographie quand même, pour pouvoir s'occuper d'ici de votre prochaine émission.
5: Alors, Le double assassinat dans la rue Morgue est publié dans Les Histoires extraordinaires d'Elliard Poe. Le mystère Marie Roguet dans Les Histoires grotesques et sérieuses. La lettre volée aussi dans Les Histoires extraordinaires. Les histoires de Chevalier Dupin ont été réunies dans un seul et même volume. C'est les enquêtes de Monsieur Lecoq, ça s'appelle. Et ça a été publié par Le Masque en 2003.
4: Bon, plein de bonnes idées. Merci Michel, à la semaine prochaine.
5: À la semaine prochaine.
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1: Concerts, chants, danses, vide-grenier, expositions, visites guidées nocturnes, journées médiévales. Enfin, qui s'occupe de coordonner et d'organiser tout cela à l'abbaye de Clermont en Mayenne? Eh bien, c'est Anne Perraudin. Bonjour Anne Perraudin.
2: Bonjour Christelle.
1: Vous êtes donc responsable événementiel et communication pour l'abbaye de Clermont.
2: Tout à fait.
1: Et je voulais savoir comment vous étiez arrivée à ces responsabilités-là, qui sont bénévoles, je le rappelle. Vous avez eu un parcours assez varié avant d'arriver.
2: Tout à fait, j'ai eu un parcours assez varié et diversifié qui m'a permis d'apprendre des choses diverses. Donc je les mets en application pour l'événementiel de l'abbaye.
1: Alors vous avez par exemple beaucoup travaillé pour, vous me disiez, une radio.
2: Oui, j'ai travaillé pour Europe 1, Europe 2, RFM, plus les chaînes de TNT.
1: Et vous étiez DRH ?
2: Non, j'étais assistante de direction en DRH. Mmh. Et après, je me suis retrouvée à la direction des services techniques et à la diffusion FM.
1: Bon, ça, c'était une expérience passionnante, vous avez dit. Hein. Ça vous a beaucoup formé.
2: Mmh. Mmh.
1: Et alors après, vous bourlinguez un peu ?
2: Après, je bourlingue un petit peu. Bah, là, j'ai donc quitté la radio et puis... je me suis retrouvé en invalidité pour raison de santé. Mmh. Mais bon, j'aime pas rester chez moi, ne rien faire, donc je fais du bénévolat.
1: Et c'était où, voilà. Là, à un moment, c'était en Normandie, je crois.
2: Oui, j'ai été bénévole sur la paroisse de Honfleur, où je m'occupais de tous les concerts de Sainte-Catherine et paroisse attenante à Sainte-Catherine. Donc j'ai fait ça pendant 2-3 ans. Et après, on a bougé, on a quitté Honfleur. Et on est arrivé en Mayenne avec mon mari, on est arrivé en Mayenne en 2020. Et depuis, c'était pendant le Covid, donc nous n'avons rien visité du tout pendant cette période-là. Et à la sortie du Covid, j'avais craqué pour le nom de Port-Brillet. Je m'attendais à un petit port au milieu d'un village. Et en fait, je n'ai jamais visité Port-Brillet du coup, parce que notre GPS nous a plantés et on est arrivé à l'abbaye de Clermont.
1: C'est incroyable, voilà. Ça.
2: Par hasard.
1: Et vous avez été séduite tout de suite ?
2: Oui, j'ai été séduite tout de suite. Et puis, j'avais vraiment envie de m'investir dans quelque chose, au sein d'une équipe. Voilà, parce que quand on ne travaille pas, on s'enferme très vite. Mm-mm. Et ce n'est pas du tout mon genre. Donc, voilà. Et j'ai proposé mes services à Sophie de la Monnerie. Et l'histoire est partie comme ça. Donc, j'ai fait mon premier événement. C'était le premier vide-grenier de l'abbaye, d'ailleurs.
1: Ah oui.
2: En juin 2023. Voilà.
1: Donc
2: là, j'attaque ma quatrième saison.
1: Quatrième saison. Donc, vous débordez d'idées variées, parce que je trouve que souvent, ce qui est proposé à l'abbaye de Clermont, c'est souvent varié.
2: Oui, je pense que c'est bien de pouvoir justement proposer des choses variées, dans le sens où il ne faut pas rester cantonné à une seule... Enfin, je dirais, comment dire par exemple, si on restait sur la base que de concerts classiques... Mmh. En fait, ça ne touche qu'une certaine partie de la population.
1: C'est vrai. Ouais, c'est vrai.
2: Nous, le but, c'est que l'abbaye soit ouverte à tous et que petits et grands, divers milieux, chrétiens, pas chrétiens, peu importe, c'est un lieu quand même qui a 874 ans, quand on calcule bien, et qui demande à être entretenu et à être connu surtout. Voilà. Donc, c'est pour ça qu'on fait des événements divers et variés.
1: Qu'est-ce qui vous intéresse le plus ou qu'est-ce qui vous a laissé une belle mémoire dans ce que vous avez organisé ?
2: À l'abbaye ?
1: Oui. Par exemple, vous voyez, il y a quelque chose de nouveau, c'est les visites guidées nocturnes, non ?
2: Alors, on a fait un essai l'année dernière.
1: Ah, déjà, oui.
2: Ouais, l'année dernière, on en a fait une en juillet et une en août. Et en fait, ça a très bien marché, les gens apprécient. Et c'est génial parce que ça permet... Parce que l'abbaye, elle ouvre de 14h à 18h. Donc,
1: voilà.
2: Après 18h, l'abbaye, voilà, elle s'endort. Et quand on vient voir l'abbaye à 21h, ça n'a pas du tout le même charme. C'est une toute autre ambiance. C'est difficile à décrire, faut le vivre pour s'en rendre compte, mais c'est vraiment une ambiance hors du temps.
1: Ouais. Et c'est éclairé avec quoi, alors ?
2: Alors, on éclaire avec des LED. Enfin, c'est des spots LED. Et déjà, ça ne coûte pas trop cher. Et puis, ça donne un très joli rendu sur les bâtiments et on les voit différemment.
1: Et donc, les gens déambulent ? Ou il y a une visite guidée organisée ?
2: C'est une visite guidée, voilà. Mmh. Donc, Et on a des bénévoles qui s'habillent en moine pour donner encore plus de cachet.
1: Une ambiance.
2: Et voilà, on met tout le monde dans l'ambiance. Et non, la visite, c'est guidé, ça dure une heure et demie. Ça dépend toujours du public, les demandes, les questions. Enfin voilà, donc ça dure à peu près une heure et demie. Mm-hmm. Et après, les personnes déambulent dans l'abbaye au gré des lumières.
1: Alors, par exemple, cette année, qu'est-ce que vous proposez ? La saison vient de commencer, ou il n'y a pas longtemps. Ça va commencer par quoi ? Il y a eu le vide-grenier déjà, je crois.
2: Le vide-grenier, c'était le 6 juin, mm-hmm. donc le week-end, pas ce week-end, mais le week-end d'avant. On a eu un jeu immersif aussi, c'était tout nouveau, c'est la confrérie facétieuse qui nous a proposé un jeu vraiment construit sur mesure pour l'abbaye. C'était pendant le week-end de la Pentecôte, donc c'était une première. C'était très chouette. Qu'est-ce que nous...
1: Ça consiste en quoi, ce jeu ?
2: Il fallait découvrir des énigmes.
1: C'était pour tout le monde, les grands et les petits ou...
2: Oui. Petits et grands, voilà. Il fallait venir en famille, entre amis, tout seul. Voilà, il y avait des énigmes à découvrir pour compléter son billet de train et pour pouvoir prendre le train pour partir vers l'école de magie.
1: Wow.
2: Voilà.
1: Bon.
2: Ouais, non, franchement, c'était très chouette. Il a fait très, très chaud. Et l'avantage, c'est qu'à l'abbaye, il fait frais.
1: Ça, c'est vrai, oui. Les murs sont épais.
2: Les murs sont épais, et du coup, quand il fait vraiment des grosses chaleurs, ça permet d'être au frais. C'est très agréable.
1: Et sinon, alors, qu'est-ce que vous proposez d'autre en juin, juillet, août ?
2: Alors là, on a vendredi le concert du Conservatoire de Laval. Donc, il y a trois classes qui viennent pour leur fin d'année, en fait. Donc, classe de danse, classe de chant et classe de musique.
1: Ah oui, j'ai vu
2: donc,
1: ça, oui.
2: Ça va être un peu itinérant. C'est la première fois qu'on fait comme ça avec eux. Là, d'habitude, c'est toujours la classe de musique qui vient. Là, bon, on rajoute deux classes qui vont permettre de faire justement un peu un concert itinérant. Mmh. Ensuite, on a Clermont en peinture qui s'adresse... Alors voilà, c'est des peintres amateurs professionnels, voire même des enfants, qui viennent s'installer sur la journée pour représenter un lieu de l'abbaye, enfin le lieu qui leur plaît. Le public peut venir assister justement aux étapes différentes des peintures, de la création des peintures. Et en fin de journée, il y a un prix jury, un prix public, et on fait ça en partenariat avec l'atelier de Vanessa qui est à Laval.
1: Ah oui, qui est pas loin de Saint-Vénérand.
2: Exactement.
1: Oui, elle est très dynamique. Elle est très dynamique. Oui, oui.
2: Elle est d'un dynamisme de fou. Elle est extra. Et donc voilà, on a mis ça en place avec elle l'année dernière et on recommence cette année.
1: Et donc il y a un prix à la fin.
2: Voilà, on a Cultura qui est un partenaire cette année également. Donc on va avoir des prix offerts par Cultura et Vanessa donne également deux prix.
1: Ouais. C'est donc peinture, dessin et peinture. Avec exposition, j'imagine, des œuvres, évidemment.
2: Pendant tout l'été.
1: Pendant tout l'été, ah oui.
2: On les affiche en juillet et août. Et en parallèle, on a aussi une exposition de sculpture et de peinture. Donc Bertrand Léniaud qui fait de la sculpture sur bois, et Robert, son cousin, qui lui fait de la peinture, et ils vont exposer du 4 juillet au 30 août, également à l'abbaye. Ensuite, donc les visites guidées, c'est le 10 juillet et le 21 août. On a également une Paradisium qui va venir faire un concert le 18 juillet.
1: Ah, ça, c'est beau. Alors, ça.
2: Oui, c'est très chouette. Nous avons les journées médiévales et artisanales le dernier week-end d'août. On avait fait un essai l'année dernière. Donc, les animations reviennent cette année. Il y en aura même en supplément. Et les exposants, l'année dernière, si on en a eu 5, là, cette année, on est déjà une vingtaine d'inscrits.
1: Et alors, ils vont exposer quoi ? Leur savoir-faire médiéval ou...
2: Alors, leurs produits, alors vous avez de l'hypocrase, vous avez un coutelier, vous avez du cuir, enfin voilà, ils vendent leurs produits. Et on aura Bertrand Léniaud qui fera de la sculpture sur bois, alors devant le public. Mm-hmm. Nous avons Stanislav aussi qui a racheté le château de Panard à Ernée, qui fait beaucoup de travail sur métal, qui va montrer également comment on fait. Nathalie de Chivré, elle vient pour faire découvrir la création des vitraux.
1: Ah bon ?
2: Ouais, oui.
1: Elle vient de quel endroit ?
2: Elle vient de Sud-Mayenne. j'ai plus le nom en tête, et son atelier s'appelle l'atelier du Mouton Bleu. Voilà. On aura une confrérie bretonne qui va venir s'installer avec un camp militaire et un camp civil. Donc il y aura des combats, il y aura de la cuisine, il y aura de la danse, hein, ils vont proposer pas mal de choses, aussi des conférences sur la peste,
1: ah.
2: Voilà, qui était une maladie à l'époque quand même qui était assez, assez présente. Voilà, donc tir à l'arc, l'USG du Genêt Saint-Yves qui revient cette année pour faire l'initiation au tir à l'arc. La Ménie d'Andol, donc d'Andouillé, qui elle revient également avec le tir à l'arc et des armes de rue.
1: Oh, mais il y aura plein de choses.
2: Il y aura plein de choses, oui, oui. Et le club d'Olivet pour de l'escrime médiévale. Voilà.
1: Magnifique. Et ça, c'est quand? Alors, rappelez-nous un peu les dates.
2: Le 29 et le 30 août.
1: 29 et 30 août. Et ça s'appelle les fêtes médiévales, les journées médiévales.
2: On appelle ça les journées médiévales et artisanales, que j'abrège comme en radio, où on parle toujours qu'en initiale, j'appelle ça les JMA. Mais non, c'est, le programme s'annonce vraiment très très chouette. Mmh. Et voilà, j'ai pas encore, je pense qu'il y a encore d'autres personnes qui vont avoir envie de venir exposer ou proposer la découverte de leur art. Ça, c'est quelque chose d'important.
1: Et puis, ça se terminera, je pense, par les journées du patrimoine. On arrive déjà en fin d'émission, donc est-ce qu'il y a des choses importantes?
2: Non, il y aura le 12 septembre, Mémé les Watts, qui est un groupe lavallois.
1: Ah oui, Mémé les Watts.
2: Mémé les Watts, et viennent le 12 septembre faire un concert à l'abbaye. Voilà, et après, effectivement, on clôture par les journées du patrimoine avec l'association des artisans mayennais.
1: Très bien.
2: Voilà. Ils viendront exposer, pareil, leur art.
1: Et
2: voilà.
1: Leur savoir-faire. Bon, ben, ça va être encore une saison très riche à l'abbaye de Clermont. Merci beaucoup, Anne Perraudin. Donc, je rappelle, vous êtes bénévole et vous vous occupez de toute la communication et de l'événementiel de l'abbaye de Clermont.
2: Ben oui, ça me plaît beaucoup.
1: Eh bien, écoutez, tant mieux et ça se sent. On espère à bientôt pour d'autres aventures à l'abbaye avec vous. Merci.
2: Avec grand plaisir. Merci, Christelle.
1: Au revoir, Anne.
2: Au revoir.

0: Bonsoir à tous et bienvenue sur le plateau d'Un cœur qui écoute, votre émission de spiritualité. Ce soir, nous avons la chance de recevoir le père Paul Valadier qui vient nous présenter un nouveau livre, La paix, une épreuve, aux éditions Loyola, donc c'est sous le couvert des éditions du Cerf.
1: Voilà.
0: Merci beaucoup d'être présent. On va parler évidemment un peu de ce livre et surtout de votre parcours de foi. Vous qui êtes jésuite, professeur émérite de philosophie aux facultés Loyola et à l'Institut d'études politiques de Paris. Vous allez nous raconter un petit peu votre parcours avec évidemment ses joies et aussi ses temps peut-être de sécheresse ou de désert. Juste avant, je vous invite à nous lire un extrait de texte de votre choix.
1: Alors, j'ai choisi un texte de Kofi Annan, qui est l'ancien secrétaire de l'ONU, un texte déjà un peu ancien, qu'il a prononcé à Genève, et c'est à propos des droits de l'homme, donc ça nous conduit tout de suite au problème de la paix. Il met en avant l'universalisme des droits de l'homme. Il parle des Africains, mais vous verrez, ça concerne tout le monde. Alors je le cite. « Certains Africains continuent à considérer le souci des droits de l'homme comme un luxe de riches pour lequel l'Afrique n'est pas prête, comme un complot fomenté par les pays occidentaux industrialisés. Il s'agit là pour moi d'une conception dégradante qui fait injure à l'aspiration et à la dignité humaine qui existe dans le cœur de chaque Africain. Est-ce que les mères africaines ne pleurent pas lorsque leurs fils et leurs filles sont tués ou torturés par des agents d'oppression? Est-ce que les pères africains ne souffrent pas lorsque leurs enfants sont injustement emprisonnés? Est-ce que l'Afrique, dans son ensemble, ne souffre pas lorsque l'une de ses voix est étouffée? Les droits de l'homme sont les droits des Africains, ce sont les droits des Européens, ce sont les droits des Américains. Ces droits n'appartiennent à aucun gouvernement, ils ne se limitent à aucun continent, car ils sont inhérents à l'humanité elle-même. » C'est un très beau texte qui justifie tout à fait l'idée d'universalisme des droits de l'homme. Très beau texte.
0: – Droits de l'homme qui se fondent sur la loi naturelle pour vous ?–
1: L'idée d'une communauté de vie humaine qui accepte de devoir torturer son enfant ou de le voir mourir de faim. Que vous soyez chinois, athée, bouddhiste, musulman, palestinien, vous avez la même réaction. Donc je crois que c'est ça l'universalité des droits de l'homme. Le droit à la santé, c'est que tout homme a droit à être soigné et non pas négligé et jeté à la fosse commune. Donc je crois que c'est ça les droits de l'homme avant tout.
0: Alors vous avez sorti ce livre juste avant l'été, donc La paix, une épreuve, c'est un titre qui accroche un petit peu quand même. Après on se régale en lisant ce livre et on se remet à réfléchir à ce qu'on vit au sein de la famille, au sein du travail et puis aussi quand on regarde dans notre pays et les relations avec les autres pays, on voit que c'est pas une sinécure, enfin en tout cas c'est difficile à atteindre cette paix, est-ce que c'est atteignable ?
1: Ce que je mets en cause dans le livre, c'est l'idée qu'on puisse atteindre à une paix perpétuelle. On est en conflit permanent. Il suffit de voir ce qui se passe en Ukraine, ce qui se passe à Gaza. Et puis, je dirais qu'aujourd'hui, la guerre ou les conflits ne sont pas simplement des conflits entre des armées, mais à travers le numérique, par exemple, on peut trafiquer des données d'hôpitaux, de banques, de ministères, d'armées, et donc on est dans une espèce de situation de conflit permanent. Le pape François parlait de guerre par morceaux, mais c'est moins des morceaux qu'une espèce de suspicion commune qui fait que devant n'importe quelle information, notamment avec les fake news, on doit s'interroger, est-ce que je ne suis pas manipulé? Est-ce que je ne suis pas trompé? Alors, c'est vrai pour les personnes individuelles, mais c'est vrai pour les États et les gouvernants. Donc, je crois que la paix est quelque chose de très précaire et qui doit toujours être cherché sans qu'on soit assuré de l'atteindre. Parce que veut dire la paix? À Kaboul, il y a la paix, c'est-à-dire on ne tue plus personne, mais les petites filles ne peuvent pas aller à l'école. Alors, est-ce que c'est vraiment la paix s'il n'y a pas un minimum de justice? Voilà le problème de la paix qui est énorme. Et c'est pourquoi je pense qu'on ne peut pas croire à une paix perpétuelle comme la pensée Kant et la philosophie des Lumières. Je crois que ça, c'est une illusion manifeste.
0: En termes d'illusion, vous rappeliez dans le livre aussi qu'il y a des moments où on se croit en paix, mais en fait, c'est parce qu'on n'est pas au courant de ce qui se passe dans des pays qui ne sont pas mis en avant dans les médias.
1: Oui. Et tout à fait.
0: Simplement. Et on commence un petit peu en Europe à s'interroger quand on voit des choses qui se passent en Yougoslavie, où là, c'est vraiment proche, ou bien en Ukraine.
1: Oui, tout
0: mais
1: à
0: finalement,
1: fait.
0: Alors, vous pointez aussi nos pays dits démocratiques, où la paix, de quoi parle-t-on en fait quand on parle de paix? Parce que si ça veut dire que personne n'a d'idées différentes et qu'il n'y a pas de confrontation, par exemple, d'idées, et parfois ça peut aller être un peu plus vigoureux, c'est pas bon signe.
1: Non, c'est pas. C'est pourquoi les démocraties qui ont l'air d'être toujours en tumulte, où on se dispute, où il y a des points de vue opposés, sont en réalité des sociétés beaucoup plus fortes que les sociétés d'unanimisme. Je pense, jadis, dans les pays communistes, tous les journaux disaient la même chose, il fallait penser de la même façon. C'est des régimes qui étaient en réalité d'une fragilité extrême. On les croyait forts parce qu'il y avait une police secrète, les gens étaient surveillés. En réalité, ça s'est effondré du jour au lendemain. Alors, les démocraties, on a toujours l'impression qu'elles sont sur le point de s'effondrer, mais en réalité, je crois que leur force, c'est précisément la divergence des points de vue, à condition, évidemment, qu'on ne se batte pas, qu'on soit fair play, comme diraient nos amis britanniques, dans la discussion. Mais la discussion est tout à fait fondamentale. On le voit bien pour les questions de fond, comme l'euthanasie ou l'avortement, mais aussi sur des questions plus formelles, l'urbanisation, l'école, qu'est-ce qu'il faut enseigner aux enfants, qu'est-ce qu'il faut enseigner en matière religieuse. Voilà, on peut discuter, et je crois que là, il n'y a pas de solution définitive.
0: Alors aidez-nous à vous connaître un petit peu mieux, d'où venez-vous ?
1: Alors je suis originaire d'une ville en sinistrée qui est Saint-Étienne, qui jadis était une ville quand j'étais enfant très prospère, qui aujourd'hui est au fond du gouffre. J'ai été formé surtout par la JSC, la Jeunesse étudiante chrétienne. C'est elle qui m'a ouvert à la foi chrétienne et qui était une foi engagée dans la société, travailler un peu avec tout le monde. À l'époque, le communisme était flamboyant, mais il fallait dialoguer et travailler avec eux. Mais en même temps, on avait une forte formation intellectuelle et spirituelle. C'est ce qui m'a beaucoup marqué aussi et beaucoup intéressé. Et c'est ce qui m'a conduit à rentrer dans la Compagnie de Jésus, parce que j'estimais qu'il était important pour l'Église qu'on le travail intellectuel ne soit pas minimisé. Et je redoutais à cette époque, comme je redoute encore aujourd'hui, que l'Église soit un peu méfiante à l'égard du travail intellectuel. Nous sommes quand même marqués par un certain fidéisme, on voit ça dans le charismatisme, mais nous ne sommes jamais tout à fait relevés de la crise du moderniste au début du XXe siècle. Donc je crois qu'il est très important que se développe une intelligence de la foi, même si ce n'est pas bien vu, parce que le travail intellectuel est un travail difficile et rigoureux, qui demande beaucoup de temps, beaucoup d'efforts, beaucoup d'incertitudes, parce qu'on n'est pas sûr d'aboutir. Voilà, et c'est ça qui m'a toujours intéressé.
0: Et vous êtes né dans un milieu qui était catholique ?
1: Mes parents étaient commerçants pâtissiers, donc c'est dire que le dimanche n'était pas favorable pour aller à la messe.
0: On n'avait pas le temps, fallait travailler.
1: Et les jours de fête, pour moi, Noël et Pâques étaient des, j'allais presque dire, infernaux, tellement il y avait de travail, etc. Donc je ne garde pas
0: un tabou. Vous étiez à la boutique ?
1: Pardon ?
0: Vous étiez à la boutique ?
1: J'ai aidé mon père, oui, à ce qu'on appelait le laboratoire, enfin, à partir d'un certain âge. Mais les fêtes étaient pour moi quelque chose de tout à fait opposé à la joie. Voilà. Oui. Et mes parents n'étaient donc, pour cette raison, pas très pratiquants. Disons, c'était ce qu'on appelait à l'époque des catholiques sociologiques. On m'envoyait dans une école privée, mais rien de plus.
0: Et la génération au-dessus, vos grands-parents ?
1: C'était un peu la même chose.
0: Pareil.
1: C'était un peu la même chose.
0: Et est-ce que vous avez le souvenir de quelque chose qui a été planté dans votre cœur? Est-ce que c'était à l'occasion d'une rencontre avec quelqu'un justement de la jeunesse étudiante chrétienne, ou c'était avant?
1: Non, c'était
0: dans les écoles.
1: C'est la JSC qui m'a beaucoup aidé, et là j'ai rencontré des hommes remarquables qui étaient des jésuites d'ailleurs, c'est ce qui m'a conduit un peu à les suivre. C'est eux qui m'ont marqué. L'engagement, c'est à sortir un peu du ronron de l'étude, et là-dessus j'ai eu des professeurs laïcs, un professeur de physique en particulier, qui engageait ses élèves à aller faire du patro dans les quartiers ouvriers de Saint-Étienne.
0: Oui.
1: Et là on rencontrait des enfants de mineurs qui, j'aime autant vous dire, c'était pas des casseurs, oui. Mais c'était pas non plus des enfants faciles. Alors ça, c'était un choc. Et notamment, il y avait un prêtre d'un des quartiers qui m'a beaucoup marqué aussi, qui était un homme très simple, fils d'ouvrier, mais un homme de foi profonde, mais sans manifestation intempestive. Mm-hmm. Vraiment un véritable prêtre et un homme de foi et de contact.
0: Est-ce que vous sauriez nous raconter un moment de rencontre vraiment personnelle avec Jésus, daté ?
1: C'est difficile à dire parce que dans les questions de foi, on est toujours en face du mystère. Et donc, on a des moments d'interrogation. Mais je crois que c'est normal. Moi, j'aime pas trop parler de doute. Mm-hmm. Parce que le doute, c'est un peu Descartes, la table rase. On ne fait jamais la table rase. On a des interrogations. Mm-hmm. Qui dites-vous que je suis ? L'évangile est une interrogation. Mm-hmm. Est-ce qu'on sait, est-ce qu'on a cerné l'identité du Christ ? Évidemment non. Est-ce qu'on a cerné l'identité de Dieu ? Évidemment non. Mais ça, c'est une vérité non seulement chrétienne, mais profondément humaine. Dans un couple, est-ce que vous avez cerné votre épouse ?
0: Oh,
1: vous savez tout d'elle, de vos enfants ? Bien sûr que non. Mm-hmm. Donc vous êtes toujours à vous interroger. Pierre, m'aimes-tu ?
0: Mais est-ce que pour autant, vous avez eu l'impression à un moment, alors ça relève moins du cérébral peut-être que du cœur, ou du sentiment, de sentir qu'il y avait une personne vraiment, pas juste un postulat, mais une personne, et puis, puis que vous alliez suivre, quoi.
1: Oui, ah ben certainement. Moi, ce qui m'a toujours beaucoup motivé, c'est la beauté du message chrétien. Mm-hmm. Donc, du Christ, si vous voulez. Mais la beauté de cette parole. Le sermon sur la montagne, c'est quand même inimitable. Mm. Matthieu 25, vous êtes venu me visiter quand j'étais en prison. C'est des textes absolument sublimes. Moi, c'est ça qui me fascine dans la foi chrétienne. Je dirais presque plus que la vérité, c'est sa beauté. Mm. La beauté de la foi et la beauté du Christ lui-même.
0: Est-ce que vous avez le souvenir de passages un peu plus arides, de crises de foi, parfois liées à votre travail, à votre engagement dans la société, ou bien parfois aussi des nouvelles concernant l'Église, en se disant « Ouh là là !»
1: J'ai vécu un moment difficile à la fin du pontificat de Pie XII. C'était l'époque où les prêtres ouvriers étaient interdits, etc. C'est une période glaciaire dans l'Église. Mais en sous-main, j'étais à ce moment-là à Chantilly, au Philosophat, il y avait un travail intellectuel extraordinaire qui se faisait et qui a débouché dans le Concile Vatican II. Et puis la deuxième période difficile, c'est quand j'ai dû quitter la revue Études et je me suis trouvé dans une position délicate parce que beaucoup ont cru que j'étais vidé et condamné, alors que je crois que la question était beaucoup plus complexe. Enfin, les échos...
0: C'était en quelle année, ça, à peu près ?
1: C'était 89.
0: D'accord.
1: Les effets personnels sont toujours profonds et durables.
0: Oui.
1: Donc, c'est des coups d'épée qu'on soit dans le cœur, mm-hmm. Qui sont difficiles à assumer.
0: Et votre vocation de prêtre, vous l'avez découverte à quelle occasion ?
1: Ben, je l'ai découverte dans la JSC. C'est-à-dire, je me suis rendu compte que... La foi nous appelait à nous engager, mmh. à nous engager surtout, évidemment, dans la vie sociale. Donc, c'était pas une foi identitaire, si vous voulez, c'est une foi d'engagement, et de découvrir aussi l'importance de l'intelligence de la foi. Ça, c'est une chose qui m'a toujours frappé, et qui m'a conduit à un travail intellectuel dans la compagnie, que ce soit la revue Études, où j'ai été quand même rédacteur en chef pendant 10 ans, mm-hmm. Soit à travers des livres, puisque j'aime beaucoup écrire, et que j'écris peut-être trop, mais enfin, c'est ce qui me plaît, et c'est ce que j'ai essayé de faire.
0: Votre passion pour Nietzsche, elle est née où, comment ?
1: Alors, la formation que j'ai eue était plutôt hegelienne. À Chantilly, on était plutôt du côté de Hegel. Mm-hmm. Et justement, dans les années 67-68, on s'est mis à découvrir dans le monde universitaire la pensée de Nietzsche. Et on s'est dit, dans la compagnie, ce serait quand même important que l'un de nous se destine à s'affronter à Nietzsche. Mm-hmm. Ce qui n'était pas évident.
0: Oui.
1: Parce que c'est un auteur âpre, difficile, excessif. Mm. Et donc, on a souvent envie de jeter les textes par-dessus la fenêtre.
0: Avec des côtés un peu séduisants.
1: Alors, en même temps, voilà. Ce qu'on découvre, c'est que derrière la violence de l'homme, c'est un homme... déchiré, et c'est un homme assez pitoyable. Et donc, on peut avoir beaucoup de sympathie pour l'homme. Derrière la façade de violence, c'est un homme plein de tendresse, mais hypersensible. Et c'est ce qui explique, je crois, un peu sa violence. Les sensibles sont souvent très violents. Et notamment, il était très marqué par le christianisme protestant de son enfance. Oui. Et il ne s'en est jamais remis. Ça l'a blessé à jamais, parce que c'était un piétisme qui mélangeait la rigueur morale, un peu excessive à la prussienne, et la piété, c'est-à-dire le cœur. Et donc, c'est une contradiction entre la rigidité et puis le sentimentalisme, et je crois que c'est ce qui l'a déchiré toute sa vie. Mais c'est un homme qui, justement, a toujours eu affaire au christianisme. Il s'en est jamais débarrassé, et ses derniers livres, c'est encore sur la foi chrétienne. Mmh. Ce qui est une grande différence avec un homme comme Marx, mmh, qui prétend avoir éliminé une fois pour toutes la question religieuse. Pour Nietzsche, qu'on croit athée, n'a jamais cessé de se poser la question du divin. Et c'est ça qui m'a beaucoup intéressé et surpris, parce que la plupart des commentateurs en faisaient un athée en bonne et due forme. Mmh. Et j'ai découvert que c'était un homme beaucoup plus sensible aux problèmes religieux qu'on ne pourrait penser. Donc il m'a beaucoup nourri, je dirais, et obligé à me situer dans ma foi par rapport à lui. On ne peut pas rester indifférent par rapport à Nietzsche. C'est on ne peut pas être nietzschéen, mais on ne peut pas rester indifférent et ne pas s'interroger sur ses propres convictions.
0: Les années ont passé, les années passent. Vous êtes rentré dans une phase de votre vie où, normalement, on se prépare un peu plus à peut-être rejoindre le Seigneur qu'on a côtoyé toute sa vie, en fait. Quand vous regardez un petit peu en arrière, est-ce que vous sauriez nous dire ce que vous avez toujours cherché, en fait, et peut-être pas trouvé dans votre vie ?
1: J'ai toujours cherché à illustrer la foi chrétienne. Je ne dirais pas à la défendre, mais à l'illustrer. Parce que je pense que toutes nos civilisations européennes, quoi qu'on dise, a été marquée par le monde de la Bible, mm-hmm, et nous le voyons bien encore aujourd'hui. Donc, par rapport à tous ceux qui disent « tout ça est dépassé, tout ça est fini », je crois qu'on peut montrer tout à fait de manière pertinente, qu'il n'en est rien, et que la foi chrétienne reste séduisante. Je dirais plutôt que de vérité, elle a quelque chose de séduisant. Et c'est ça qu'il faut faire apparaître, que ce n'est pas une mère fouettard qui vous oblige à des choses impossibles, c'est quelque chose de gracieux, au sens de la grâce, c'est-à-dire qui vous attire, parce que c'est beau. Ce n'est pas un système d'obligation qui vous met dans un corset, oui, de devoirs, c'est un chemin, la voie.
0: À la limite, c'est ça, c'était l'Église et le Dieu qu'on vous a présenté enfant.
1: Oui.
0: Les règles. Et puis, on était considérés à cette époque-là, quand vous étiez enfant, comme d'ignobles pêcheurs, et on pêchait tout le temps, on était en dehors,
1: oui,
0: des règles.
1: Moi,
0: et le Seigneur n'allait pas se pencher.
1: J'ai pas bien connu ça, parce que la JSC nous donnait une autre version du christianisme. Une version beaucoup plus engageante et engagée. Et donc, c'était moins des obligations à suivre qu'un investissement dans la société, dans ce qu'on faisait, dans ce qu'on était, le rapport à autrui. La vie de foi dans l'Église, je crois que ça, c'est ça qui était important. Mmh. Moi, je n'ai pas connu ce monde réglé d'une foi enfermant l'homme dans un corset d'obligation. Mmh. Et je crois que le christianisme,
0: c'est pas ça.
1: C'est la liberté. Mmh. C'est la liberté. Mais liberté ne veut pas dire qu'on fait n'importe quoi. Mmh. Parce que l'idée d'aimer son prochain comme soi-même, le plus difficile, c'est de s'aimer soi-même, finalement. Le prochain, on ne le voit pas toujours, mais on est constamment 24 heures sur 24 avec soi-même. Et s'aimer en vérité, alors surtout quand on prend de l'âge, comme vous l'avez finement suggéré tout, oui, à l'heure, ça n'est jamais très drôle, parce qu'on a toute espèce de petits bobos qu'il faut supporter.
0: Mm-hmm. Oui, puis après, la lucidité sur soi, c'est important, mais la lucidité sans la charité, on ne va pas très loin non plus.
1: Oui, c'est pas évident, oui, c'est pas évident. Et plus on se connaît, je dirais, c'est un peu ce que nous enseigne Socrate, plus on découvre qu'on a des abîmes en soi qu'on n'a jamais vraiment maîtrisés. Mm. De quoi serait-on capable dans certaines situations ?
0: Ah oui.
1: C'est la question qu'on peut se poser.
0: Oui, que vous soulevez aussi d'ailleurs dans le livre.
1: Voilà, quand tout va bien, on est gentil. Mm. Mais si on est attaqué, si on est méprisé, si on est...
0: Si nos proches sont menacés.
1: Torturés, oui. Qu'est-ce qui se passe ?
0: Et alors, le Christ que vous avez rencontré, jeune homme, aujourd'hui, vous le percevez, vous le connaissez autrement ? Qu'est-ce que vous avez découvert pendant toutes ces années de travail ?
1: Ben, j'ai découvert un compagnon, si vous voulez, un compagnon de vie. Voilà. Quelqu'un qui est avec vous dans toutes les phases de votre vie. C'est ça que je trouve précieux. Parce que Dieu n'est pas lointain dans la foi chrétienne. Mm-hmm. Il est, comme dit saint Augustin, plus intérieur à nous-mêmes que nous-mêmes. Et le Christ est ça. C'est le compagnon de route, compagnie de Jésus. Voilà. Et c'est quelqu'un sur lequel on peut toujours compter.
0: Moi, alors, c'est ça des gens vous diraient un compagnon qui ne parle pas, c'est un compagnon, comment ça marche?
1: Il ne parle pas, mais il vous encourage à vivre. Il vous donne de l'espérance. Moi, je crois qu'il y a un point fondamental dans la foi chrétienne, c'est l'espérance. Par-delà la mort, il y a toujours la résurrection. Alors on peut traverser des épreuves, et on traverse, et la mort est quelque chose qu'on peut redouter, mais en même temps, c'est jamais le dernier mot. Et je crois que c'est ça la grandeur et la beauté, je reviens là-dessus, de la foi chrétienne, c'est qu'elle nous met devant la vérité de l'homme, le péché, la mort, et elle ne vous trompe pas, elle ne vous donne pas des illusions, elle vous parle de la mort, mais elle vous parle aussi de la résurrection. Et ça, je crois que c'est absolument essentiel. Les deux à la fois. Pas la résurrection où tout le monde il est beau, tout le monde il est gentil. Pas la mort ou la catastrophe, ce qui est aujourd'hui la tendance commune, le déclinisme et tout ça. On va à notre perte. Mmh. La perte, mais aussi le gain qui perd sa vie, la gagne.
0: Donc on peut dire aujourd'hui que la mort ne vous effraie pas tant que ça? Le jugement dernier?
1: Ce qui m'effraie, c'est avant la mort, d'être dépendant. Mmh. De perdre la tête, d'être dépendant des autres. La mort, je pense, c'est un peu comme quand on s'endort, on ne s'en rend pas compte.
0: Et le jugement dernier?
1: Mais on verra. On verra. Il faut faire confiance à Dieu, on verra. Et je pense que, comme dit d'ailleurs saint Jean, Dieu est plus grand que notre cœur. Alors même si nous condamnons, Dieu est plus grand que notre cœur.
0: Cette histoire de ne pas vouloir être dépendant des autres dans les dernières années, dans des conditions qu'on connaît tous un peu difficiles, est-ce que c'est pas empêcher les autres de pouvoir donner le meilleur d'eux-mêmes en aidant quelqu'un qui a besoin?
1: Ben, peut-être, mais on n'est pas à la place des autres. Hein. Quand on perd la tête, c'est soi qui perd la tête. Oui. Et c'est soi-même qui a besoin des soins. Oui. Et c'est ça que je redoute, c'est ça qui fait peur. Parce que nous avons maintenant des vies longues, oui, grâce à l'hygiène, à la médecine, et on peut s'en féliciter. Mais le revers de la médaille, c'est qu'on devient dépendant.
0: Bon, on arrive déjà à la fin de cette émission, c'est le temps des questions. Questions courtes, réponses courtes. Pourriez-vous me dire par trois fois un chiffre entre 1 et 10, s'il vous plaît?
1: Ben, 6.
0: D'accord. 3, 4, 5, 6. Quel livre voudriez-vous conseiller à un non-croyant?
1: Ben, l'Évangile. Qu'est-ce que vous voulez de mieux? Seulement, le problème pour l'Évangile, c'est qu'il faut quand même être guidé. Parce qu'on peut comprendre, par exemple, le miracle de travers. Ben, c'est ce que dit les Actes des Apôtres, hein, c'est pas à propos du fameux eunuque de la reine de Saba. Il faut que quelqu'un vous explique le texte. D'où la place de l'Église et de la tradition. Mais l'Évangile, sûrement.
0: Une nouvelle fois, je vous écoute. Un nouveau chiffre, entre 1 et 10.
1: 7.
0: Si vous pouviez rencontrer un personnage de la Bible, qui serait-ce et que lui demanderiez-vous?
1: Job, qui n'était pas un être réel. Mm-hmm. Job, parce que c'est quand même un homme qui a eu l'audace de s'en prendre à Dieu. Et ça, je trouve ça admirable. Et que la Bible contienne un texte aussi violent, mm-hmm, contre Dieu, c'est quand même quelque chose d'extraordinaire. On aurait pu l'épurer.
0: Mmh. Eh bien non.
1: Eh bien non.
0: Et d'ailleurs, il y a des moments où on se retrouve bien dans ce texte-là.
1: Hein. Oui.
0: Un dernier?
1: Eh bien, 4.
0: Quel pèlerinage aimeriez-vous faire?
1: Ben, j'aimerais bien retourner à Rome. Et Lourdes aussi.
0: À pied, bien sûr. Hein.
1: Mais Rome, oui, j'aimerais bien retourner à Rome.
0: Pourquoi?
1: Parce qu'il y a tellement de monuments extraordinaires, d'églises magnifiques, Saint-Pierre, Marie Majeure, etc., et bien d'autres documents. Donc c'est une ville qu'on appelle éternelle, et je crois qu'il y a quelque chose de vrai, parce que c'est aussi nos racines romaines, latines,

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3: Nous allons démarrer par un hommage aux hommes du feu qui m'a été demandé par une auditrice qui se souvenait que pour le Covid, on avait eu des chansons de soutien aux soignants et elle m'a demandé donc d'en trouver une pour les pompiers. Et c'est chose faite. Voilà, c'est une chanson qui leur rend un hommage mérité. Et puis c'est aussi l'occasion de rendre hommage à leur abnégation et à leur présence à nos côtés, mais aussi à tous ceux qui sont venus là précisément en renfort pour les aider. Et bien sûr, nous sommes en union de prière pour tous ceux qui ont payé de leur vie. Donc nous écoutons cette chanson d'hommage aux pompiers.

Après cet hommage bien mérité aux pompiers que nous a demandé une auditrice, il est important de souligner aussi toute notre compassion et notre union de prière, bien sûr, avec toutes les victimes, et y compris celles qui ont tout perdu. Alors ça paraît presque indécent de poursuivre le cours de nos vies et de cette émission, mais on va quand même passer à un titre qui peut nous égayer, même si, donc encore une fois, ça paraît un petit peu indécent. Et le titre que nous allons écouter sent un peu la rude concurrence entre les Bretons et les Corses, puisque Olivier nous demande la chanson de Benabar et Renaud, Bienvenue chez les Corses, à destination de son beau-frère, chanson qui devrait, dit-il, conclure leur conversation récente sur les avantages et les mérites comparés de ces deux régions emblématiques de notre beau pays. Benabar et Renaud, bienvenue chez les Corses, c'est tout de suite.

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On part outre-Manche maintenant avec Murray Head pour Félix qui nous a demandé la chanson Say It and So.

puis un tout petit dernier pour la route, pour conclure, achever cette émission. Un rocker averti a souhaité prolonger l'émission rock de Bruno qu'il propose le jeudi soir, en lui proposant presque ce titre de Chuck Berry, You Never Can Tell, que nous n'avions pas encore d'ailleurs dans notre base de musique et que je me suis empressée d'ajouter. Alors merci à ce rocker averti qui n'a pas laissé son nom, mais à qui je suis très reconnaissante.

0: Voilà, c'est la fin de cette émission avec Chuck Berry pour vous donner des fourmis dans les jambes. Toutes mes excuses pour les titres que je n'ai pas pu passer cette semaine, mais que vous pourrez entendre vendredi prochain. Parfois, je suis obligée d'organiser un petit peu en fonction du timing. Donc, je vous souhaite un très bon week-end, une très bonne semaine. Portez-vous bien et haut les cœurs.
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1: Nous avons évoqué dans notre précédent rendez-vous quelques remèdes humains, quelques remèdes psychologiques qui peuvent aider à guérir de ce manque de confiance en soi. Maintenant, si vous le voulez bien, examinons quelques remèdes plus spécifiquement chrétiens, disons des remèdes davantage spirituels. Le premier point est sans doute d'être persuadé que Dieu m'aime tel que je suis. C'est parfois difficile, parce que si je n'ai pas confiance en moi, quelque part je ne m'aime pas pleinement moi-même. Comment comprendre que Dieu, lui, accepte cela et qu'il m'aime tel que je suis? Toute la Bible nous le dit, nous avons du prix aux yeux de Dieu. Et le psalmiste ose même déclarer qu'il est une merveille aux yeux de Dieu. Est-ce que nous nous considérons comme tels? Pouvons-nous imaginer que Dieu préfère certains à d'autres? Pouvons-nous imaginer qu'il existe des êtres supérieurs dont je suis naturellement jaloux et que moi je n'ai pas eu la chance qu'ils ont eue? Imaginez quelqu'un qui naît avec un handicap profond. Il pourrait tout à fait développer ce genre de sentiment d'injustice et peut-être aussi d'ailleurs de culpabilité. Il faut, malgré cet handicap peut-être profond, il faut être sûr qu'il est un être merveilleux et que, aux yeux de Dieu, il a autant de prix que ceux qui n'ont pas ce handicap. En conséquence, tout ce que je fais a une valeur aux yeux de Dieu. Parce que ce qui compte dans la vision spirituelle, ce n'est pas le nombre de nos activités, ce n'est pas l'éclat ou le rendement de nos activités, ce ne sont pas les succès qui comptent, mais ce que nous accomplissons avec amour. C'est l'amour avec lequel nous faisons les choses qui comptent, et non pas les choses elles-mêmes. Saint Jean de la Croix disait « Le plus petit mouvement de pur amour est plus utile à toute l'Église que toutes les œuvres réunies ensemble. » Et il ajoutait « Au soir de la vie, nous serons jugés sur l'amour. » Et ça, c'est formidable. Parce que même si l'on pouvait imaginer qu'une personne n'ait aucune capacité, aucun don, aucun talent, et donc aucune confiance en elle-même, elle posséderait quand même en elle la capacité d'aimer. Cette capacité, elle réside dans chaque être humain, quel qu'il soit. Et c'est elle seule qui est nécessaire pour pouvoir agir par amour et avec amour. Et nous retrouvons là bien des accents de la spiritualité de la petite Thérèse de Lisieux, qui nous disait « Même ramasser une épingle avec amour est un acte qui compte énormément aux yeux de Dieu » et qui fait avancer le royaume parmi nous. Il est donc très important de se pénétrer de cette vérité. Dieu ne me déconsidère jamais. À ses yeux, je ne suis pas plus petit ou moins important qu'un autre. Et si je n'ai pas confiance en moi-même, Dieu, lui, a confiance en moi. Et par cette confiance qu'il a vis-à-vis de moi, il va m'aider à me restructurer, à me fortifier, à prendre davantage en main cette confiance qu'il me fait. Et il faut se dire alors que si par moi-même, je me sens incapable de réaliser telle ou telle chose, Dieu peut réaliser cela en moi. Au final, avoir confiance en soi ou pas n'est plus le problème. Le problème est davantage de savoir si nous avons confiance en Dieu. Parfois, Dieu va nous confier des missions qui nous semblent irréalisables, tant elles sont difficiles, tant elles sont, avec mes propres forces, inaccessibles. Mais en acceptant de manière très simple et humble ce que le Seigneur me demande, je vais m'apercevoir au fur et à mesure que c'est lui qui agit, que c'est lui qui fait les choses. Oh, certes, pas si je reste assis dans mon fauteuil à me tourner les pouces, mais si je me donne vraiment dans cette mission qu'il m'a confiée, alors je verrai qu'elle porte des fruits bien au-delà de ce que je pouvais espérer. Des fruits qui sont sans rapport avec les petits efforts que j'ai pu faire.

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1: Si je me sens faible et vulnérable, et si je manque de confiance en moi, ce qui me gâche l'existence, reconnaissons-le, pourquoi ne pas demander à Dieu de nous guérir? Car il peut guérir les corps comme les cœurs. Il peut guérir aussi bien une maladie physique qu'une blessure affective. Toute l'Écriture nous montre que Dieu ne veut pas que nous soyons des êtres prostrés, qui vivent à genoux, qui vivent complètement retournés sur eux-mêmes, concentrés sur leurs problèmes, et qui demeurent ainsi une bonne partie de l'existence parfois comme assis dans un coin sombre d'une pièce, sans en bouger. Dieu nous veut debout, il veut nous redresser, il veut redresser en nous tout ce qui a été tordu, il veut restaurer tout ce qui a été abîmé. Je pense par exemple à l'image de cette femme dans l'Évangile qui est tellement courbée, qui marche presque avec le corps à angle droit depuis des années. C'est dire que depuis des années, elle ne peut même plus lever le regard vers le ciel. C'est-à-dire qu'elle a perdu toute espérance. Elle ne peut que regarder le bout de ses pieds. Elle ne peut que regarder la terre et la poussière. Eh bien, Jésus va la guérir et va la redresser. Désormais, cette femme peut se tenir debout. Et nous sentons tout ce qu'il y a ici dans cette image par rapport à la dignité humaine. Elle peut se tenir debout, elle peut lever le regard vers celui qui l'aime, vers, comme dirait le psaume, les monts d'où viendront mon secours. Sachons demander à Dieu cette guérison affective, cette guérison du cœur. Certes, elle ne va peut-être pas se produire en une fraction de seconde. Tout ne va pas changer en un instant. Peut-être allons-nous vivre cette guérison selon un long cheminement et il nous faudra de la patience. Mais cessons de répéter au Seigneur que nous sommes de pauvres types et que nous ne savons rien faire, que nous ne pouvons rien faire. Le père d'Escouvement, dans un de ses ouvrages, dit la chose suivante. « Un père serait-il heureux d'entendre l'un de ses enfants lui rabâcher sans cesse « Papa, je suis un enfant raté ». Nous connaissons la réponse que Dieu nous ferait si nous avions la bêtise de lui tenir de tels propos. Il nous dirait « Mon enfant, tu n'es peut-être pas un aigle, mais tu es unique au monde. Alors, redresse-toi bien, reprends ton souffle et cours avec entrain sur le chemin, je suis avec toi. »
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0: 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Améliorer sa rémunération et sa qualité de vie, trouver un métier qui recrute, un métier adapté à ses contraintes personnelles, un métier qui plaît ou bien être son propre patron. Voilà autant de raisons qui peuvent amener certaines personnes à entamer une reconversion professionnelle. Cette semaine, Vie de famille a choisi de s'intéresser à ce sujet actuel et à ses retombées, parfois dramatiques au sein de la famille. Quand une personne change de voie professionnelle, sa famille est embarquée dans le même mouvement et peut traverser une période d'insécurité, voire de fragilité. Pour parler de ce sujet dont on ne parle pas assez malheureusement, nous avons choisi d'interviewer Jean-Michel Deguéyère. Bonjour Jean-Michel.
1: Bonjour.
0: Jean-Michel est responsable nantais d'une association qui accompagne et concrétise le projet professionnel de cadre en recherche d'emploi. Tout un programme. Cette association s'appelle ACTE, A-C-T-E, et se trouve dans plusieurs villes de France. Merci d'être avec nous, Jean-Michel. Vous m'aviez dit que vous étiez entré dans cette association en 2018. Est-ce que vous pourriez nous en dire un peu plus sur votre parcours pour commencer, Jean-Michel ?
1: Oui, bien sûr. Donc, d'abord, je m'appelle Jean-Michel Deguéyère, je suis marié, j'ai 3 enfants. Et j'ai fait une carrière, j'ai eu beaucoup de chance du côté de ma carrière, puisque j'ai fait des études supérieures de commerce, à la suite de quoi je suis rentré dans le monde industriel, particulièrement sur la dimension marketing et commerciale, et j'ai évolué au sein de grands groupes. Puis, dans mon parcours professionnel, j'ai eu des situations difficiles, des morsures, des échecs, et en ce moment-là, j'ai un échec. Et donc, je pars sur une recherche d'emploi, que je trouve une période compliquée. Et je retrouve quelque chose et je me rends dans la grande distribution, qui était un secteur que je n'avais pas du tout imaginé dans le passé.
0: Oui, c'était une véritable reconversion professionnelle, c'est ce que vous avez vécu.
1: Un vrai transfert sur un autre secteur, un changement radical de situation. Et j'ai adoré, en fait, cette partie-là. Et d'ailleurs, j'ai commencé en France, puis je suis parti à l'étranger, où j'ai vécu 16 ans, en Asie du Sud-Est, emmenant femmes, enfants et tutti quanti, pour continuer cette carrière, où j'ai eu la chance d'avoir des postes de management, de direction générale. Et puis, au cours de cette expérience-là, j'ai aussi vécu une deuxième situation difficile avec une entreprise qui a changé sa vision de l'encadrement, en tout cas sa relation avec les expatriés. Et donc, je suis rentré en France. Je suis reparti dans une recherche d'emploi compliquée aussi, encore toujours un peu difficile. Et puis, j'ai retrouvé autre chose et je suis reparti toujours dans la grande distribution.
0: Et vous disiez justement qu'être au chômage, c'est un véritable choc. Est-ce que vous l'aviez vécu comme ça, tel quel, à l'époque ?
1: Oui, c'est un véritable choc, et c'est un choc qui est un peu surprenant. Pourquoi ? Parce que généralement, quand on arrive à ces situations-là, c'est que les choses ne vont pas bien. Soit la situation de l'entreprise n'est pas bonne, donc il y a un stress dans l'entreprise, ou la situation relationnelle avec son encadrement n'est pas bonne non plus. Il y a beaucoup de tensions, et en fait, il y a un premier étape où c'est un peu une libération, on se dit voilà, je sors de ce truc-là. Et puis très vite, on a un certain nombre de situations très difficiles à gérer, qui sont une partie émotionnelle.
0: Oui, je reviens juste sur ce petit point-là. Au départ, vous disiez il y a presque un soulagement, et ça, c'est vécu par beaucoup de gens, c'est-à-dire qu'on se dit on va souffler, on va avoir un ouf, on va se sortir de cette situation un peu difficile, anxiogène, etc. Mais cette lune de miel, entre guillemets, dure pas longtemps, c'est ça ce que vous voulez dire?
1: Oui, ça dure juste le jour, le lendemain, on se dit ouf, je suis soulagé, puis on se dit qu'est-ce que je vais faire?
0: Oui, voilà, là, c'est très rapide.
1: Et généralement aussi, ce qui se passe, pour répondre au sujet, c'est que même si les gens pressentent l'événement, eh bien finalement, ils sont embarqués, ils se battent pour essayer de résister. Et les burn-out, on a beaucoup de cas, en tous les cas, nous, on voit beaucoup de cas chez nous, avec des gens qui arrivent avec des burn-out plus ou moins avérés, mais une situation de tension très forte.
0: Oui. Donc, à propos des effets concrets du chômage, on parle souvent qu'il y a un changement de statut. On était salarié ou peut-être à son compte, et puis tout d'un coup, on est en recherche d'emploi. Donc ça, c'est quand même quelque chose d'important. Et puis, il y a d'autres stress qui impliquent la famille. Qu'est-ce que vous observez? Parce que tout à l'heure, on va parler de votre activité au sein d'ACT, bien sûr. Mais déjà, quelles sont vos premières observations, vous?
1: Alors, si on doit se centrer sur la partie familiale, il y a immédiatement une tension qui va se créer. Une tension qui peut être liée à des phénomènes comme financiers, par exemple, tout simplement. Du jour au lendemain, il y a une inconnue en disant comment ça va se passer, ça va être long, comment on va faire.
0: Il y a les emprunts,
1: votre loyer, votre maison, et donc là, qu'est-ce qui se passe? Et en plus, vos revenus baissent tout d'un coup, hein, ça va très très vite. Et généralement, on s'aperçoit que tout de suite, on freine sur la dépense, tout de suite. Les achats, par exemple, ce qui était prévu, un nouvel ordinateur, report d'achat.
0: Ouais.
1: Et puis derrière, votre famille, elle vous regarde, dit bon, on fait quoi maintenant? Qu'on fait comment?
0: Exactement.
1: Et donc, ça crée une tension, et cette tension, dans certains cas, enfin dans des cas qu'on voit chez ACT, arrive à des situations qui sont parfois extrêmes. Hein. Ça peut créer une telle tension. Alors, ça viendra malheureusement à s'agréger à d'autres choses et ça peut aboutir à des situations très, très, très difficiles sur le plan familial.
0: Mmh.
1: Alors après, il y a un autre souci, c'est les enfants.
0: Bien sûr.
1: Comment gérer la situation avec les enfants? Est-ce que vous devez leur dire? Est-ce que vous ne devez pas leur dire? Ils vous regardent, ils vous disent comment ça se fait que papa là, ou maman, ils sont là, toute la journée, on remarque c'est sympa et on peut en profiter, c'est très bien, mais c'est bizarre quoi.
0: Tout est différent.
1: Il y a un gros questionnement de la part des enfants sur la situation et ça peut aussi, donc là il faut le gérer, c'est aussi pas facile.
0: Et puis il y a un stress aussi autour de soi, un stress relationnel avec l'entourage au sens un peu plus large, les amis, tout ça c'est quelque chose qui se produit à chaque fois, je pense.
1: Oui, parce que vos amis, vous les voyez dans un contexte où vous avez votre activité, et là, du jour au lendemain, ils ne savent pas comment vous aider. Alors, il y a plusieurs cas. Les gens sont très... D'abord, les gens sont extrêmement positifs et
0: les
1: très aidants.
0: Oui, les gens de l'entourage.
1: Les gens veulent aider, mais parfois, malheureusement, un peu maladroitement. Par contre, celui qui est au chômage, il est très gêné. Il n'est plus du tout dans une relation. Il se met dans une relation un peu de dépendance, alors qu'il n'avait pas auparavant. Et c'est très, très perturbant. Et on a deux cas. On a soit des gens qui se replient sur eux-mêmes, ou d'autres qui vont vers les autres. Mais là aussi, il faut l'organiser. Mais c'est un changement aussi. Et vous perdez des amis aussi dans ces situations-là.
0: Ah, vous perdez des amis?
1: Oui. Les gens s'éloignent parce qu'ils savent. Les gens
0: ça fait peur.
1: Parce qu'ils savent. En fait, je pense qu'il n'y a pas de malveillance, mais les gens ne savent pas qu'est-ce que je dois faire. Est-ce qu'il faut que je me rapproche de lui? Il faut que je l'aide? Ou au contraire, ça va toucher à son orgueil, son honneur, il va mal prendre le risque. C'est un peu malheureusement quand quelqu'un est blessé ou quelqu'un est malade, c'est un peu la même chose. Comment fait-on pour gérer cette relation avec cette personne?
0: Est-ce que je lui en parle de sa situation ou est-ce que je fais comme avant? Et vous dites aussi, en préparant l'émission, vous aviez dit, on a une perte d'estime de soi-même. C'est-à-dire qu'on n'est plus l'homme fier que l'on connaissait. Je vous cite... dans la préparation de l'émission.
1: Oui, c'est juste aussi. Vous êtes dans une situation... nous, on s'adresse à des cadres, essentiellement, mais vous êtes dans une situation où vous avez un métier, vous avez des équipes qui vous reportent, qui travaillent avec vous. Il y a une habitude toute simple. Vous avez vos 100 SMS ou mails par jour à traiter.
0: Bien sûr.
1: Et du jour au lendemain, vous êtes plus rien, quoi. Vous avez plus de gens qui viennent vous poser des questions, vous demander des services, des renseignements.
0: On n'a plus ce cadre, en fait.
1: Isolé. Vous êtes du jour au lendemain, vous perdez le côté grégaire qui est très, très humain, vous perdez cette dimension, vous vous retrouvez seul.
0: Vous n'intéressez plus personne, un peu. Hein,
1: vous êtes seul, et c'est vous qui sollicitez.
0: Ouais.
1: Vous n'êtes plus sollicité par les autres. Dans une relation normale, vous êtes une notion de dépendance, vous sollicitez les autres et vous êtes seul.
0: Ah oui. La solitude, vous insistez beaucoup, beaucoup, beaucoup, beaucoup là-dessus. Oui. Justement, ACT, vous êtes entré chez ACT en 2018, c'est ça?
1: C'est cela, oui.
0: Et est-ce que vous pourriez nous dire ce qu'est cette association exactement?
1: Oui, je peux vous dire. Mais je voudrais quand même vous dire une chose avant. Je suis rentré chez ACT Et je vous ai expliqué tout à l'heure pourquoi je suis rentré chez elle, parce que j'ai vécu cette situation.
0: Ah, ça, c'est important,
1: et,
0: oui.
1: Et, ouais. J'ai trouvé que c'était très difficile. Comme j'ai eu la chance de faire une très belle carrière, je me suis dit, si je dois rentrer dans une association, si je peux aider des gens, c'est certainement là. Et donc, j'étais très content de retrouver cette équipe et de dire, je vais essayer d'aider les gens de cette situation à passer ce moment difficile.
0: Oui, parce que vous l'aviez vécu vous-même.
1: Voilà, et que j'avais trouvé ça particulièrement difficile.
0: Et vous aviez trouvé ça particulièrement difficile, oui. Oui, en effet. Donc, ça veut dire que vous êtes aussi très crédible auprès des gens que vous accompagnez, puisque vous avez vécu, vous ressentez un petit peu ce qu'ils ressentent aussi.
1: D'ailleurs, vous avez raison, quand on est consultant chez ACT, on voit un certain nombre de ce qu'on appelle des actistes, si vous voulez. Ce sont des gens qui viennent chez nous faire des bilans de compétences et pour rechercher un emploi. Et on va rencontrer ces gens assez régulièrement. Et je passe toujours, au début, je leur explique toujours que je suis là parce qu'effectivement, j'ai vécu cette période difficile, que à chaque fois j'ai réussi à passer outre, qu'on y arrive, et que je suis très conscient que c'est un moment délicat et qu'il faut, il faut prendre avec beaucoup de sérieux, beaucoup de rigueur et beaucoup d'attention.
0: Ah oui, vous leur dites à chaque fois, quasiment.
1: Ouais. Systématiquement, oui.
0: Ouais, d'accord. Donc, ACT, c'est pour les cadres en recherche d'emploi, hein, c'est ça,
1: l'association. C'est le nom exact, Association chrétienne pour le travail et l'emploi. Et elle se destine à des cadres qui sont en recherche d'emploi. C'est-à-dire qu'on ne prend pas des gens qui sont encore en activité professionnelle.
0: Voilà, c'est ça. Oui. Ils ont déjà franchi le chômage ou pas le chômage en fonction de leur statut précédent. Donc, il y a ces gens-là, on les appelle des actistes.
1: Oui.
0: C'est assez amusant.
1: Oui.
0: Et non pas des artistes.
1: Non, mais on joue un peu, effectivement, sur le côté aller en piste, les artistes. Là, donc, il faut...
0: Ça dynamise un peu.
1: Il faut y aller, il faut monter sur la scène. Il faut, exactement.
0: Oui. Alors, avant de continuer sur l'association ACT, on va faire une petite pause musicale et vous avez choisi une chanson assez dynamisante. C'est laquelle, Jean-Michel ?
1: C'est Tous les bonheurs du monde.
0: D'accord.
1: Je vous souhaite tous les bonheurs du monde.
0: Voilà, c'est plein d'espoir. Donc, on va écouter cette chanson maintenant.

0: Vous êtes bien dans Vie de famille et nous nous intéressons aujourd'hui aux conséquences des reconversions professionnelles sur la vie de famille avec Jean-Michel Deguayère, responsable de ACT à Nantes. L'association ACT, on en était là, Jean-Michel. On se demandait ce que, enfin, pour les auditeurs qui ne connaissent pas, on a dit que c'était des gens, des cadres en recherche d'emploi. Ce sont des actistes, on les appelle des actistes, et ils sont encadrés. Par des bénévoles, c'est ça?
1: C'est ça, on a une équipe de bénévoles. Et dans ces bénévoles, on a trois types de bénévoles. Hein. On a donc les consultants, on les appelle ainsi. C'est généralement beaucoup de gens qui sont à la retraite ou pas, hein, mais qui vont accompagner pendant un certain nombre de mois ces fameux actistes. Et puis on a des graphologues qui sont aussi là. Et on utilise la graphologie.
0: Ah oui, alors ça, c'est assez étonnant, oui.
1: Étonnant est le mot. Tous les actistes qui sont passés par Nantes, sans exception, ont tous été fascinés par le résultat de la graphologie. Et cette méthode qui a été utilisée dans les années, je sais pas, 80
0: ou 70, je dirais, 80, oui.
1: Et aujourd'hui qui fait un peu défaut, semble-t-il, est toujours d'actualité chez ACT. Et honnêtement, c'est systématique. Tous les actistes qui le font, parce que c'est obligatoire de le faire, enfin c'est dans le parcours, j'entends, et ils vont en disant, bon alors qu'est-ce que c'est que ce truc là la graphologie, mais plus personne n'utilise ça. Ils ressortent tous fascinés en disant mais c'est impressionnant. Et de ce qu'on obtient avec ça, l'analyse en profondeur de l'individu. Ouais. Et c'est fait très sérieusement, parce que tous nos graphologues sont des gens qui sont certifiés et qui ont une expérience professionnelle là-dessus. Et pour vous donner une idée de graphologie, c'est à peu près 8 à 10 heures de travail sur un texte.
0: Ah oui, c'est énorme.
1: Qui est fait sur plusieurs textes, d'ailleurs, de plusieurs façons d'écrire, et qui est fait par ces graphologues et qui vont restituer oralement. Ouais. Les résultats à l'actiste. Et ça, c'est avec une grande discussion, une explication de ce que ça veut dire. Et c'est quelque chose dont qu'on va prendre très au sérieux, nous, c'est constitutif de la compréhension de l'individu.
0: Oui, donc vous passez par la graphologie. Et vous-même avez fait une graphologie aussi ?
1: Eh bien oui.
0: Oui, c'est ça, parce que vous en parlez avec beaucoup de conviction, c'est que vous en avez certainement fait une.
1: Bien oui, ça fait partie de la sélection pour les consultants, on croit beaucoup à cette approche, et on doit faire une graphologie qui va préciser si oui ou non vous avez l'envie, le talent et les capacités à faire ce métier d'encadrement pour des gens en recherche d'emploi.
0: Donc vous parliez de trois postes, donc des consultants, des graphologues, c'est ça, et des administratifs. Il y a aussi une partie administrative, forcément.
1: Oui, on a une partie administrative, et entre autres, on est Calliope, donc on a la certification, donc on a une personne dans notre équipe qui est en charge de s'assurer que on gère bien cette certification, on la suit bien, elle est très exigeante. Pour se mettre en conformité avec cette méthode qui apporte vraiment un plus et qui est très rassurante pour les gens qui vont suivre le parcours ACT, on fait très attention effectivement à ce que ça soit respecté.
0: Les bénévoles en question sont donc formés aussi ?
1: Exact, ils sont formés en deux temps. ACT, le siège est à Paris, donc c'est...
0: Oui, parce que c'est dans plusieurs villes, ACT, que à Nantes.
1: Hein. Oui, ACT est à Paris, Bordeaux, Lille, Nantes et Toulouse.
0: D'accord.
1: Et donc... l'association, juste un petit mot, c'est une association qui a été créée en 1993 à Paris. Et aujourd'hui, il y a 130 bénévoles qui travaillent dans l'association au niveau national. Et on a accompagné plus de 5000 personnes. Donc 5000 personnes sont passées dans nos bureaux, dans nos locaux, et ont travaillé avec nous sur la méthode pour sortir avec un métier.
0: Et est-ce que je me trompe si je vous dis que les gens sont accompagnés du début jusqu'à la recherche, jusqu'à avoir trouvé un emploi, c'est ça ?
1: Non, c'est juste. On a, dans notre processus, si vous voulez, il y a plusieurs étapes. Il y a deux grandes étapes. On a une période dite réflexive et une période dite active. La période réflexive va aboutir au bilan de compétences, ce qu'on appelle la synthèse, c'est-à-dire la définition du métier que vous voulez faire. Assez précise, qui va être aussi challengée dans son nous-mêmes. L'actiste, on ne va pas le laisser tout seul. Il va devoir expliquer pourquoi il veut ça, sur quoi il se base pour arriver à quels sont ses atouts, quels sont les points qu'il doit travailler. Et on va aussi travailler là-dessus. Et puis la deuxième partie, c'est la phase dite active, mm-hmm. qui est une phase extrêmement importante, puisque c'est la phase où vous allez mettre en marche le cinéma. Vous avez défini votre projet, mais il va falloir le communiquer, votre projet.
0: C'est l'action, là.
1: Exactement. Il va falloir travailler, et là, on travaille toutes les méthodes, entre autres, convaincre, comment convaincre. On a des ateliers et comment convaincre, comment utiliser les outils informatiques, comment faire une vidéo. On va essayer de passer partout, et le pitch que doit expliquer pour expliquer votre démarche, etc. Alors, tout ça, on le travaille énormément avec le consultant et avec des équipes dédiées.
0: Ah oui, donc la mise en situation est extrêmement importante et travailler chez ACT avec les actistes. Oui. Vous disiez également... Alors, pardon, ces actistes, vous les recrutez comment ?
1: Non, en fait... oui, on les recrute, oui et non. Mais enfin, sinon, en fait, jusqu'à maintenant, on ne fait pas d'efforts. On a cette bouche à oreille qui fait que des gens viennent vers nous.
0: C'est formidable, ça.
1: Oui. Non, on a je voudrais pas être c'était humble, c'est dans la culture aussi de cette association, mais si vous voulez, il se passe des choses dans cette association, il se passe quelque chose et c'est extraordinaire.
0: J'aimerais justement qu'on en parle de il se passe des choses. Qu'est-ce que vous voulez dire par là?
1: Parce que l'association, moi j'ai été très surpris de cette association quand je suis rentré dedans, par l'espèce de chaleur qui se dégage de l'association. Il y a un côté où vous êtes un peu coucouné dans la phase où vous en avez besoin. C'est-à-dire que quand les gens se retrouvent dans cette situation un peu difficile, il va avoir un consultant, une personne donc, qui est là avec beaucoup de bienveillance, exigeante, mais aussi bienveillante, qui va l'aider à se recadrer. On va aller rechercher un peu tous ces points forts, on va faire ressurgir un peu tout ça, pour essayer d'obérer un peu un moment difficile de sa vie. On a un peu trop souvent tendance à regarder la dernière situation et voir l'échec, ou le sentiment d'échec qu'il peut avoir. Donc là, on revient sur... on réexplique quels sont les fonctionnements de la personne, c'est la première étape. On va donc travailler sur qui il est, comment il fonctionne. Donc là, on a des tests, et la graphologie entre autres, et qui aboutit à ce qu'il va écrire lui, l'autoportrait. Ce qui est un point important de notre démarche, nous, on accompagne. Les consultants, on accompagne. C'est l'actiste qui fait le travail. C'est l'actiste qui doit aller au bout de sa réflexion. Donc nous, on va l'accompagner, mais c'est lui qui doit faire ce travail. C'est très prenant.
0: Ça veut dire que l'autoportrait, c'est lui qui le rédige.
1: Exactement. Il doit le rédiger et il va d'ailleurs, puisque c'était une des questions de cette réunion, il va aussi le présenter à sa famille. C'est-à-dire que on lui demande de partager ce qu'il est lui. C'est-à-dire ses fonctionnements. On a un test qui s'appelle le MBTI aussi, qui permet de qualifier un peu comment vous interagissez avec le monde, et qui va partager avec sa compagne ou son mari, ou la personne avec qui il vit, ou voire avec ses enfants. Et l'autoportrait, on leur demande de le partager avec leur famille et de voir si oui ou non il y a un accord. Quoi.
0: Et est-ce que vous vous rendez compte qu'il y a un avant et un après ce partage familial ?
1: Oui. On se rend compte que c'est peut-être un peu trop court là dans le temps. On se rend compte au moment où la personne arrive et à l'autoportrait, il s'est passé quelque chose. C'est-à-dire qu'à ce moment-là, on a redynamisé la personne, on lui a redonné une certaine confiance en lui et on lui a expliqué un peu qui il était. Donc on le sort un peu d'un contexte où il se sent un peu abaissé, si vous voulez, à une situation où où il est lui, quoi.
0: Il est regonflé.
1: Il est regonflé sur lui, c'est-à-dire il reprend confiance en ses qualités, en lui.
0: Oui. Pas artificiellement.
1: Oui, on est sur le fond, là. Ouais. Et puis il se comprend. C'est-à-dire, un point aussi très important pour nous, c'est qu'on va essayer de l'aider à faire son deuil de cette situation, donc à comprendre ce qui s'est produit.
0: Ah oui.
1: Pourquoi il est dans cette situation.
0: Une relecture de ce qui s'est passé.
1: Exactement.
0: Ouais. Et vous, j'aimerais aussi qu'on parle de la chaleur de ce havre de paix dont vous avez utilisé cette expression pour parler d'ACT. On peut y aller si, par exemple, à la maison, c'est difficile de travailler sur sa recherche d'emploi. On peut aller dans les locaux.
1: Oui, c'est quand vous cherchez un emploi, vous êtes chez vous, c'est pas forcément facile, et puis vous êtes interpellé par l'un ou l'autre pour faire ceci, faire cela, et
0: mettre en route la machine.
1: Machine à laver, ressortir le linge, ou aller chercher, ou aller à l'administration.
0: Puisque tu as du temps.
1: C'est exactement ce qu'il y a. Et ça, c'est le drame, parce qu'une recherche d'emploi, c'est quelque chose qui prend énormément d'énergie. Je pense que d'une façon générale, on sous-estime que cette période est une période très dense où il faut que vous appreniez des choses que vous ne savez pas forcément faire. Apprendre à communiquer, apprendre à parler au téléphone, solliciter les gens, mais aussi à réfléchir sur ce que vous êtes. Vous êtes seul. Vous êtes tout seul à essayer de... C'est très difficile. Et, vous êtes très facilement sollicité. Donc nous, effectivement, on dit si vous avez besoin, vous pouvez effectivement venir dans nos locaux. On a la chance d'être rue Daubré en plein centre de Nantes. Pour pouvoir effectivement réfléchir, travailler. Mais vous savez, quand ils sont dans notre cycle, on les voit deux fois par semaine. Ce qui est quand même important. Puis entre les deux fois, ils ont du travail. Parce que la méthode qui est assez exigeante.
0: Oui, c'est ça, il faut travailler. Un petit mot avant que l'émission ne se termine, car le temps passe vite.

0: on a des pique-niques, on a à un moment des petits déjeuners en anglais, on a un certain nombre d'événements, plus des réunions, des conférences. On essaie de... Et puis, le grand mot, si vous voulez, c'est exigence et bienveillance. Le mot bienveillance qui est un peu galvaudé aujourd'hui, mais nous, je trouve que cette balance entre l'exigence et la bienveillance, c'est le mot. Et le point fort de tout, pour nous, c'est que l'homme est le sujet. C'est-à-dire que cette phrase qui vient de notre fondateur, il montre bien qu'en fait, l'essentiel pour nous, c'est pas de suivre le process, c'est que la personne, c'est l'actiste qui est important pour nous. C'est pas le process act, c'est l'actiste. Donc c'est aider l'individu, faire qu'il trouve, lui, les ressources et les moyens d'aller jusqu'à développer son projet.
1: Oui, en effet, c'est passionnant et ça mérite effectivement de... On a presque envie d'aller vous rendre visite chez ACT.
0: Et venez.
1: Eh bien, un grand merci à vous, Jean-Michel, d'avoir été notre invité et de nous avoir permis de... Je dirais mieux saisir la spécificité de l'approche d'ACT, cette grande famille. Nous avons compris qu'une reconversion professionnelle n'implique pas que la personne qui recherche du travail, mais bel et bien toute sa famille. Une famille qui, bien souvent, traverse une période de déstabilisation, voire d'insécurité. Mettre l'homme au centre, telle est la devise d'ACT. C'est par un accompagnement complet de la personne que celle-ci peut traverser cette période de grande fragilité sans faire couler tout l'édifice familial. Chers auditeurs, vous pourrez retrouver l'émission de Vie de famille sur le site de Radio Fidélité, ainsi que sur toutes les plateformes de podcast, YouTube, Deezer, Spotify. Merci pour votre attention et à la semaine prochaine pour une nouvelle émission.
0: Merci.

0: 20h.
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Du livre de Jérémie. Si nos fautes parlent contre nous, agis, Seigneur, pour l'honneur de ton nom. Tu es au milieu de nous et ton nom a été invoqué sur nous. Ne nous abandonne pas, Seigneur notre Dieu.

Prions le Seigneur. Seigneur notre Dieu, que la splendeur de la résurrection nous illumine, pour que nous puissions échapper à l'ombre de la mort et parvenir à la lumière éternelle dans ton royaume. Par Jésus le Christ, notre Seigneur. Amen.

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2: Bonjour Yannick.
3: Bonjour Louise.
2: Yannick, vous m'avez dit avoir été assez surpris de dîner en face de l'épouse du prêtre qui venait de dire la messe dans l'église du lieu. Racontez-nous cette aventure.
3: Vous avez raison de parler d'aventure, Louise, car cela fait un drôle d'effet d'entendre le prêtre qui, peu de temps auparavant, a changé le pain et le vin en corps et sang du Christ, vous présenter son épouse et évoquer leurs 3 enfants. Que nos auditeurs ne passent pas sur une autre chaîne en pensant que nous déraillons complètement. Ce prêtre est un prêtre maronite en charge d'une paroisse dans le centre de la France.
2: Et les prêtres maronites peuvent se marier ?
3: Comme nos diacres permanents, ils peuvent être ordonnés alors qu'ils sont mariés, mais ils ne peuvent pas se marier après avoir été ordonnés. Une fois ordonnés, ils ne peuvent pas changer de statut. Le prêtre dont nous avons fait la connaissance est libanais d'origine, ainsi que son épouse. Il s'était marié et avait été ordonné au Liban avant de venir s'installer en France.
2: On ne rencontre guère de maronites en France.
3: C'est-à-dire que le fait qu'ils sont maronites n'est pas inscrit sur leur front. On estime que sur les quelques 32 000 Libanais qui vivent en France, environ 90% sont maronites. Quelques mots pour présenter ces chrétiens à nos auditeurs. Les maronites sont des chrétiens catholiques orientaux. Leur nom vient de Saint Maron, patriarche d'Antioche en Syrie, où les premières communautés maronites se sont formées au début du 5e siècle. Ils sont en pleine communion avec l'Église catholique, sous l'autorité du pape, évêque de Rome. Ils ont conservé la liturgie chrétienne orientale, créée par Saint Maron, et les traditions de l'Église du premier millénaire, comme celle d'ordonner des prêtres mariés.
2: C'est donc au Moyen-Orient qu'ils sont les plus nombreux.
3: De nos jours, les maronites forment la plus nombreuse Église catholique et confession chrétienne du Liban, mais aussi la plus nombreuse communauté catholique du Proche-Orient. Dans cette région déchirée, d'où nombre de chrétiens ont dû fuir pour sauver leur vie, le maintien des maronites est donc essentiel, et nous devons prier pour qu'ils puissent rester chez eux. Au début des années 70, les chrétiens du Liban représentaient environ 60% de la population. Et puis la guerre est arrivée en 1975, qui a provoqué un exode massif des chrétiens. Aujourd'hui, le Liban ne compte plus que 35% de chrétiens, dont 20% de maronites. En revanche, 80% de la diaspora libanaise est maronite, ce qui est une bonne illustration de l'exode des chrétiens.
2: Et il y a d'autres familles chrétiennes au Moyen-Orient à côté des maronites ?
3: Il y a un très grand nombre de rites chrétiens. Sachez que le 14 mai dernier, le pape Léon XIV a rencontré les 5000 participants du jubilé des églises orientales, des représentants des rites éthiopiens, arméniens, coptes, syriaques, orientales, byzantins, etc., venus de divers pays. Il leur a dit « L'Église a besoin de vous. Quelle grande contribution l'Orient chrétien peut nous offrir aujourd'hui ? Comme nous avons besoin de redécouvrir le sens du mystère, si présent dans vos liturgies, qui engage toute la personne humaine, chante la beauté du salut et inspire l'émerveillement devant la grandeur divine qui embrasse la petitesse humaine. » Fin de citation.
2: Les catholiques qui en France s'affolent lorsqu'il y a un peu de latin dans une messe ne savent sans doute pas qu'il existe ailleurs une telle variété de rites dans l'Église catholique.
3: Exactement, maronites dont nous avons parlé, mais aussi melkites, chaldéens, arméniens, syriaques et tant d'autres. Monseigneur Selim Sayegh, vicaire patriarcal émérite pour la Jordanie, disait récemment au périodique France catholique « Les catholiques vont généralement prier dans l'église la plus proche de chez eux. Il est courant qu'un latin se rende dans une église melkite voisine et inversement. Tous ont conscience, malgré la différence de rite, qu'ils partagent la même foi. » Fin de citation. Pour nous, un bel exemple de communion.
2: Je crois savoir que toutes ces églises du Moyen-Orient ont le même attachement passionné à la Sainte Vierge, ce qui crée un lien très fort entre elles. Merci beaucoup Yannick et au revoir.
3: Au revoir Louise.
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4: Évangile de Jésus-Christ selon saint Matthieu. Jésus partit en barque pour un endroit désert, à l'écart. Les foules l'apprirent, et quittant leur ville, elles suivirent à pied. En débarquant, il vit une grande foule de gens. Il fut saisi de pitié envers eux et guérit les infirmes. Le soir venu, les disciples s'approchèrent et lui dirent « L'endroit est désert et il se fait tard. Renvoie donc la foule, qu'ils aillent dans les villages s'acheter à manger. » Mais Jésus leur dit « Ils n'ont pas besoin de s'en aller, donnez-leur vous-même à manger. » Alors ils lui disent « Nous n'avons là que 5 pains et 2 poissons. » Jésus leur dit « Apportez-les-moi ici. » Puis ordonnant à la foule de s'asseoir sur l'herbe, il prit les 5 pains et les 2 poissons. Et levant les yeux au ciel, il prononça la bénédiction. Il rompit les pains, il les donna aux disciples, et les disciples les donnèrent à la foule. Tous mangèrent à leur faim, et des morceaux qui restaient, on ramassa 12 paniers pleins. Ceux qui avaient mangé étaient environ 5 000, sans compter les femmes et les enfants. Cet épisode de la multiplication des pains suit tout juste l'annonce de l'exécution de Jean-Baptiste sur l'ordre d'Hérode. Matthieu raconte la mort de Jean-Baptiste et il conclut « Les disciples de Jean vinrent prendre le cadavre et l'ensevelir, puis ils allèrent informer Jésus. » C'est au chapitre 14, le verset qui précède juste ceci. La première réaction de Jésus, qui semble de prudence, a été la retraite. À cette nouvelle, dit Matthieu, Jésus partit en barque pour un endroit désert, à l'écart. Mais il est bien vite rejoint par les sollicitations de la foule, et là il ne résiste pas, car il est saisi de pitié, nous dit Matthieu, littéralement saisi aux entrailles. Et le voilà qui commet ce qui nous paraît à la fois une imprudence et une folie. Imprudence politique d'abord, car la sagesse serait de se faire oublier, sa popularité le perdra. Folie ensuite de croire que 5 pains et 2 poissons suffiront à nourrir une telle foule. Les disciples réalistes font remarquer que cela est bien peu. Mais Jésus, qui sait compter aussi bien qu'eux, dit imperturbablement « Donnez-leur vous-même à manger. » Quand Jésus dit « Donnez-leur vous-même à manger », ce n'est certainement pas pour les mettre dans l'embarras. C'est qu'ils en sont capables, mais ils ne le savent pas, ou bien ils ne le croient pas. Quand saint Matthieu nous rapporte cet épisode, visiblement, il se souvient du prophète Élisée. Celui-ci était prophète dans le royaume du Nord 800 ans auparavant. Mais tout le monde connaissait son histoire au temps de Jésus. Je la raconte. Un jour, en pleine période de famine, un fidèle avait apporté en offrande le début de sa récolte, ce que l'on appelait l'offrande des prémices. Cette offrande représentait 20 pains d'orge. Normalement, l'offrande des prémices devait revenir à Élisée. Mais celui-ci, vu les circonstances, la famine, avait aussitôt décidé d'en faire profiter tout le monde. Or, 20 pains d'orge, c'était beaucoup pour un seul prophète, mais c'était dérisoire pour les affamés qui entouraient Élisée. Le texte dit qu'il y avait 100 personnes. Et pourtant, Élisée avait aussitôt dit à son serviteur « Distribuez aux gens et qu'ils mangent ». Mais le serviteur, lui, avait vite vu que le compte n'y était pas. « Comment pourrais-je en distribuer à 100 personnes ?» Alors Élisée avait répondu « Distribuez aux gens et qu'ils mangent ». Ainsi parle le Seigneur, on mangera, il y aura des restes. Et effectivement, le serviteur avait fait la distribution et le texte notait, ils mangèrent et il y eut des restes selon la parole du Seigneur. Deuxième livre des Rois, chapitre 4, versets 42 à 44. Ici aussi, Matthieu note la disproportion entre le nombre de convives et la petite quantité de nourriture. Et puis après la distribution et le ramassage des restes. Après le constat de ce que l'on pourrait appeler leur indigence, nous n'avons là que 5 pains et 2 poissons, Matthieu prend soin de noter « Tous mangèrent à leur faim, et des morceaux qui restaient, on ramassa 12 paniers pleins. Et pourtant, ceux qui avaient mangé étaient environ 5 000, sans compter les femmes et les enfants. » Mais qu'ont-ils donc en commun Jésus et Élisée? Quel est leur secret? Il semble bien que leur secret soit simple. Premièrement, tous les deux croient le partage possible, quel que soit le nombre de convives, car tous les deux s'en remettent à Dieu. Élisée, en citant la parole du Seigneur, « On mangera et il y aura des restes », Jésus en faisant le geste de la bénédiction sur le pain, car Matthieu note bien qu'il a béni les pains. Levant les yeux au ciel, il prononça la bénédiction. Ce n'est pas un rite magique sur le pain, c'est reconnaître le pain comme don de Dieu et lui demander de savoir l'utiliser pour le service des affamés. La mention des restes dans les deux récits et la précision que tous mangèrent à leur faim chez Matthieu souligne la profusion des dons de Dieu. On pense aussi au don de la manne pendant l'Exode. Je cite « Vous vous rassasirez de pain et vous connaîtrez que c'est moi, le Seigneur, votre Dieu. » Exode chapitre 16, verset 12. Deuxième point commun entre Jésus et Élisée, mais c'est un préalable. Tous deux sont soucieux de la faim des gens. En ce qui concerne Élisée, le livre des Rois note bien qu'on était en période de famine. Et c'est lui qui a eu l'idée de partager ce qui lui était normalement destiné. Quant à Jésus, Matthieu a commencé son récit en disant « Jésus partit en barque pour un endroit désert, à l'écart. Cela veut dire pour le moins qu'il désirait un peu de tranquillité. Mais il a accepté de se laisser rejoindre, de laisser les gens se rapprocher, de se faire leur prochain. Cela l'a conduit à commettre cette imprudence et cette folie dont nous parlions en commençant. C'est à cette imprudence et à cette folie que les disciples de tous les temps sont à leur tour invités. Il leur suffit d'avoir assez de foi pour se souvenir que le partage fait des miracles et aussi de se réjouir de leur indigence. Elle est le lieu privilégié de l'action de Dieu. Pourquoi ? Parce que quand nous reconnaissons notre impuissance, alors nous appelons Dieu à notre secours, ce qui est bien toujours la première chose à faire. La première lecture, extraite du livre d'Isaïe, proclamait l'abondance et la gratuité des dons de Dieu. La multiplication des pains par Jésus en est une magnifique illustration.

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1: Dans la confiance et l'espérance, retrouvons-nous près de la Vierge Marie pour méditer le chapelet.

0: et du Fils et du Saint-Esprit. Amen. Je crois en Dieu, le Père Tout-Puissant, Créateur du ciel et de la terre, et en Jésus-Christ, son Fils unique, notre Seigneur, qui a été conçu du Saint-Esprit, est né de la Vierge Marie, a souffert sous Ponce Pilate, a été crucifié, est mort et a été enseveli, est descendu aux enfers, le troisième jour est ressuscité des morts, est monté aux cieux, est assis à la droite de Dieu, le Père Tout-Puissant, d'où il viendra juger les vivants et les morts. Je crois en l'Esprit Saint, à la Sainte Église catholique, à la communion des saints, à la rémission des péchés, à la résurrection de la chair, à la vie éternelle. Amen. Notre Père, qui es aux cieux, que ton nom soit sanctifié, que ton règne vienne, que ta volonté soit faite sur la terre comme au ciel. Donne-nous aujourd'hui notre pain de ce jour, pardonne-nous nos offenses, comme nous pardonnons aussi à ceux qui nous ont offensés, et ne nous laisse pas entrer en tentation, mais délivre-nous du mal. Amen. Je vous salue Marie, pleine de grâce, le Seigneur est avec vous. Vous êtes bénie entre toutes les femmes, et Jésus, le fruit de vos entrailles, est béni.
1: Sainte Marie, Mère de Dieu, priez pour nous pauvres pécheurs, maintenant et à l'heure de notre mort. Amen.
0: Je vous salue Marie, pleine de grâce, le Seigneur est avec vous. Vous êtes bénie entre toutes les femmes, et Jésus, le fruit de vos entrailles, est béni.
1: Sainte Marie, Mère de Dieu, priez pour nous pauvres pécheurs, maintenant et à l'heure de notre mort. Amen.
0: Je vous salue Marie, pleine de grâce, le Seigneur est avec vous. Vous êtes bénie entre toutes les femmes, et Jésus, le fruit de vos entrailles, est béni.
1: Sainte Marie, Mère de Dieu, priez pour nous pauvres pécheurs, maintenant et à l'heure de notre mort. Amen.
0: Gloire au Père, au Fils et au Saint-Esprit, comme il était au commencement, maintenant et toujours, et dans les siècles des siècles. Amen.

0: Prions pour que notre Église soit à l'image du Christ, belle et accueillante pour tous les pécheurs. Premier mystère douloureux, l'agonie. Père, s'il est possible que cette coupe passe loin de moi. Cette prière à Gethsémani est le début de la grande plénitude, le début de l'action rédemptrice et de l'œuvre dont l'homme et le monde continuent à puiser à pleine main les richesses. Car dans cette œuvre, dans la rédemption, l'amour incommensurable de Dieu pour l'homme et le monde s'est manifesté. Ouvre nos oreilles, Seigneur, pour que nous sachions entendre l'invitation du Seigneur à prendre part à la prière de son cœur. Notre Père, qui es aux cieux, que ton nom soit sanctifié, que ton règne vienne, que ta volonté soit faite sur la terre comme au ciel.
1: Donne-nous aujourd'hui notre pain de ce jour. Pardonne-nous nos offenses, comme nous pardonnons aussi à ceux qui nous ont offensés. Et ne nous laisse pas entrer en tentation, mais délivre-nous du mal.
0: Amen. Je vous salue Marie, pleine de grâce. Le Seigneur est avec vous. Vous êtes bénie entre toutes les femmes, et Jésus, le fruit de vos entrailles, est béni.
1: Sainte Marie, Mère de Dieu, priez pour nous pauvres pécheurs, maintenant et à l'heure de notre mort. Amen.
0: Je vous salue Marie, pleine de grâce. Le Seigneur est avec vous. Vous êtes bénie entre toutes les femmes, et Jésus, le fruit de vos entrailles, est béni.
1: Sainte Marie, Mère de Dieu, priez pour nous pauvres pécheurs, maintenant et à l'heure de notre mort. Amen.
0: Je vous salue Marie, pleine de grâce. Le Seigneur est avec vous. Vous êtes bénie entre toutes les femmes, et Jésus, le fruit de vos entrailles, est béni.
1: Sainte Marie, Mère de Dieu, priez pour nous pauvres pécheurs, maintenant et à l'heure de notre mort. Amen.
0: Je vous salue Marie, pleine de grâce. Le Seigneur est avec vous. Vous êtes bénie entre toutes les femmes, et Jésus, le fruit de vos entrailles, est béni.
1: Sainte Marie, Mère de Dieu, priez pour nous pauvres pécheurs, maintenant et à l'heure de notre mort. Amen.
0: Je vous salue Marie, pleine de grâce. Le Seigneur est avec vous. Vous êtes bénie entre toutes les femmes, et Jésus, le fruit de vos entrailles, est béni.
1: Sainte Marie, Mère de Dieu, priez pour nous pauvres pécheurs, maintenant et à l'heure de notre mort. Amen.
0: Je vous salue Marie, pleine de grâce. Le Seigneur est avec vous. Vous êtes bénie entre toutes les femmes, et Jésus, le fruit de vos entrailles, est béni.
1: Sainte Marie, Mère de Dieu, priez pour nous pauvres pécheurs, maintenant et à l'heure de notre mort. Amen.
0: Je vous salue Marie, pleine de grâce. Le Seigneur est avec vous. Vous êtes bénie entre toutes les femmes, et Jésus, le fruit de vos entrailles, est béni.
1: Sainte Marie, Mère de Dieu, priez pour nous pauvres pécheurs, maintenant et à l'heure de notre mort. Amen.
0: Je vous salue Marie, pleine de grâce. Le Seigneur est avec vous. Vous êtes bénie entre toutes les femmes, et Jésus, le fruit de vos entrailles, est béni.
1: Sainte Marie, Mère de Dieu, priez pour nous pauvres pécheurs, maintenant et à l'heure de notre mort. Amen.
0: Je vous salue Marie, pleine de grâce. Le Seigneur est avec vous. Vous êtes bénie entre toutes les femmes, et Jésus, le fruit de vos entrailles, est béni.
1: Sainte Marie, Mère de Dieu, priez pour nous pauvres pécheurs, maintenant et à l'heure de notre mort. Amen.
0: Je vous salue Marie, pleine de grâce. Le Seigneur est avec vous. Vous êtes bénie entre toutes les femmes, et Jésus, le fruit de vos entrailles, est béni.
1: Sainte Marie, Mère de Dieu, priez pour nous pauvres pécheurs, maintenant et à l'heure de notre mort. Amen.
0: Gloire au Père et au Fils et au Saint-Esprit,
1: comme il était
0: au commencement, maintenant et toujours,
1: et dans les siècles des siècles. Amen.

0: Deuxième mystère douloureux, la flagellation. Pilate prit Jésus et le fit flageller. Le Fils de Dieu a supporté des souffrances aussi bien d'ordre physique que moral. La souffrance a envahi tout l'être humain du Fils incarné. Viens Seigneur, là où le fracas des armes empêche d'entendre même les pleurs inconsolés des femmes et des enfants, les gémissements des blessés, les appels plaintifs des mourants. Notre Père, qui es aux cieux, que ton nom soit sanctifié, que ton règne vienne, que ta volonté soit faite sur la terre comme au ciel.
1: Donne-nous aujourd'hui notre pain de ce jour, pardonne-nous nos offenses, comme nous pardonnons aussi à ceux qui nous ont offensés, et ne nous laisse pas entrer en tentation, mais délivre-nous du mal. Amen.
0: Je vous salue Marie, pleine de grâce, le Seigneur est avec vous. Vous êtes bénie entre toutes les femmes, et Jésus, le fruit de vos entrailles, est béni.
1: Sainte Marie, Mère de Dieu, priez pour nous pauvres pécheurs, maintenant et à l'heure de notre mort. Amen.
0: Je vous salue Marie, pleine de grâce. Le Seigneur est avec vous. Vous êtes bénie entre toutes les femmes, et Jésus, le fruit de vos entrailles, est béni.
1: Sainte Marie, Mère de Dieu, priez pour nous pauvres pécheurs, maintenant et à l'heure de notre mort. Amen.
0: Je vous salue Marie, pleine de grâce, le Seigneur est avec vous. Vous êtes bénie entre toutes les femmes, et Jésus, le fruit de vos entrailles, est béni.
1: Sainte Marie, Mère de Dieu, priez pour nous pauvres pécheurs, maintenant et à l'heure de notre mort. Amen.
0: Je vous salue Marie, pleine de grâce, le Seigneur est avec vous. Vous êtes bénie entre toutes les femmes, et Jésus, le fruit de vos entrailles, est béni.
1: Sainte Marie, Mère de Dieu, priez pour nous pauvres pécheurs, maintenant et à l'heure de notre mort. Amen.
0: Je vous salue Marie, pleine de grâce, le Seigneur est avec vous. Vous êtes bénie entre toutes les femmes, et Jésus, le fruit de vos entrailles, est béni.
1: Sainte Marie, Mère de Dieu, priez pour nous pauvres pécheurs, maintenant et à l'heure de notre mort. Amen.
0: Je vous salue Marie, pleine de grâce, le Seigneur est avec vous. Vous êtes bénie entre toutes les femmes, et Jésus, le fruit de vos entrailles, est béni.
1: Sainte Marie, Mère de Dieu, priez pour nous pauvres pécheurs, maintenant et à l'heure de notre mort. Amen.
0: Je vous salue Marie, pleine de grâce, le Seigneur est avec vous. Vous êtes bénie entre toutes les femmes, et Jésus, le fruit de vos entrailles, est béni.
1: Sainte Marie, Mère de Dieu, priez pour nous pauvres pécheurs, maintenant et à l'heure de notre mort. Amen.
0: Je vous salue Marie, pleine de grâce, le Seigneur est avec vous. Vous êtes bénie entre toutes les femmes, et Jésus, le fruit de vos entrailles, est béni.
1: Sainte Marie, Mère de Dieu, priez pour nous pauvres pécheurs, maintenant et à l'heure de notre mort. Amen.
0: Je vous salue Marie, pleine de grâce, le Seigneur est avec vous. Vous êtes bénie entre toutes les femmes, et Jésus, le fruit de vos entrailles, est béni.
1: Sainte Marie, Mère de Dieu, priez pour nous pauvres pécheurs, maintenant et à l'heure de notre mort. Amen.
0: Je vous salue Marie, pleine de grâce. Le Seigneur est avec vous. Vous êtes bénie entre toutes les femmes, et Jésus, le fruit de vos entrailles, est béni.
1: Sainte Marie, Mère de Dieu, priez pour nous pauvres pécheurs, maintenant et à l'heure de notre mort. Amen.
0: Gloire au Père, au Fils et au Saint-Esprit, comme il était au commencement, maintenant et toujours, dans les siècles des siècles. Amen.

0: Troisième mystère douloureux, le couronnement d'épines. Les soldats, ayant tressé une couronne d'épines, la mirent sur sa tête et le revêtirent d'un manteau de pourpre. Pilate savait que Jésus, dit le Christ, ne cherchait pas la royauté ici-bas sur la terre de Palestine. Jésus était venu manifester la royauté de l'homme, et voici qu'il fait face à l'humanité couronnée d'épines. Ô Christ, toi qui as accepté une condamnation injuste, ne permet pas que le poids de la responsabilité de la souffrance des innocents retombe sur nous et sur ceux qui viendront après nous. Notre Père, qui es aux cieux, que ton nom soit sanctifié, que ton règne vienne, que ta volonté soit faite sur la terre comme au ciel.
1: Donne-nous aujourd'hui notre pain de ce jour. Pardonne-nous nos offenses, comme nous pardonnons aussi à ceux qui nous sont offensés. Et ne nous laisse pas entrer en tentation, mais délivre-nous du mal. Amen.
0: Je vous salue Marie, pleine de grâce. Le Seigneur est avec vous. Vous êtes bénie entre toutes les femmes, et Jésus, le fruit de vos entrailles, est béni.
1: Sainte Marie, Mère de Dieu, priez pour nous pauvres pécheurs, maintenant et à l'heure de notre mort. Amen.
0: Je vous salue Marie, pleine de grâce. Le Seigneur est avec vous. Vous êtes bénie entre toutes les femmes, et Jésus, le fruit de vos entrailles, est béni.
1: Sainte Marie, Mère de Dieu, priez pour nous pauvres pécheurs, maintenant et à l'heure de notre mort. Amen.
0: Je vous salue Marie, pleine de grâce. Le Seigneur est avec vous. Vous êtes bénie entre toutes les femmes, et Jésus, le fruit de vos entrailles, est béni.
1: Sainte Marie, Mère de Dieu, priez pour nous pauvres pécheurs, maintenant et à l'heure de notre mort. Amen.
0: Je vous salue Marie, pleine de grâce. Le Seigneur est avec vous. Vous êtes bénie entre toutes les femmes, et Jésus, le fruit de vos entrailles, est béni.
1: Sainte Marie, Mère de Dieu, priez pour nous pauvres pécheurs, maintenant et à l'heure de notre mort. Amen.
0: Je vous salue Marie, pleine de grâce. Le Seigneur est avec vous. Vous êtes bénie entre toutes les femmes, et Jésus, le fruit de vos entrailles, est béni.
1: Sainte Marie, Mère de Dieu, priez pour nous pauvres pécheurs, maintenant et à l'heure de notre mort. Amen.
0: Je vous salue Marie, pleine de grâce. Le Seigneur est avec vous. Vous êtes bénie entre toutes les femmes, et Jésus, le fruit de vos entrailles, est béni.
1: Sainte Marie, Mère de Dieu, priez pour nous pauvres pécheurs, maintenant et à l'heure de notre mort. Amen.
0: Je vous salue Marie, pleine de grâce, le Seigneur est avec vous. Vous êtes bénie entre toutes les femmes, et Jésus, le fruit de vos entrailles, est béni.
1: Sainte Marie, Mère de Dieu, priez pour nous pauvres pécheurs, maintenant et à l'heure de notre mort. Amen.
0: Je vous salue Marie, pleine de grâce, le Seigneur est avec vous. Vous êtes bénie entre toutes les femmes, et Jésus, le fruit de vos entrailles, est béni.
1: Sainte Marie, Mère de Dieu, priez pour nous pauvres pécheurs, maintenant et à l'heure de notre mort. Amen.
0: Je vous salue Marie, pleine de grâce, le Seigneur est avec vous. Vous êtes bénie entre toutes les femmes, et Jésus, le fruit de vos entrailles, est béni.
1: Sainte Marie, Mère de Dieu, priez pour nous pauvres pécheurs, maintenant et à l'heure de notre mort. Amen.
0: Je vous salue Marie, pleine de grâce, le Seigneur est avec vous. Vous êtes bénie entre toutes les femmes, et Jésus, le fruit de vos entrailles, est béni.
1: Sainte Marie, Mère de Dieu, priez pour nous pauvres pécheurs, maintenant et à l'heure de notre mort. Amen.
0: Gloire au Père et au Fils et au Saint-Esprit,
1: comme il était au commencement, maintenant et toujours, et dans les siècles des siècles. Amen.

0: Quatrième mystère douloureux, le portement de la croix. Jésus, portant sa croix, arriva hors de la ville au lieu nommé Calvaire, en hébreu Golgotha. Marie rencontre son fils sur le chemin de la croix. Sa croix à lui devient sa croix à elle. L'humiliation du Christ devient celle de sa mère. Son opprobre public devient aussi le sien. Seigneur Jésus, toi qui tombes sous le poids du péché de l'homme et qui te relèves pour le prendre sur toi et l'effacer, donne-nous de porter la croix chaque jour et de nous relever de nos chutes. Notre Père, qui es aux cieux, que ton nom soit sanctifié, que ton règne vienne, que ta volonté soit faite sur la terre comme au ciel. Donne-nous aujourd'hui notre pain de ce jour. Pardonne-nous nos offenses, comme nous pardonnons aussi à ceux qui nous ont offensés, et ne nous laisse pas entrer en tentation, mais délivre-nous du mal. Je vous salue Marie, pleine de grâce. Le Seigneur est avec vous. Vous êtes bénie entre toutes les femmes, et Jésus, le fruit de vos entrailles, est béni. Sainte Marie, Mère de Dieu, priez pour nous pauvres pécheurs, maintenant et à l'heure de notre mort. Amen. Je vous salue Marie, pleine de grâce. Le Seigneur est avec vous. Vous êtes bénie entre toutes les femmes, et Jésus, le fruit de vos entrailles, est béni. Sainte Marie, Mère de Dieu, priez pour nous pauvres pécheurs, maintenant et à l'heure de notre mort. Amen. Je vous salue Marie, pleine de grâce. Le Seigneur est avec vous. Vous êtes bénie entre toutes les femmes, et Jésus, le fruit de vos entrailles, est béni. Sainte Marie, Mère de Dieu, priez pour nous pauvres pécheurs, maintenant et à l'heure de notre mort. Amen. Je vous salue Marie, pleine de grâce. Le Seigneur est avec vous. Vous êtes bénie entre toutes les femmes, et Jésus, le fruit de vos entrailles, est béni. Sainte Marie, Mère de Dieu,
1: priez pour nous pauvres pécheurs,
0: maintenant et à l'heure de notre mort. Amen. Je vous salue Marie, pleine de grâce. Le Seigneur est avec vous. Vous êtes bénie entre toutes les femmes, et Jésus, le fruit de vos entrailles, est béni. Sainte Marie, Mère de Dieu, priez pour nous pauvres pécheurs, maintenant et à l'heure de notre mort. Amen. Je vous salue Marie, pleine de grâce. Le Seigneur est avec vous. Vous êtes bénie entre toutes les femmes, et Jésus, le fruit de vos entrailles, est béni. Sainte Marie, Mère de Dieu, priez pour nous pauvres pécheurs, maintenant et à l'heure de notre mort. Amen. Je vous salue Marie, pleine de grâce. Le Seigneur est avec vous. Vous êtes bénie entre toutes les femmes, et Jésus, le fruit de vos entrailles, est béni. Sainte Marie, Mère de Dieu, priez pour nous pauvres pécheurs, maintenant et à l'heure de notre mort. Amen. Je vous salue Marie, pleine de grâce. Le Seigneur est avec vous. Vous êtes bénie entre toutes les femmes, et Jésus, le fruit de vos entrailles, est béni. Sainte Marie, Mère de Dieu, priez pour nous pauvres pécheurs, maintenant et à l'heure de notre mort. Amen. Je vous salue Marie, pleine de grâce. Le Seigneur est avec vous. Vous êtes bénie entre toutes les femmes, et Jésus, le fruit de vos entrailles, est béni. Sainte Marie, Mère de Dieu, priez pour nous pauvres pécheurs, maintenant et à l'heure de notre mort. Amen. Je vous salue Marie, pleine de grâce. Le Seigneur est avec vous. Vous êtes bénie entre toutes les femmes, et Jésus, le fruit de vos entrailles, est béni. Sainte Marie, Mère de Dieu, priez pour nous pauvres pécheurs, maintenant et à l'heure de notre mort. Amen. Gloire au Père, au Fils et au Saint-Esprit, comme il était au commencement, maintenant et toujours, et dans les siècles des siècles. Amen.

0: Cinquième mystère douloureux, le crucifixion et la mort de Jésus. Vers la neuvième heure, Jésus s'écria d'une voix forte. « Eli, Eli, lema sabachthani », c'est-à-dire « mon Dieu, pourquoi m'as-tu abandonné ?» Le cri de Jésus sur la croix n'exprime pas l'angoisse d'un désespéré, mais la prière du Fils qui offre sa vie à son Père, dans l'amour, pour le salut de tous. Au moment où il s'identifie à notre péché, abandonné par son Père, il s'abandonne entre les mains du Père. Apprends-nous, Seigneur, à puiser dans la contemplation de ta croix la force pour dépasser les heures de la tristesse et des pleurs. Notre Père, qui es aux cieux, que ton nom soit sanctifié, que ton règne vienne, que ta volonté soit faite sur la terre comme au ciel.
1: Donne-nous aujourd'hui notre pain de ce jour. Pardonne-nous nos offenses, comme nous pardonnons aussi à ceux qui nous ont offensés. Et ne nous laisse pas entrer en tentation, mais délivre-nous du mal. Amen.
0: Je vous salue Marie, pleine de grâce. Le Seigneur est avec vous. Vous êtes bénie entre toutes les femmes, et Jésus, le fruit de vos entrailles, est béni.
1: Sainte Marie, Mère de Dieu, priez pour nous pauvres pécheurs, maintenant et à l'heure de notre mort. Amen.
0: Je vous salue Marie, pleine de grâce. Le Seigneur est avec vous. Vous êtes bénie entre toutes les femmes, et Jésus, le fruit de vos entrailles, est béni.
1: Sainte Marie, Mère de Dieu, priez pour nous pauvres pécheurs, maintenant et à l'heure de notre mort.
0: Amen. Je vous salue Marie, pleine de grâce. Le Seigneur est avec vous. Vous êtes bénie entre toutes les femmes, et Jésus, le fruit de vos entrailles, est béni.
1: Sainte Marie, Mère de Dieu, priez pour nous pauvres pécheurs, maintenant et à l'heure de notre mort. Amen.
0: Je vous salue Marie, pleine de grâce. Le Seigneur est avec vous. Vous êtes bénie entre toutes les femmes, et Jésus, le fruit de vos entrailles, est béni.
1: Sainte Marie, Mère de Dieu, priez pour nous pauvres pécheurs, maintenant et à l'heure de notre mort. Amen.
0: Je vous salue Marie, pleine de grâce. Le Seigneur est avec vous. Vous êtes bénie entre toutes les femmes, et Jésus, le fruit de vos entrailles, est béni.
1: Sainte Marie, Mère de Dieu, priez pour nous pauvres pécheurs, maintenant et à l'heure de notre mort. Amen.
0: Je vous salue Marie, pleine de grâce. Le Seigneur est avec vous. Vous êtes bénie entre toutes les femmes, et Jésus, le fruit de vos entrailles, est béni.
1: Sainte Marie, Mère de Dieu, priez pour nous pauvres pécheurs, maintenant et à l'heure de notre mort. Amen.
0: Je vous salue Marie, pleine de grâce, le Seigneur est avec vous. Vous êtes bénie entre toutes les femmes, et Jésus, le fruit de vos entrailles, est béni.
1: Sainte Marie, Mère de Dieu, priez pour nous pauvres pécheurs, maintenant et à l'heure de notre mort.
0: Amen. Je vous salue Marie, pleine de grâce, le Seigneur est avec vous. Vous êtes bénie entre toutes les femmes, et Jésus, le fruit de vos entrailles, est béni.
1: Sainte Marie, Mère de Dieu, priez pour nous pauvres pécheurs, maintenant et à l'heure de notre mort. Amen.
0: Je vous salue Marie, pleine de grâce, le Seigneur est avec vous. Vous êtes bénie entre toutes les femmes, et Jésus, le fruit de vos entrailles, est béni.
1: Sainte Marie, Mère de Dieu, priez pour nous pauvres pécheurs, maintenant et à l'heure de notre mort.
0: Amen. Je vous salue Marie, pleine de grâce, le Seigneur est avec vous. Vous êtes bénie entre toutes les femmes, et Jésus, le fruit de vos entrailles, est béni.
1: Sainte Marie, Mère de Dieu, priez pour nous pauvres pécheurs, maintenant et à l'heure de notre mort. Amen.
0: Gloire au Père, au Fils et au Saint-Esprit,
2: comme il était au commencement, maintenant et toujours, dans les siècles des siècles. Amen.
3: Et nous prenons maintenant le Je vous salue Joseph.
4: Je vous salue Joseph, Dieu vous a enrichi de grâces si abondantes. Vos bras ont porté le Sauveur enfant, vos yeux l'ont vu grandir, vous êtes béni entre les hommes. Et Jésus, le Fils de votre épouse virginale, est béni. Saint Joseph, élu pour être Père du Fils unique de Dieu, priez pour nous pendant que nous demeurons ici-bas, au milieu des soucis de famille, de santé et de labeur, et veuillez nous secourir à l'heure de la mort, ainsi soit-il. Au nom du Père, et du Fils, et du Saint-Esprit. Amen.

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0: 21h.
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0: Ce soir, dans Lumière intérieure, nous avons la joie de recevoir une chanteuse célèbre née dans l'Ohio aux États-Unis. On l'appelle la reine du gospel. J'ai cité Lise McComb. Bonjour Lise McComb.
1: Bonjour.
0: Merci de nous rejoindre sur KTO.
1: Merci à vous. À KTO.
0: À KTO. On est très heureux. Vous êtes déjà venue et vous revenez une seconde fois au moment de Noël pour présenter votre album de Noël.
1: Yes. Yes, I'm very happy to share the feast of the incarnation.
2: Très heureuse de partager ce moment avec vous.
1: C'est Christmas, hein?
2: Oui. C'est Noël, n'est-ce pas?
0: C'est Noël. Alors, on sera heureux lors de cette émission de vous entendre partager sur votre vie. Et peut-être la première question qu'on a envie de vous poser, c'est vous avez connu le chant dans une église, je crois, avec votre mère qui était pasteur pentecôtiste. Est-ce que vous avez envie de nous raconter cette découverte?
1: Well, I began with my family, and at the time, my mother was not a pastor.
2: Avec ma famille, mais à l'époque, ma maman n'était pas pasteur. Mon papa était pasteur. Donc, quand on a commencé, quand on a grandi, j'ai grandi dans une famille de 7 enfants. Mes sœurs, donc j'avais déjà 3 sœurs qui chantaient. En fait, j'ai 5 sœurs et un frère. Je suis la 6e. Elles étaient déjà chanteuses, j'étais encore petite et j'avais déjà une voix pour chanter. Et quand j'ai grandi, j'ai commencé à chanter avec mes sœurs. C'était une famille de chanteurs.
0: Et donc, le chant,

0: c'était tout de suite une expérience de prière pour vous?
1: Yes, prayer and
2: oui,
1: community.
2: La prière et
1: because
2: la communauté.
1: Singing is community.
2: Parce que chanter, ça veut dire la communauté, c'est la communauté dans nos églises.
0: Alors après, vous avez fait du violon et puis du piano, je crois.
1: Yes. Yes, I was a little girl. I began
2: oui, j'étais une petite fille et j'ai commencé très tôt avec le violon. Et je n'étais pas parfaite, mais c'est un instrument parfait. Et ma sœur jouait déjà du piano. C'était tellement beau. Elle jouait à l'église pour la chorale et je voulais être comme elle. En fait, à chaque fois qu'elle faisait quelque chose, je voulais le faire.
0: Ah, et elle le sait? Elle sait que vous avez été pour, qu'elle a été pour vous un modèle comme ça?
1: She was very much a model for me. I used to follow her.
2: Elle était vraiment un modèle pour moi.
1: Beautiful sister I had.
2: Une formidable sœur. À chaque fois qu'elle allait quelque part, je voulais y aller.
1: But she was also beautiful, physically.
2: Le piano, mais elle était très belle aussi. Physiquement. Et à chaque fois, je lui demandais, montre-moi comment faire, montre-moi comment jouer. Et on jouait ensemble.
0: Donc vous avez toujours voulu faire de la musique votre métier?
1: Yes, I wanted to always sing.
2: Oui, from, j'ai toujours voulu chanter. C'est juste un don de Dieu. De toute petite, j'écoutais des disques, j'écoutais, vous savez, les vieux disques, et j'écoutais le gospel, les chorales, tout le temps. Et Mahalia, les grandes, grandes voix, et
1: James Cleveland,
2: quand ils enregistraient leurs disques, j'étais vraiment impressionnée. Toute petite, je voulais déjà faire ça, vraiment toute petite.
0: Donc vous avez réalisé votre rêve?
1: Yes. The closer I have come,
2: oui, en fait, le plus près de mon rêve, j'ai appris plus sur Dieu. C'était plus que la musique pour moi. C'était un voyage. Et c'est, je suis toujours en voyage pour atteindre plus de talent, plus de d'amour dans la communauté et aller vers la justice, parce qu'à travers la musique, je peux être une voix pour la paix.
0: Ça, c'est certain. Alors, je crois que vous avez commencé jeune fille en étant auditionnée pour des comédies musicales à New York. Est-ce que vous voulez nous raconter ça?
1: Yes. Well, I had already a cousin.
2: Oui, en fait, j'avais déjà un cousin qui travaillait pour IBM de manière professionnelle et qui travaillait en Europe et elle m'a présenté pour pouvoir participer à une tournée en Europe pour être auditionné pour différents shows. Et de cette manière, on a continué pour un show, deux shows, trois shows. Et après, on est allé en Europe. C'était ce voyage-là.
0: Alors, vous avez fait plusieurs pays d'Europe dans le même voyage?
1: Yes, yes. On my first tour, I was with the lady organist.
2: Oui, en fait, la première fois, toute première fois avec l'organiste, on est allé à Londres. C'était un show qui s'appelait La Roots of Rock and Roll. Et après, j'étais avec une personne, une organiste appelée Clementine Jones. Et elle avait son pianiste déjà. Et j'étais là-bas avec Clementine, Bessie et d'autres grands musiciens.
1: Helen Humes,
2: c'était tellement de belles personnes. Pour ma première tournée, j'étais si heureuse, c'était formidable. J'étais comme la petite fille de tout le monde dans le groupe et j'étais si heureuse d'en faire partie. C'était Noël tous les jours, en fait.
0: Donc vous n'avez jamais eu peur du public?
1: Oh, non, non, non. I had to learn
2: En fait, j'ai dû apprendre.
1: And I learned this.
2: J'ai appris
1: to sing to God.
2: À chanter pour Dieu. Parce que si vous regardez les gens, ça peut vous faire peur, vous pouvez avoir la peur en vous, mais quand vous chantez pour Dieu, il vous porte. Et après, je sens l'amour des gens. Enfin, c'est très difficile à expliquer. Parce que parfois, encore, je suis nerveuse et la manière dont je dois diriger, adresser mes mots. Et avant de chanter, je prie toujours. Pour que ma bouche soit une bouche qui apporte l'encouragement, l'amour, et pour être quelqu'un, par exemple, qui se sentirait mal, qui ait quelque chose de mal dans sa vie. Ça n'a jamais été facile pour moi, en fait. J'aime beaucoup chanter, mais ce n'est pas facile de faire cela de manière professionnelle. Au début, je travaillais avec la chorale, et en fait, je tremblais comme ça, comme une feuille, en fait. Je tremblais. Mais j'y allais parce que j'étais là et je n'avais pas le choix. Vous savez, c'est important de savoir cela.
1: Et
2: c'est vraiment difficile, c'est étrange, mais grâce à la grâce de Dieu, on y arrive et on est là.
0: Merci beaucoup. Alors, aujourd'hui, vous présentez un disque de chants de Noël. C'est votre actualité ?
1: It is Merry Christmas.
2: C'est to joyeux all. Noël pour tout le monde.
0: Alors vous avez préparé un chant et nous allons pouvoir maintenant vous écouter Silent Night.
1: Thank you.

0: Amen.
1: Nous y étions, hein? Nous étions à la crèche avec Joseph et Marie, là. J'y étais, moi. Merci beaucoup, Lise Macombe. Merci de nous avoir plongés dans le mystère de Noël.
0: Amen. It's a mystery.
2: C'est un mystère avec l'incarnation, cette célébration. L'incarnation, c'est un miracle. C'est le seul miracle de la Bible. C'est si tendre. J'aime la tendresse, mais c'est si beau, si précieux, si précieux.
1: Maintenant, Lise Macombe, nous allons passer à la deuxième partie de cette émission. Vous allez avoir des mots. Vous allez m'entendre vous présenter ces mots. Et à partir de ces mots, vous nous direz ce qu'ils vous suggèrent. Et vous nous ferez voyager comme vous-même, vous avez voyagé avec Dieu. Nous sommes dans Lumière intérieure sur KTO et nous avons la joie, juste avant Noël, de recevoir Lise Macombe. Alors le premier mot, évidemment, qu'on pense en pensant à vous, Lise Macombe, c'est « louange ».
0: Ah, so, praise. The word for praise is hallelujah.
2: Le mot pour la louange, c'est « hallelujah », qui veut dire « prier » directement vers le ciel. Hallelujah.
1: Alors, comment est-ce que vous êtes passée, Lise Macombe, d'une carrière peut-être de comédie musicale à une carrière de louange et de gospel?
0: That's very special for me to answer this.
2: Ça, c'est très spécial pour moi de répondre à cette question parce que j'ai toujours eu la louange dans mon cœur, en fait. Je n'ai jamais changé qui j'étais, je n'ai jamais changé. Le gospel, c'est la maison. Je vis cela depuis le début.
0: Mais
2: en fait, utiliser différentes musiques, c'est juste avoir l'intelligence, la connaissance, et qu'on joue Bach ou le gospel, Beethoven ou le gospel, les mêmes notes, en fait, peuvent aider pour jouer l'un ou l'autre, en fait. Par exemple, pour jouer Silent Night, quand vous savez... Vous aimez la musique, vous voulez toujours en savoir plus, en apprendre plus. Et moi, j'ai toujours voulu en savoir plus à propos de la musique. Et c'est comme ça pour moi, en fait. J'aime vraiment la musique. Et j'aime Barbara Streisand. J'aime Piaf aussi.
0: I love music.
2: J'aime la musique.
0: And these women embody
2: et
0: the spirit of God.
2: Ces femmes, finalement,
0: now,
2: incarnent
0: nice,
2: l'Esprit de Dieu.
0: But we have his breath.
2: On a cette respiration,
0: so
2: ce souffle. Chacun interprète différemment.
1: Est-ce que vous diriez aujourd'hui que la louange, c'était votre appel, votre vocation?
0: Very much so, yes.
2: Oh, tout à fait, oui, absolument.
0: No questions about it.
2: Il n'y a aucune question par rapport à ça, pas de doute, oui, oui et encore oui.
1: C'est le don de Dieu qu'il vous a fait toute petite et qui est encore dans votre cœur.
0: Yes, and I will say this to you.
2: Et je vous le dirai. C'est le commencement du gospel noir en Amérique. C'est le mariage du blues et du gospel. Marie, le blues et la spiritualité. C'est difficile parfois à exprimer, mais c'est une vraie chanson. Au début, le blues était très enveloppé par le gospel. Maintenant, les jeunes font quelque chose un petit peu différent, mais ça n'a pas toujours été la seule. En fait, les gens expriment et envoient leur vie, leur vérité. Et beaucoup de personnes qui, par exemple, vous avez beaucoup de musiciens aveugles qui jouent de la guitare, vous avez des noirs, des blancs. Les blancs en Amérique ont dit mais non, ils ne font pas de musique, mais ce n'est pas vrai. Nous avons ce mélange dans notre sang et nous avons ce mélange dans la musique et c'est lié. Il y avait tellement de tristesse dans l'esclavage que Dieu nous a donné la chanson, nous a donné la musique pour donner à notre tour.
1: D'ailleurs, Lise Macomb, votre arrière-grand-mère était esclave et il lui est arrivé quelque chose, je crois, avec la prière.
0: My prayer life is very private.
2: En fait, ma prière est très secrète, mais les gens savent que je crois en Dieu.
0: It's a prayer like a life to. There's a scripture that says he that gains souls is wise.
2: Qui dit qui nous a donné la sagesse. En tant que chrétienne, je dois faire attention avec les gens pour ne blesser personne. Dieu est amour avant tout. Pour moi, c'est l'amour. Il y a du jugement, bien sûr, mais l'amour est par-dessus tout parce que c'est cet amour que Dieu nous a donné et nous l'a donné à travers la chanson. Pas uniquement dans les paroisses, c'est une invitation pour tout le monde, pour ceux qui ne croient pas, pour les musulmans, pour les juifs, pour les chrétiens, pour les noirs, pour les blancs, pour les chinois, pour les ukrainiens, les russes, pour tout le monde. C'est une invitation. Venez vers Dieu, aimez-le et il vous aimera en retour. Une chose qu'on fait à l'église que je n'aime pas, c'est qu'on essaie de parfois d'avoir des combats, des batailles entre nous à l'église. Moi, je ne veux pas ça. Il y a un hymne que je connais qui dit « Touchez, touchez Dieu et il reviendra ». Il ne sera jamais assez surchargé pour ne pas entendre votre cri. Toutes nos chansons vont vers Dieu. Dieu est là pour tout le monde et nous devons aimer les gens, pas juste les pauvres ou les riches ou ceux qui font mal, non, ou les femmes. Je suis désolée pour les uns et pour les autres, mais il faut s'enrichir et en s'enrichissant des uns et des autres, ça c'est important. Ce que je vous fais, dès que je fais mal à quelqu'un, je fais mal à Jésus. Si je parle mal contre quelqu'un, en fait c'est comme si je parlais mal contre Jésus. Si je n'ai pas de temps pour les pauvres, en fait je n'ai pas de temps pour Dieu. Et nous ne devons pas juger, parce que sinon la parole de Dieu nous jugera. Nous ne devons pas juger. Demandons-nous d'abord qui va nous juger, parce que les principes sont là pour que nous ayons une lumière de Dieu vers le monde.
1: Alors justement, le deuxième mot, Lise Macomb, c'est obscurité.
0: The world is can be dark. It can
2: Le monde peut être très sombre et nous sommes là pour lui apporter une lumière. Et la Sainte Bible, les textes saints disent bien que Dieu a créé la lumière d'abord et l'obscurité était là, mais l'Esprit de Dieu a dit qu'il y ait de la lumière, que la lumière soit. et la lumière fut. C'est comme ça, c'est le début. La lumière est là depuis le début. Alléluia.
1: Est-ce qu'il y a eu aussi des périodes d'obscurité dans votre vie?
2: Beaucoup. Mais je ne suis jamais seule. Même quand je me sens seule, l'Écriture dans le livre des Hébreux me dit « Je ne te laisserai jamais, je ne t'abandonnerai pas. » Et même dans mon obscurité, même quand je ne sais pas quoi faire, je prie le Notre Père, qui es aux cieux, que ton nom soit sanctifié, que ton royaume comme que tout soit fait, de la terre comme au ciel,
0: et
2: que nous pardonnions ceux qui nous ont fait du mal, comme et ne nous laisse pas entrer en tentation, mais délivre-nous du mal. C'est ce que je prie.
1: Est-ce que vous voudriez nous raconter un moment de votre vie vous avez vu que Dieu agissait dans votre vie?
2: Il y a tellement de moments. Il y en a beaucoup. Je ne sais pas par quoi commencer. Il y a tellement de moments. Vous savez, il y a de l'obscurité dans le monde. Et beaucoup de chrétiens maintenant sont dans l'obscurité. Mais ma meilleure expérience, c'est d'aimer les gens.
0: Reach out and touch the Lord. As he go by, for

0: Alors, Lise Macon, on peut aussi chanter et prier dans l'obscurité?
1: Yes, that's the time to pray.
2: Bien sûr, c'est le moment de prier. Quand on est seul, et même si vous n'avez pas les mots pour le dire, même si vous n'avez pas le temps, pensez à tout ce qui a déjà été fait pour vous dans la vie, tout ce que Dieu a déjà fait pour vous, les portes qu'il vous a ouvertes. Quand ma mère n'avait pas de quoi nous donner à manger, elle avait déjà 5 enfants, je n'étais pas encore née, mon père n'était pas avec elle à ce moment-là. On lui disait, si vous ne payez pas le loyer, ben, vous allez sortir, et elle avait déjà, vous allez partir, elle avait déjà 5 enfants. Et elle a commencé à se mettre à genoux et elle s'est mise à genoux. Elle a pleuré et elle a crié vers le Seigneur en lui disant, mais on va perdre notre logement, on va m'enlever mes enfants. Elle a vraiment adressé une prière à Dieu pour pouvoir rester dans sa maison avec ses enfants. Elle a vraiment, vraiment prié vers le Seigneur, adressé sa prière au Seigneur. Et il l'a entendu. Dieu l'a entendu. Et il a fait en sorte qu'elle puisse rester dans sa maison jusqu'à ce qu'elle puisse faire mieux. Je n'ai jamais oublié cette histoire qu'elle m'a racontée. Alors que je n'étais même pas née et qu'elle avait déjà 5 enfants, elle m'a toujours raconté cette histoire. Elle m'a toujours parlé de ses prières adressées à Dieu. Il y a tellement de choses, je sais que nous n'avions pas, qu'on ne comprend pas, mais il y a des miracles grâce à la prière. Dieu répond à nos prières. Et je sais que les prêtres, les religieux, savent tout cela, et même les personnes qui croient comme ça, les fidèles, tout le monde doit prier. Si vous ne faites, vous demandez et le Sauveur vous répondra. J'ai vraiment eu beaucoup de miracles dans ma vie et il est difficile de ne parler que d'une seule chose, mais je vous parle de ma maman et ça c'est une chose qui est vraie. Je vous le redis, ma maman avait 5 enfants et Dieu lui a permis de rester dans sa maison. Alors que je n'étais pas née, il faut laisser les femmes prier. Les femmes savent prier. Une maman peut prier. Tous les prêtres, tous les religieux sont comme des mamans qui prient et qui disent à leur manière à Dieu, qui lui adresse leur prière. Voilà, je suis là aussi grâce à ses prières.
0: Merci Lise Macomb. Je rappelle que nous sommes dans Lumière intérieure sur KTO. Et le troisième mot, évidemment, il est lié à ce temps que nous vivons. Le troisième mot, c'est Noël.
1: Christmas, c'est Noël, hein? Le feast d'incarnation.
2: Christmas, c'est Noël, l'incarnation, avec Jésus qui vient vers nous pour toute l'humanité. C'est comme ça.
0: Est-ce que vous avez un souvenir d'enfant avec Noël?
1: Ah, yes. Les fêtes de Noël et ma église is a big deal.
2: Ah, les fêtes de Noël, mon église, c'est vraiment quelque chose avec plein d'enfants.
1: Santa Claus. Because, you know,
2: et on priait aussi Santa Claus, vous savez.
1: C'est pour les enfants.
2: C'est pour les enfants.
1: Dieu adore les enfants.
2: Dieu adore les enfants.
1: Le bébé, le petit, il adore ça.
2: Et on avait toujours des cadeaux et des cookies, des gâteaux et tout, tout pour les enfants. Je me souviens chanter Sainte Nuit.
1: Oh, juste une chanson avec tout le monde. Joy to the world,
2: la joie vers le monde.
1: Singing is very important for Christmas.
2: Chanter est très important au moment de Noël.
1: Our poetry, 'twas the night before Christmas.
2: Et la nuit avant Noël, c'était aussi quelque chose de très important. C'était un temps merveilleux. On était, vous savez, habillés avec les déguisements spéciaux pour représenter les scènes. Et on attendait, en tant qu'enfant, on attendait ce temps de Noël.
1: J'adore le Père Noël. I know there's no Père Noël, but j'adore. Et comme ça.
0: Et qu'est-ce qui vous touche le plus, Lise Macomb, dans la figure de Jésus?
1: I feel the greatest gift he has given me.
2: Je sens le plus grand don qu'il m'a fait, le plus grand cadeau, celui de pouvoir chanter et demander le pardon des péchés. Et ce qui me touche le plus, c'est sa mère,
1: Mother of Jesus.
2: La précieuse maman de Jésus.
1: She said, "Behold, the handmaid of the Lord." She didn't even argue with God.
2: Elle ne s'est jamais disputée avec Dieu concernant ce qui est arrivé à son fils. Moi, je ne ferai pas ça, mais non, elle a accepté ce destin. Elle est un exemple pour nous tous. Il faut vraiment accepter le mot, la parole de Dieu. C'est très précieux.
0: Au fond, la Sainte Vierge, Marie, vous touche et votre maman a été pour vous un grand modèle de foi.
1: Yes, she was a pure model of faith.
2: Ah oui, ma maman était un pur modèle de foi. Et il y a beaucoup de femmes qui sont des modèles de foi. Mère Teresa, Mère Angelica, et souvent je regarde, je prie le chapelet, je regarde le chapelet. C'est une prière très puissante. Je suis protestante, mais je crois profondément en Dieu, en la prière. Ma maman priait beaucoup. Tous les jours, elle se levait à 5 heures pour prier. Quand ma sœur allait travailler, elle se levait en même temps qu'elle pour prier. En fait, elle était infirmière. Elle allait à l'hôpital pour travailler avec des personnes atteintes de cancer. Ma grande sœur est un phare pour moi. C'est une étoile. Vous savez, elle est toujours en mouvement. C'est une femme qui a acheté sa première maison et en tant que famille, elle nous a permis d'avoir notre maison de là où on habitait, vers une autre maison. Et avec cette soif de la justice et de la liberté, vous savez, le mental... Être une maman, c'est vraiment une grande, grande vocation. Il faut vraiment être prête à ça.
0: Vous avez parlé des moments où Dieu répond à nos prières. Et il y a aussi des moments où on a l'impression qu'il ne répond pas.
2: S'il n'y a pas de réponse, nous devons attendre, en fait. Le livre d'Isaïe dit qu'il faut attendre. Le Seigneur renouvellera votre vie et vous élèvera. Parfois, il faut attendre la réponse de Dieu. Et pendant que nous attendons, ne pas être impatient. Il faut apprendre la patience. C'est une grande vertu que nous a enseignée notre précieuse Mère Marie, d'être patient, bien sûr. Nous devons apprendre cela. Être patient, apprendre à être patient, parce que Dieu nous répond toujours. Et parfois, s'il ne nous répond pas, c'est parce qu'en fait, on n'en a pas besoin. En fait, il a besoin de protéger d'autres personnes. Et du moment que vous apprenez cela, et il sait très bien ce qu'il fait. Je ne le sais pas, mais Dieu le sait ce qu'il fait pour moi. Parfois, c'est bien pour nous aussi de devoir attendre, d'apprendre la patience, de tempérer les choses. C'est une vertu très difficile à laquelle nous devons accéder. Il faut arrêter de se battre par la parole, ne pas dire de mauvaises choses. Et ça aussi, c'est une vertu. C'est un don de la grâce.
0: Alors, nous allons passer maintenant au dernier mot, Lise Macomb. Et ce dernier mot, c'est paix.
1: Well, peace from our Lord.
2: La paix de notre Dieu. Bénis tous ceux qui font la paix, les enfants de Dieu. Il faut dire ça des personnes qui font la paix. Les bâtisseurs de paix sont les enfants de Dieu. Je suis une enfant de Dieu parce que je crois en la paix, je crois en la construction de la paix. Quand vous faites la paix, quand vous donnez la paix, vous recevez la paix. Malheureusement, le monde n'a pas cette paix, mais vous avez la paix de Dieu, la paix en nous, l'Emmanuel, voilà, la paix de Dieu et la paix avec Dieu. Quand vous avez une bonne nuit, vous pouvez vous reposer.
1: The adversary don't want you to rest.
2: Parce que sinon, tout ce qui se passe, l'adversité ne vous laisse pas vous reposer. Ne veut pas que vous vous reposiez. Mais nous avons besoin de la paix avec Dieu. La paix de Dieu.
1: Peace with one another.
2: La paix avec chacun de nous.
1: C'est la première.
2: Envers chacun de nous.
0: Est-ce qu'avec l'expérience, en gagnant les années, Lise Macomb, est-ce qu'on acquiert plus de paix du cœur?
1: Oh, yes.
2: Bien sûr.
1: Allow. And c'est ça, c'est nécessaire.
2: C'est nécessaire.
1: We have to allow.
2: Nous devons autoriser the grace of God. Cette grâce de Dieu à venir vers nous. Dieu est un gentleman. Il ne se force pas.
1: Il reste comme ça. Viens avec moi, comme baby.
2: Viens, mon enfant. Mais il ne vous force pas si vous ne voulez pas venir vers lui.
1: Reach out.
2: Mais il faut s'enrichir de chacun en se donnant de l'amour. Et même si des personnes vous repoussent, parce qu'il y a beaucoup de personnes qui vous repoussent, il faut quand même continuer à prier pour ces personnes-là. Il faut prier les uns pour les autres. C'est ce que disent souvent les prêtres. Ils nous disent, priez pour moi et je prierai pour vous. Dans la prière, nous trouvons la paix. Nous trouvons le repos. Et dans cette vie agitée, c'est ça qui est important.
0: Est-ce que la paix du paradis vous attire, Lise Macomb?
1: Oh, yes.
2: Ah, bien sûr.
1: Yes. I'm not ready to go yet.
2: Attendez, je ne suis pas encore morte, hein, j'ai encore du travail à faire, mais j'aime cette histoire quand Jésus était sur la croix entre deux pécheurs, hein, un qui lui a dit, ben, si tu es vraiment le Fils de Dieu, libère-nous, fais-nous descendre de là. Il faut que tu nous fasses sortir de là. Et l'autre lui a dit, nous sommes là parce que malheureusement, nous devons y être. Dieu se souviendra de moi dans son royaume. J'aime beaucoup, beaucoup, beaucoup ce passage de la Bible, beaucoup plus que d'autres histoires, parce que c'est un exemple pour nous, pour moi. Il avait le pouvoir d'arrêter la mort. Lui, il savait qu'il allait mourir, mais avec ce don de Dieu, il a arrêté. Voilà, il a dit à son père, on arrête tout. Et il lui a dit, son père lui a dit, aujourd'hui. Et Jésus a dit à ce voleur, aujourd'hui, tu seras avec moi au paradis. Et cet homme qui était un pécheur, un faible, il lui a donné la richesse. Il n'y a que Jésus qui puisse faire ça. Il nous aime tous. Il était entouré de deux pécheurs. Lui était innocent. Il était entouré de deux faibles. Et il a dit à celui-ci, aujourd'hui, tu seras avec moi. Aujourd'hui. N'est-ce pas une grande preuve d'amour? C'est si puissant. Il faut que nous pardonnions. Pour moi, c'est un exemple. Et pour tous les pasteurs, pour tous les missionnaires, nous devons pardonner. Nous devons pardonner les autres. Et nous devons montrer l'amour.
1: C'est difficile, je sais ça.
2: Je sais que c'est difficile, je le sais ça. Quand on regarde tous les problèmes qu'il y a dans le monde, en Russie, en Ukraine, en Israël, à Jérusalem, à Gaza, la charge de Dieu est lourde, faire tout ça pour le monde entier. Mais donnons-nous une chance de montrer de l'amour, de donner de l'amour, même en politique. Il y a des hommes politiques qui aiment Dieu. Dans notre démocratie, nous avons la liberté de choisir. Nous n'avons pas besoin de nous encombrer, entre guillemets, de personnes que nous ne voulons pas. Nous avons la liberté de choisir. La paix est vraiment quelque chose d'extraordinaire. La paix.
1: Parce que le mariage est un ministère.
2: Par exemple, le mariage est un ministère et nous devons aussi avoir la paix dans le mariage pour rester ensemble, se respecter. Il faut prier ensemble. Hein, la femme doit respecter l'homme et l'homme doit respecter sa chère épouse. Et il faut respecter les autres, il faut respecter ses enfants. Tout commence en fait dans le mariage. Ça commence avec les enfants et après, on se tourne vers le monde.
0: Merci Lise Macomb. Nous allons pouvoir passer maintenant à la dernière partie de cette émission. À tout de suite. Alors Lise Macomb, comment avez-vous vécu ces mots? Comment est-ce que ça s'est passé pour vous, ces mots?
1: I'm okay. You take me back in my mind.
2: En fait, vous m'avez ramené à différentes choses dans mon esprit. C'était bien d'être avec vous. Et je voulais vous remercier, en fait, pour ce très beau moment.
0: Est-ce que vous avez un mot que vous avez préféré?
1: Oh. Among the four, it would be peace.
2: Sur les, ces mots-là, ça serait la paix. Mais sinon, pour moi, l'amour et la paix vont ensemble. J'aime vraiment le mot paix. Je pense que nous avons besoin de paix. Vraiment, je voudrais que ça s'arrête pour la Russie, l'Ukraine, l'Israël, Israël, Gaza. On veut vraiment nous la paix. Nous avons besoin de la paix. Et si vous regardez ça, amenez-moi là-bas et amenez Dieu. Et vous n'avez pas besoin de m'amener moi, en fait, mais faites en sorte que les gens changent leur esprit et encouragent la paix et vraiment portent la paix de Dieu. C'est important. Que nous parlions de la paix et que nous fassions rayonner cette paix et non pas la guerre.
0: Et la musique crée la paix. Chanter ensemble crée la paix et la communion.
1: For a moment.
0: Oui,
1: for a moment, I believe.
2: Oui, pendant un moment, j'ai cru que la musique amenait les gens, rassemblait les gens. Je ne pense pas qu'on puisse vraiment apporter la paix, mais oui, la communion, la communauté. Les Français connaissent ça très bien. J'aime vraiment être en France parce que les Français aiment bien être ensemble, partager. Je trouve ça formidable et très important. C'est très important.
0: Est-ce que tout à l'heure, vous nous avez parlé de ces mots que vous aimez particulièrement ? Souviens-toi de moi, Seigneur, quand tu viendras dans ton royaume. Et Jésus qui dit « Tu seras avec moi aujourd'hui dans le paradis », est-ce que c'est ça que vous aimeriez que Jésus vous dise ?
1: « Today with me
0: ». Oui.
1: Yes,
0: oui.
1: Not tomorrow.
2: Oui, and not when I feel aujourd'hui, like pas you. Demain. Hein. Je veux vraiment que ce soit aujourd'hui. Je ne voudrais pas que Jésus me dise « Non, non, mais aujourd'hui, right tu as fait trop de péchés. Je ne veux pas que tu sois vacant. » Non, non. Et pas demain. Je veux qu'il me prépare, qu'il me dise, qu'il me prépare une place et que, quel que soit l'endroit où il ira, il m'emmène avec lui. Et je ne veux pas qu'il me dise demain. Je veux qu'il me dise aujourd'hui, tu seras avec moi. J'aime beaucoup cette phrase.
0: Quand vous rencontrerez Dieu, quand vous verrez son visage, Lise Macomb, qu'est-ce que vous lui direz ?
1: Oh ! I hope he forgive all my sins.
2: Non, j'espère qu'il va pardonner tous mes péchés. Et depuis le début. Et cher Jésus, j'espère qu'il me dira Amen et qu'il me sauve. J'aimerais vraiment qu'il me donne cette miséricorde comme c'était au début, comme cela sera. Et je serai tellement heureuse quand il me donnera des ailes pour faire le tour comme ça. Je serai tellement heureuse d'être près de lui.
0: Et peut-être que ce soir, comme on est à l'approche de Noël, on pense aussi aux téléspectateurs qui nous regardent et qui peut-être n'ont pas le cœur joyeux ou passeront Noël tout seuls. Qu'est-ce que vous avez envie de leur dire à ceux pour qui Noël n'est pas joyeux ? Qu'est-ce que vous auriez envie de leur dire pour ce Noël ?
1: Well, if you have a local church,
2: si vous avez une église locale, une église près de chez vous, ne restez pas seul. La nuit de Noël, les églises en France sont très animées par la musique. Ne restez pas seul. Allumez une bougie.
1: And have a good glass of red.
2: Et prenez un bon verre de vin rouge, de bon vin rouge, voilà.
0: Merci Lise Macomb, merci d'être venue chanter pour nous. Vous nous avez déjà entraînés dans cette nuit de Noël. Merci pour votre venue sur KTO. Je rappelle votre actualité qui est cet album Merry Christmas, qu'on sera très heureux d'écouter. Et vous pouvez retrouver cette émission sur kateotv.com. Et nous nous quittons en musique avec une chanson de votre album. Merci beaucoup, Lise Macombe. Merci beaucoup.
1: Bless you, and thank you too.
2: Merci à vous aussi. Soyez bénis. Merci, Bénédicte.

0: 22h.
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3: Bonjour, comme tous les étés, nous retrouvons avec plaisir Marie-Claude Tourtelier, historienne, professeure d'histoire agrégée, pour ouvrir une page de la Seconde Guerre mondiale. En partenariat avec la Vigie Mémoriale des Déportés de la Mayenne, dont vous êtes la vice-présidente, nous allons évoquer l'histoire des sauvés et sauveurs, cette forme de résistance du sauvetage. Marie-Claude Tourtelier, bonjour.
4: Bonjour Emmanuel.
3: Alors, on est rentré un peu plus dans les détails de ceux qui ont été sauvés, enfin des sauveteurs. Alors, évidemment, il y a ceux qui ont été distingués par les Israéliens eux-mêmes de juste, du titre de juste. Alors, qu'est-ce qu'on appelle ? Quels sont ceux qu'on appelle les justes ?
4: Alors, c'est un titre de reconnaissance qui a été créé par une loi israélienne de 1953. Alors, c'est l'Institut Yad Vashem, qui se trouve à Jérusalem, qui gère par ailleurs le mémorial du même nom, qui institue les dossiers. Alors, ce titre de juste parmi les nations, c'est un titre dont on va honorer un non-juif parce qu'il a sauvé un juif ou des juifs de manière désintéressée. Donc, c'est une distinction d'inspiration religieuse. C'est la plus élevée des distinctions qui est accordée à des civils par l'État d'Israël. Et le titre est associé à une citation tirée du Talmud qui est gravée sur la médaille qui est remise à chacun des titulaires. Et cette formule, que certains de vos auditeurs connaissent sans doute, « Quiconque sauve une vie, sauve l'univers tout entier ». Ce titre est délivré à la demande des survivants qui ont été sauvés. Donc la procédure doit être initiée par ceux qui ont été sauvés et bien sûr s'ensuit une enquête minutieuse. Les deux premiers justes en France ont été le père Jean Fleury en mars 1964, c'était un jésuite résistant de la région de Poitiers, et Alice Ferrière, une professeure de mathématiques dans le Cantal, protestante. On retrouve d'ailleurs des figures chrétiennes du sauvetage.
3: Et il y avait des Mayennais parmi les justes,
4: oui,
3: rassurez-moi.
4: Oui. Et ils sont 45, répartis dans 16 communes de la Mayenne. À l'échelle de la France, on en compte 4300 environ, sur un total de 28 700.

0: personnes. En Mayenne, depuis l'an passé, il a été pris l'initiative de lire les noms de tous les justes de France lors de la commémoration de juillet à Laval. Donc on lit la liste de toutes les personnes mayennaises qui ont été distinguées par ce titre.
1: Très bien, une bonne initiative. Cette distinction était bien connue du grand public ?
0: Bien, pas encore suffisamment.
1: Ah.
0: Si on fait l'expérience, effectivement, des tours de la conversation, de l'évoquer, on ne trouvera pas forcément beaucoup de gens bien informés. Cette distinction de juste s'est intégrée à la mémoire de l'occupation à partir des années 90 seulement, alors que, comme je l'ai dit précédemment, le premier juste de France était en 1964. Et il faut situer ça dans le prolongement du discours de Jacques Chirac en 1995, dans lequel d'ailleurs il évoque justement la figure des justes pour compenser la première partie de son discours où il reconnaît en fait la faute de la France dans la complicité de Vichy avec le crime de la Shoah. Alors d'ailleurs, depuis une loi de mars 2000, la dénomination officielle est « juste de France » pour désigner les justes parmi les nations en France. En 2003, un dictionnaire des justes de France est paru avec une préface de Jacques Chirac et leur action est donc mentionnée depuis 2007 par une inscription dans la crypte du Panthéon. Donc ils sont associés à la mémoire nationale par ce geste. Toutes ces initiatives, elles sont à mettre en relation aussi avec un tournant historiographique qui correspond au moment aussi où les historiens commencent à travailler sur ces conduites d'aide et de sauvetage. Pourquoi est-ce que ça intervient aussi tard, hein, puisque ça fait plusieurs décennies après la Libération ? Alors évidemment, en toute logique, la priorité a d'abord porté forcément sur l'histoire de la persécution et sur l'assassinat des Juifs en partant effectivement des victimes, bien sûr. Mais il faut aussi souligner la difficulté qu'il y a à mobiliser, malgré tout, des archives, des témoignages, parce que les témoignages, ils sont, somme toute, assez ténus. Beaucoup de gestes de sauvetage n'ont laissé aucune trace. Le plus souvent, ce sont les victimes qui parlent du sauvetage, ce ne sont pas les sauveurs. Très rarement, effectivement, ce sont très rarement ceux qui ont sauvé qui parlent de leurs gestes, c'est plus ceux qui ont été sauvés.
1: Le bien ne fait pas de bruit.
0: Exactement.
1: Peut-on établir un portrait type du juste ?
0: Alors, ça a été tenté par une historienne israélienne qui s'appelle Janine Levana Frank. Elle a fait une analyse sociologique des dossiers. Alors, pas tous les justes, elle a travaillé sur un corpus, les 700 personnes qui ont été reconnues justes entre 2000 et 2005. Alors, ce qu'elle a fait ressortir, c'est que il y a un groupe professionnel qui est particulièrement représenté. Le plus représenté, c'est celui des agriculteurs. Et au-delà de ça, 69% des justes résident dans une zone rurale à habitat dispersé. Ce qui est assez logique, puisque pour cacher des enfants, notamment, il fallait évidemment cette facilité. Et puis, on l'a vu ensemble, il y a aussi la tradition du placement des enfants à la campagne. Deux tiers des justes sont donc en fait des gens modestes, parce que deux tiers des justes, ce sont soit des agriculteurs, soit des ouvriers, soit des employés. C'est-à-dire effectivement des gens modestes, dont on a vu effectivement qu'ils pouvaient aussi avoir eu ce geste motivé par la pension. Mais il faut aussi souligner le fait que beaucoup de ces personnes ont un jardin potager. Donc elles peuvent partager leur subsistance. C'est une facilité qui a pu les pousser plus facilement à accepter de cacher des enfants ou des familles. Près de la moitié sont nés avant 1900. C'est-à-dire qu'on a affaire là, en fait, à la génération de la Première Guerre. Autrement dit, une génération qui nourrit un sentiment patriotique très anti-allemand. Et ça aussi, ça peut expliquer le réflexe de sauvetage. Sauver des Juifs, c'est faire quelque chose contre les Allemands. 46% sont des hommes, ce qui veut donc dire que les femmes sont plus nombreuses. Voilà, alors elles ne sont pas surreprésentées, mais elles sont très représentées. À l'inverse de ce que l'on observe dans les rangs de la résistance, en tout cas la résistance à caractère militaire. Fait notable également, la plupart des Juifs qui ont demandé à honorer une personne sont des Juifs d'origine étrangère. Parce qu'en fait, les Juifs français, ils ont pu bénéficier de leur propre réseau de sociabilité. Alors que les Juifs étrangers, eux, ils étaient plus isolés. Donc les Juifs français, ils parlaient parfaitement français, ils avaient des relations professionnelles, des relations amicales anciennes. Donc là, il y a une dimension qui touche à des réseaux de sociabilité qui est essentielle. Et au fond, les Juifs français ont pu se sauver par eux-mêmes, notamment en s'appuyant sur ces réseaux de sociabilité, alors que les Juifs étrangers ont eu plus recours justement à ces sauvetages pour certains d'entre eux, ce qui explique donc effectivement que, eh bien, on va trouver plus de justes parmi ceux qui ont caché des Juifs étrangers.
1: Et pourquoi les historiens utilisent avec prudence cette figure du juste pour écrire l'histoire du sauvetage des Juifs ? C'est les limites d'une analyse par la seule référence du juste sont...
0: Alors, c'est sûr que ces justes apportent une base de données qui est précieuse pour documenter l'aide et le sauvetage des Juifs, puisque les dossiers d'études préalables reposent sur des investigations. Il faut convaincre qu'il y a bien eu un acte de sauvetage. Donc, on va trouver, évidemment, un certain nombre d'éléments pour écrire l'histoire du sauvetage et, bien sûr, l'histoire des justes. Mais il y a quand même, dans le titre de juste, quelque chose qui procède d'une appréciation morale. C'est-à-dire, le juste ne peut être qu'un non-juif qui a sauvé de manière totalement désintéressée. Ça, c'est un critère. Donc, c'est un critère strict. Comme les critères, effectivement, sont relativement sévères, ça conduit nécessairement à une conception très étroite de celui qui sauve. Donc, effectivement, les justes, on va trouver des gens qui sont motivés par une personnalité altruiste. Hein, c'est quand même des motivations altruistes qui vont déclencher le sauvetage. Et donc, tous les autres mobiles, notamment tout ce qui relève des facteurs collectifs, sont écartés, forcément. Et donc, si on s'en tient à la seule figure du juste, on met de côté tout le contexte social du sauvetage qu'on a déjà évoqué. Or, le travail des historiens montre que les sauvetages ne se limitent pas à ces seuls acteurs qui ont effectivement fait preuve d'un courage désintéressé, parce que dans la plupart des cas, le sauvetage, ce n'est pas un acte isolé, ce n'est pas un acte solitaire. Il y a forcément des complicités passives, actives, dans l'entourage immédiat. Il y a quasiment toujours un micro-réseau social qui va permettre à quelqu'un de survivre en étant caché. Et on l'observe dans bien des récits. Par exemple, dans l'histoire du sauvetage de la famille Honig à Château-Gontier, les protagonistes sont André et Denise Cunor. Lui est enseignant au collège de Château-Gontier. Elle, elle travaille au standard téléphonique. Ils sont tous deux membres du réseau local du mouvement Libération. André en est d'ailleurs le fondateur local. Madeleine, la sœur d'André, est institutrice à l'école publique. Elle cache dans sa classe Cécile et Fanny, qui sont les deux petites filles d'un couple de juifs, Pinhas et Esther Honig. Pinhas a été arrêtée et déportée en octobre 1942. Esther craint de l'être à son tour, or elle est enceinte, elle est sur le point d'accoucher. Le bébé, un petit garçon, Élie, naît en novembre. Madeleine, avec la complicité d'une femme de service de la maternité et avec l'aide de son mari, organise l'évasion d'Esther qu'elle envoie chez une belle-sœur à Paris où elle va se cacher. André et Denis s'occupent de placer les deux petites filles, Fanny et Cécile, à l'orphelinat Saint-Vincent-de-Paul. Élie, le bébé, lui est mis en nourrice à Bazouges, où ensuite on le confie donc à un couple qui le confie au docteur Gigon, un pédiatre angevin, qui a caché de nombreux enfants juifs. André et Denis ont organisé donc tout un réseau. Pourquoi ? Parce qu'ils hébergent régulièrement un des chefs de la résistance juive à Paris, qui vient justement régulièrement pour placer des enfants. Donc le couple Cunor et Madeleine ont tous trois été déclarés justes, mais ils n'ont pas agi isolément.
1: Et on prenait donc beaucoup de risques à sauver et cacher des juifs ?
0: La réponse est assez complexe sur ce point, parce que Vichy n'a jamais promulgué de texte spécifique pour réprimer les actes de solidarité avec les juifs recherchés à partir de 1942. Mais les hommes de Vichy ont quand même conscience que des Français pourraient empêcher les arrestations. Donc, en août 1942, Bousquet, le chef de la police, qui pense qu'il peut être fait obstruction justement aux arrestations, a envoyé un télégramme aux préfets régionaux en zone sud, dans lequel il leur demande de procéder éventuellement à l'internement administratif des personnes dont l'attitude ou les actes entraveraient l'exécution de mes instructions sur le regroupement des Israélites. C'est l'intitulé. Ces internements ne sont attestés dans aucun département. Alors que dans quasiment tous les départements, les préfets relèvent beaucoup de témoignages d'indignation de la population et même des cas de policiers qui ont été pris à partie par des gens qui sont témoins d'arrestation. Le télégramme ne semble pas avoir été vraiment pris en compte. Mais ça veut dire que ces précautions administratives témoignent de l'existence dans l'opinion, suivant d'une sympathie a priori pour les juifs, en particulier quand même d'une indignation à l'égard, effectivement, d'arrestations arbitraires. Les préfets savent que ces arrestations soudaines de personnes qui sont visées pour ce qu'elles sont, parce qu'elles sont juives, seront interprétées comme arbitraires. Et pour de nombreuses personnes, ces juifs, en plus, ne sont pas effectivement une catégorie administrative, mais sont des gens qu'ils connaissent. Ce sont des voisins, ce sont des collègues, ce sont des amis. C'est une présence quotidienne. Donc tous les travaux concordent sur ce point. On ne trouve pas d'exemple de poursuite judiciaire contre des personnes ayant protégé des juifs durant les rafles. Et après l'invasion de la zone sud, il n'a été trouvé non plus aucun texte allemand pour dissuader la population de protéger les juifs. Mais par contre, s'agissant des Allemands, la peur qu'ils inspirent suffit en fait. Parce que dans les régions de maquis et de forte présence résistante, cette peur est réelle. En fait, le fond de la question ne réside pas dans l'existence ou non d'un texte, mais dans le sentiment du danger et des représailles que l'on s'attendait à subir, que celles-ci soient prescrites ou pas, finalement, par la loi. Dans les régions de maquis et de forte résistance, comme je le disais à l'instant, les gens savaient ce qu'il en coûtait de faire l'objet d'une descente et d'une fouille par les troupes allemandes ou par la Gestapo.
1: Il y a des exemples célèbres.
0: Eh bien oui, en Dordogne, en mars 1944, une division SS qui a sévi à Périgueux et dans les localités autour, les maisons ont été fouillées pour trouver les maquisards et les juifs. Les hommes résistants et juifs ont tous été exécutés. Les femmes, les enfants ont tous été déportés. C'est une opération qui a duré une dizaine de jours, qui a été terriblement meurtrière. Mais ça n'a pas empêché les gestes héroïques de sauvetage. Donc, aider des Juifs n'était donc pas sans risque, parce que les circonstances de l'arrestation, le contexte, les faits reprochés à l'auteur, notamment la résistance, conduisaient à des conséquences plus ou moins dramatiques. Mais lorsque c'était, et ça l'était très souvent associé à de la résistance, eh bien, si certains ont pu n'être retenus que quelques jours et relâchés, d'autres ont été déportés et exécutés. Donc, le sentiment du risque, lui, était réel.
1: On peut en conclure que l'aide et le sauvetage des Juifs relèvent d'une forme de résistance.
0: C'est une qualification de plus en plus admise. Jacques Semelin opère une distinction avec la résistance qui a été celle des mouvements et des réseaux organisés par volonté de lutter avec ou sans armes contre l'occupant et contre le gouvernement de Vichy. Ça, c'est la résistance telle qu'elle s'est définie au lendemain de la guerre. Mais il évoque, pour ce qui est des sauvetages, une résistance civile. Le sauvetage des Juifs, c'est une forme d'entraide qui a été organisée par des associations, on l'a vu, des associations juives, des associations non-juives. C'est une entraide qui a pu s'organiser parce que des milliers de personnes, sans se concerter, ont spontanément accordé leur aide. C'est ce qu'il appelle la réactivité sociale, sans laquelle le sauvetage n'aurait pas existé. Et cette réactivité sociale ne se limite d'ailleurs pas seulement aux gestes des sauveurs. Semelin insiste aussi sur l'importance du silence qui protège et qui sauve parce qu'il protège. Quand les gens d'un village ne posent pas de questions sur l'origine des réfugiés qui s'y cachent, eh bien ils contribuent, au fond, à les sauver. Bien sûr, c'est parfois un silence de prudence, qui n'est pas forcément héroïque, parce que, bon, voilà. Mais ça contribue à sauver. Et le silence de complicité, lui, est évidemment davantage un geste de sauvetage. C'est celui de toutes les personnes qui savent, mais qui font semblant d'ignorer, voire qui aident en mobilisant leurs relations, pas forcément pour aider directement, mais pour orienter vers, et donc c'est souvent le maire, le curé, l'instituteur, le médecin.
1: Les notables du bourg.
0: Oui.
1: Et donc la générosité et la bonté ne sont pas les seuls moyens, les seuls moteurs du sauvetage.
0: Eh bien, tout à fait. Et c'est, si je puis dire, la leçon à tirer, même si c'est vrai pour un certain nombre de sauveurs, notamment pour ceux qui, par exemple, par conviction chrétienne, ont agi parce qu'ils étaient imprégnés, évidemment, de la culture de la charité. Mais il faut aussi considérer tout un ensemble de facteurs culturels. La morale républicaine, bien sûr, fondée sur les valeurs de liberté et de fraternité, eh bien, cette morale républicaine, elle imprègne toujours de larges catégories de population, et en particulier chez les instituteurs. Le patriotisme et la haine de l'occupant. Il est certain que des Français ont aidé des Juifs pour faire quelque chose contre les Allemands. On peut évoquer aussi la spécificité du territoire français. La France, c'est un territoire étendu, qui offre de nombreuses zones rurales, souvent isolées, bocageuses, ce qui n'était pas le cas en Belgique et aux Pays-Bas, où là, effectivement, on n'a pas donc effectivement trois quarts des Juifs qui ont été sauvés. La France a des frontières avec la Suisse, avec l'Espagne, qui constituaient des refuges. Autrement dit, il faut raisonner par une approche multifactorielle. Et c'est le travail des historiens.
1: Eh bien, ce travail, nous allons le poursuivre en votre compagnie la semaine prochaine pour évoquer d'autres sauvetages. Merci Marie-Claude.
0: Merci Emmanuel. À la semaine prochaine.
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2: Alors, je vous propose aujourd'hui de découvrir ensemble comment visiter une église, c'est-à-dire quels sont les différents éléments d'architecture, leur nom, leur signification et comment ils s'articulent autour du culte que l'on y célèbre. Joël Poujade va nous guider dans cette démarche. Bonjour Joël.
3: Oui, bonjour Christelle.
2: Vous avez depuis des années contribué à la sauvegarde de la chapelle de Mariette, là où vous habitez, à Beaumont-Pied-de-Bœuf. Vous êtes membre de la Société d'archéologie et d'histoire de la Mayenne et vous avez réalisé le guide incontournable des chapelles de la Mayenne il y a une dizaine d'années. Alors nous avons choisi pour objet d'étude, en quelque sorte, l'église de Forcé, près de Laval, qui nous semblait assez représentative des églises que l'on peut rencontrer en Mayenne. Bon, alors ça y est, nous sommes sur le perron. Déjà, chose étonnante, le cimetière est encore autour de l'église.
3: Oui, déjà, quand on visite une église, il faut la situer dans son environnement. Ici, bon, déjà, il y a un cimetière autour. Contrairement à beaucoup d'endroits, le cimetière n'a pas déménagé. On n'a pas séparé les vivants et les morts. Nos anciens vivaient beaucoup plus avec leurs disparus. D'ailleurs, les réunions se faisaient dans le cimetière. On retrouve dans les textes, rassemblés au son de la cloche, dans le cimetière. Donc ça se faisait à l'issue de la grand-messe. Les réunions de gestion de la communauté se passaient là, autrefois. Alors ici, bon, il y a ce cimetière qui est un peu particulier parce que, en plus, domine une grande chapelle funéraire, celle de la famille de Varisquiel. Et puis, donc, au milieu, l'église orientée, est-ouest, tout à fait classique. Alors, celle-ci, si je me base sur les derniers travaux d'Alain Vallée, sur les églises du Maine, celle-ci a une nef, donc la partie dans laquelle vont être rassemblés les fidèles. Cette nef a été datée d'avant 1050.
2: Oula.
3: Donc 11e siècle, et on voit bien d'ailleurs, petit appareil, on voit encore à trois endroits, deux sur le mur nord et un sur le mur sud, on voit les anciennes ouvertures avec des claveaux, c'est-à-dire que la partie convexe de l'ouverture, très petite, est formée de pierres régulières disposées sur champ, et celles-ci sont récupérées dans des sarcophages calcaires. Alors, autre particularité de cette église, c'est que, bien visible sur la nef, il y a ce qu'on appelle une litre funéraire.
2: Ah, oui.
3: C'est-à-dire une bande qui faisait tout le tour extérieur, il y en avait peut-être à l'intérieur, bande donc que l'on voit parce que le grain est beaucoup plus fin, donc peinte en noir, qui est là pour commémorer la disparition du seigneur de paroisse, et elle était ornée de place en place d'armoiries. On voit encore des traces sur celle-ci. La litre est facilement visible et peut-être les restes d'une peinture à un endroit. Voilà.
2: Oui, c'est une bande d'une cinquantaine de centimètres de haut et qui fait le tour de l'église. Mais là, elle n'est pas noire, là.
3: Non, elle n'est pas noire. Là, on voit plus que l'enduit qui est beaucoup plus fin sur lequel était peint ce bandeau. Et il y avait le même, probablement, à l'intérieur, qui faisait tout le tour de l'église. Alors, le reste a disparu, bien que ce bandeau soit probablement 15-16e siècle. Par contre, le chœur et le transept sont une construction du 18e siècle. C'est d'ailleurs à cette époque, probablement, et ensuite refait au 19e, qu'ont été repercées et re-encadrées avec du granit les ouvertures de la nef, qui n'ont rien à voir avec les petites ouvertures d'origine.
2: Alors, vous nous conseillez, quand on visite une église, on fait le tour d'abord de l'extérieur.
3: Je pense qu'il faut commencer par l'extérieur,
2: ouais.
3: La situer dans son environnement, et ensuite faire le tour. Il faut bien regarder, alors d'abord, la structure des murs. On voit bien les petites pierres ici, c'est caractéristique, ces petites pierres bien régulières, bien alignées. Bon, on voit des traces d'une ouverture. Alors, vous voyez, celle-ci, par exemple, qui est très masquée par des enduits beaucoup plus récents. Alors, les ouvertures, bon, on les voit sur le chœur. Elles sont assez caractéristiques du 18e siècle. Là, ça n'a pas bougé. Et d'ailleurs, l'encadrement que l'on va voir ici,
2: ah oui,
3: sur celle-ci, on le voit bien, l'encadrement, il est fait en pierre calcaire. Ça n'a rien à voir avec ce granit scié.
2: Oui.
3: Franchement, 19e...
2: Et ça, c'est souvent les églises en Mayenne.
3: Alors, les Mayennes,
2: elles ont une base romane et puis 17.
3: Alors, justement, c'est un inventaire qu'avait fait Jacques Naveau quelques années pour prendre un peu l'église type de la Mayenne, qui était une église où on retrouvait une nef ancienne, 11e, 12e siècle, le chœur refait beaucoup plus grand, 13e, 14e, 15e siècle, des chapelles venant se greffer autour du 16e, voire jusqu'au 19e siècle. Donc cette évolution, avec des beaucoup d'églises 19e-isées, comme l'on dit, est carrément pratiquement démolie, reconstruite. Il y en a certaines qui ont tourné de X degrés, voire faire un tour complet, comme à Bourgon, elle a fait un tour complet sur elle-même. Vous avez même des églises comme à Sougé, par exemple, qui ont carrément été reconstruites à côté.
2: Et alors, pour tenir les murs, on voit ce qu'on appelle les contreforts ou les arcs-boutants, quand c'est plus tard.
3: C'est ça. Alors ici, les contreforts, ces énormes contreforts de part et d'autre de la façade, là, seraient plutôt 15e... c'est un rajout. Alors
2: les gros murs,
3: en général, ce sont les contreforts plaqués qui sont de part et d'autre sur la façade, qui sont de part et d'autre de la porte ouest, de la grande porte. Ça, c'est ce que l'on retrouve assez fréquemment.
2: Alors là, on va rentrer dans l'église ou on continue le tour ?
3: On va rentrer dans l'église. Alors bon, on peut regarder ici, il y a ce petit clocher qui est intéressant, octogonal, qui est juste d'aplomb sur l'entrée, avec un coq. C'est un édifice qui est entretenu.
2: Et comment s'appellent ces bandes de granit qui montent en bas du clocher, et qui remontent sur la toiture pour aller jusqu'au clocher ?
3: Alors ça, ce sont des rampants. Qui sont ceux qui mangent en bordure de la couverture. C'est une couverture que l'on voit. On va reculer un petit peu. On verra la caractéristique à l'intérieur. Hein. C'est une toiture qui est à deux pans, avec ce clocher placé juste en faîtage. Effectivement, on va retrouver la forme à l'intérieur.
2: Alors là, nous repartons donc après de nombreuses marches, devant le portail d'entrée. Et Joël Poujan nous commente la façade, qui n'est pas romane, là, du coup.
3: Ah non, pas du tout. Alors là, c'est plutôt d'un portail grec en tuffeau, où il y a marqué, donc, 1840, c'est daté en latin. Donc, c'est grâce au don de Jaco, qui a fait le don pour la réalisation de ce portail, qui n'a rien à voir avec le reste de l'architecture de l'église. Alors, ce que l'on voit aussi intéressant, c'est sur le côté, il y a le monument aux morts qui est là, avec quelque chose d'assez qui devient un petit peu rare. Vous avez deux plaques de faïence de soldats qui ont été tués pendant la guerre de 14-18, avec leurs portraits, leurs décorations. C'est quand même un exemple un peu. On trouve des fois ces plaques beaucoup plus simplifiées sur des tombes, mais là, c'est vraiment vraiment caractéristique de cette époque-là. Ça, ça fait partie d'un patrimoine de l'histoire et de la mémoire.
2: Oui, juste à côté, la grande plaque en marbre aux enfants de la commune morts pour la France.
3: 14-18.
2: 14-18, voilà. Avec une dizaine de noms.
3: Ouais. Voilà. Ben maintenant, on va pouvoir rentrer.
2: Voilà, encore quelques marches.
3: Bon, lorsqu'on entre dans une église, il y a deux choses à voir tout de suite. C'est où on met les pieds. Là, ici, on a un sol en terre cuite, qui n'a pas été cimenté comme dans beaucoup d'endroits. Et puis, si on regarde un petit peu, si le regard se porte vers la voûte, eh ben là, on retrouve la voûte telle qu'elle a été heureusement dégagée. Ce sont les travaux qui sont dus, là, ici, à l'abbé Sagé. Parce qu'avant, c'était une voûte en plâtre. Il y a eu un dégagement de cette... je dirais mode du 19e siècle. Et puis là, on a retrouvé donc cette voûte en berceau, lambrissée, avec les entrées bien dégagées et tout, qui redonne un peu sa consistance à la nef.
2: Qui redonne le sens en plus de la nef,
3: oui,
2: c'est-à-dire comme une nef de navire,
3: c'est
2: en
3: ça.
2: Carène renversée.
3: Alors,
2: ouais.
3: Alors il faut, quand on disait que c'était les charpentiers de marine qui faisaient ça, bon, non.
2: Non.
3: Non, non, non. Ça ressemble effectivement à une coque de bateau inversée.
2: Oui. Mais ce nom est bien significatif.
3: Oui, tout à fait, c'est le vaisseau.
2: C'est drôle.
3: D'ailleurs, quand on décrit une église, on dit une église a une nef à X travée et vaisseau. Alors. En avançant un peu plus, on arrive donc à la croisée de transept, à l'endroit où les deux chapelles latérales se croisent et avec le chœur donc en face. Ici, on remarque tout de suite des retables, donc le maître-autel, et puis les retables, les hôtels secondaires, deux retables.
2: Que veut dire le mot retable?
3: Oui. Alors retable, c'est en arrière de la table. Rétro-tableau, donc en arrière de la table. Alors en Mayenne, bien sûr, on va tout de suite penser à l'école lavalloise des retabliers au XVIIe siècle. C'est vraiment une spécialité mayennaise, mais le retable n'a pas été inventé au XVIIe siècle. Hein. On trouve en Mayenne des retables beaucoup plus anciens, comme à Sauges, 15e siècle, 1400, j'ai plus la date en tête. Il y en a d'autres à Amber, plus récent. On retrouve un retable très ancien aussi à Saint-Berthevin-la-Tanière. Voilà.
2: Et quel était le but? C'était de placer une statue ou...
3: C'est en arrière. Alors, les très anciens sont en pierre, avec des niches, avec des statues à l'intérieur. Alors, ici, ce sont des retables du 19e siècle, 1839. Avec donc un retable dédié à la Vierge, et puis reconnaissable aux attributs, donc le lys, c'est Saint-Joseph.
2: Oui,
3: parce que bon, l'identification des statues, c'est très souvent l'attribut qui est avec, qui va permettre d'identifier, alors bien entendu, un évêque, ça va être une crosse, ça va être une mitre, ça va être... Bon, ici, bon, on voit tout de suite, sur le côté, des statues 19e aussi.
2: Mais qui parle de la dévotion d'une certaine époque, en effet.
3: Hein.
2: Sainte-Thérèse de Lisieux, Saint-Antoine de Padoue,
3: Jeanne d'Arc. La Jeanne d'Arc ici, elle a été donnée par la famille de Varesquiel. Le Saint-Antoine de Padoue, alors voilà, alors ce sont des statues en plâtre.
2: Ouais.
3: Alors que l'on qualifie de polychrome, parce qu'elles sont peintes. Alors deux statues anciennes, il y en a une, et assez remarquable, c'est celle-ci. Faisant face à la chaire à prêcher, il y a un Christ en croix qui est inclus dans un cadre, dans une peinture. Là, on a un montage, parce que c'est un Christ du XVIe siècle qui a été inclus dans un décor qui est censé représenter Jérusalem,
2: oui,
3: qui est du XIXe.
2: Et la chaire, du coup, c'est impressionnant.
3: Alors, il y a un ensemble qui est tout à fait cohérent. Il y a la chaire à prêcher, avec donc sa cuve, l'escalier pour accéder à la cuve, le dorsal, et au-dessus, le dé, ce qu'on appelle l'abat-voix. Alors tout à l'heure, je ne l'ai pas dit quand on était à l'extérieur, mais sur les clochers, il y a les abats-sons, pour ramener le son de la cloche, pour le ramener vers le sol, de manière à ce qu'il ne se disperse pas, qu'il y ait une portée, l'orienter, et ici, on a un abat-voix.
2: Ah, c'est le dé qui est au-dessus
3: c'est
2: de la personne.
3: Voilà, et le dé représente toujours le Saint-Esprit, le décor qu'il y a sur le dé.
2: C'est la colombe du Saint-Esprit.
3: Voilà,
2: ah, oui.
3: Sculpté ou peint, mais voilà. Alors derrière, il y a une peinture, c'est Saint-François Xavier prêchant aux infidèles. Ça symbolise bien, c'est là où le prêtre va faire son sermon.
2: Oui.

0: Vous êtes bien sûr Fidélité Mayenne en visite avec Joël Poujade de l'église Sainte-Marie-Madeleine de Forcé.
1: Alors ici, autre mobilier, autre décor, ce sont les tableaux. Alors ici, vous avez des séries de tableaux, beaucoup sont 19e, certains sont des dons donc des familles locales. Alors, Vierge à l'enfant, Adoration des mages que l'on trouve ici. Alors cette Adoration des mages, elle est classée comme objet monument historique. Elle provient de l'Hôtel Dieu de Laval. Alors ici, on a une Vierge à l'enfant, certainement 19e siècle. On a une Sainte-Marie-Madeleine dans l'axe, là, au-dessus de la porte de la sacristie. Alors la sacristie, c'est une construction qui est venue au 19e siècle.
0: Ouais.
1: Et puis sur le côté, là-bas à droite...
0: Un petit tableau, là, dans le cœur, toujours.
1: C'est une copie d'un tableau de Murillo. C'est une Vierge à l'enfant. C'est une œuvre qui a été donnée par la famille de Varesquel dans les années 1920.
0: Alors, ce qui est amusant aussi, c'est que dans certains chœurs,
1: oui,
0: il y a des stalles.
1: Oui.
0: Pas toujours.
1: Non, mais alors, les stalles, plus ou moins sculptées, plus ou moins travaillées, c'est ce qui permet aux ecclésiastiques de se mettre donc autour de l'autel pendant la célébration. Et avec une particularité de la stalle, c'est... la miséricorde. Donc la partie basse se relève et permet de s'appuyer quand on doit rester debout pendant longtemps, de reposer un peu les jambes, tout en ayant une attitude, je dirais, solennelle.
0: Oui.
1: Ça aide quand même à supporter certaines longueurs.
0: Oui. Ah, mais c'est en plus un mot merveilleux, la miséricorde.
1: Ah oui, miséricorde. Miséricorde. Ça, on voit tout de suite.
0: C'est... Bon, donc, on relève le siège discrètement et on semble rester debout.
1: Le fait d'être ici, on voit tout de suite qu'il y a le banc seigneurial. Alors, celui-ci, c'est un banc du 18e siècle. Mmh. Celui-ci, c'était celui des Leclerc de la Juberdière, qui est donc été seigneur de Forcé au XVIIIe siècle, avec une couronne comtale au-dessus, donc les armoiries. C'est un banc seigneurial qui est très très bien conservé.
0: Donc en fait, c'est un grand banc avec un grand dossier en bois de 2 mètres derrière, une petite porte pour rentrer sur le côté.
1: Voilà.
0: C'est étonnant de l'avoir gardé. Ça reflète toute une époque.
1: Voilà.
0: Oui.
1: Le banc seigneurial, ça a toujours été, on retrouve dans les textes des fois des anecdotes avec le banc seigneurial qui, après la Révolution, il y a le maire qui aurait bien voulu s'y installer.
0: Mais oui, mais bien sûr, c'est voilà, toute une histoire de l'Église.
1: Et puis, des fois, entre des familles de la paroisse, ouais, il y avait des querelles de préséance. Ouais.
0: Ça correspondait à un don, quand même.
1: Tout à fait.
0: Enfin, je veux dire, ceux qui avaient le droit de s'asseoir, ils alimentaient beaucoup les
1: et puis,
0: les
1: et puis, il ne faut pas oublier que les bancs non seigneuriaux étaient loués à l'année. Alors, on trouve ça énormément dans les comptes de la fabrique.
0: Oui.
1: Alors, la fabrique, c'est cette structure chargée de gérer les biens de l'Église, de veiller à son entretien, etc., etc. Et donc, il lui fallait des rentrées d'argent pour faire face donc au fonctionnement de l'Église.
0: Et ça, la fabrique, ça a existé après la Révolution ou ça a existé avant ?
1: Alors, ça a existé avant la Révolution et même après. Puisqu'on voit dans la reconstruction d'églises au XIXe siècle que le conseil de fabrique et la commune,
0: oui, c'est ça,
1: qui participent, qui amènent des sommes d'argent, qui vendent du bois, qui vendent des terres pour pouvoir reconstruire l'église. C'est un document qui est toujours intéressant d'aller visiter aux archives, quand on le retrouve, les comptes de fabrique, parce que dedans, il y a des fois des mentions,
0: oui,
1: d'événements aussi, il y a la visite pastorale, et puis des fois des choses du quotidien, des événements climatiques, exactement comme on les retrouve dans les registres de baptême et autres. Il n'y a pas des fois que les actes de baptême, on retrouve des fois des événements, des bénédictions de cloches, mais aussi la grêle qui a fait des dégâts, des troupes qui ont stationné sur la paroisse, qu'il a fallu héberger et nourrir. Ça permet de remonter un petit peu et d'expliquer des fois des choses de la petite histoire. Il faut toujours comparer avec la grande, mais qui des fois nous éclaire un petit peu sur la vie quotidienne des anciens, quoi.
0: Alors je rappelle que maintenant, depuis les lois de 1905, les églises de village sont propriété de la commune.
1: Avec leur mobilier.
0: Avec leur mobilier. Et le prêtre étant affectataire.
1: Tout à fait. Mais les mouvements de mobilier d'un lieu à un autre ne peuvent se faire qu'avec l'accord du maire. Et si ce mobilier est protégé, ça doit se faire aussi avec accord du service de l'inventaire.
0: Et je voulais revenir à cette histoire de retables qui sont dans les transepts. À quoi servait-il alors ?
1: Ça fait partie du fonctionnement et de la vie de l'Église. D'abord, c'était un lieu de sépulture. Le prêtre, le linge, était inhumé au pied de l'autel de la... On trouve ces mentions.
0: Ah oui.
1: A été inhumé au pied de l'autel de la Vierge, au pied de l'autel de Saint-Sébastien. Voilà. Et c'était des lieux où étaient dites des messes.
0: Oui, aussi, oui.
1: Il y avait ce qu'on appelle les fondations. Les fondations de messe où une personne, pour le salut de son âme et de celle de ses pères et mères, c'est ce qu'on retrouve aussi dans les textes, qui fonde une messe dont une messe par semaine à perpétuité à l'autel de la Vierge.
0: Ah, c'est ça. C'est mentionné.
1: C'est mentionné dans les testaments.
0: Et dans les archives, j'imagine, de la paroisse.
1: Voilà, voilà. Alors ça, ce sont des documents que l'on retrouve aux archives départementales, aux archives diocésaines. Alors, il y a quelque chose dont il faut se méfier, c'est que la statuaire voyage. Quand on voit dans un descriptif qu'il y a l'autel de Saint-Sébastien et qu'à l'intérieur, il y a une statue du Sacré-Cœur, c'est qu'il s'est passé quelque chose.
0: Ouais, ouais.
1: Voilà. Parce qu'il y a des statues qui sont aussi qualifiées de... Alors, le mot est utilisé. Hein. Moi, j'ai rencontré ce mot qualifié d'obscène.
0: Ah oui.
1: Et tout simplement, elles ne sont plus présentables. Parce que le Christ a perdu ses bras, la tête de la Vierge est tombée, voilà. Alors, elle n'est plus exposable. Donc, à partir de là, on va la retirer, la remplacer par une autre. Et on va la retirer. Alors, elle n'est pas détruite. Mmh. Elle est très souvent enterrée.
0: Oui.
1: Elle est enterrée, ou alors, et c'est le cas à Saint-James-le-Robert, où il y a un Christ qui a perdu ses bras, qui a été retrouvé dans les combles, dans la charpente. Bon, il a retrouvé une place dans l'église, mais voilà, parce qu'en général, la réalisation d'un Christ, c'est tête, corps, buste, jambes, et les bras sont rajoutés.
0: Oui.
1: Bon, donc c'est quand même une partie fragile.
0: Oui. Et alors là, je ne vois pas de... Dans le temps, il y avait des confessionnaux dans chaque église.
1: Oui. Alors, on en trouve comme ça. Ce sont des confessionnaux qui sont rabattables. Ils sont montés sur une cloison. Ils se déploient.
0: Mm-hmm.
1: On en trouve aussi dans les sacristies. Oui. Et comme ça.
0: On ouvre une porte et on la met entre le pénitent et...
1: C'est ça, c'est ça. C'est juste une séparation.
0: Oui. Voilà. Et on n'a pas vu non plus les fonts baptismaux.
1: Alors, les fonts baptismaux, ils sont là-bas, on va les voir en ressortant. Et ils sont entourés, d'ailleurs, la grille de l'enclos baptismal fait partie de cette série très belle. Donc, il y a la clôture de cœur, donc la table de communion. Il y a la chaire à prêcher. Et il y a la balustrade de la tribune.
0: Qui sont du
1: et
0: même...
1: les fonts baptismaux, c'est tout à fait homogène. C'est une très très belle réalisation de fonderie, 19e. Alors dans les églises aussi, il y a des fois, et des fois elles sont un peu cachées, hein. Il y a des restes de plaques commémoratives ou de pierres tombales qui ont été enlevées de leur endroit originel et conservées dans l'église.
0: D'accord.
1: Ici, il y en a une d'ailleurs à l'entrée, à gauche, c'est une pierre tombale qui est plaquée contre le mur.
0: D'accord. Pour mieux les conserver, en fait.
1: Pour les conserver, voilà. Donc ici, on a cette plaque posée par les soins de ses arrière-petits-enfants. Voilà.
0: C'était Leclerc de la Jubertière, premier maire de Forcé en 1780.
1: Et seigneur de Forcé au XVIIIe siècle. Alors ici, pareil, le sol ayant été intégralement refait, tout ce qu'il y a pu y avoir avant de sépultures, de pierres tombales, soit est dessous, soit disparu. Hein, voilà.
0: Donc les gens étaient enterrés beaucoup dans les églises, ainsi qu'à l'extérieur alors?
1: Oui, alors dans les églises, on trouve des sépultures, alors de personnes, les ecclésiastiques, à son décès, le curé, le vicaire sont enterrés, souvent dans l'église, alors marqués aussi, au pied de l'autel de, et puis à l'extérieur, contre les murs. C'est en terre consacrée, enfin, on essaie de se rapprocher. Voir en travers de la porte d'entrée, avec une pierre tombale sur laquelle on va marcher, en signe d'humilité. Et c'est tout un processus, mais qui a été interdit, hein, voilà.
0: Pour des raisons hygiéniques.
1: Oui, c'est comme le déplacement qui est invoqué, on parle d'hygiène avec le déplacement des cimetières à l'extérieur. Mais ça recoupe aussi une pratique de ce que je disais au début. Les vivants et les morts étaient beaucoup plus associés, intégrés on se rassemblait au cimetière. Oui, on prenait des décisions au cimetière. Oui. Après, on éjecte les morts.
0: On a un peu peur. Voilà.
1: Bon. Alors, on invoque l'hygiène, oui.
0: Alors, quand on se retourne et qu'on ressort donc de l'église, ah bah oui, une magnifique grille là au-dessus.
1: Voilà, la tribune.
0: Ce qu'on appelle ce qui est l'étage au-dessus des.
1: Voilà. Alors, il y a des endroits où on sépare, on mettait les enfants, on mettait les hommes d'un côté, les femmes de l'autre. Hein, et très souvent, on mettait une association, une confrérie. Bon, ceux-là, ils étaient en tribune.
0: D'accord.
1: Je connais une église dans laquelle on mettait les garçons en haut et les filles en bas. Comme ça, ça permettait d'avoir un peu de calme pendant les offices. Voilà. Alors ici, on a aussi quelque chose de très particulier, qui est à côté des fonts baptismaux, plaqué au mur. C'est le coffre à bannières. Les bannières de procession sont en général regroupées à l'intérieur d'un coffre à bannières qui leur assure une position verticale pour éviter de froisser le tissu et les broderies. Donc ils sont accrochés dedans. Alors ça, c'est aussi quelque chose qui est extrêmement fragile, pour lesquels on a beaucoup de mal à trouver des gens qualifiés pour les restaurer.
0: Oui. Il y a des bonnes couturières maintenant.
1: Oh, il faut qu'on en reparle.
0: Oui, parce que... Donc là, nous ressortons, nous avons fait notre petit tour.
1: Je crois qu'on a fait un peu le tour de cette église qui est un petit peu représentative des églises mayennaises, avec une évolution au fil des siècles, dont on voit des traces, que ce soit dans l'architecture ou que ce soit dans le mobilier.
0: Eh bien, merci beaucoup, Joël Poujade. Et je renvoie aussi nos auditeurs sur le site de la SAHM, où on peut trouver des tas de publications sur des églises différentes.
1: Dont Laval Agglomération, où il y a un descriptif architecture et histoire des 35 communes de l'agglomération lavalloise. Mmh. Hein, donc, de Sougé-sur-Ouette à l'est jusqu'à Bourgon à l'ouest et jusqu'à Forcé au sud.
0: Mmh, ouais. Merci beaucoup, en tout cas, et à bientôt sur nos ondes.
1: Merci, au revoir.
0: Nous visitions, en compagnie de Joël Poujade, l'église Sainte-Marie-Madeleine de Forcé.

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3: Madame, Monsieur, bienvenue à Barcelone, aéroport El Prat. Il est 11h passé de 52 minutes. Vous pouvez dès à présent désactiver le mode avion. Nous vous remercions d'avoir voyagé avec Air France.

0: Benvinguts a Catalunya. Bienvenue à Catalogne.
1: Située au nord-est de la péninsule ibérique, à la frontière française, la Catalogne est l'une des 17 communautés autonomes d'Espagne. D'une superficie de 32 000 km², un peu plus de la Belgique, la Catalogne compte 8 millions d'habitants. Barcelone est la capitale administrative et économique qui a attiré en 2024 15 millions de touristes. C'est davantage que la capitale espagnole, Madrid. Parmi les Catalans célèbres, Salvador Dalí, dont il est largement question dans cette série.
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1: Nous sommes toujours à Tossa de Mar, en ouverture de ce deuxième Suivez le guide catalan, à moins de 90 km au nord-est de Barcelone. Puis nous rejoindrons Figueras, plus au nord. Figueras, ville natale du maître. C'est là qu'il est enterré, dans son théâtre-musée. À Tossa de Mar, nous parlerons encore d'Ava Gardner, qui tourna en 1950 Pandora and the Flying Dutchman. Pandora et le Hollandais volant, réalisé par Albert Levin avec James Mason. Pour commémorer ce tournage, une statue d'Ava Gardner fut érigée sur une colline surplombant la baie en 1996. Et une spécialité meringuée, les bisous, besos, dédiés à Ava Gardner.
0: Bienvenue à Tossa de Mar. 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
3: Hola, buenos días. Pues me llamo Juani y les voy a soy trabajadora de la oficina de turismo de Tossa y les voy a explicar un poco los encantos de nuestra ciudad.
4: Donc ça, cette langue, Juani, c'est l'espagnol. L'espagnol. Mais ici, on maîtrise une deuxième langue puisque nous sommes en Catalogne.
3: Sí, bon dia. Soc la Joana i li presentaré ara els encants de la nostra vila, que és la Vila Vella i tot el que hi ha també a la seva vora.
4: Et bon dia, j'avoue que ça me rappelle le portugais.
3: Hein. Bon dia, sí, ouais. C'est ce qu'on dit, oui. Ouais.
4: Alors, on n'a pas de surtitrage, mais on va faire la version française.
3: Oui, ben bonjour, je m'appelle Joani, hein, plutôt. Ben, c'est la traduction de Jeanne, en fait. Hein,
4: donc en VF, on peut dire Jeanne.
3: Jeanne, voilà. Je travaille au bureau de l'Office du tourisme et je vais vous présenter les charmes de la ville de Tossa de Mar.
4: Tossa de Mar, avec sa ville ancienne, sa tour, et puis il y a une guest star à Tossa de Mar qu'on va découvrir et que nous allons évoquer. Elle fut l'épouse de Frank Sinatra, c'est Ava Gardner, hein, à Tossa de Mar. Hein.
3: Moi j'aime beaucoup cette histoire hein, parce que je trouve qu'en plus la personnalité de Ava Gardner c'était hors norme, cette dame, et elle faisait un peu ce qu'elle voulait. Et ouais. Bon, elle n'a pas eu une vie facile parce que c'était pas un bon temps pour les femmes fortes.
4: Et, c'était avant le mouvement MeToo, tout ça.
3: Hein. Voilà. Et

0: Nous sommes face à la Grande Bleue. Il y a du vent.
1: Oui, la plage principale de Tossa. Après le ponton, là-bas, ça s'appelle les barcos grossos, les gros bateaux. Parce qu'avant, il y avait des chantiers
0: navals.
1: Voilà, ils faisaient de gros bateaux, donc le nom est resté. La plage des gros bateaux.
0: J'ai lu qu'il y a le carnaval. C'est un moment important dans les festivités ici à Tossa des Mares. Et que le grand moment des fêtes de carnaval, c'est l'enterrement de la sardine.
1: Oui, l'enterrement de la sardine, parce que c'est pendant le carême, on ne peut pas manger de viande, donc on mange du poisson. Mais pour bien marquer la fin de cette période où on est obligé de manger que du poisson, on enterre la sardine.
0: À la fin du carême.
1: Voilà, c'est rigolo parce que les femmes s'habillent en deuil, quoi, hein, et puis on a une de sardine en papier mâché.
0: Donc il y a une espèce de procession funéraire.
1: Voilà, avec l'enterrement, le cercueil de la sardine en papier mâché. Et puis voilà, c'est des traditions.
0: Donc c'est juste avant Pâques finalement.
1: Exact.
0: Ouais. Mais on continue à manger de la sardine quand même après encore.
1: Il y a des sardinades, hein, c'est traditionnel les sardinades ici sur la plage. Normalement, il y a
0: La sardinade, c'est une espèce de barbecue.
1: Voilà,
0: de sardines.
1: De sardines, oui, et qui se font sur la plage là. Donc c'est souvent quand il y a des festivités avec danse de sardane, le bal traditionnel. Ici, des sardanes.
0: Il y a la sardane, il y a la danse de sardane et la danse de sardine.
1: Si vous voulez. Vous voyez ici, là, c'est l'arrivée de ce qu'on appelle una riera. Una riera, c'est une rivière qui récupère l'eau des montagnes. Normalement, avant, les gens, ils pouvaient se garer dans la riera, mais maintenant, non, parce que quand il y a de gros orages en montagne, on ne s'en rend pas compte en bas, mais ça se remplit très vite. Et moi, j'ai vu les voitures emportées et flotter dans la baie en 2003. Et depuis, c'est interdit, parce que bon, ça avait été tout un tintouin. Alors là, on la voit sans eau, mais la semaine dernière, il a plu beaucoup, et elle a mené l'eau. Mmh.
0: Si on veut acheter des souvenirs avec Garner, il y en a quand même. Ça perdure.
1: Oui, mais oui, il y a quelques petits trucs, hein, les meringues en particulier. Ouais.
0: Hein, ah ça, on va aller voir les meringues.
1: Donc, dans la rue principale de la vieille ville. Là, il va falloir qu'on s'enlève, on pousse de là, parce qu'il y a le petit train électrique qui monte celui qui ne veut pas marcher ou qui ne peut pas marcher jusqu'au phare.
0: Mais il fait quand même beaucoup de bruit de moteur pour un petit train électrique.
1: Oui, oui, mais voilà, hein, ça fait un moment hein, que Milton, il n'a que deux wagons, hein, parce que les rues sont étroites.
0: Donc là, il y a une succession sur la plage d'hôtels, de jolis hôtels avec du charme. Pas forcément des palaces. Hein.
1: Sauf une maison moderniste qui s'appelle la Maison Sanz, qui était donc un riche entrepreneur. D'ailleurs, il avait fait sa fortune avec le Liège. Une maison très jolie à voir, qui a sa façade ici sur la grande plage. Et qui est maintenant un hôtel, hein, l'hôtel Diana, qui a conservé tous ces éléments modernistes à l'intérieur. À l'intérieur et à l'extérieur, d'ailleurs.

0: On va terminer en prenant Rouhani la rue principale, c'est ça?
1: Oui, la rue principale qui s'appelle la rue de Sauveterre.
0: Une rue étroite quand même, parce que oui. Principale, on peut se dire ça va être très large, pas du tout, c'est plus large que certaines, mais oui. C'est une rue étroite. Et là, bizarrement, tout à l'heure, il n'y avait personne dans les rues. Et bien là, je ne dirais pas qu'il y a un monde fou, mais il y a beaucoup de monde quand même.
1: Beaucoup de monde, oui, oui. Il y a eu un nouvel arrivage d'autobus, hein, peut-être éventuellement, après manger. Et donc la petite chapelle, c'est un ex-voto d'un marin qui avait survécu à un naufrage et il avait promis de faire quelque chose. Et, voilà.
0: Pour terminer la visite, on aura droit au bisou de...
1: C'est ce que j'ai entendu voir, elle est un peu plus loin.
0: Le bisou d'Ava Gardner.
1: Sinon, il y en a une autre dans la rue de la Guardia. C'est celle qui mène vers la fameuse Tour des Mois. Il y a une autre très jolie, très ancienne, avec les vitrines entourées de vieux azulejos, et qui est très intéressante aussi.
0: Et comme ça, on terminera la bouche pleine. On va partager un bisou, tout le monde.
1: Et là également, il y a une tour pour les personnes qui ne pouvaient pas arriver à temps à la vieille ville, quand ils ont commencé à construire ici, hors de la muraille. Cette tour-là, elle servait à protéger les personnes qui étaient en train de travailler au champ, et donc à se réfugier dans cette tour
0: en cas d'attaque
1: de pirates.
0: Alors la tour des morts, c'est parce que les morts attaquaient ici,
1: exact,
0: ils venaient d'Afrique du Nord.
1: Des sarrasins, oui.
0: Des sarrasins. Oui. Et depuis, on mange des crêpes aux sarrasins.
1: Et c'est délicieux.
0: Ouais.
1: En plus... Ça, c'est la petite chapelle avec son... J'aime bien. Bon, elle a eu beaucoup de réformes au fur et à mesure des années.
0: Donc, c'est le cadeau d'un pêcheur.
1: Voilà, un ex.
0: Qui avait survécu. C'est un gros ex-voto, quand même.
1: Oui, oui, oui. Si vous voulez, on va passer par là, parce que là, il y a beaucoup trop de monde.
0: Ouais.
1: Hein. Il n'y avait pas de monde hein, avant, mais...
0: Ah non, mais là, ça a changé. Hein.
1: Les rues sont bien...
0: Parce qu'à quelle heure fait-on la sieste, normalement?
1: On ne fait pas la sieste quand on est en vacances. Hein,
0: on fait la sieste que quand on travaille.
1: Sur la plage.
0: Que quand on travaille.
1: Que quand on travaille, oui. La belle légende.

0: Rouhani, la visite d'Ava Gardner, enfin, c'est une façon de, oui, de la commencer ou de la terminer, mais imaginons, ou si on a un coup de barre pendant la visite d'Ava Gardner. Mais on s'arrête ici, oui, c'est une pâtisserie, parce que c'est marrant, il y a plein de personnages, on ne sait pas si c'est un magasin de jouets ou quoi.
1: Oui, non, mais parce que ça, c'est une autre tradition, c'est pour Pâques, hein. Les parrains offrent à leur filleule un gâteau qui s'appelle la Mona, normalement avec un œuf en chocolat. On y met sur le gâteau les personnages des dessins animés de l'année.
0: D'accord. Hein,
1: et en préférence du filleul, quoi.
0: À côté de la porte, on voit une photo d'Ava Gardner en grand. Bon, j'ai l'impression que c'est une photo montage, hein, oui, parce que oui, c'est Ava Gardner qui porte un plateau de meringues.
1: Meringue.
0: Mais elle l'a pas fait, elle vendait pas des meringues, non, entre les plans sur la plage. Comment vendre les chouchous
1: voilà.
0: ou les beignets.
1: Les beignets, oh, c'était bon ça. J'ai ouais, souvenir, oui. Oui. Donc, aux abricots.
0: Oui, ah oui, aux abricots. Mais oui, ces meringues. Alors en dessous, on lit quoi? Ce sont les îles de Tossa.
1: Oui, il y a des Tossas, mais
0: ouais, et la pâtisserie.
1: En fait, il n'y en a qu'une. Mais bon, là, c'est au pluriel.
0: Donc, mais la photo est réelle sur la
1: plage.
0: Oui,
1: la photo est réelle.
0: Et
1: oui,
0: on peut lire pâtisserie Thomas depuis 1885. Voilà. Elle est un peu dans son jus. Elle est restée un peu dans son jus, la pâtisserie.
1: Oui, oui.
0: Il y a une fenêtre et le volet est ouvert. Il y a des volets.
1: Avec l'exposition de toutes les meringues.
0: Et le volet est ouvert sur les meringues.
1: Parfum.
0: Et ces meringues, on les appelle les...
1: Les bisous de Ava Gardner.
0: Mais elles existaient avant Ava Gardner ou on les a créées pour Ava Gardner? On les a nommées
1: après. On les a nommées après, oui.
0: Il y avait des meringues et après les meringues, c'est devenu des bisous d'Ava Gardner. Voilà. C'est plus vendeur que meringue.
1: Il y a une autre anecdote, c'est que pour l'anniversaire des 75 ans de la projection du film Pandora, les restaurateurs de Tossa ont inventé le flan Sinatra.
0: Ah, hein,
1: avec
0: Sinatra.
1: Oui, le flan Sinatra, c'était avec un whisky qu'apparemment aimait flan Sinatra.
0: Et c'est pas du flan. Hein. Alors je devine qu'il y a des meringues au café, au citron, il y a une étiquette qui est retournée, je ne sais pas, chocolat, fraise.
1: Il y a la fraise.
0: Et noix de coco. Donc, six parfums de meringue.
1: Oui, délicieux.
0: Le baiser d'Ava Gardner.
1: Et là, vous voyez là, comment était la plage qu'on a vue tout à l'heure au pied de la grande tour, là.
0: Toutes les barques de pêcheurs.
1: Chose qu'on ne voit plus, hélas.
0: Qu'elle est pêchée, la sardine.
1: Alors. La sardine, et puis beaucoup, il y a beaucoup de variétés de poissons ici. La Baudroie aussi, qui sert à faire le fameux plat de Simitomba.
0: J'aime beaucoup le lieu. Hein.
1: Le lieu est agréable, ouais, il se conserve comme il était avant.
0: Ah oui, vraiment. Hein. Cette fois-ci, on va les goûter, les bezos.
1: Les fameux...
0: On dit bezos, bezos.
1: Beso, c'est au pluriel. Un beso ou besos au pluriel. Alors
0: déjà, on peut dire quel goût a le baiser d'Ava Gardner, puisqu'il a un goût de citron, de fraise, là, pour ce qu'on goûte, ou de café. Hein.
1: Ah, ça, c'est les meringues. Moi, j'aime bien quand c'est liquide dans la meringue.
0: Le bezos d'Ava Gardner est devenu une spécialité de Tossa des Mares. La meringue est populaire à Tossa des Mares.
1: Oui, il me prend la bouche pleine, hein. J'ai entendu goûter ma meringue, délicieuse. Ici, c'est toute l'année, alors que ça, c'est une pâtisserie qu'on fait ponctuellement pour certaines fêtes religieuses.
0: Le baiser d'Ava Gardner, un baiser sucré.

0: Et ben, c'est devant les Bezos de Ava Gardner que se termine, Rouhani, notre découverte.
1: J'espère que vous avez apprécié la promenade.
0: Ben, je suis tombé amoureux de Tossadema.
1: Ah, ben, comme tout le monde qui
0: Ava Gardner, j'étais déjà, mais... Mais
1: oui.
0: Mais
1: Tossadema, ça accroche, oui, ça c'est vrai. C'est très agréable. Ben, je vous souhaite de revenir davantage de fois. Et j'ai juste regretté que le soleil qui aurait mis vraiment.
0: J'avais pas le budget. Bon, radio, c'est pas trop grave.
1: À la visite, il faudra revenir.
0: Rouhani, je ne connais pas votre nom de famille.
1: Oui, moi je m'appelle Briozo Macero, en fait, parce que j'ai deux noms. Parce qu'en Espagne, les femmes gardent le nom de leur père et de leur mère. Puisque...
0: Alors Macero, ça veut dire quelque chose, on traduit?
1: Non.
0: Mais Briozo, on
1: traduit. Briozo, oui, ça veut dire fringant.
0: Fringant, c'est...
1: Fringant, énergique.
0: Quand on a passé deux heures ensemble, c'est pas usurpé, hein, Briozo, pour vous. Énergique. Il n'y a pas d'arnaque. Hein. Voilà, comme quoi un nom parfois peut prédestiner une vie. Parce que imaginons que votre nom de famille ait été molle, par exemple. Mais énergique, ça colle bien.
1: Moi, j'adore mon nom, de toute façon, franchement.

0: Suivez le guide est en Catalogne, à Tossa de Mar, dans la province de Gérone. Station balnéaire qui doit certes sa célébrité à Ava Gardner, mais aussi et surtout à ses maisons blanches et ses nombreuses plages.
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2: Nous allons dire un petit mot de l'hôtellerie à Tossa de Mar et je vous retrouve, merci Cantour, ici à la réception de l'hôtel Florida, qui est un hôtel 3 étoiles, tout à fait charmant, avec de jolies chambres, un balcon. On peut même aller au jacuzzi au 4e étage de l'hôtel, après une journée de découverte, quand la mer est encore un petit peu froide, parce qu'après la température de l'eau va remonter. C'est un hôtel qui existe depuis 1963 et dans lequel vous travaillez, merci, depuis une quarantaine d'années, donc vous avez tout un vécu ici. Ce que vous me disiez hier quand je bavardais un petit peu avec vous, c'est que l'histoire de l'hôtellerie à Tossa de Mar, ça a démarré justement avec des particuliers qui ont loué une chambre quand ils avaient une chambre. C'est comme ça que ça a commencé?
3: Oui, oui, oui, c'est comme ça. D'abord, ils recevaient les clients, ils lui louaient une chambre à sa maison, ils lui faisaient la cuisine.
2: Il n'y avait pas de restaurant non plus?
3: Non plus, non. Peut-être quelqu'un, mais oui. Pas beaucoup.
2: C'était quand ça? Alors c'était dans les années combien ça?
3: 50 peut-être, ou peut-être un peu plus tôt.
2: Il n'y avait pas de touristes dans les années 50 sur la Costa Brava?
3: Oui, il y avait les familles de Barcelone qui venaient passer l'été. Pendant la guerre, ils sont venus beaucoup de réfugiés.
2: Oui, oui, ça on l'a dit aussi, les artistes sont venus aussi dans les années 30.
3: Hein. Oui, c'est ça. Je crois que ça a commencé avec tout ça. Et on a commencé à connaître tout ça. À cause de ça, de les artistes.
2: Et puis 1951, le tournage du film Pandora avec aussi Ava Gardner. Oui. Frank Sinatra, qui était son mari, est venu ici. Ça a encore mis un vrai coup de projecteur sur Tossa de Mar.
3: Bien sûr, bien sûr.
2: Comment on appelle déjà les habitants de Tossa de Mar?
3: Tossencs.
2: Tossencs.
3: Oui.
2: Alors les Tossencs ont commencé à ouvrir des hôtels?
3: Oui, des petites pensions, des hostals.
2: Des hostals,
3: oui,
2: il y a toujours des hostals.
3: Des hostals.
2: Oui, dans la vieille ville, dans
3: oui,
2: la...
3: Oui, oui, oui, oui, des petits hostals familiers, c'était oui. Ça. Et des gros hôtels, ça a été plus tard.
2: Mais ça reste quand même, même aujourd'hui, ce sont plutôt encore des hôtels familiaux ici à Tossa de Mar, plutôt.
3: Plutôt c'est familial encore.
2: Quelle est la clientèle ici dans votre hôtel, l'hôtel Florida?
3: Bueno, nous avons un peu de tout, ça dépend de la saison, mais nous avons beaucoup de clients fidèles qui viennent les fils de la famille qui venaient déjà, et les petits-fils. Nous travaillons avec des clients fidèles.
2: Et cet hôtel, c'est pareil finalement pour l'hôtel Florida, c'est une histoire sur combien de générations?
3: Maintenant, il y a déjà la quatrième. C'est le grand-père qui a construit l'hôtel, après sa fille, maintenant la... La nièce et les petits-fils. Oui.
2: En 1963, c'était vraiment, on peut dire, un hôtel moderne à Tossa de Mar.
3: Ah oui, bien sûr. C'était nouveau, oui, oui, oui. C'était construit nouveau. À cette façon que c'était tout plein de bergers et après on a commencé à construire des hôtels. Hors la vieille ville.
2: À l'extérieur de la vieille oui. Ville, on est à combien de mètres de la mer ici?
3: 60, 70 à peu près.
2: 60, 70 mètres.

0: tout le monde ne connaît pas l'histoire de Pandora et du tournage ici, mais les visiteurs qui connaissent, vous les envoyez au bar. Il n'y a pas un cocktail Pandora, non, c'est pas ça.
1: Quand il a été l'anniversaire de Pandora, ils ont fait un menu
0: Pandora.
1: Spécial Pandora, et il y avait aussi un cocktail Pandora.
0: Mais en revanche, il y a une photo au bar.
1: Oui, avec la photo de le grand-père.
0: Donc le grand-père, le fondateur de l'hôtel.
1: Oui, avec Frank Sinatra.
0: Alors ce n'était pas l'hôtel ici, puisqu'il n'existait pas.
1: Non.
0: Et donc il est en photo avec Frank Sinatra, oui. Avec The Voice.
1: Oui, parce que presque tout le monde a des photos avec Frank Sinatra ou avec Ava Gardner. Je crois que à cette époque, il n'y avait pas beaucoup de monde. Alors ça a été une révolution pour tous les habitants de Tossa.
0: Il y a encore des personnes qui ont connu le tournage ou il n'y en a plus, ils sont tous décédés?
1: Oui,
0: il
1: y en a encore qui étaient petits à cette époque, maintenant ils sont déjà
0: des anciens. 1951, oui.
1: Et maintenant ils sont des anciens.
0: Mais ils se souviennent. Et ça montre comment ça a changé, parce qu'aujourd'hui, sur les tournages de films, quand il y a des acteurs aussi connus que Ava Gardner et Frank Sinatra, souvent ils sont cloîtrés dans leur palace, dans l'hôtel, oui. Ils ne sortent pas. Et à cette époque-là, et ben finalement, ils se mélangeaient avec la population.
1: Oui, ils sortaient partout. Ils habitaient dans une maison. Il y avait une dame de Tossa qui faisait la cuisine. C'était tout comme ça.
0: C'était comme on dit en français, à la bonne franquette.
1: Oui.
0: À la bonne franquette avec Ava Gardner et Frank Sinatra.
1: Peut-être oui. Oui.
0: Donc le grand-père, il était fier de cette photo avec Frank Sinatra?
1: Oui, bien sûr. Oui. Il l'a montré à tout le monde. Hein.
0: Et finalement, on continue à la voir. Mais ça fait aussi le charme de Tossa des Mares, qui s'est développé finalement pendant le franquisme. C'est un tourisme qui a commencé encore pendant le franquisme.
1: Oui, bien sûr. Mmh. Si. Et il y avait commencé à voir... Pendant le franquisme, il y avait beaucoup de restrictions. Et ici, venaient les touristes étrangers, les dames avec des bikinis et tout ça. Et ça, c'était un scandale.
0: C'était un scandale.
1: Oui, bien sûr.
0: Alors, attendez, mais est-ce que c'est pour ça? Si c'est bien, je ne me trompe pas. On appelle ici le croque-monsieur, on appelle ça un bikini, non?
1: Un bikini, oui.
0: Un croque-monsieur, nous on dit un croque-monsieur.
1: Oui.
0: Donc tout le monde sait chez nous.
1: Oui.
0: C'est à cause de la forme du bikini, le croque-monsieur? Je ne sais pas.
1: Je ne sais pas.
0: Et donc ici, quand on commande un croque-monsieur, on commande un bikini. Ben, merci beaucoup, merci.
1: Si vous êtes petit.
0: Gracias.
1: Gracias.
0: Gracias.
1: Oui.
0: J'ai pas dit bon dia, parce qu'on sait. Et c'est marrant, on dit bonjour, on dit bon dia.
1: Bon dia.
0: Bon dia.
1: Bon dia, si.
0: En catalan. Bon dia. C'est presque un peu comme le portugais. Non, quand on dit bon dia.
1: Oui, un peu.
0: Et bonne journée, comment dit-on?
1: Bon dia.
0: Ah, bon dia aussi. Ah oui, ben, bon dia.
1: Merci. Bonne journée.

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2: En Catalogne, nous avons quitté Tossa de Mar et avons pris la route plein nord vers la frontière française. Mais nous ne franchirons pas les Pyrénées car nous nous arrêtons à Figueras, commune de 50 000 habitants, dont le plus célèbre, né, mort et enterré à Figueras, fut Salvador Dalí.
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2: Quand on arrive à Figueras, le premier site de visite, c'est le théâtre-musée de Salvador Dalí. On découvre cette façade. Je me suis dit en arrivant, ben voilà la façade. On reconnaît la signature incontestablement de Dalí. Et je me suis dit, tiens, ben ça doit être la façade du théâtre-musée. Eh bien, pas du tout. On est quand même arrivé quand on est là, parce qu'il est juste derrière. Et nous allons évoquer à la fois la fondation Gala Dalí et le théâtre-musée. Et puis... survoler l'ensemble des sites parce qu'on va pouvoir les visiter chacun, les sites ici dans la région attachés, liés à Salvador Dalí. Et nous allons avoir ces premières informations avec vous, Laura Bartolomé. Vous êtes conservatrice à la Fondation Dalí. Alors on va tout de suite expliquer pourquoi cette Fondation Dalí, de quand date la Fondation, sachant que tout le patrimoine, les œuvres, les trésors de Salvador Dalí, Salvador Dalí n'avait pas d'héritier direct, pas d'enfant. C'est l'État espagnol qui a hérité de tout ce fonds, je ne sais pas comment aurait dit Dalí, s'il aurait dit colossal ou quel adjectif aurait-il utilisé pour parler ou génial de son œuvre.
4: Bien sûr, oui. Il aurait dit peut-être son œuvre d'art total. Oui, nous sommes devant la Fondation Dalí, en fait. Nous sommes devant la Torre Gurgot, qui est le siège de la Fondation Dalí aujourd'hui. La Fondation a été créée, en fait, du vivant de Dalí par lui-même. C'est lui qui l'a créé. Et après sa mort en 1989, il a fait héritier à l'État espagnol, comme vous avez bien dit. Et après ce moment, c'est la fondation qui est le gérant du légat dalinien et du théâtre musée Dalí qui est juste à côté.
2: Derrière, mais quand même.
4: Derrière de
2: quand on
4: fondation.
2: Voit la façade, on se dit qu'on est à peu près arrivé et oui, qu'il est temps de se garer. Et puis sur la façade, sur le toit, on découvre des œufs. Et puis sur la façade, on voit partout ces petits pains. Et ils sont importants dans l'œuvre de Dalí, les petits pains.
4: Oui, le pain est en fait très important. Il fait partie de l'iconographie des années 30, avec les œufs qui sont à nous, de l'époque surréaliste.
2: Pourquoi Figueras? Parce que Salvador Dalí est né à Figueras, mais Salvador Dalí est mort à Figueras aussi.
4: Oui, il est né à Figueras en 1904, l'11 de mai. Et il est mort le 23, si je ne me trompe pas, de janvier de 1989. Et il est mort ici. En fait, il a été enterré ici dans son musée qui est...
2: Tous les visiteurs peuvent voir la crypte avec la tombe de Salvador Dalí. Et on terminera là notre enregistrement, si vous êtes d'accord,
4: Laura. Bien sûr.
2: C'est là que Dalí est mort. Alors, il y a la maison natale. La Fondation Gala Salvador Dalí gère plusieurs sites, gère les collections. C'est quoi votre boulot, Laura?
4: En fait, la Fondation gère les trois sites daliniens qui conforment les triangles daliniens et qui sont les théâtres-musées Dalí, ici à Figueras, la maison de Port-Lligat, qui est sur la côte de Cadaqués, et le château de Púbol, qui est pas très loin de Girona, de la cité de Girona, et qui est un château d'origine médiévale où Gala a passé les dernières années. Elle est morte là et elle est enterrée là.
2: Oui, et c'est vrai que je me suis posé la question, mais je vous la pose tout de suite avant d'oublier de vous la poser. Mais pourquoi ne sont-ils pas enterrés ensemble?
4: Oui, on n'est pas sûr sur ce point, parce qu'en fait, il y avait le projet que tous les deux reposent pour vous, mais à la fin, il semble que Dalí a choisi...
2: Donc c'est son choix.
4: Oui, c'est son choix. Il a choisi de remanier.
2: De rester.
4: Excuse-moi. Dans son musée, 5 années de sa vie, il a habité ici, dans cette Torre Gurgot, donc il était à côté de son musée.
2: Mais il était presque le gardien de son musée.
4: On peut le dire comme ça, oui.

0: Alors il y a un autre site, moi je vais aller enregistrer après, mais donc c'est pas géré par la fondation, c'est la maison natale de Salvador Dalí.
1: C'est géré par
0: la commune,
1: la mairie de la mairie de Figueras, mais on la gère pas la fondation. La fondation gère ces trois sites et d'abord toute la collection des œuvres que Dalí a déposé dans son musée et une autre partie d'œuvres que la fondation a achetées après sa mort.
0: Et puis, je suppose qu'on vous sollicite beaucoup, bien sûr, pour prêter des œuvres, pour des expositions partout dans le monde.
1: On fait des projets internationaux, on peut dire, dans tout le monde, On a beaucoup de demandes dans ce sens.
0: Sachant que si on devait dire aujourd'hui, alors pas forcément des œuvres qui sont de la propriété de la Fondation, les œuvres de Dalí, on les trouve en gros, vous savez, dans combien de musées du monde ont des œuvres de Dalí?
1: C'est très répertorié, oui, mais...
0: Mais c'est énorme.
1: L'œuvre de Dalí est bien représentée autour du monde.
0: On la chiffre en nombre, l'œuvre de Dalí complète, en nombre d'œuvres, c'est...
1: Plus de 1000 peintures, mais il faut y ajouter la sculpture, le dessin, l'œuvre graphique. On n'a pas un nombre parce qu'on travaille encore.
0: Vous continuez à travailler pour répertorier tout cela. Rappelons qu'il est mort en 1989, ça fait quelques années depuis sa mort. Dans quelques années, ce seront les 40 ans de la mort de Dalí.
1: Ah oui, mais on continue à y travailler parce que c'est une production grande, ou très grande, je dirais.
0: Oui.
1: Donc on y travaille. Mais encore, quand on est fini, on y travaille constamment. Parce que
0: c'est une matière vivante.
1: Oui, c'est un travail vivant. Oui. Parce qu'on continue à recevoir d'informations.
0: Alors, Salvador Dalí a vu de son vivant, bien sûr les œuvres on a dit partout dans le monde, mais a vu de son vivant deux musées totalement dédiés à son œuvre, inaugurés de son vivant, donc celui-ci bien sûr à Figueras, et puis un autre musée aux États-Unis.
1: Le musée Dalí aux États-Unis, oui, c'est un grand pinacothèque.
0: C'est à Saint-Pétersbourg, mais Saint-Pétersbourg non pas en Russie.
1: Oui, à Floride.
0: En Floride, Saint-Pétersbourg.
1: Saint-Pétersbourg, c'est à côté de Tampa. Oui, c'est une collection très importante. C'est la collection privée d'un des principaux collectionneurs de Dalí. Cette collection a été donnée après pour créer ce musée qui est très important.
0: Et puis, je suppose que vous travaillez ensemble aussi.
1: Oui, on participe à des projets communs.
0: Alors, on va entrer dans le théâtre-musée de Dalí. Concernant ce qui est présenté, donc Dalí l'a conçu lui-même, mais j'ai vu des salles fermées, donc je ne les ai pas vues puisqu'elles sont fermées. Ça veut dire que le musée n'est pas figé, il n'est pas figé dans son jus.
1: Le musée a été créé, conçu et créé par Dalí lui-même, et à part quelques exceptions...
0: Ah, donc ça bouge peu.
1: On ne bouge pas rien.
0: On ne bouge pas.
1: Parce que c'est la particularité du fait de ce musée, de conserver la grande œuvre d'art totale que Dalí a créée. Parce que le cœur du musée... nous sommes dans...
0: On pourrait dire qu'il est sanctifié, le cœur du musée. On n'y touche pas.
1: Oui.
0: C'est le saint des saints.
1: Un sancta sanctorum, oui. En fait, le cœur du musée, c'est le théâtre, l'antique théâtre municipal de la ville de Figueras. C'est pour ça que ce n'est pas le musée Dalí, mais le théâtre musée Dalí. Et c'est très important parce qu'il a choisi ce bâtiment qui était en ruine depuis la guerre civile espagnole. Et il l'a choisi au début des années 60 pour y créer son grand œuvre d'art total.
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0: Nous sommes toujours dans ce Suivez le Guide à Figueras avec Laura Bartolomé au Théâtre-Musée de Salvador Dalí.
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2: You tell me que Dalí liked all time appear the zinc one clone. Yes, but this for me is very good. Recommendation, because in Greek, gloom is synonymous of earnest, and Dalí is the incarnation of the divine earnest.
0: Aux États-Unis, je voulais juste citer trois rencontres parce que Salvador Dalí a été intéressé par Marx aux États-Unis, mais ce n'est pas Karl Marx, c'est pas la même période, mais c'est des Marx Brothers. Il a été intéressé par les Marx Brothers au cinéma. Walt Disney aussi, c'est vrai qu'on n'imagine pas forcément Dali, même si c'est la même initiale, Dali et Disney ensemble, et puis Alfred Hitchcock, mais là ça s'est concrétisé, Hitchcock, puisqu'il y a la fin du film La maison du docteur Edwards.
1: Hein. Oui, la séquence onirique.
0: La séquence onirique.
1: Du film. Une autre chose qu'il faut dire à propos de Dali, c'est qu'il était un peintre, c'est bien connu pour être un peintre, mais il a travaillé avec n'importe quel art. Il a fait la sculpture, il a fait le dessin, il a travaillé pour les décors de théâtre, de ballet et tout ça. Mais aussi, il a travaillé avec les directeurs de cinéma, comme vous l'avez dit, et à Hollywood également. Ouais. Donc, il a travaillé également au cinéma. Sa curiosité, découvrir des choses nouvelles, a été la force motrice de sa créativité.
0: On va entrer dans le théâtre-musée. Le bâtiment qui est juste à côté.
1: Le bâtiment qui est juste à côté, c'est l'église paroquiale de Figueras. C'est également important parce qu'il a reçu le baptisme.
0: Ah oui, il a été baptisé là.
1: Il a été baptisé là.
0: Il y a eu une messe d'enterrement pour les funérailles.
1: Oui, bien sûr.
0: C'était ici.
1: C'était ici.
0: Ah là, c'était ici, juste à côté de
1: son musée.
0: De sa crypte et de sa tombe.
1: C'est important parce qu'il a fait le musée, son théâtre musée, dans sa ville natale, à côté du lieu où il était baptisé, et dans le lieu où il a exposé pour la première fois, parce que quand le théâtre était encore en fonctionnement, dans l'année 1919, il a fait son première exposition
0: à l'âge de 14 ans.
1: Il allait transformer des années plus tard.
0: Et ça, il ne le savait pas à l'époque.
1: Non, il ne le savait pas dans ce moment-là. Non.
0: Et le théâtre n'avait pas eu la vocation d'être reconstruit pour redevenir le théâtre.
1: Non, il était en ruine.

0: Alors quand on entre, c'est le hall d'entrée du théâtre, effectivement, petit, c'est un petit théâtre, je le disais. On imagine là des couloirs sur les côtés circulaires qui menaient vers l'orchestre, pour rejoindre les fauteuils d'orchestre. Alors aujourd'hui, il n'y a plus de fauteuils d'orchestre. En revanche, c'est beaucoup plus impressionnant aujourd'hui que ça l'était à l'époque du théâtre, parce qu'on arrive tout de suite face aux pièces les plus monumentales du théâtre-musée. Hein.
1: J'imagine que oui.
0: Donc là, le visiteur est saisi, là, hein. Il est estomaqué.
1: Estomaqué, oui, c'est une très bonne description de l'émotion qu'on a quand on entre pour la première fois dans ce musée.
0: Pour moi, dire le visiteur est estomaqué, c'est facile à dire. Mais comment vous, Laura, pourriez-vous présenter ce que nous avons face à nous et autour de nous? On ne va pas tout décrire de l'intérieur du musée, mais ça quand même, essayons d'envoyer une photo radiophonique.
1: Si je dois exprimer l'émotion que j'ai chaque fois que j'entre pour cette porte encore, c'est de découverte. Je connais bien ce musée, je travaille ici depuis quelques années, mais chaque fois que je viens, j'ai l'impression que je découvre quelque chose de nouveau, quelques impressions de nouveau, parce qu'il y a tellement de créations ici dedans qu'on ne finit pas pour pouvoir la voir en même temps.
0: Donc on reconnaît l'architecture du théâtre, hein, dans la forme d'un théâtre que je vais continuer à appeler à l'italienne, en demi-cercle. On se dit qu'il y a des étages, ça correspondait aux différents balcons, premier balcon, deuxième balcon.
1: Oui.
0: Et puis à la place de l'orchestre, des fauteuils d'orchestre, nous avons une Cadillac.
1: Une Cadillac.
0: Noire.
1: Oui.
0: Mais alors une Cadillac noire, mais je pense que ce n'est pas le cas de toutes les Cadillac. Dans cette Cadillac noire, il pleut.
1: Oui, c'est le Taxi pluvieux. C'est une version d'une œuvre que Dali a présentée à Paris l'année 1938, dans l'exposition internationale surréaliste. 1938.
0: À 38, oui.
1: Ouais. Il a fait une nouvelle version pour son musée avec ce Cadillac. C'est une voiture très spéciale parce qu'il n'y avait pas beaucoup dans le monde. C'était une édition spéciale, donc on peut le dire.
0: Un Cadillac rare.
1: Oh, très rare, oui. C'est la voiture quand même...
0: Qu'il a conduit ?
1: Qu'il a conduit aux États-Unis.
0: Ah oui, ouais. C'était sa Cadillac.
1: Oui. C'était ce Cadillac, et qu'après ils ont porté vers l'Europe quand ils sont rentrés.
0: Ouais.
1: Et oui, c'est le taxi pluvieux parce qu'il y a dans l'intérieur de la voiture, il y a des personnages.
0: Il y a un chauffeur et deux passagers.
1: Il y a un chauffeur et deux passagers, oui, avec des escargots. Et il pleut toujours sur dans le taxi. C'est une œuvre d'art qu'il faut la conceptualiser dans l'époque surréaliste. Dans l'époque où Dali faisait des créations tridimensionnelles dans l'ère du surréalisme, c'est toujours d'actualité et les visiteurs l'aiment beaucoup.
0: Il y a aussi une passagère sur le capot avant.
1: Oui, parce que c'est seulement les Cadillacs, mais ce que Dali a voulu faire ici, c'est une très grande installation ou objet surréaliste, seulement pas avec ces Cadillacs, mais avec des sculptures. Des autres artistes européens.
0: Il y avait un bateau inversé.
1: Et avec les bateaux, c'était le bateau de...
0: Ah non, il n'est pas inversé du tout avec un bateau.
1: Non, il n'est pas inversé,
0: je croyais.
1: Mais c'est transformé artistiquement.
0: Ouais.
1: Parce que c'était le bateau que Gala utilisait à Port-Lligat, qu'ils utilisaient à Port-Lligat. Et après, d'une façon similaire à la voiture, il l'a prise pour la transformer dans une création artistique.
0: Ce sont des gouttes d'eau de mer.
1: Oui, ce sont des gouttes de mer.
0: Elles sont bleues, forcément.
1: Forcément.
0: Des gouttes de Méditerranée.
1: De la Méditerranée, tout à fait.

0: Et puis il y a des, toute une série, alors des personnages qui moi me rappellent un petit peu les Oscars. Hein.
1: Les Oscars, oui, mais on dirait qu'ils ne rappellent pas forcément les Oscars, mais les mannequins.
0: Les mannequins, oui.
1: Qui étaient l'objectif du fétiche de groupe surréaliste.
0: C'est la couleur de l'Oscar. Alors.
1: Oui. Mais c'est la couleur de l'Oscar, oui, ça, oui. C'est, oui. Ça c'est vrai.
0: Et puis alors, on devine derrière, alors il y a une grande baie vitrée, et puis il y a un globe, un dôme au-dessus. Après, de là, bien sûr, c'est un accès aussi pour desservir toutes les salles et les étages. Il y a toujours alors, beaucoup de monde. Il y a beaucoup de monde depuis 1974, je suppose.
1: Oui, je ne sais pas. J'étais pas là.
0: Pas né.
1: Mais maintenant, on a beaucoup de visiteurs.
0: Combien ?
1: En avant la pandémie, on était au-delà de 1 million de visiteurs annuels.
0: C'est quand même beaucoup. Hein.
1: C'est quand même beaucoup, oui.
0: C'est quand même beaucoup, en plus, pour une présentation, effectivement, qui... est grosso modo la même depuis 1974. Alors il faut dire que si le musée n'a pas bougé, en revanche les visiteurs ont bougé, ont vieilli, certains sont morts et puis des nouveaux sont nés, c'est le public qui se renouvelle tout seul.
1: Oui, bon, en tout cas, comme je vous ai raconté en avance, ça c'est le cœur du musée, ouais. Conservé comme Dalí l'a créé. À mon avis, c'est quelque chose de spécial. Parce que c'est la création de Dalí,
0: ça étonne beaucoup.
1: Oui, tout à fait d'accord. Ouais. Et après, il y a les nouvelles salles où nous faisons des expositions temporaires. Donc, nous avons l'opportunité également de rénover la collection ou de rénover les expositions autour de la connaissance de l'œuvre de Dalí.
0: Et là, nous sommes face à la scène. Alors, je ne sais pas où était réellement la scène du théâtre. Mais avec un monumental, un gigantesque, très grand rideau de scène.
1: Hein. Rideau de scène, oui, parce que, comme je vous ai dit auparavant, il a également travaillé pour les théâtres et pour les ballets, pour les décors et également pour les vêtements.
0: Ah, les vêtements aussi.
1: Oui, les vêtements aussi. Donc ici, c'est un témoin de ça qu'il a fait dans les arts scéniques.
0: Et le dôme, on voit le ciel, hein,
1: le
0: ciel bleu avec des nuages.
1: Oui, c'est un joli jour de printemps.
0: Ce qui fait un dôme animé, c'est bien avec des nuages, parce qu'on voit passer les nuages.
1: Oui.
2: Dalí, on dit de vous que vous êtes un peintre-pompier. Qu'est-ce que c'est qu'un peintre-pompier ?
3: Un peintre-pompier, ça veut dire exactement être un peintre qui pratique un genre de peinture qui va se pratiquer dans une cinquantaine d'années. Donc c'est la ultra-avant-garde de la peinture moderne. Puisque je répète presque tous les jours, après le pop et hop art, inévitablement, c'est l'art pompier. C'est-à-dire l'art qui avait été tellement décrié à l'époque de Maisonnier, des tailles, Bouguereau. Mais j'ajoute le mot quantifié. C'est-à-dire qu'il va se pratiquer un art pompier quantifié par tout ce qu'il y a eu de grandiose.
0: On va peut-être terminer cette découverte, mais il y a tellement de choses à dire. Mais après, bon, il y a beaucoup de Français qui viennent.
1: Oui, oui, oui.
0: On est tout près, on n'est pas loin de la frontière française ici.
1: Le public français, c'est le plus nombreux des publics de musée.
0: Plus que les Espagnols ?
1: Je dirais.
0: Ouais.
1: C'est très nombreux. Oui.
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0: Donc nous allons terminer Laura, la visite dans la crypte.
1: Allez-y.
0: Je vous suis. Non, je vous suis. Les violettes impériales.
2: Ce tableau, c'est une des dernières acquisitions de la Fondation. La Fondation achète régulièrement des ouvrages de Dalí qui sont dans des collections internationales. Et donc, c'est une des dernières achats de la Fondation. C'est de l'époque surréaliste, mais c'est à peu près du final de l'époque surréaliste. C'est une œuvre de 1938 et on peut le voir parce que la couleur, la lumière et le paysage qui est très singulier de Dalí, la luminosité de ce tableau surréaliste deviennent très sombres. On dirait les jours avant de la Seconde Guerre mondiale. Et c'est pour ça, on pense que c'est pour ça que Dalí change sa palette chromatique et tout devient de ces tonalités noires, vertes et grises.
0: Chromatique, c'est encore un mot pour Dalí. Ça. Comme aussi, effectivement, paranoïaque, critique, tous ces mots qui se terminent par que. Chromatique, paranoïaque, critique.
2: Peut-être, oui. Et si vous pouvez voir une petite exposition photo.
0: Oui, des travaux.
2: Hein. Vous pouvez découvrir Dalí travaillant ou dans la construction de son musée. Et on a commencé les ouvrages au début des années 60 et on a fait l'inauguration du musée.
0: 74.
2: 14 ans.
0: Et il a été vraiment très proche des travaux pendant 14 ans.
2: Oui. Nous célébrons l'anniversaire, le 50e. Anniversaire de l'ouverture des musées, donc nous sommes ravis de pouvoir faire cette célébration.

0: Donc là, on entre vraiment dans la crypte. Hein. Je vous laisse dire ce que l'on peut lire sur cette pierre tombale.
1: Donc on peut lire Salvador Dalí Domènech, marquis de Dalí de Púbol, 1904-1989.
0: Ouais. Donc c'est vraiment sa sépulture. Hein.
1: Oui, ouais. Nous sommes devant la sépulture de Dalí.
0: Ouais. Et je crois que cette pierre pèse une tonne. J'ai lu ça.
1: Ah oui,
0: donc ouais, peut-être. Je ne sais pas si c'est une tonne.
1: Je ne sais pas le poids en concret, mais...
0: Il a fallu l'ouvrir en 2017.
1: On a été obligé à le faire.
0: Ouais. Pour peut-être découvrir un héritier, ou une héritière plutôt, une fille de Salvador Dalí. Ou quelqu'un, il aurait eu une héritière d'ailleurs. Je pense que ça n'aurait rien changé pour la vie de la Fondation s'il avait eu une héritière.
1: On ne sait pas. On ne sait pas. Parce sait que pas. Mais en fait, pas...
0: en fait, c'était faux.
1: C'était faux.
0: Voilà. Ouais, ouais. C'était pour faire des tests ADN.
1: C'était pour les tests ADN. Ouais. Nous sommes obligés à les faire, mais à la fin, les résultats ont été négatifs.
0: Peut-être que ça aurait plu à Dalí, finalement. C'était une espèce de performance, d'ultime performance post-mortem.
1: Performance posthume. Oui. Bon, je ne sais pas si on le définirait comme ça, mais bon.
0: En tout cas, je vous remercie beaucoup, Laura, pour nous avoir fait découvrir à la fois la Fondation et comme première visite dans les pas de Dalí. On peut faire un vrai circuit. Hein. Gala Salvador Dalí, ici, dans la région, Figueras, Cadaqués, et puis le château de Púbol. Effectivement.
1: Oui, oui, oui.
0: Ça fait au moins 4 sites à visiter. Et puis, il y a plein de personnes qui ont envie de parler de Dalí, parce que Dalí, c'est la personnalité de la région. Hein.
1: Oui, bien sûr, on est fiers de Salvador Dalí ici à la région. C'est un artiste très proche, tout le monde le connaît. Et on peut découvrir entre Figueras, Cadaqués, Portlligat, qui est à côté de Cadaqués, et Púbol, ce triangle dalinien qui peut faire nous comprendre pas seulement les bâtiments ou les musées ou les maisons, mais également l'entourage, ouais. Les alentours,
0: soit les lieux d'inspiration.
1: Oui, c'est très important pour connaître et pour comprendre non seulement Dalí, mais son œuvre. C'est tout à fait fondamental.

0: Et on peut dire aussi que plusieurs dizaines d'années après, là quand on enregistre 35 ans après la mort de Salvador Dali, on peut dire que Salvador Dali est vraiment un acteur important dans la vie économique de la région aujourd'hui. Parce que sans Salvador Dali, il n'y aurait pas 1 million de visiteurs à Figueras, enfin sans ce théâtre musée.
1: Je ne sais pas comment serait s'il ne serait pas ici le musée, mais la réalité est ça, oui, c'est un moteur économique pour la région.
0: Et aussi, je voulais juste le signaler, j'ai vu aussi que finalement la sœur était importante aussi, sa sœur, le prénom
1: Anna Maria.
0: Anna Maria, mm-hmm. Et qu'elle est décédée trois mois après Salvador Dali. Elle est décédée très très peu de temps après. Hein.
1: Oui, c'était un personnage très important dans sa vie, au point qu'il était la première muse au modèle.
0: Tableaux, on trouve des tableaux aussi.
1: Tableaux jusqu'à l'arrivée de Gala. Quand ouais. Gala est arrivée, elle est devenue la muse.
0: Et il y a eu Amanda Lear aussi, mais j'ai pas tout vu. Peut-être il y a des toiles, enfin des œuvres avec Amanda Lear ici.
1: Amanda Lear, des toiles, non, il n'y a pas.
0: Mais elle a été sa muse.
1: Ils ont travaillé ensemble. Il a été sa modèle pour certains tableaux. On a des photographies à Port Lligat avec Dali et Amanda Lear. Mm-hmm. Oui, bien sûr. Mais donc, la sœur Anna Maria, c'était fondamental dans la famille et dans la vie de Dali.
0: Mais sa sœur est enterrée au cimetière.
1: Oui. Ah oui, comme ça.
0: Comme tout le monde. Gracias.
1: Avec plaisir, nous sommes ravis que vous étiez
0: avec
1: cet intérêt pour le musée, que vous l'avez visité. Et quand vous voulez rentrer, on vous attend.
0: Merci beaucoup. Et puis moi, je vais continuer à me glisser dans les pas de Salvador Dali. Il y a aussi le restaurant qu'il fréquentait, l'hôtel-restaurant Duran. Enfin, je ne sais pas si vous prononcez Duran, comment vous prononcez?
1: Oui, Duran.
0: Duran, et puis la maison natale, ici à Figueras, et après on continue à Cadaqués.
2: Vous ne voulez pas nous parler d'un...
3: De la musique.
2: Ah, de la musique, si vous voulez. Qu'est-ce que vous ne l'aimez pas?
3: Non, parce que quand même, ces derniers jours, comme que je suis un être paradoxal, j'ai fait de grands éloges, et c'est vrai, je crois, le plus grand virtuose, à mon point de vue, beaucoup plus grand que Pablo Casals, que c'est le grand violoncelliste et aussi directeur d'orchestre, mais surtout violoncelliste soviétique Rostropovitch. Et alors là, vraiment, je trouve que les virtuoses peuvent arriver à atteindre au sublime.
0: Et nous continuerons prochainement le voyage dans les pas de Dali à Cadaqués, mais encore également à Figueras. Fin de ce deuxième Suivez le Guide en Catalogne. Grand merci Juani Brioso Mazero et merci canto à Tossa Demar, Laura Bartolomé, conservatrice à la Fondation Dali de Figueras. Grand merci aussi Rosaire Morato pour le prêt de sa voix et pour la conduite auto vers Ava et au pays de Dali. 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
4: Moltes gràcies i fins aviat. Merci beaucoup et à bientôt en Catalogne.
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3: Voici l'homélie d'aujourd'hui, enregistrée ce matin à la grotte de Lourdes.
4: Le Seigneur soit avec vous.
5: Et avec votre esprit.
4: Évangile de Jésus-Christ selon saint Matthieu.
5: Gloire à toi, Seigneur.
4: En ce temps-là, Jésus se rendit dans son lieu d'origine. Il enseignait les gens dans leur synagogue de telle manière qu'ils étaient frappés d'étonnement et disaient « D'où lui vient-il cette sagesse et ces miracles ? N'est-il pas le fils du charpentier ? Sa mère ne s'appelle-t-elle pas Marie ? Ses frères Jacques, Joseph, Simon et Jude ? Et ses sœurs ne sont-elles pas de toutes chez nous ? Alors, d'où lui vient tout cela ? » Et ils étaient profondément choqués à son sujet. Jésus leur dit, « Un prophète n'est maîtrisé que dans son pays et dans sa maison. » Et il ne fit pas beaucoup de miracles à cet endroit-là, à cause de leur manque de foi. Acclamons la parole de Dieu.
5: Louange à toi, Seigneur Jésus.
6: Chers amis qui êtes ici présents à Lourdes et vous qui nous suivez par les ondes sur la chaîne KTO, les deux textes de la parole de Dieu de ce jour doivent résonner en nous comme une alerte de la part du Seigneur, une invitation à vivre notre baptême à fond, au risque d'être incompris, parfois jusque dans nos familles ou auprès de nos amis, comme nous l'avons entendu pour Jérémie et Jésus. Tiens-toi dans la cour de la maison du Seigneur, dit Dieu à son prophète Jérémie. Et bien sûr, il nous le dit à chacun d'entre nous. Nous sommes ici dans la cour de la maison du Seigneur, présents ici ce matin dans ce sanctuaire de Dieu qui est la grotte des apparitions de Marie à Bernadette. Mais comme à chaque fois que Dieu nous parle, tandis qu'on lit les Écritures, sommes-nous prêts, frères et sœurs, à changer nos manières de vivre à l'écoute de cette parole ? Contrairement aux habitants de Jérusalem, refusant la parole de Jérémie, ou celle des habitants de Nazareth, refusant Jésus. Oui, acceptons-nous de nous convertir vraiment. Cette conversion, notre retournement vers Dieu, est le grand combat de notre vie. Frères et sœurs bien-aimés, pourquoi vivons-nous ? Pour consommer toujours plus, dans une jouissance toujours plus effrénée ? Ou bien pour nous préparer à voir Dieu ? La vie est si éphémère et si précaire. Nous faire pèlerins ici à Lourdes a pour but de nous retourner vers Dieu par l'intermédiaire de Marie et grâce aux activités spirituelles qui rythment nos journées de pèlerinage. Pour les hospitaliers, servir ici, c'est le désir d'être transformé par le service quotidien de leurs frères et sœurs malades, de comprendre que rien n'est plus important que la charité vécue auprès des plus souffrants auxquels Jésus s'est identifié. Et pour nous tous, d'être ici, c'est la volonté de chercher chaque année une bouffée d'oxygène pour toute l'année, de nous remettre devant l'essentiel de notre vie.

C'est pour cela que nous sommes ici, que nous nous tenons tous dans la maison du Seigneur, personnes malades, hospitaliers ou simples pèlerins. Le but d'un pèlerinage à Lourdes, c'est Jésus. Marie ne fait pas écran. Au contraire, elle n'arrête pas de nous renvoyer vers Jésus. Faites tout ce que mon fils vous dira. Frères et sœurs, il y a quelque chose de radical dans ce tout. Nous prenons facilement dans les paroles de Jésus ce qui nous arrange et nous rejetons ce qui nous bouscule ou nous dérange. Aujourd'hui, dans le passage d'Évangile, Jésus nous met en alerte sur notre manque de foi. Il faut nous exercer à la foi. Il nous faut oser nous risquer à dire « je crois » malgré nos doutes et nos questions. Il nous faut répéter souvent le « oui » de Marie, son adhésion sans calcul à ce que Dieu lui demande. « Que tout se passe pour moi selon ta parole ». Voyez encore la radicalité du « tout » dans la bouche de Marie. « Pas ce qui m'arrange dans ta parole, Seigneur, non, tout ce que tu veux ». Nous sommes libres de dire oui ou non aux appels de Dieu, il ne nous contraint pas, il a trop d'amour pour nous. L'Évangile nous rappelle que chez lui à Nazareth, Jésus ne put rien faire, aucun miracle, à cause de leur manque de foi. Il faut donc nous exercer à la foi, renouveler souvent nos actes de foi par une prière ardente, fidèle, régulière, quotidienne, et en nous disant que tout acte de foi touche Dieu, et qu'en retour, Dieu tressaille et se donne. Le psaume de ce jour, le psaume 68, donne quelques paroles pour notre prière. « Sauve-moi, mon Dieu !» Ou encore « Dans ton grand amour, Dieu, réponds-moi » La foi s'expérimente et grandit dans la prière. Le pape Léon, à la fin de son encyclique « Magnifique Humanité », écrit « qu'avec les trois vertus théologales, la foi, l'espérance et la charité, le quatrième point de programme de vie chrétienne est la prière. Le quatrième point de programme de vie chrétienne est la prière. Pèlerins de Lourdes ou dans nos maisons, renouvelons notre prière. Osons prier. La prière nous met en contact avec Dieu que nous cherchons et qui nous cherche le premier. Renouvelons notre prière à l'école de Jésus, qui a beaucoup prié, lui pourtant si actif. Prions aussi à l'école de Marie, qui a beaucoup prié et demandé ici et dans tous les sanctuaires où elle est apparue, compris pour les pécheurs. Prions avec Bernadette, qui pouvait attirer toute l'attention de Marie parce qu'elle était pauvre, pas seulement dans sa vie matérielle, mais dans son cœur. Dieu aime les pauvres, Dieu aime les humbles, ceux qui acceptent d'être désarmés devant lui. Frères et sœurs, en priant ici à la grotte de Massabielle, offrons-nous totalement à Dieu, comme Jérémie et les prophètes, comme Marie et Bernadette, comme saint Ignace de Loyola, que nous fêtons en ce jour, et tous les saints, et bien sûr, offrons-nous totalement comme Jésus, qui reste le modèle de la foi, de l'espérance, de la charité et de la prière. Amen.

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3: Marie, porte du ciel. La porte dans la Bible est une image qui a bien des significations. Les apôtres dans l'Apocalypse sont les portes de la cité sainte. Jésus se présente comme la porte par laquelle les brebis entrent dans le bercail. Dans l'Ancien Testament, les portes de la maison ou de la ville étaient les points privilégiés de la défense ou de l'attaque qui les tenaient, devenaient maîtres de la cité. Les portes chantent aussi la gloire du Messie, comme dans le psaume 24. « Portes, levez vos frontons, élevez-vous, portails antiques, qu'il entre le roi de gloire. » Et les portes sont aussi le symbole de la puissance. Et c'est en ce sens que Jésus nous dit « Les portes de l'enfer ne prévaudront pas contre son Église. » Marie est la porte du salut, par laquelle le Sauveur vient parmi nous, afin de nous relever du péché de la mort. Et Marie, devenue notre mère par le don de son Fils en croix, devient pour chaque homme celle qui peut lui ouvrir le ciel, parce qu'elle est la porte du ciel et veut comme son Fils le salut de chacun de ses enfants. Le ciel est la seule vraie patrie pour tous les enfants de Dieu. La volonté de Dieu, c'est notre sanctification. Dieu nous a créés pour être un jour unis avec lui, éternellement, au ciel. Le ciel est donc notre patrie, parce que c'est la patrie des enfants de Dieu. Mais sans le Christ, l'homme était perdu à jamais, car par le péché, l'homme fut vendu à Satan. Mais avec le Christ au Sauveur, le peuple de Dieu, jadis sauvé par Moïse qui le fit sortir d'Égypte, le Christ nous ouvre de nouveau la porte du ciel par Marie qui vient le donner à l'humanité. La porte du ciel est grande ouverte, quels que soient les obstacles, si nous le voulons, nous l'aurons. Le ciel, c'est Dieu, la porte, c'est Marie. Marie est la porte unique par laquelle Dieu a pu descendre sur terre. C'est par elle, par son moyen, que l'amour et la miséricorde infinies sont venus à bout de l'abîme que le péché avait créé entre Dieu et l'homme. Le péché est la négation déterminée et positive de l'être suprême. Et il serait, s'il le pouvait, et il est dans le fond de sa pensée, l'assassin de Dieu. Dieu, dans sa miséricorde infinie, est descendu en bas pour relever l'homme de son mal et l'aider à remonter en haut, c'est-à-dire dans le sein du Père. Marie est bien l'unique porte de l'amour divin, voulant venir au secours de sa création perdue définitivement par sa propre faute. Ce qui a uni le Père, le Fils et Marie, c'est la volonté de réaliser l'incarnation du Fils de Dieu, dans la splendeur de l'amour divin qui voulait, dans la pensée du Père et le oui de Marie et celui de son Fils, agir pour le rachat de tous ses frères et le retour au ciel par la porte que Marie vient ouvrir par le don de son Fils. Marie est l'heureuse porte par où s'ouvre le paradis terrestre de la grâce, qui est le vestibule du ciel de gloire qui attend les élus du cœur de Dieu. Il est facile de comprendre pourquoi Marie a consenti à l'incarnation et à la rédemption. Elle a consenti parce qu'elle ressentait en elle l'amour de délectation infinie que Dieu le Père ressentait pour ses élus et que saint Jean confirme quand il dit « Le Père éternel a tant aimé le monde qu'il lui a donné son Fils unique. Il nous l'a donné en s'entendant avec Marie, en versant en elle, avec toute sa vertu, tout son amour. » Si bien qu'elle put devenir dans le temps la vraie mère de celui qui l'engendre dans l'éternité. La volonté de Marie ne faisait qu'un avec celle du Père et tous les deux s'unissaient pour donner le Christ. Elle ne concourait d'un commun effort à l'engendrer dans l'humanité que pour le livrer au calvaire et sur tous les autels des siècles, comme la grande et salutaire hostie du genre humain qui seule pouvait ouvrir la porte du ciel de gloire. Et Marie, nous voyez tous en Jésus son Fils. Et chose admirable, c'est Jésus son Fils qu'elle voit en chacun de nous. Et Jésus nous le dit dans l'Évangile, en Saint Jean, « Comme vous-même, ô mon Père, vous êtes en moi et que moi je suis en vous, qu'il ne fasse plus qu'un en nous. » Si Marie est l'admirable échelle par laquelle Jésus descend jusqu'à nous, elle sera aussi celle par laquelle nous remonterons jusqu'à lui. Si Jésus a vécu durant sa vie une soumission totale à sa mère avant d'entrer dans la vie publique, il nous révèle ainsi que nous pourrons aller à lui en écoutant sa parole dans Saint Jean. C'est un exemple que je vous ai donné pour que vous fassiez vous aussi comme moi j'ai fait pour vous. Assurément, Jésus est la porte du bercail des brebis, mais Marie est la porte du ciel parce que Jésus lui a confié cette charge en la faisant mère de l'humanité. On peut dire que celui qui prie Marie, qui s'abandonne à sa mère du ciel, passera par la porte du ciel qu'elle est. Et elle sera heureuse de nous présenter à son Fils pour lui dire que nous méritons sa grâce et le salut par la fidélité que nous avons eue envers sa mère, afin de partager sa gloire qu'il accordera toujours à ceux qui ont été les dignes fils de Marie pour être les vrais frères de Jésus, son divin Fils. Saint Bernard aimait à dire que le démon parcourt le monde en vue de perdre des âmes, Marie parcourt le monde en vue de sauver ses âmes. Marie, porte du ciel, priez pour nous.

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1: Merci Sainte Vierge, merci pour tout. Veille toujours sur toute ma famille, merci.
2: Notre-Dame de Lourdes, je te remercie de prier pour ma santé. Ma santé et toutes les personnes que je connais qui en ont aussi, qui ont des problèmes de santé. Merci Notre-Dame de Lourdes, j'ai confiance en toi.
3: Notre-Dame de Lourdes, Sainte Bernadette, je viens vous confier Hélène qui doit subir à nouveau une opération en ce jour. Je vous confie aussi Mariette, très lourdement handicapée, qui vient de perdre une amie et qui est dans une peine profonde, surtout qu'elle ne peut pas communiquer. Et bien sûr, nous prions pour tous les pompiers, les agriculteurs, les services de sécurité qui se dévouent sans compter au prix de leur vie pour éteindre les feux. Merci à vous.
4: Au nom du Père et du Fils et du Saint-Esprit.
5: Amen.
4: Chers frères et sœurs, aujourd'hui, dans la fête de Saint-Ignace de Loyola, celui qui a fondé la Compagnie de Jésus, les Jésuites, on prie le Seigneur pour cet ordre religieux. Et aussi, on prie spécialement pour la paix dans le cœur, dans le monde. Dans le mystère douloureux du rosaire que nous allons méditer, on présente au Seigneur les intentions que nous avons entendues, celles du pape Léon pour l'Église, pour le monde, les intentions de ceux qui prient avec nous par la radio, télé ou Internet. On n'oublie pas non plus les personnes qui sont engagées ou qui souffrent à cause des incendies que nous vivons en ces jours. Parce que c'est un moment de foi, nous réveillons notre foi en professant le symbole des apôtres. Je crois en Dieu, le Père Tout-Puissant, Créateur du ciel et de la terre, et en Jésus-Christ, son Fils unique, notre Seigneur, qui a été conçu du Saint-Esprit, est né de la Vierge Marie, a souffert sous Ponce Pilate, a été crucifié, est mort et a été enseveli, est descendu aux enfers. Le troisième jour est ressuscité des morts, est monté aux cieux, est assis à la droite de Dieu le Père Tout-Puissant, d'où il viendra juger et les vivants et les morts. Je crois en l'Esprit Saint, à la Sainte Église catholique, à la communion des saints, à la rémission des péchés, à la résurrection de la chair, à la vie éternelle. Amen. Notre Père qui es aux cieux, que ton nom soit sanctifié, que ton règne vienne, que ta volonté soit faite sur la terre comme au ciel. Je vous salue Marie, pleine de grâce. Le Seigneur est avec vous. Vous êtes bénie entre toutes les femmes, et Jésus, le fruit de vos entrailles, est béni.
6: Sainte Marie, Mère de Dieu,
4: je vous salue Marie, pleine de grâce. Le Seigneur est avec vous. Vous êtes bénie entre toutes les femmes, et Jésus, le fruit de vos entrailles, est béni. Je vous salue Marie, pleine de grâce. Le Seigneur est avec vous. Vous êtes bénie entre toutes les femmes et Jésus, le fruit de vos entrailles, est béni.
6: Sainte Marie, Mère de Dieu, priez pour nous pauvres pécheurs, maintenant et à l'heure de notre mort. Amen.
4: Gloire au Père et au Fils et au Saint-Esprit. Nous allons méditer les mystères douloureux du rosaire avec des réflexions du bienheureux Marie-Eugène de l'enfant Jésus. Premier mystère douloureux, l'agonie de Jésus. De l'Évangile selon saint Matthieu. Mon Père, s'il était possible que cette coupe passe loin de moi, cependant, non pas comme je veux, mais comme tu veux. Gethsémani est un mystère. C'est l'enfer à l'assaut du ciel. Le démon fait sentir le poids du péché. Le champ de bataille, c'est l'humanité du Christ lui-même. La face contre terre, il gémit, il pleure. Jésus est seul, il prie, et sa prière est une prière d'abandon. Père, tout est possible, éloigne de moi cette coupe. Cependant, non pas ce que je veux, mais ce que tu veux. Que la mère de Jésus nous aide à nos nuits de rester proche de Dieu. Notre Père qui es aux cieux, que ton nom soit sanctifié, que ton règne vienne, que ta volonté soit faite sur la terre comme au ciel. Aujourd'hui, notre pain de ce jour, pardonne-nous nos offenses, comme nous pardonnons aussi
5: à ceux qui nous ont offensés, et ne nous laisse pas entrer en tentation.
7: Amen. Je vous salue Marie, pleine de grâce, le Seigneur est avec vous. Vous êtes bénie entre toutes les femmes, et Jésus, le fruit de vos entrailles, est béni.
8: Sainte Marie, Mère de Dieu, priez pour nous pauvres pécheurs, maintenant et à l'heure de notre mort. Amen.
7: Je vous salue Marie, pleine de grâce, le Seigneur est avec vous. Vous êtes bénie entre toutes les femmes, et Jésus, le fruit de vos entrailles, est béni.
8: Sainte Marie, Mère de Dieu, priez pour nous pauvres pécheurs, maintenant et à l'heure de notre mort. Amen.
7: Je vous salue, Marie, pleine de grâce, le Seigneur est avec vous. Vous êtes bénie entre toutes les femmes, et Jésus, le fruit de vos entrailles, est béni.
8: Sainte Marie, Mère de Dieu, priez pour nous maintenant et à l'heure de notre mort. Amen.
7: Je vous salue Marie, pleine de grâce, le Seigneur est avec vous. Vous êtes bénie entre toutes les femmes, et Jésus, le fruit de vos entrailles, est béni.
8: Sainte Marie, Mère de Dieu, priez pour nous pauvres pécheurs, maintenant et à l'heure de notre mort. Amen.
7: Je vous salue Marie, pleine de grâce, le Seigneur est avec vous. Vous êtes bénie entre toutes les femmes, et Jésus, le fruit de vos entrailles, est béni.
8: Sainte Marie, Mère de Dieu, priez pour nous pauvres pécheurs, maintenant et à l'heure de notre mort. Amen.
7: Je vous salue Marie, pleine de grâce, le Seigneur est avec vous. Vous êtes bénie entre toutes les femmes, et Jésus, le fruit de vos entrailles, est béni.
8: Sainte Marie, Mère de Dieu, priez pour nous maintenant et à l'heure de notre mort. Amen.
7: Je vous salue Marie, pleine de grâce, le Seigneur est avec vous. Vous êtes bénie entre toutes les femmes, et Jésus, le fruit de vos entrailles, est béni.
8: Sainte Marie, Mère de Dieu, priez pour nous pauvres pécheurs, maintenant et à l'heure de notre mort. Amen.
7: Je vous salue Marie, pleine de grâce, le Seigneur est avec vous. Vous êtes bénie entre toutes les femmes, et Jésus, le fruit de vos entrailles, est béni.
8: Sainte Marie, Mère de Dieu, priez pour nous pauvres pécheurs, maintenant et à l'heure de notre mort. Amen.
7: Je vous salue Marie, pleine de grâce, le Seigneur est avec vous. Vous êtes bénie entre toutes les femmes, et Jésus, le fruit de vos entrailles, est béni.
8: Sainte Marie, Mère de Dieu, priez pour nous pauvres pécheurs, maintenant et à l'heure de notre mort. Amen.
7: Je vous salue Marie, pleine de grâce, le Seigneur est avec vous. Vous êtes bénie entre toutes les femmes, et Jésus, le fruit de vos entrailles, est béni.
8: Sainte Marie, Mère de Dieu, priez pour nous pauvres pécheurs, maintenant et à l'heure de notre mort. Amen.
4: Gloria Patri et Filio, et Spiritu Sancto.

0: Deuxième mystère douloureux, la flagellation de l'évangile selon saint Jean. Pilate ordonna de prendre Jésus et de le flageller. Des fuets armés de plomb font des blessures. L'épée les s'ouvre. Tu expies, ô Jésus, le péché de la chair. Donne-nous la pureté. Donne-nous la pureté de ta mère. Que par notre corps, ô Jésus, rayonne ta vie. Seigneur, que ta mère, Marie de Nazareth, me rappelle que ta passion est aussi dans le don de soi pour les autres. Notre Père qui es aux cieux, que ton nom soit sanctifié, que ton règne vienne, que ta volonté soit faite sur la terre comme au ciel. Je vous salue Marie, pleine de grâce, le Seigneur est avec vous. Vous êtes bénie entre toutes les femmes, et Jésus, le fruit de vos entrailles, est béni.
1: Sainte Marie, Mère de Dieu, priez pour nous pauvres pécheurs, maintenant et à l'heure de notre mort. Amen.
0: Je vous salue Marie, pleine de grâce, le Seigneur est avec vous. Vous êtes bénie entre toutes les femmes, et Jésus, le fruit de vos entrailles, est béni.
1: Sainte Marie,
0: je vous salue, Marie, pleine de grâce. Le Seigneur est avec vous. Vous êtes bénie entre toutes les femmes, et Jésus, le fruit de vos entrailles, est béni.
1: Sainte Marie, Mère de Dieu, priez pour nous pauvres pécheurs, maintenant et à l'heure de notre mort.
0: Je vous salue, Marie, pleine de grâce. Le Seigneur est avec vous. Vous êtes bénie entre toutes les femmes, et Jésus, le fruit de vos entrailles, est béni.
1: Sainte Marie,
0: je vous salue, Marie, pleine de grâce. Le Seigneur est avec vous. Vous êtes bénie entre toutes les femmes, et Jésus, le fruit de vos entrailles, est béni.
1: Sainte Marie, Mère de Dieu, priez pour nous pauvres pécheurs, maintenant et à l'heure de notre mort. Amen.
0: Je vous salue, Marie, pleine de grâce. Le Seigneur est avec vous. Vous êtes bénie entre toutes les femmes, et Jésus, le fruit de vos entrailles, est béni.
1: Sainte Marie, priez pour nous, pauvres pécheurs, maintenant et à l'heure de notre mort. Amen.
0: Je vous salue, Marie, pleine de grâce. Le Seigneur est avec vous. Vous êtes bénie entre toutes les femmes, et Jésus, le fruit de vos entrailles, est béni.
1: Sainte Marie, Mère de Dieu, priez pour nous, pauvres pécheurs, maintenant et à l'heure de notre mort. Amen.
0: Je vous salue, Marie, pleine de grâce. Le Seigneur est avec vous. Vous êtes bénie entre toutes les femmes, et Jésus, le fruit de vos entrailles, est béni.
1: Sainte Marie, Mère de Dieu, priez pour nous pauvres pécheurs, maintenant et à l'heure de notre mort.
0: Je vous salue, Marie, pleine de grâce. Le Seigneur est avec vous. Vous êtes bénie entre toutes les femmes, et Jésus, le fruit de vos entrailles, est béni.
1: Sainte Marie, Mère de Dieu, priez pour nous pauvres pécheurs, maintenant.
0: Je vous salue, Marie, pleine de grâce. Le Seigneur est avec vous. Vous êtes bénie entre toutes les femmes, et Jésus, le fruit de vos entrailles, est béni.
1: Sainte Marie, Mère de Dieu, priez pour nous pauvres pécheurs, maintenant et à l'heure de notre mort.
0: Gloria Patri et Filio, et Spiritui Sancto, sic ut erat in principio, et nunc et semper, et in saecula saeculorum. Amen. Troisième mystère douloureux, le couronnement d'épines de l'Évangile selon saint Jean. Les soldats tissant une couronne avec des épines la lui mirent sur la tête, ils le revêtirent d'un manteau pourpre et disaient « Salut, roi des Juifs ». Il le giflait. Le roi, ce roi, la tête couronnée d'épines, c'est toi, Seigneur. Cette royauté, c'est la preuve de ton amour. C'est ton amour, ô Jésus, qui est couronné. Seigneur, que ta mère, elle doit, dont tu as reçu la chair, m'aide à percevoir la charité dans cette humiliation, dans celle de notre temps. Notre Père qui es aux cieux, que ton nom soit sanctifié, que ton règne vienne, que ta volonté soit faite sur la terre comme au ciel. Aujourd'hui, notre pain de ce jour.
1: Pardonne-nous, comme nous pardonnons aussi à ceux qui nous ont offensés, et ne nous laisse pas entrer en tentation. Je vous salue, Marie, pleine de grâce. Le Seigneur est avec vous. Vous êtes bénie entre toutes les femmes, et Jésus, le fruit de vos entrailles, est béni.
2: Sainte Marie,
1: je vous salue, Marie, pleine de grâce. Le Seigneur est avec vous. Vous êtes bénie entre toutes les femmes, et Jésus, le fruit de vos entrailles, est béni.
2: Sainte Marie, Mère de Dieu, priez pour nous, pauvres pécheurs, maintenant et à l'heure de notre mort. Amen.
1: Je vous salue, Marie, pleine de grâce. Le Seigneur est avec vous. Vous êtes bénie entre toutes les femmes, et Jésus, le fruit de vos entrailles, est béni.
2: Sainte Marie, Mère de Dieu, priez pour nous, pauvres pécheurs, maintenant et à l'heure de notre mort. Amen.
1: Je vous salue, Marie, pleine de grâce. Le Seigneur est avec vous. Vous êtes bénie entre toutes les femmes, et Jésus, le fruit de vos entrailles, est béni.
2: Sainte Marie,
1: je vous salue, Marie, pleine de grâce. Le Seigneur est avec vous. Vous êtes bénie entre toutes les femmes, et Jésus, le fruit de vos entrailles, est béni.
2: Sainte Marie, Mère de Dieu, priez pour nous.
1: Je vous salue, Marie, pleine de grâce. Le Seigneur est avec vous. Vous êtes bénie entre toutes les femmes, et Jésus, le fruit de vos entrailles, est béni.
2: Sainte Marie, Mère de Dieu, priez pour nous, pauvres pécheurs, maintenant et à l'heure de notre mort. Amen.
1: Je vous salue, Marie, pleine de grâce. Le Seigneur est avec vous. Vous êtes bénie entre toutes les femmes, et Jésus, le fruit de vos entrailles, est béni.
2: Sainte Marie,
1: je vous salue, Marie, pleine de grâce. Le Seigneur est avec vous. Vous êtes bénie entre toutes les femmes, et Jésus, le fruit de vos entrailles, est béni.
2: Sainte Marie, Mère de Dieu, priez pour nous, pauvres pécheurs, maintenant et à l'heure de notre mort. Amen.
1: Je vous salue, Marie, pleine de grâce. Le Seigneur est avec vous. Vous êtes bénie entre toutes les femmes, et Jésus, le fruit de vos entrailles, est béni.
2: Sainte Marie, Mère de Dieu, priez pour nous, pauvres pécheurs, maintenant et à l'heure de notre mort. Amen.
1: Je vous salue, Marie, pleine de grâce. Le Seigneur est avec vous. Vous êtes bénie entre toutes les femmes, et Jésus, le fruit de vos entrailles, est béni.
2: Sainte Marie, Mère de Dieu, priez pour nous, pauvres pécheurs,
0: maintenant et à l'heure de notre mort. Amen.

0: et in saecula saeculorum. Amen. Quatrième mystère douloureux, le portement de croix de l'Évangile selon saint Jean. Après qu'ils se sont moqués de lui, Jésus sortit portant sa croix et vint au lieu du Golgotha où ils le crucifièrent. La croix, tu la désirais, ô Jésus, elle est notre espérance. Elle sera dressée dans toutes les églises, au carrefour, sur tous les autels. La croix tombe aussi sur nous, bien souvent. Elle provoque surprise, révolte. Alors, c'est dans ta croix qu'est la lumière, et l'Église sera construite avec ta souffrance, et la nôtre aussi. Seigneur, donne-nous d'accueillir la leçon de ce mystère à travers le regard et le cœur de ta mère et notre mère. Notre Père qui es aux cieux, que ton nom soit sanctifié, que ton règne vienne, que ta volonté soit faite sur la terre comme au ciel.
1: Donne-nous aujourd'hui notre pain de ce jour. Pardonne-nous nos offenses, comme nous pardonnons aussi à ceux qui nous ont offensés. Et ne nous laisse pas entrer en tentation.
0: Je vous salue, Marie, pleine de grâce. Le Seigneur est avec vous. Vous êtes bénie entre toutes les femmes, et Jésus, le fruit de vos entrailles, est béni.
1: Sainte Marie, Mère de Dieu, priez pour nous pauvres pécheurs, maintenant et à l'heure de notre mort.
0: Je vous salue, Marie, pleine de grâce. Le Seigneur est avec vous. Vous êtes bénie entre toutes les femmes, et Jésus, le fruit de vos entrailles, est béni.
1: Sainte Marie, Mère de Dieu,
0: je vous salue, Marie, pleine de grâce. Le Seigneur est avec vous. Vous êtes bénie entre toutes les femmes, et Jésus, le fruit de vos entrailles, est béni.
1: Sainte Marie, Mère de Dieu, priez pour nous pauvres pécheurs, maintenant et à l'heure de notre mort. Amen.
0: Je vous salue, Marie, pleine de grâce. Le Seigneur est avec vous. Vous êtes bénie entre toutes les femmes, et Jésus, le fruit de vos entrailles, est béni.
1: Sainte Marie, Mère de Dieu,
0: je vous salue, Marie, pleine de grâce. Le Seigneur est avec vous. Vous êtes bénie entre toutes les femmes, et Jésus, le fruit de vos entrailles, est béni.
1: Sainte Marie, Mère de Dieu, priez pour nous pauvres pécheurs, maintenant et à l'heure de notre mort.
0: Je vous salue, Marie, pleine de grâce. Le Seigneur est avec vous. Vous êtes bénie entre toutes les femmes, et Jésus, le fruit de vos entrailles, est béni.
1: Sainte Marie, Mère de Dieu, priez pour nous pauvres pécheurs, maintenant et à l'heure de notre mort.
0: Je vous salue, Marie, pleine de grâce. Le Seigneur est avec vous. Vous êtes bénie entre toutes les femmes, et Jésus, le fruit de vos entrailles, est béni.
1: Sainte Marie, Mère de Dieu, priez pour nous pauvres pécheurs, maintenant et à l'heure de notre
0: je vous salue, Marie, pleine de grâce. Le Seigneur est avec vous. Vous êtes bénie entre toutes les femmes, et Jésus, le fruit de vos entrailles, est béni.
1: Sainte Marie, Mère de Dieu, priez pour nous pauvres pécheurs, maintenant et à l'heure de notre mort.
0: Je vous salue, Marie, pleine de grâce. Le Seigneur est avec vous. Vous êtes bénie entre toutes les femmes, et Jésus, le fruit de vos entrailles, est béni.
1: Sainte Marie, Mère de Dieu,
0: je vous salue, Marie, pleine de grâce. Le Seigneur est avec vous. Vous êtes bénie entre toutes les femmes, et Jésus, le fruit de vos entrailles, est béni.
1: Sainte Marie, Mère de Dieu, priez pour nous pauvres pécheurs, maintenant et à l'heure de notre mort. Amen.
0: Gloria Patri et Filio, et Spiritui Sancto, sicut erat in principio, et nunc et semper, et in saecula saeculorum. Amen. Cinquième mystère douloureux, la crucifixion et la mort de Jésus, de l'Évangile selon saint Luc. Jésus en croix, jetant un regard vers le ciel, criait, « Père, entre tes mains, je remets mon esprit. » Ayant dit cela, il expira. Te voici, Jésus, cloué sur la croix. Oh, ce cri de détresse du Fils de Dieu. Les ténèbres ne recouvrent pas seulement le calvaire, elles s'entendent jusqu'au ciel. Il y a Marie, il y a Jean. Tu es mère de la vie, Notre-Dame. Inclinant la tête, il remit l'esprit. Ce souffle, c'est le souffle de l'esprit d'amour. C'est à ton Église, Jésus, que tu la donnes. Ouvre nos âmes à ton dernier souffle, qu'il nous vivifie. Notre Père, qui es aux cieux, que ton nom soit sanctifié, que ton règne vienne, que ta volonté soit faite sur la terre comme au ciel.
1: Donne-nous
0: aujourd'hui notre pain de ce jour. Pardonne-nous
1: nos offenses, comme nous pardonnons aussi à ceux qui nous ont offensés. Et ne nous laisse pas entrer en tentation, mais délivre-nous du mal. Je vous salue, Marie, pleine de grâce. Le Seigneur est avec vous. Vous êtes bénie entre toutes les femmes, et Jésus, le fruit de vos entrailles, est béni.
2: Sainte Marie, Mère de Dieu, priez pour nous pauvres pécheurs, maintenant et à l'heure de notre mort. Amen.
1: Je vous salue, Marie, pleine de grâce. Le Seigneur est avec vous. Vous êtes bénie entre toutes les femmes, et Jésus, le fruit de vos entrailles, est béni.
2: Sainte Marie, Mère de Dieu,
1: je vous salue, Marie, pleine de grâce. Le Seigneur est avec vous. Vous êtes bénie entre toutes les femmes, et Jésus, le fruit de vos entrailles, est béni.
2: Sainte Marie, Mère de Dieu, priez pour nous pécheurs, maintenant et à l'heure de notre mort. Amen.
1: Je vous salue, Marie, pleine de grâce. Le Seigneur est avec vous. Vous êtes bénie entre toutes les femmes, et Jésus, le fruit de vos entrailles, est béni.
2: Sainte Marie, Mère de Dieu, priez pour nous pauvres pécheurs, maintenant et à l'heure de notre mort. Amen.
1: Je vous salue, Marie, pleine de grâce. Le Seigneur est avec vous. Vous êtes bénie entre toutes les femmes, et Jésus, le fruit de vos entrailles, est béni.
2: Sainte Marie, Mère de Dieu,
1: je vous salue, Marie, pleine de grâce. Le Seigneur est avec vous. Vous êtes bénie entre toutes les femmes, et Jésus, le fruit de vos entrailles, est béni.
2: Sainte Marie, Mère de Dieu, priez pour nous pauvres pécheurs, maintenant et à l'heure de notre mort. Amen.
1: Je vous salue, Marie, pleine de grâce. Le Seigneur est avec vous. Vous êtes bénie entre toutes les femmes, et Jésus, le fruit de vos entrailles, est béni.
2: Sainte Marie, Mère de Dieu, priez pour nous pauvres pécheurs, maintenant et à l'heure de notre mort. Amen.
1: Je vous salue, Marie, pleine de grâce. Le Seigneur est avec vous. Vous êtes bénie entre toutes les femmes, et Jésus, le fruit de vos entrailles, est béni.
2: Sainte Marie, Mère de Dieu, priez pour nous maintenant et à l'heure de notre mort. Amen.
1: Je vous salue, Marie, pleine de grâce. Le Seigneur est avec vous. Vous êtes bénie entre toutes les femmes, et Jésus, le fruit de vos entrailles, est béni.
2: Sainte Marie, Mère de Dieu, priez pour nous pécheurs, maintenant et à l'heure de notre mort. Amen.
1: Je vous salue, Marie, pleine de grâce. Le Seigneur est avec vous. Vous êtes bénie entre toutes les femmes, et Jésus, le fruit de vos entrailles, est béni.
2: Sainte Marie, Mère de Dieu,
0: priez pour nous, pauvres pécheurs, maintenant et à l'heure de notre mort. Amen. Gloria Patri et Filio, et Spiritui Sancto, sic

Dieu qui nous donne de vénérer en la Vierge Marie, la Mère de l'Espérance, accorde-nous par sa prière et son aide de mettre toujours notre espérance.

0: Garde, le Père, le Fils et le Saint-Esprit.
1: Amen.
0: Notre-Dame de Lourdes.
1: Priez.
0: Sainte Bernadette.
2: Priez. Il est 1h.
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4: Monseigneur Jean Cadillac, extrait de Fortifier en vous l'homme intérieur. L'un des signes de notre docilité à l'esprit est notre capacité de communion dans le respect des différences légitimes. Tout rejet de l'autre, parce que différent de soi, sous quelque forme que ce soit, est une négation de la grâce, du don qu'est l'esprit et qui nous révèle sans cesse la gratuité de Dieu. Il nous éloigne de la source de tout don et revêt un aspect de mort. Il est incompatible avec l'Esprit Saint, car l'Esprit Saint est Seigneur et donne la vie, comme nous l'affirmons dans le symbole de Nicée. Don de Dieu lui-même, l'Esprit Saint nous communique la vie de Dieu donnée au monde dans le Christ, qui est le chemin, la vérité et la vie. Ce don de la vie nous est fait durant le présent, mais il nous sera accordé en plénitude au siècle futur. Dieu ne reprend jamais ce qu'il donne. Nous avons l'assurance qu'en toutes circonstances, dans les nuits, les déserts, les tempêtes, et même lorsque nous avons le sentiment de descendre aux enfers, l'Esprit de Dieu nous habite secrètement. Il ne nous abandonne pas.

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1: Amis auditeurs, mesdames et messieurs, vous êtes à l'écoute de Radio Vatican. Merci de nous rejoindre dans cette édition. Une nouvelle constitution de l'État de la Cité du Vatican, le Saint-Père l'a promulguée vendredi 31 juillet. La loi fondamentale remplace celle de 2023 afin de répondre à la nécessité de tenir compte des nouveaux besoins en matière de gouvernance et de certaines modifications réglementaires importantes intervenues ces dernières années. Plus de détails juste après les titres. Et pour le mois d'août, le pape Léon XIV consacre son intention de prière à l'évangélisation dans les villes, invitant les fidèles à la créativité pour bâtir des foyers ouverts et accueillants. Le symposium des conférences épiscopales d'Afrique et de Madagascar, CHEAM, prépare sa participation à l'Assemblée ecclésiale du Vatican en 2028, avec un premier séminaire prévu du 3 au 5 août prochain à Addis Abeba, en Éthiopie. Au moins 60 000 migrants ont passé ces derniers jours à la frontière entre le Maroc et l'Espagne. Le père camerounais Cyprien Melibi, curé de la paroisse de la Guardia en Espagne, qui collabore avec la commission en charge des migrants dans le diocèse de Victoria, nous donnera son avis sur cet afflux. Le deuxième congrès des liturgistes africains s'ouvre ce lundi 3 août à Dar es Salaam, en Tanzanie. Ils porteront leurs réflexions sur les pratiques d'inculturation liturgique en Afrique, dans le passé, au présent et à l'avenir. Nous retrouverons en fin d'édition le père ivoirien Apollinaire Kwaku Adams, professeur de liturgie en Côte d'Ivoire. Il nous situera sur les défis de l'Église face à l'inculturation aujourd'hui en Afrique.
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1: Le pape Léon XIV a signé vendredi 31 juillet la nouvelle constitution de l'État de la Cité du Vatican qui, comme l'explique le préambule, répond à la nécessité de tenir compte des nouveaux besoins en matière de gouvernance et de certaines modifications réglementaires importantes intervenues au cours des dernières années. Elle entre en vigueur immédiatement et remplace la précédente en vigueur depuis le 13 mai 2023. La nouvelle loi intègre dans un texte législatif unique, la modification déjà introduite par le motu proprio de novembre 2025 concernant la présidence de la commission pontificale qui n'est plus réservée aux seuls cardinaux. La fonction de président de la commission aujourd'hui assumée par une religieuse, Raffaella Petrini, qui est également présidente du gouvernorat. L'article 8 de la nouvelle loi fondamentale stipule en effet que la commission pontificale est composée de cardinaux et d'autres membres parmi lesquels figure le président. En ce qui concerne la fonction exécutive, d'une part, le rôle du gouvernorat est confirmé grâce à sa structure organisationnelle. Celui-ci contribue à la mission propre de l'État et est au service du successeur de Pierre, dont il relève directement. D'autre part, les missions du président et du secrétaire général, ainsi que leurs relations de collaboration, sont précisées. En ce qui concerne la fonction judiciaire, il est expressément confirmé à l'article 22, paragraphe 1, que le régime juridique des organes judiciaires est établi par la loi sur l'organisation judiciaire. Pour son intention de prière pour le mois d'août rendu public vendredi 31 juillet, le pape Léon XIV invite les catholiques à prier pour l'évangélisation de la ville afin que le Seigneur accompagne les millions de personnes qui cherchent un sens à leur vie au milieu du bruit et de l'agitation. Léon XIV qui exhorte les fidèles à la créativité pour bâtir des foyers ouverts et accueillants. Janvier Yameogo.
3: Au cœur de l'anonymat et de la solitude qui marquent souvent la vie urbaine, Léon XIV, dans sa prière, s'adresse à Jésus, bon pasteur, qui parcourt les rues et les places, entre dans les immeubles élevés comme dans les quartiers modestes et accompagne silencieusement les millions de personnes à la recherche d'un sens à leur vie au milieu du bruit et de l'agitation. Les villes appelées à être des lieux de liberté et d'opportunité peuvent aussi devenir des espaces d'anonymat et d'isolement. La ville est un champ de mission pour notre temps. La croissance démographique avec la concentration urbaine présente des défis sociaux et communautaires. Parmi ces défis, la solitude a des répercussions sur la santé mentale, en particulier chez les jeunes. En effet, 35% d'entre eux reconnaissent qu'elle affecte leur vie quotidienne, même si en grande majorité, ils sont en permanence connectés dans l'univers numérique. Et cette solitude urbaine se manifeste dans la superficialité des relations, le manque de proximité et de soutien affectif dans les moments difficiles. Combien de fois avons-nous croisé le visage blessé d'un frère ou d'une sœur sans nous arrêter? Cette intention de prière est un appel adressé à chacun pour engager une réflexion. À partir de la transformation intérieure que suscite une authentique prière apostolique, l'Esprit Saint pourra nous éclairer.
1: Du 3 au 5 août, le symposium des conférences épiscopales d'Afrique et de Madagascar, CHEAM, sera dans l'archidiocèse d'Addis Abeba, en Éthiopie, pour un séminaire. Cette rencontre se situe dans le cadre des préparatifs continentaux en vue de l'Assemblée ecclésiale du Vatican, prévue en octobre 2028. Dans un communiqué publié le 23 juillet dernier, le secrétaire général du CHEAM annonce que cette rencontre réunira des responsables de l'Église catholique, des théologiens, des agents pastoraux, ainsi que des représentants des conférences épiscopales et des institutions ecclésiales de toute l'Afrique et de ses îles autour du thème « L'Église synodale en Afrique, en marche vers l'Assemblée ecclésiale de 2028 ». L'actualité sociopolitique à présent. Au moins 60 000 migrants ont passé ces derniers jours la frontière entre le Maroc et Ceuta, l'enclave espagnole. Majoritairement des hommes et des adolescents qui arrivent du Maroc voisin. Madrid a déployé de nouveaux renforts policiers sur les lieux. Se prononçant sur l'afflux des migrants en Espagne, le prêtre camerounais Cyprien Melibi, curé de la paroisse de La Guardia et de sept villages aux alentours, qui collabore avec la commission en charge des migrants dans le diocèse de Vitoria, encourage à mettre en place une politique d'insertion dans les pays d'origine des migrants.
4: Le grand pic de cette traversée brutale-là, je crois qu'on avait eu ça en 2021, un truc comme ça. Alors, l'Espagne et l'Union européenne ont beaucoup plus aidé le Maroc à renforcer les mesures répressives sur les barrières. Parce que quand vous créez une tension, la tension ne peut pas être permanente. À un moment, la tension va baisser. Et voilà le résultat, parce que les candidats à l'immigration, eux, ils sont là, ils guettent, ils attendent que la vigilance soit moins exigeante pour sauter. Moi, je pense que les politiques répressives ne sont pas la solution. Le premier volet serait d'aider vraiment les politiques d'insertion sociale dans les pays d'origine de ces jeunes. Ça peut permettre que si dans leur pays, il y a des politiques qui permettent de s'en sortir, il y a une raison pour ne pas rêver de sortir, première chose. Deuxième chose, si on peut voir comment alléger la possibilité d'une migration légale, c'est-à-dire quelqu'un qui veut immigrer légalement, que ça soit moins difficile, qu'il y ait des possibilités de que il peut migrer légalement pour un objectif à atteindre, etc.
1: Le prêtre camerounais Cyprien Melibi, curé de la paroisse de La Guardia, dans des propos recueillis par Myriam Sanduno. Un autocar est tombé dans un ravin en Algérie, faisant au moins 25 morts et 44 blessés. C'est ce qu'a annoncé vendredi la protection civile. L'accident s'est produit vendredi matin quand l'autocar est sorti de la route pour une raison inconnue et tombé dans un ravin dans la région de Bourmedès, à 50 km à l'est d'Alger, selon la protection civile. Au Nigeria, le travail forcé des enfants dans les plantations a atteint un record alarmant. Le travail forcé dans le secteur agricole est considéré comme l'une des formes d'exploitation les moins visibles, touchant des millions d'enfants. L'enquête sur le travail des enfants menée par le Bureau national des statistiques révèle que 39,2% des enfants nigérians âgés de 5 à 17 ans, soit environ 24,67 millions d'enfants, sont soumis au travail des enfants, dont 56,8% dans le secteur agricole. Malgré les efforts déployés pour résoudre ce problème, celui-ci continue de s'aggraver à un rythme alarmant. Les causes réelles de ce fléau, avec les explications de notre correspondant Ishiaka Adegboye à Abuja.
5: Au Nigeria, des enquêtes ont révélé que cette situation est très répandue parmi les producteurs de manioc et de cacao. Il est apparu que le manioc étant une culture à long cycle, les femmes doivent souvent rester debout pendant des centaines d'heures pour désherber et entretenir un hectare de plantation tout au long de l'année. Dans certains cas, des enfants sont retirés de l'école pour aider leurs parents au désherbage, tandis que d'autres se voient proposer de l'argent pour les inciter à ne pas aller à l'école. Cette pratique compromet l'éducation des enfants et hypothèque leur avenir. L'ancien président de l'Association des producteurs de cacao du Nigeria, Adeola Adegoke, a qualifié cette pratique de problème social grave et très répandu dans le secteur en raison du faible retour sur investissement agricole, la rémunération insuffisante des producteurs, ces derniers n'ayant pas les moyens d'embaucher la main-d'œuvre, dépendant largement de la main-d'œuvre familiale. Cheikh Adeboye, Abuja, Radio Vatican.
1: Nous le disions dans les titres, le deuxième congrès des liturgistes africains a lieu du 3 au 9 août prochain à Dar es Salaam en Tanzanie. Ils réfléchiront sur les pratiques d'inculturation liturgique en Afrique dans le passé, au présent et à l'avenir. Nous retrouvons dans cette édition le père Apollinaire Kwaku Adams, professeur de liturgie en Côte d'Ivoire. Il nous situe sur les défis de l'Église face à l'inculturation en Afrique. Bien avant, le père Kwaku nous fait une lecture de l'inculturation aujourd'hui.
6: C'est une lecture à plusieurs volets. Le premier volet, il y a des belles tentatives qui prennent en compte, comme nous allons le faire d'ailleurs dans nos réflexions, l'art sacré. Par exemple, la question de l'architecture, la construction de nos églises, elles doivent obéir à un certain art, mais qui tiennent compte des potentialités d'expression artistique de nos pays africains. Le chant liturgique. Il y a une culture chrétienne, mais qui revêt aussi une culture locale. Nos chants en langue aujourd'hui. Par contre, nous sommes contre les tentatives d'adaptation mal comprises. Et je mesure bien le mot « adapter » parce que l'inculturation n'est pas une adaptation superficielle. Ce n'est pas du vernis mis sur une couleur qui la déforme et la rend, j'allais dire, difficile à apprécier comme beauté. Donc aujourd'hui, notre regard pour nous, c'est d'extirper, retirer ce qui ne correspond pas à partir des orientations de l'Église même, en disant nous allons faire une relecture du magistère. Nous allons relire notre tradition et pour dire qu'il y a des valeurs qui ne s'opposent pas à la foi, mais dont l'emprunt peut devenir une incompréhension quand elles ne sont pas à leur juste place. Ce que nous voyons aujourd'hui, parfois, perd le caractère sacré à cause du folklore qui se mélange sur une intention bonne de départ qui veut prendre un élément culturel pour exprimer la foi. Donc c'est ce travail-là, j'allais dire de fourmi qui nous attend, de patience surtout, parce que notre histoire, même si l'Afrique a eu plusieurs histoires d'évangélisation, est récente au niveau chrétien pour certains pays africains, je vais dire.
1: Alors, au regard de ce qui précède, Père, quels sont les défis de l'Église en Afrique face à l'inculturation?
6: Les défis peuvent se résumer en quatre axes. Parce que l'inculturation est un processus qui prend ses racines dans l'incarnation en revêtant un double mouvement, incarnation de l'Évangile dans une culture particulière, incarnation de la foi qui prend naissance dans le contexte culturel. Mais les axes spécifiques qui sont les défis, c'est l'enracinement du christianisme dans les cultures africaines, la transformation des cultures à la lumière de l'Évangile, l'évangélisation de tous les aspects individuels et sociaux d'un peuple, qu'on peut appeler une maturation. Donc pour nous, liturgistes africains, c'est comment aider une sorte de synchronisation de la foi professée et la foi célébrée, de sorte à promouvoir ces quatre dimensions dans nos communautés. Enracinement du christianisme dans les différentes cultures, transformation des cultures à la lumière de l'Évangile, l'évangélisation de tous les aspects de la vie individuelle et sociale de chaque peuple et maturation de l'Église. Comme dirait un des théologiens ivoirien Jean-Saint-Saint-Bayo, la capacité de nommer chrétiennement notre existence. Voilà le défi qui nous attend. La capacité de nommer chrétiennement les réalités de notre existence.
1: Voilà le père ivoirien Apollinaire Kwaku Adams, professeur de liturgie au Grand Séminaire d'Abadjankouté dans le diocèse de Yopougon en Côte d'Ivoire. Et c'est la fin de cette édition. Merci de l'avoir suivi en notre compagnie. Au revoir.

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1: De Monseigneur Jean Cadillac, extrait de l'ouvrage « Fortifiez en vous l'homme intérieur ». Prier est un début d'humilité, car c'est reconnaître que je ne puis accomplir certaines choses par mes propres forces. En priant, nous avons notre indigence, notre insuffisance, et en même temps, nous reconnaissons Dieu comme tout-puissant et tout-aimant. Nous disons notre dépendance, nous attendons tout de lui. À l'encontre de ce que certains peuvent penser, la prière n'est pas une attitude irresponsable qui nous conduirait à la démission, mais une attitude juste. Nous reconnaissons ce que nous sommes et ce qu'est Dieu. Nous mesurons la distance qu'il y a entre lui et nous. Et nous avons confiance que dans son amour, il la comblera. L'humilité suppose qu'on regarde Dieu avant de se regarder soi-même. Elle fait partie de l'esprit d'enfance. Si vous ne devenez comme de petits enfants, vous n'entrerez pas dans le royaume de Dieu. L'Esprit Saint est donné à ceux qui le demandent, à ceux qui laissent Dieu creuser en eux la place du don qu'il veut nous faire de lui-même. Prier, c'est laisser Dieu occuper l'espace de notre vie. Mais plus que la prière de demande, c'est l'action de grâce qui permet cela. Elle développe en nous l'humilité et la pauvreté du cœur, car elle est reconnaissance que Dieu nous aime le premier et que tout est donné. Elle nous met dans un état de dépossession qui nous libère de tout ce qui, en nous et dans notre vie, prend la place de Dieu. C'est bien pour cette raison qu'elle est le sentiment dominant des prières que nous trouvons dans le Nouveau Testament. Saint Paul commence pratiquement toutes ses lettres par une prière d'action de grâce. Et il invite souvent les chrétiens à rendre grâce. Quoi que vous puissiez dire ou faire, que ce soit toujours au nom du Seigneur Jésus, en rendant grâce par lui à Dieu le Père, dit-il aux Colossiens. L'absence d'action de grâce dans nos vies est toujours une manifestation de notre suffisance orgueilleuse et une façon de mépriser Dieu et ses dons. Ils sont inexcusables, puisqu'ayant connu Dieu, ils ne lui ont rendu comme à un Dieu ni gloire ni action de grâce. Ne méritons-nous pas souvent ce reproche de Saint Paul aux païens?

0: Bonsoir à tous et bienvenue sur le plateau d'Un cœur qui écoute, votre émission de spiritualité. Ce soir, nous avons la chance de recevoir le père Paul Valadier qui vient nous présenter un nouveau livre, La paix, une épreuve, aux éditions Loyola, donc c'est sous le couvert des éditions du Cerf.
1: Voilà.
0: Merci beaucoup d'être présent. On va parler évidemment un peu de ce livre et surtout de votre parcours de foi. Vous qui êtes jésuite, professeur émérite de philosophie aux facultés Loyola et à l'Institut d'études politiques de Paris. Vous allez nous raconter un petit peu votre parcours avec ses joies et aussi ses temps peut-être de sécheresse ou de désert. Juste avant, je vous invite à nous lire un extrait de texte de votre choix.
1: Alors, j'ai choisi un texte de Kofi Annan, qui est l'ancien secrétaire de l'ONU, un texte déjà un peu ancien, qu'il a prononcé à Genève, et c'est à propos des droits de l'homme, donc ça nous conduit tout de suite au problème de la paix. Il met en avant l'universalisme des droits de l'homme. Il parle des Africains, mais vous verrez, ça concerne tout le monde. Alors je le cite. « Certains Africains continuent à considérer le souci des droits de l'homme comme un luxe de riches pour lequel l'Afrique n'est pas prête, comme un complot fomenté par les pays occidentaux industrialisés. Il s'agit là pour moi d'une conception dégradante qui fait injure à l'aspiration et à la dignité humaine qui existe dans le cœur de chaque Africain. Est-ce que les mères africaines ne pleurent pas lorsque leurs fils et leurs filles sont tués ou torturés par des agents d'oppression? Est-ce que les pères africains ne souffrent pas lorsque leurs enfants sont injustement emprisonnés? Est-ce que l'Afrique, dans son ensemble, ne souffre pas lorsque l'une de ses voix est étouffée? Les droits de l'homme sont les droits des Africains, ce sont les droits des Européens, ce sont les droits des Américains. Ces droits n'appartiennent à aucun gouvernement, ils ne se limitent à aucun continent, car ils sont inhérents à l'humanité elle-même. » C'est un très beau texte qui justifie tout à fait l'idée d'universalisme des droits de l'homme. Très beau texte.
0: – Droits de l'homme qui se fondent sur la loi naturelle pour vous ?–
1: L'idée d'une communauté de vie humaine qui accepte de devoir torturer son enfant ou de le voir mourir de faim. Que vous soyez chinois, athée, bouddhiste, musulman, palestinien, vous avez la même réaction. Donc je crois que c'est ça l'universalité des droits de l'homme. Le droit à la santé, c'est que tout homme a droit à être soigné et non pas négligé et jeté à la fosse commune. Donc je crois que c'est ça les droits de l'homme avant tout.
0: Alors vous avez sorti ce livre juste avant l'été, donc La paix, une épreuve, c'est un titre qui accroche un petit peu quand même. Après, on se régale en lisant ce livre et on se remet à réfléchir à ce qu'on vit au sein de la famille, au sein du travail et puis aussi quand on regarde dans notre pays et les relations avec les autres pays, on voit que c'est pas une sinécure, enfin en tout cas c'est difficile à atteindre cette paix, est-ce que c'est atteignable ?
1: Ce que je mets en cause dans le livre, c'est l'idée qu'on puisse atteindre à une paix perpétuelle. On est en conflit permanent. Il suffit de voir ce qui se passe en Ukraine, ce qui se passe à Gaza. Et puis, je dirais qu'aujourd'hui, la guerre ou les conflits ne sont pas simplement des conflits entre des armées, mais à travers le numérique, par exemple, on peut trafiquer des données d'hôpitaux, de banques, de ministères, d'armées, et donc on est dans une espèce de situation de conflit permanent. Le pape François parlait de guerre par morceaux, mais c'est moins des morceaux qu'une espèce de suspicion commune qui fait que devant n'importe quelle information, notamment avec les fake news, on doit s'interroger, est-ce que je ne suis pas manipulé? Est-ce que je ne suis pas trompé? Alors, c'est vrai pour les personnes individuelles, mais c'est vrai pour les États et les gouvernants. Donc, je crois que la paix est quelque chose de très précaire et qui doit toujours être cherché sans qu'on soit assuré de l'atteindre. Parce que veut dire la paix? À Kaboul, il y a la paix, c'est-à-dire on ne tue plus personne, mais les petites filles ne peuvent pas aller à l'école. Alors, est-ce que c'est vraiment la paix s'il n'y a pas un minimum de justice? Voilà le problème de la paix qui est énorme. Et c'est pourquoi je pense qu'on ne peut pas croire à une paix perpétuelle comme la pensée Kant et la philosophie des Lumières. Je crois que ça, c'est une illusion manifeste.
0: en termes d'illusion. Vous vous rappeliez dans le livre aussi que il y a des moments où on se croit en paix, mais en fait c'est parce qu'on n'est pas au courant de ce qui se passe dans des pays qui ne sont pas mis en avant dans les médias.
1: Oui. Et tout à fait.
0: Simplement. Et on commence un petit peu en Europe à s'interroger quand on voit des choses qui se passent en Yougoslavie, où là c'est vraiment proche, ou bien en Ukraine.
1: Oui, tout
0: mais
1: à
0: finalement,
1: fait.
0: Alors, vous pointez aussi nos pays dits démocratiques, où la paix, de quoi parle-t-on en fait quand on parle de paix? Parce que si ça veut dire que personne n'a d'idées différentes et qu'il n'y a pas de confrontation, par exemple, d'idées, et parfois ça peut aller être un peu plus vigoureux, c'est pas bon signe.
1: Non, c'est pas. C'est pourquoi les démocraties qui ont l'air d'être toujours en tumulte, où on se dispute, où il y a des points de vue opposés, sont en réalité des sociétés beaucoup plus fortes que les sociétés de l'unanimisme. Je pense, jadis, dans les pays communistes, tous les journaux disaient la même chose, il fallait penser de la même façon. C'est des régimes qui étaient en réalité d'une fragilité extrême. On les croyait forts parce qu'il y avait une police secrète, les gens étaient surveillés. En réalité, ça s'est effondré du jour au lendemain. Alors, les démocraties, on a toujours l'impression qu'elles sont sur le point de s'effondrer, mais en réalité, je crois que leur force, c'est précisément la divergence des points de vue, à condition, évidemment, qu'on ne se batte pas, qu'on soit fair play, comme diraient nos amis britanniques, dans la discussion. Mais la discussion est tout à fait fondamentale. On le voit bien pour les questions de fond, comme l'euthanasie ou l'avortement, mais aussi sur des questions plus formelles, l'urbanisation, l'école, qu'est-ce qu'il faut enseigner aux enfants, qu'est-ce qu'il faut enseigner en matière religieuse. Voilà, on peut discuter, et je crois que là, il n'y a pas de solution définitive.
0: Alors aidez-nous à vous connaître un petit peu mieux, d'où venez-vous ?
1: Alors je suis originaire d'une ville en sinistrée qui est Saint-Étienne, qui jadis était une ville quand j'étais enfant très prospère, qui aujourd'hui est au fond du gouffre. J'ai été formé surtout par la JSC, la Jeunesse étudiante chrétienne. C'est elle qui m'a ouvert à la foi chrétienne et qui était une foi engagée dans la société, travaillait un peu avec tout le monde. À l'époque, le communisme était flamboyant, mais il fallait dialoguer et travailler avec eux. Mais en même temps, on avait une forte formation intellectuelle et spirituelle. C'est ce qui m'a beaucoup marqué aussi et beaucoup intéressé. Et c'est ce qui m'a conduit à rentrer dans la Compagnie de Jésus, parce que j'estimais qu'il était important pour l'Église qu'on le travail intellectuel ne soit pas minimisé. Et je redoutais à cette époque, comme je redoute encore aujourd'hui, que l'Église soit un peu méfiante à l'égard du travail intellectuel. Nous sommes quand même marqués par un certain fidéisme, on voit ça dans le charismatisme, mais nous sommes jamais tout à fait relevés de la crise du moderniste au début du XXe siècle. Donc je crois qu'il est très important que se développe une intelligence de la foi, même si c'est pas bien vu, parce que le travail intellectuel est un travail difficile et rigoureux, qui demande beaucoup de temps, beaucoup d'efforts, beaucoup d'incertitudes, parce qu'on n'est pas sûr d'aboutir. Voilà, et c'est ça qui m'a toujours intéressé.
0: Et vous êtes né dans un milieu qui était catholique ?
1: Mes parents étaient commerçants pâtissiers, donc c'est dire que le dimanche n'était pas favorable pour aller à la messe.
0: Pas le temps, il fallait travailler.
1: Et les jours de fête, pour moi, Noël et Pâques étaient des, j'allais presque dire, infernaux, tellement il y avait de travail, etc. Donc je ne garde pas
0: un tabou. Vous étiez à la boutique ?
1: Pardon ?
0: Vous étiez à la boutique ?
1: J'ai aidé mon père, oui, à ce qu'on appelait le laboratoire, enfin, à partir d'un certain âge. Mais les fêtes étaient pour moi quelque chose de tout à fait opposé à la joie. Voilà. Oui. Et mes parents n'étaient donc, pour cette raison, pas très pratiquants. Disons, c'était ce qu'on appelait à l'époque des catholiques sociologiques. C'est-à-dire, on m'envoyait dans une école privée, mais rien de plus.
0: Et la génération au-dessus, vos grands-parents ?
1: C'était un peu la même chose.
0: Pareil.
1: C'était un peu la même chose.
0: Et est-ce que vous avez le souvenir de quelque chose qui a été planté dans votre cœur? Est-ce que c'était à l'occasion d'une rencontre avec quelqu'un justement de la jeunesse étudiante chrétienne, ou c'était avant?
1: Non, c'était
0: dans les écoles.
1: C'est la JSC qui m'a beaucoup aidé, et là j'ai rencontré des hommes remarquables qui étaient des jésuites d'ailleurs, c'est ce qui m'a conduit un peu à les suivre. C'est eux qui m'ont marqué. L'engagement, c'est à sortir un peu du ronron de l'étude, et là-dessus j'ai eu des professeurs laïcs, un professeur de physique en particulier, qui engageait ses élèves à aller faire du patro dans les quartiers ouvriers de Saint-Étienne.
0: Oui.
1: Et là on rencontrait des enfants de mineurs qui, j'aime autant vous dire, c'était pas des casseurs, oui, mais c'était pas non plus des enfants faciles. Alors ça, c'était un choc, et notamment il y avait un prêtre d'un des quartiers qui m'a beaucoup marqué aussi, qui était un homme très simple, fils d'ouvrier, mais un homme de foi profonde, mais sans manifestation intempestive. Mm-hmm. Vraiment un véritable prêtre et un homme de foi et de contact.
0: Est-ce que vous sauriez nous raconter un moment de rencontre vraiment personnelle avec Jésus, daté ?
1: C'est difficile à dire parce que dans les questions de foi, on est toujours en face du mystère. Et donc, on a des moments d'interrogation. Mais je crois que c'est normal. Moi, j'aime pas trop parler de doute. Mm-hmm. Parce que le doute, c'est un peu Descartes, la table rase. On ne fait jamais la table rase. On a des interrogations. Mm-hmm. Qui dites-vous que je suis ? L'évangile est une interrogation. Mm-hmm. Est-ce qu'on sait, est-ce qu'on a cerné l'identité du Christ ? Évidemment non. Est-ce qu'on a cerné l'identité de Dieu ? Évidemment non. Mais ça, c'est une vérité non seulement chrétienne, mais profondément humaine. Dans un couple, est-ce que vous avez cerné votre épouse ?
0: Oh,
1: vous savez tout d'elle, de vos enfants ? Bien sûr que non. Mm-hmm. Donc vous êtes toujours à vous interroger. Pierre, m'aimes-tu ?
0: Mais est-ce que pour autant, vous avez eu l'impression à un moment, alors ça relève moins du cérébral peut-être que du cœur, ou du sentiment, de sentir qu'il y avait une personne vraiment, pas juste un postulat, mais une personne, et puis, puis que vous alliez suivre, quoi.
1: Oui, ah ben certainement. Moi, ce qui m'a toujours beaucoup motivé, c'est la beauté du message chrétien. Mm-hmm. Donc, du Christ, si vous voulez. Mais la beauté de cette parole. Le sermon sur la montagne, c'est quand même inimitable. Mmh. Matthieu 25, vous êtes venu me visiter quand j'étais en prison. C'est des textes absolument sublimes. Moi, c'est ça qui me fascine dans la foi chrétienne. Je dirais presque plus que la vérité, c'est sa beauté. Mmh. La beauté de la foi et la beauté du Christ lui-même.
0: Est-ce que vous avez le souvenir de passages un peu plus arides, de crises de foi ? Parfois lié à votre travail, à votre engagement dans la société, ou bien parfois aussi des nouvelles concernant l'Église, en se disant « Ouh là là !»
1: J'ai vécu un moment difficile à la fin du pontificat de Pie XII. C'était l'époque où les prêtres ouvriers étaient interdits, etc. C'est une période glaciaire dans l'Église. Mais en sous-main, j'étais à ce moment-là à Chantilly, au Philosophat, il y avait un travail intellectuel extraordinaire qui se faisait et qui a débouché dans le Concile Vatican II. Et puis la deuxième période difficile, c'est quand j'ai dû quitter la revue Études et je me suis trouvé dans une position délicate parce que beaucoup ont cru que j'étais vidé et condamné, alors que je crois que la question était beaucoup plus complexe. Enfin, les échos...
0: C'était en quelle année, ça, à peu près ?
1: C'était 89.
0: D'accord.
1: Les effets personnels sont toujours profonds et durables.
0: Oui.
1: Donc, c'est des coups d'épée qu'on reçoit dans le cœur, mm-hmm, qui sont difficiles à assumer.
0: Et votre vocation de prêtre, vous l'avez découverte à quelle occasion ?
1: Ben, je l'ai découverte dans la JSC. C'est-à-dire, je me suis rendu compte que... La foi nous appelait à nous engager, mmh, à nous engager surtout, évidemment, dans la vie sociale. Donc, c'était pas une foi identitaire, si vous voulez, c'est une foi d'engagement, et de découvrir aussi l'importance de l'intelligence de la foi. Ça, c'est une chose qui m'a toujours frappé, et qui m'a conduit à un travail intellectuel dans la compagnie, que ce soit la revue Études, où j'ai été quand même rédacteur en chef pendant 10 ans, mm-hmm, soit à travers des livres, puisque j'aime beaucoup écrire, et que j'écris peut-être trop, mais enfin, c'est ce qui me plaît, et c'est ce que j'ai essayé de faire.
0: Votre passion pour Nietzsche, elle est née où, comment ?
1: Alors, la formation que j'ai eue était plutôt hegelienne. À Chantilly, on était plutôt du côté de Hegel, mm-hmm, et justement, dans les années 67-68, on s'est mis à découvrir dans le monde universitaire la pensée de Nietzsche. Et on s'est dit, dans la compagnie, ce serait quand même important que l'un de nous se destine à s'affronter à Nietzsche. Mm-hmm. Ce qui n'était pas évident.
0: Oui.
1: Parce que c'est un auteur âpre, difficile, excessif. Mm. Et donc, on a souvent envie de jeter les textes par-dessus la fenêtre.
0: Avec des côtés un peu séduisants.
1: Alors, en même temps, voilà. Ce qu'on découvre, c'est que derrière la violence de l'homme, mm, c'est un homme... déchiré, mm, et c'est un homme assez pitoyable. Et donc, on peut avoir beaucoup de sympathie pour l'homme. Derrière la façade de violence, c'est un homme plein de tendresse, mais hypersensible, et c'est ce qui explique, je crois, un peu sa violence. Les sensibles sont souvent très violents, et notamment, il était très marqué par le christianisme protestant de son enfance, et il ne s'en est jamais remis. Ça l'a blessé à jamais, parce que c'était un piétisme qui mélangeait la rigueur morale, un peu excessive à la prussienne, et la piété, c'est-à-dire le cœur. Et donc, c'est une contradiction entre la rigidité et puis le sentimentalisme, et je crois que c'est ce qui l'a déchiré toute sa vie. Mais c'est un homme qui, justement, a toujours eu affaire au christianisme. Il s'en est jamais débarrassé, et ses derniers livres, c'est encore sur la foi chrétienne. Mmh. Ce qui est une grande différence avec un homme comme Marx, mmh, qui prétend avoir éliminé une fois pour toutes la question religieuse. Pour Nietzsche, qu'on croit athée, n'a jamais cessé de se poser la question du divin. Et c'est ça qui m'a beaucoup intéressé et surpris, parce que la plupart des commentateurs en faisaient un athée en bonne et due forme. Mmh. Et j'ai découvert que c'était un homme beaucoup plus sensible aux problèmes religieux qu'on ne pourrait penser. Donc il m'a beaucoup nourri, je dirais, et obligé à me situer dans ma foi par rapport à lui. On ne peut pas rester indifférent par rapport à Nietzsche. C'est on ne peut pas être nietzschéen, mais on ne peut pas rester indifférent et ne pas s'interroger sur ses propres convictions.
0: Les années ont passé, les années passent. Vous êtes rentré dans une phase de votre vie où, normalement, on se prépare un peu plus à peut-être rejoindre le Seigneur qu'on a côtoyé toute sa vie, en fait. Quand vous regardez un petit peu en arrière, est-ce que vous sauriez nous dire ce que vous avez toujours cherché, en fait, et peut-être pas trouvé dans votre vie ?
1: J'ai toujours cherché à illustrer la foi chrétienne. Je ne dirais pas à la défendre, mais à l'illustrer. Parce que je pense que toute notre civilisation européenne, quoi qu'on dise, a été marquée par le monde de la Bible. Mmh. Et nous le voyons bien encore aujourd'hui. Donc, par rapport à tous ceux qui disent « tout ça est dépassé, tout ça est fini », je crois qu'on peut montrer tout à fait de manière pertinente, qu'il n'en est rien, et que la foi chrétienne reste séduisante. Je dirais plutôt que de vérité, elle a quelque chose de séduisant. Et c'est ça qu'il faut faire apparaître, que ce n'est pas une mère fouettard qui vous oblige à des choses impossibles, c'est quelque chose de gracieux, au sens de la grâce, c'est-à-dire qui vous attire, parce que c'est beau. Ce n'est pas un système d'obligation qui vous met dans un corset de devoir. C'est un chemin, la voie.
0: À la limite, c'est ça, c'était l'Église et le Dieu qu'on vous a présenté enfant.
1: Oui.
0: Les règles. Et puis, on était considérés à cette époque-là, quand vous étiez enfant, comme d'ignobles pêcheurs, et on pêchait tout le temps, on était en dehors des règles.
1: Moi,
0: et le Seigneur n'allait pas se pencher.
1: J'ai pas bien connu ça, parce que la JSC nous donnait une autre version du christianisme. Une version beaucoup plus engageante et engagée. Et donc, c'était moins des obligations à suivre qu'un investissement dans la société, dans ce qu'on faisait, dans ce qu'on était, le rapport à autrui. La vie de foi dans l'Église, je crois que ça, c'est ça qui était important. Moi, je n'ai pas connu ce monde réglé d'une foi enfermant l'homme dans un corset d'obligation. Mmh. Et je crois que le christianisme,
0: c'est pas ça.
1: C'est la liberté. Mmh. C'est la liberté. Mais liberté ne veut pas dire qu'on fait n'importe quoi. Mmh. Parce que l'idée d'aimer son prochain comme soi-même, le plus difficile, c'est de s'aimer soi-même, finalement. Le prochain, on ne le voit pas toujours, mais on est constamment 24 heures sur 24 avec soi-même. Et s'aimer en vérité, alors surtout quand on prend de l'âge, comme vous l'avez finement suggéré tout à l'heure, ça n'est jamais très drôle, parce qu'on a toute espèce de petits bobos qu'il faut supporter.
0: Oui, puis après, la lucidité sur soi, c'est important, mais la lucidité sans la charité, on ne va pas très loin non plus.
1: Oui, c'est pas évident, oui, c'est pas évident. Et plus on se connaît, je dirais, c'est un peu ce que nous enseigne Socrate, plus on découvre qu'on a des abîmes en soi qu'on n'a jamais vraiment maîtrisés. De quoi serait-on capable dans certaines situations?
0: Ah oui.
1: C'est la question qu'on peut se poser.
0: Oui, que vous soulevez aussi d'ailleurs dans le livre.
1: Voilà, quand tout va bien, on est gentil. Mais si on est attaqué, si on est méprisé, si on est...
0: Si nos proches sont menacés.
1: Torturés, oui. Qu'est-ce qui se passe?
0: Et alors, le Christ que vous avez rencontré, jeune homme, aujourd'hui, vous le percevez, vous le connaissez autrement? Qu'est-ce que vous avez découvert pendant toutes ces années de travail?
1: Ben, j'ai découvert un compagnon, si vous voulez, un compagnon de vie. Voilà, quelqu'un qui est avec vous dans toutes les phases de votre vie. C'est ça que je trouve précieux. Parce que Dieu n'est pas lointain dans la foi chrétienne. Mm-hmm. Il est, comme dit saint Augustin, plus intérieur à nous-mêmes que nous-mêmes. Et le Christ est ça. C'est le compagnon de route, compagnie de Jésus. Voilà. Et c'est quelqu'un sur lequel on peut toujours compter.
0: Moi, alors, c'est ça des gens vous diraient un compagnon qui ne parle pas, c'est un compagnon, comment ça marche?
1: Il ne parle pas, mais il vous encourage à vivre. Il vous donne de l'espérance. Moi, je crois qu'il y a un point fondamental dans la foi chrétienne, c'est l'espérance. Par-delà la mort, il y a toujours la résurrection. Alors, on peut traverser des épreuves, et on traverse, et la mort est quelque chose qu'on peut redouter, mais en même temps, c'est jamais le dernier mot. Et je crois que c'est ça la grandeur et la beauté, je reviens là-dessus, de la foi chrétienne, c'est qu'elle nous met devant la vérité de l'homme, le péché, la mort, et elle ne vous trompe pas, elle ne vous donne pas des illusions, elle vous parle de la mort, mais elle vous parle aussi de la résurrection. Et ça, je crois que c'est absolument essentiel. Les deux à la fois. Pas la résurrection où tout le monde il est beau, tout le monde il est gentil. Pas la mort ou la catastrophe, ce qui est aujourd'hui la tendance commune, le déclinisme et tout ça. On va à notre perte. Mmh. La perte, mais aussi le gain qui perd sa vie, la gagne.
0: Donc on peut dire aujourd'hui que la mort ne vous effraie pas tant que ça? Le jugement dernier?
1: Ce qui m'effraie, c'est avant la mort, d'être dépendant. Mmh. De perdre la tête, d'être dépendant des autres. La mort, je pense, c'est un peu comme quand on s'endort, on ne s'en rend pas compte.
0: Et le jugement dernier?
1: Mais on verra. On verra. Il faut faire confiance à Dieu, on verra. Et je pense que, comme dit d'ailleurs saint Jean, Dieu est plus grand que notre cœur. Alors même si nous condamnons, Dieu est plus grand que notre cœur.
0: Cette histoire de ne pas vouloir être dépendant des autres dans les dernières années, dans des conditions qu'on connaît tous un peu difficiles, est-ce que c'est pas empêcher les autres de pouvoir donner le meilleur d'eux-mêmes en aidant quelqu'un qui a besoin?
1: Ben, peut-être, mais on n'est pas à la place des autres. Hein. Quand on perd la tête, c'est soi qui perd la tête. Oui. Et c'est soi-même qui a besoin des soins. Oui. Et c'est ça que je redoute, c'est ça qui fait peur. Parce que nous avons maintenant des vies longues, oui, grâce à l'hygiène, à la médecine, et on peut s'en féliciter. Mais le revers de la médaille, c'est qu'on devient dépendant.
0: Bon, on arrive déjà à la fin de cette émission, c'est le temps des questions. Questions courtes, réponses courtes. Pourriez-vous me dire par trois fois un chiffre entre 1 et 10, s'il vous plaît?
1: Ben, 6.
0: D'accord. 3, 4, 5, 6. Quel livre voudriez-vous conseiller à un non-croyant?
1: Ben, l'Évangile. Qu'est-ce que vous voulez de mieux? Seulement, le problème pour l'Évangile, c'est qu'il faut quand même être guidé. Parce qu'on peut comprendre, par exemple, le miracle de travers. Ben, c'est ce que dit les Actes des Apôtres, hein, c'est pas à propos du fameux eunuque de la reine de Saba. Il faut que quelqu'un nous explique le texte. D'où la place de l'Église et de la tradition. Mais l'Évangile, sûrement.
0: Une nouvelle fois, je vous écoute. Un nouveau chiffre, entre 1 et 10.
1: 7.
0: Si vous pouviez rencontrer un personnage de la Bible, qui serait-ce et que lui demanderiez-vous?
1: Job, qui n'était pas un être réel. Mm-hmm. Job, parce que c'est quand même un homme qui a eu l'audace de s'en prendre à Dieu. Et ça, je trouve ça admirable. Et que la Bible contienne un texte aussi violent, mm-hmm, contre Dieu, c'est quand même quelque chose d'extraordinaire. On aurait pu l'épurer.
0: Mmh. Eh bien non.
1: Eh bien non.
0: Et d'ailleurs, il y a des moments où on se retrouve bien dans ce texte-là.
1: Hein. Oui.
0: Un dernier?
1: Eh bien, 4.
0: Quel pèlerinage aimeriez-vous faire?
1: Ben, j'aimerais bien retourner à Rome. Et Lourdes aussi.
0: À pied, bien sûr. Hein.
1: Mais Rome, oui, j'aimerais bien retourner à Rome.
0: Pourquoi?
1: Parce qu'il y a tellement de monuments extraordinaires, d'églises magnifiques, Saint-Pierre, Marie Majeure, etc., et bien d'autres documents. Donc c'est une ville qu'on appelle éternelle, et je crois qu'il y a quelque chose de vrai, parce que c'est aussi nos racines romaines, latines, et nos racines chrétiennes. Donc c'est une ville que j'aimerais bien retrouver.
0: Merci beaucoup, Père.
1: C'est moi qui vous remercie.
0: Merci d'être venu jusqu'à nous. Auditeurs. Merci pour ce livre, hein, je me suis vraiment régalé. Je rappelle le titre, La paix, une épreuve, aux éditions Loyola, par le père Paul Valadier. Merci beaucoup, merci à vous tous pour votre fidélité. N'hésitez pas à retrouver cette émission sur notre site www.ktotv.com. Un petit coucou à ceux qui nous écoutent en podcast, et moi je vous dis à la semaine prochaine.

se recevoir d'un autre et se donner aux autres. C'est la route que le Christ trace à tout homme vers le Père. Le but de la vie spirituelle, qui est de reproduire l'image du Fils unique, ne peut s'atteindre que par ce double mouvement qui est toujours un exode, une Pâque et, de ce fait, une longue marche. Nous vivons cela dans notre condition présente, qui n'est pas notre condition définitive. Nous sommes en attente et comme tendus en avant vers ce moment où nous connaîtrons l'identification parfaite au Christ dans sa gloire. Saint Jean le déclare. Mes bien-aimés, dès à présent nous sommes enfants de Dieu, mais ce que nous serons n'a pas encore été manifesté. Nous savons que lorsqu'il paraîtra, nous lui serons semblables, puisque nous le verrons tel qu'il est. C'est parce que nous sommes en attente de cette révélation et de cette manifestation qu'avec l'apôtre Paul, nous pouvons dire « Mon seul souci, oubliant le chemin parcouru et tout tendu en avant, je m'élance vers le but en vue du prix attaché à l'appel d'en haut que Dieu nous adresse en Jésus-Christ. » Nous pouvons comparer le temps de notre vie terrestre à une longue gestation. De même que pendant 9 mois, nous sommes progressivement formés dans le sein maternel, sachant que tout est donné dès la conception, ainsi la vie dans l'esprit consiste à former le Christ en nous. Tout nous a été donné au baptême. Le visage du Christ est en quelque sorte gravé en nous. Il s'agit de lui permettre de grandir et de s'épanouir afin de parvenir à l'état d'adulte, à la taille du Christ dans sa plénitude.